l'attire, alors il vaut mieux s'en convaincre rapidement et de ne pas rester dans les doutes. C'est pour ça que la réponse à la question, à cette question, elle est très simple. Allez-y et vérifiez. Si pour vous, il y a encore là-bas quelque chose d'attirant, alors restez-y. Parce que l'homme passe au cours de son développement des milliers et des milliers d'années et il se trouve dans toutes sortes de croyances, dans toutes sortes de ses recherches. Ben voilà. Donc, il faut encore les traverser et rechercher. Et ces personnes qui viennent chez nous puis repartent pour mûrir ailleurs d'une certaine manière, ils reviendront de nouveau. Pas maintenant, pas dans cette vie, dans la suivante. Mais il faut pas s'en attrister, il faut juste tout traverser, il faut travailler tous ces états dans l'ordre. Le Hari, il parle du fait que si un homme qui n'a pas encore mûri se trouve dans un groupe kabbalistique, si vraiment, mécaniquement, tout simplement, il s'inclut en lui comme un enfant, il comprend que c'est peut-être pas encore pour lui tout à fait, mais ici, il y a de tels grands adultes, alors il veut être comme eux, et alors il se développe vite. Et comme ça, une personne si petite dans un groupe si grand et si fort, il peut vraiment perdre en lui-même beaucoup de rechimot et parvenir à une existence mûrie de son propre état. Mais tant que son véritable rechimot n'est pas sorti, il n'est pas encore considéré comme inclus dans le groupe. C'est pour ça qu'on voit que dans nos groupes, on voit des personnes comme ça qui, bon, sont simplement pas si prêtes que ça. Elles sont assises, elles construisent, elles étudient, elles font quelque chose, mais elles font encore tout ça en regardant les autres, parce qu'on leur a dit. Et pas à partir d'une prise de conscience intérieure de ce processus qui les traverse. Elles entrent pas là-dedans, elles ne le prennent pas clairement en elles. C'est pas déterminé par leur désir qui est grand ou petit. C'est déterminé par le fait que les véritables rechimot sont encore quelque part en approche et ils n'ont pas encore commencé à se manifester en elles. Et ils se manifesteront. Faut attendre. Voilà, faut pas forcer. C'est pour ça que il n'y a aucune violence. Il ne doit pas y en avoir dans le monde spirituel. Et le groupe doit, par des efforts communs, encourager de telles personnes. Elles doivent simplement, autant que possible, participer artificiellement pour l'instant au travail du groupe. Et comme ça, ils accélèrent, ils attirent davantage de lumière environnante, et le régime mûrisse plus vite, et comme ça, ils agissent. Et d'ailleurs, justement, le plus effrayant dans tout ça, en général, c'est qu'en fait, si l'homme n'a pas mûri, et qu'il n'a pas atteint la maturité, et qu'il n'est absolument pas dans ça, mais il se retrouve déjà d'une manière ou d'une autre dans un groupe kabbalistique, et que quelque chose le bloque dans ça, et il y reste. Aller de l'avant, disons, bah, il n'avance pas, il s'occupe comme ça de ses propres théories, modèles, et il est parfois même difficile de l'exclure du groupe. En tel état, ça s'appelle un fruit non mûr. Si on prend avec vous l'article de la dernière génération, ici le Baal HaSulam écrit au fait que tout le problème de toutes, en général, toutes nos erreurs, toute la source de toutes nos erreurs, c'est dans le fait qu'on mange un fruit non mûr. C'est-à-dire qu'on fait des actions qui ne sont pas en état d'accomplir, auxquelles on n'est pas encore parvenu, auxquelles on n'est pas encore atteint. On n'a pas encore grandi pour ces états. Donc ça provient du spirituel, et vous savez que voilà, tout ce qui est dans ce monde, que ce soit bon ou mauvais, en général, ça n'existe pas dans notre monde, mais c'est descendu au monde supérieur. Et toutes les sources de tous les phénomènes, bons ou mauvais, ils sont dans le monde supérieur, et dans notre monde, ils ne sont déjà plus qu'une conséquence. C'est pour ça que l'action la plus importante avec notre âme qui s'est produite, c'est sa brisure. C'est ce qu'on appelle la faute.
Pourquoi est-ce que ça s'est produit? Évidemment que ça s'est produit spécifiquement, exprès, pour que on ait maintenant la possibilité d'atteindre nous-mêmes le degré du Créateur, comme ça apprendre de lui qui il est, et comprendre sa hauteur et créer nous-mêmes tous ces énormes partsoufs complètement semblables dans une pleine équivalence au Créateur. Mais la cause de la brisure, la cause de la chute, on doit bien l'étudier parce que c'est ça ce qui est la cause de toutes nos chutes, de toutes nos erreurs. Et c'est qu'une seule cause, en fait, ce qui s'appelle le fruit non mûr. C'est-à-dire que, comme c'est raconté dans la Torah, Adam a mangé le fruit de l'arbre de la connaissance du bien et du mal, et s'il l'avait mangé mûr, c'est-à-dire s'il avait eu pour ça un massar, toutes les conditions, quand il l'aurait mangé, c'est-à-dire quand il aurait reçu en lui toute cette lumière grâce à l'écran, grâce au massar, avec un calcul correct de toutes ses possibilités face à cette lumière, alors évidemment, il y aurait eu la fin de la correction, mais cette fin de la correction qui aurait eu lieu, il aurait été inconsciente. C'est sans compréhension complète de qui il est et comment s'assimiler au Créateur. Mais la lumière complète de la fin de la correction face au clic complet qui se tenait l'un en face de l'autre, ces deux grandes forces, le plaisir et le désir, et elles se sont touchées et le désir s'est brisé, c'est-à-dire qu'il a perdu son massar, l'intention de donner, et c'est précisément parce qu'il ne s'est pas préparé. Donc c'est pour ça qu'il l'écrit ici. On va essayer de trouver cet endroit.

0: Он здесь пишет об обществе последнего поколения. Но
1: il écrit ici quelles conditions, de manière générale, sur la fin de la génération. Comme ça, il parle du fait que la dernière génération, le groupe, c'est la même chose parce que notre groupe se forme progressivement dans cette société et ils doivent le devenir. Et donc, il écrit ici, je ne sais pas trop à quelle page, troisième, quatrième, un, deux, trois, bon voilà, quatrième page. Donc, il écrit ici comme ça.
0: На каких условиях нам надо построить принципы отдачи в нашем обществе?
1: À quelles conditions est-ce qu'on doit établir les principes du don dans notre société? À la cinquième page, il parle du fait qu'il n'y aura pas de vie paisible et sûre dans la société tant que les désaccords entre ses membres ne seront pas résolus par l'opinion de la majorité. Et ensuite, ici, préparation de la société. Que la société doit être prête pour ça. Ah non, pas encore, attendez. Désolé. Encore une page, encore une page. Il parle de l'exemple de la Russie. L'exemple de la Russie ici. Qu'il y a eu comme ça une telle brisure aussi, semblable à la brisure du clé spirituel, parce que ces lois spirituelles étaient imposées par la force, ou comme dans les kibbutzim israéliens, ou comme en général dans beaucoup d'autres petites mini-sociétés qui étaient créées ici et là. Si la société de l'intérieur n'est pas apte à accepter ces lois, alors elle les déforme et les brise à un tel point que progressivement, elle se détruit elle-même et cette destruction, elle est terrible. Elle est semblable à la destruction de ce cli général de Adam. Moi, j'ai pas l'impression de trouver du tout. En partie, ça se voit à l'exemple de la Russie d'autres pays, dans lesquels les idées d'égalité altruiste étaient imposées par la force. L'effondrement de l'idée qui a eu lieu en Russie ne prouve pas encore que l'idée elle-même n'est pas vraie dans son essence, c'est-à-dire l'aspiration de l'altruisme. Car un peuple qui n'était pas mûr a essayé d'accepter la vérité de la justice supérieure. Le peuple était absolument incapable d'agir selon l'idée d'égalité sociale, d'où la conclusion. Toutes les souffrances et les échecs proviennent seulement du développement insuffisant de la société, de son attitude à appliquer l'idée de communauté et d'égalité. C'est pour ça que dans le groupe aussi, on a besoin de progressivement, petit à petit, progressivement, créer comme ça, seulement une toute petite marche, la suivante comme ça, la plus petite, la placer devant nous comme le but, et conformément à ça, essayer comme ça de limiter, essayer d'accomplir en nous toutes sortes de lois qui ne sont qu'un petit pas dans l'avancement, sans déchirer. On a essayé comme ça, soi-disant, un Nebarour, comme ça, à une certaine époque, comme ça, de donner le Maaser sans signature, sans indiquer comme ça qui c'était ou et quoi c'était. C'était simplement comme ça, jeter de l'argent dans une boîte. Chacun entend qu'il voulait. C'était il y a longtemps. On vous en parlera ici pendant le cours. Mais donc, on a mené sur nous comme ça des expériences très intéressantes en général. Pendant plusieurs mois, on a recueilli plus qu'auparavant, et ensuite, naturellement, ça a commencé à diminuer. L'égoïsme, comme ça, il ne cesse de grandir. Et si on ne voit pas de retour du fait de jeter de plus en plus, alors c'est pour ça qu'on commençait à jeter de moins en moins. Ensuite, on a aussi essayé de nous installer quelque part dans anciens kibboutim. Les kibboutim, en général, ils sont déjà morts en Israël. Et leur lieu se trouve souvent comme ça dans le désert et dans des territoires particulièrement dangereux. Mais c'était pas tellement important comme ça. Au nord, au sud, on allait dans des kibboutim qui se trouvaient vraiment à la ligne frontalière même. qui se trouvait dans des états pas tellement confortables. On était prêts, soi-disant, à tout comme ça. On y allait comme ça, on prenait des bus avec nos familles, on se préparait à ça, on créait déjà en nous-mêmes nos propres mini-organisations, comment est-ce qu'on allait faire tout ça. On suivait des cours dans le mouvement des kibboutzim. On a même passé chez eux des examens sur l'aptitude de notre groupe à être une société de kibboutz, c'est-à-dire une société dans laquelle il n'y a aucune propriété personnelle, mais tout est collectif. Parce que dans le kibboutzim, c'est justement, c'est comme ça, c'est une salle à manger commune, c'est tout est commun. C'est-à-dire que l'homme n'a rien là-bas. En principe, il y a eu comme ça des kibboutzim, où même les vêtements et tout, tout ça se passait par une lessive commune, une garde-robe commune, et l'homme, il venait là-bas, il se lavait, il recevait du linge propre, il s'habillait. Et c'est-à-dire que voilà, c'est la maison, c'est une maison commune, comme on dit. Une armoire commune, des toilettes communes, une salle de bain commune, une salle de manger commune, tout est commun. Absolument, tout est commun. Les enfants dorment ensemble, tout est fait séparé des parents. Il y a eu différents types de kibboutzim, ils ont expérimenté beaucoup de formes de collectivité. Et d'ailleurs, ce sujet, j'ai écrit en russe comme ça beaucoup de pages dans l'un des livres que j'ai consacré à cette question. Je vais donner des exemples, et c'est justement comme ça pour regarder, et essayer de, simplement de réfléchir, qu'on a très peu de matériel sur la société de futur, ou par exemple, quelle loi, et comment est-ce qu'on peut regarder de côté, de loin, ces lois. Est-ce qu'en vrai, elles sont altruistes, ou est-ce qu'elles sont égoïstes, ou est-ce que c'est possible comme ça, à l'aide de certains règlements extérieurs, coercitifs, d'introduire de telle manière des règles altruistes et des qualités de forcer l'homme ou de les limiter, de ne pas utiliser l'égoïsme. C'est ici que le Baal HaSolam écrit justement qu'il ne faut pas faire ça. Il n'y a pas le droit de faire ça. Que la société doit mûrir et dans la mesure de sa maturation, avancer en avant. Mais alors je vais m'asseoir et attendre. Et si je m'assieds et j'attends, alors ce rouleau compresseur de l'histoire va s'abattre sur moi et il va m'écraser par ses souffrances et m'obliger à crier au secours et à courir chercher le salut. Et ça ne signifie pas que j'avance par mon propre chemin, par le bon chemin, par le chemin de la Torah, par le chemin de la lumière, mais par un chemin forcé, par le chemin des souffrances. Et donc si je cours trop en avant, sans tenir compte de ma nature, de mes états aujourd'hui, alors aussi, comme ça, je vais tomber dans une autre extrémité. C'est quand je vais commencer à imaginer que je suis déjà dans la fin de la correction, et que je suis déjà prêt dessus, et je vais me demander pourquoi est-ce que je n'y suis pas. Donc c'est pour ça que ressembler correctement, de façon cohérente dans nos efforts, seulement au degré suivant, un peu plus élevé que le nôtre. Pour ça, on a besoin d'une méthode correcte. Et ça, en principe, toute la méthode, elle se concentre et elle sert justement à ça pour ne pas sauter en haut et ne pas prendre sur soi des décisions, des corrections insurmontables, mais précisément ce qu'on doit accomplir maintenant. C'est-à-dire la définition plus ou moins correcte de notre prochain état et la ressemblance à celui-ci, ça suscitera justement la lumière environnante correcte. C'est pas comme ça des forces supérieures qui nous semblent telles qui agiront sur nous, mais et si on commence justement maintenant à vivre avec vous et moi comme ça précisément dans une telle société, comme il l'a décrit ici dans l'article des dernières générations, alors c'est complètement possible qu'on tombe pendant quelques jours dans une telle euphorie, on a l'impression que vraiment c'est tout, on est déjà dans la fin de la correction. Mais pourquoi? C'est parce qu'on a tiré en effet sur nous une lumière environnante très forte, mais elle ne sera pas la nôtre. Elle sera de plusieurs degrés au-dessus du nôtre. Et ça ne corrigera pas. C'est juste la lumière qui se trouve uniquement dans le harab du partsouf supérieur peut corriger, et c'est de là que descendent vers nous toutes les qualités. C'est toutes ces lois, toute la lumière, ce qui nous attire là-bas. Mais nous, on doit adopter au maximum l'image du Ahab du supérieur. C'est pour ça qu'un fruit non mûr, c'est-à-dire quand un homme veut sauter une marche, c'est la cause principale de tous nos problèmes. C'est pour ça que la bonne direction du groupe, la bonne formulation des tâches qui sont devant le groupe, presque non violente, non, sans pression. C'est-à-dire, violente, oui, au sens où parce que le degré spirituel, l'élévation au degré suivant, évidemment que c'est contre notre égoïsme, mais elle doit être violente et consciente. C'est-à-dire qu'on doit maintenant comprendre que pour nous élever un peu plus haut, il nous faut maintenant prendre et fournir de tels petits efforts supplémentaires à nos propriétés aujourd'hui, et alors on avance d'un petit pas en avant, puis encore d'un petit pas, puis encore d'un petit pas. C'est pas une honte, c'est pas... l'homme, il veut toujours bondir en avant, mais ça marchera pas. Tant qu'on n'aura pas travaillé progressivement l'un après l'autre, tous ces régimes, alors on n'ira nulle part. On ne pourra pas comme ça. On ne pourra pas de toute façon, parce que le mouvement, il doit obligatoirement être séquentiel. On peut accélérer le passage, mais pas en sautant par-dessus le régime, par-dessus leur chaîne.
0: Est-ce
1: qu'il y a encore quelque part où il en parle? Je m'en souviens pas, mais il parle beaucoup du fruit non mûr. Sur ça, il faudra en accorder une attention particulière. Donc, pourquoi est-ce que je dis tout ça? J'ai commencé par la question suivante. Est-ce que, comme des personnes m'ont demandé ici, est-ce que la Kabbale est vraiment la seule méthode d'entrée dans le monde spirituel? Peut-être il y a d'autres mondes dans lesquels on peut entrer avec d'autres méthodes, ou dans ce même monde, mais avec d'autres méthodes. Ça, c'est impossible de l'expliquer. Il n'y a pas de preuve à cela. Un homme qui a mûri pour la Kabbale, il ressent inconsciemment qu'elle est pour lui. C'est-à-dire que ici, c'est déjà comme un fruit mûr, avec cette méthode, avec ces exemples, avec cette science qui va continuer à le développer. Mais s'il n'est pas encore un fruit mûr, s'il est encore un fruit non mûr, alors il peut naturellement lui sembler qu'il existe d'autres méthodes. Il doit encore, comme ça, d'une certaine manière ou d'une autre, les vérifier. Et quand je demandais au Rav comme ça, c'est pas pour rien qu'il m'a répondu comme ça, va les vérifier. Et moi, accomplissant en quelque sorte son instruction, je suis allé comme ça une fois à Holon, là-bas comme ça,

chez un soi-disant kabbaliste. Ce qui est intéressant, c'est qu'il disait en réalité des choses correctes. Il expliquait correctement ce que c'est que l'altruisme. Mais je suis revenu vers le rab et moi, je me souviens, j'étais pas déjà plus un petit homme, hein. J'étais déjà parcouru dans beaucoup de livres, j'avais déjà lu pas mal de littérature très sérieuse. J'étais pas encore dans les ressentis du monde supérieur, mais au moins la Ptira, la première, la deuxième partie de l'étude des Sfirot, le Zohar, quelques articles séparés, j'avais déjà tout lu et j'étais déjà passé par ça. J'avais lu auparavant comme ça beaucoup d'autres œuvres des kabbalistes. Malgré tout, les doutes restent jusqu'à ce que je commence à ressentir clairement. Donc voilà, à Holland, j'avais rencontré un tel kabbaliste qui expliquait tout très correctement. Je suis venu vers le rab, je lui ai tout raconté, je lui ai donné la brochure de ce kabbaliste, il avait commencé à publier une telle brochure. C'est comme ça un petit jeune homme. Il avait comme ça 35 ans. Moi aussi, j'avais à peu près 30, 32 ans. Et donc, il s'est avéré que, simplement, de par la finesse de ses ressentis, de par son petit égoïsme, il ressent la justesse, en fait, des relations humaines normales et où parmi elles se trouve le Créateur. C'est-à-dire que ça, c'est purement instinctif. C'est comme les premières générations sur la Terre pouvaient ressentir avec facilité tout le monde spirituel, mais dans sa manifestation extérieure, comme ça, comme des fluides, comme certains mouvements autour de nous. C'est pas l'atteinte kabbalistique du monde supérieur à travers l'égoïsme, à travers le développement de l'égoïsme. Et précisément à travers le fait que tout cet égoïsme grandisse constamment, que tout le temps il donne ses perturbations supplémentaires à son aviout, et que toi, dans cet aviout, grâce à l'intention correcte, tu y insuffles la lumière supérieure. Et comme ça, à l'intérieur de toi, ce monde existe, à l'intérieur de toi existe le Créateur, et à l'intérieur de toi existe toute la création. Donc, non, c'est pas cette même méthode. La méthode avec laquelle, dans laquelle on peut ressentir extérieurement les mondes supérieurs, ce sont des méthodes qui sont construites sur le rejet de l'égoïsme. Pas sur son application, mais sur son rejet. C'est-à-dire bouger moins, consommer moins, penser moins à différentes choses, rejeter toutes sortes de choses étrangères, ne pas les adapter, ne pas les accepter, ne pas accepter leur aviut en soi, simplement les rejeter, et s'en séparer, s'éloigner quelque part, ne pas participer à ce monde, ni à cette vie. Et c'est comme ça que faisaient aussi les kabbalistes de l'Antiquité à leur époque. Et ces méthodes anciennes, elles sont restées comme ça dans toutes sortes de méthodes orientales là-bas. On en a déjà parlé plus d'une fois. Donc, un homme qui n'a pas mûri et qu'il y a encore en lui un petit égoïsme, c'est-à-dire un petit égoïsme, bon, il peut être très grand, mais juste terrestre et pas spirituel, pas supérieur. C'est-à-dire qu'en fait, les personnes qui viennent, elles peuvent être immenses, des chefs, des politiciens, des hommes d'affaires, comme ça, quelqu'un qui a un égoïsme immense, très grand, et des besoins dans ce monde qui sont très grands. Mais envers le monde spirituel, ils ont un égoïsme comme ça presque nul. Et alors, ils ne comprennent pas cette méthode kabbalistique dans sa forme véritable, mais ils l'appliquent simplement dans le fait que on n'essaye pas, on n'utilise pas l'égoïsme, on le rejette. On va seulement vers le ressenti, pas vers l'approfondissement, pas vers son utilisation, pas à travers l'attraction de la sagesse de la Kabbale, mais à travers simplement un ressenti pur. Vous pouvez rencontrer beaucoup de tels enseignants. Chaque fois comme ça, on va vérifier ça et vous recevrez des explications. C'est-à-dire qu'un fruit non mûr, c'est que en chacun de nous, il y a des reshimot qu'on doit simplement travailler précisément en accord avec eux, avec notre véritable état, et sans aucun en sautant les étapes.
C'est pour ça que ceux qui créent des groupes, ceux qui avancent dans des groupes, ils doivent progressivement prendre exemple sur d'autres, comprendre dans quel état ils se trouvent, et ils doivent constamment demander conseil, s'ils agissent correctement ou non, s'ils prennent sur eux des exemples, des actions à leur mesure, ou bien comme ça, si ça va finalement les briser, comme a été brisé tout le pays de la Russie, ou les kibboutznikim israéliens. Il faut demander conseil sur toutes ces petites étapes par lesquelles on va passer. Chaque groupe, chacun de nous, et c'est comme ça que vous allez préserver de nombreuses chutes et coups. Vous avez dit que la lumière qui descend sur nous lors de l'étude des livres du Baal HaSulam, c'est la lumière de la fin de la correction. Donc, elle non plus n'est pas pour nous. Qu'est-ce que ça veut dire la lumière de Rab au-dessus du degré de soi, le Rab? Quand je dis que le Baal HaSulam a écrit ses livres depuis le degré de la fin de la correction, ça ne veut dire pas qu'on reçoit la lumière de ses livres depuis la fin de la correction. Si j'ai écrit mes articles, alors j'ai écrit aussi depuis le degré où je me trouve, et je ne suis pas à un tel degré que le Baal HaSulam. Vous comprenez vous-même, il n'y a rien à cacher. C'est ce qu'il y a. C'est pour ça que tout d'abord, je conseille d'étudier les sources originales, en plus des miennes, de lire ces articles, et même si je les adapte, j'essaie de les adapter avec le moins de distorsion possible, parce que, autant que je le peux, ça passe tout de même par moi. Il n'y a pas d'autre possibilité pour l'instant. Mais ça suffit comme ça pour avancer, au moins jusqu'à l'état où je me trouve. Et la lumière du Baal HaSulam, la lumière de Rabbi Shimon, de Rabbi Elazar, la lumière du Hari, la lumière du Rabash, c'est cette même lumière, bon, même Avraham, Moshe, toute cette lignée, c'est pratiquement une seule et même âme qui descend dans notre monde et constamment, nous a illuminé en lui, et donc nous a transmis à chaque fois une nouvelle méthode kabbalistique. Évidemment que c'est la lumière du degré le plus élevé de la fin de la correction. D'ailleurs, justement, ce sujet, c'est intéressant, parce que il l'écrit comme ça dans le Zohar, si vous avez lu l'article de la vision de Rabbi Chia. Que voilà, la belle question, comment est-ce que c'est possible que Rabbi Shimon ne soit pas dans la fin de la correction, et comment est-ce que c'est possible qu'il atteint la fin de la correction si toute l'humanité, dans l'action, ne l'a pas encore atteinte? Donc, cette fin de la correction, est-ce qu'elle est particulière, est-ce seulement Rabbi Shimon, ou est-ce que... Ou est-ce que est générale, ce degré sur lequel l'humanité se trouve déjà? Évidemment que cette question est là-bas, cette question est examinée, évidemment que c'est pas tellement actuel pour nous, c'est simplement comme ça, à travers cet exemple, que c'est montré qu'en général, la structure de tous ces degrés, est-ce qu'il y a la fin de la correction par rapport à nos degrés et tous les degrés intermédiaires. Donc, c'est pas important que la lumière provienne de l'état de la fin de la correction. C'est-à-dire que c'est très important qu'elle descende précisément de là. Mais en passant par tous ces degrés, elle passe effectivement par le Rav du supérieur. Et en principe, comme c'est le Rav du supérieur pour vous, c'est ce que moi j'organise, c'est ce que je concentre sur vous, c'est ce que je fais. C'est tout ce que je prépare pour vous. Évidemment que vous recevrez tout ça, pas du degré supérieur, mais simplement d'un degré au-dessus de vous-même. Et donc, ce qui vous semblera, et en général, tout ce qui vous a semblé et vous semble être du monde spirituel, ce que c'est, quelle que soit la façon dont vous imaginez, en réalité, vous représentez une partie très, très, très déformée d'une milliardième partie seulement d'un petit degré, et simplement qui est seulement en contact avec eux, du degré supérieur. Ensuite, revenons à notre sujet. Donc, à propos du fruit non mûr, on a retenu, hein, que si vous essayez d'introduire quelque chose dans vos groupes, si vous essayez de faire quelque chose, je vous conseille fortement, vraiment très très fort, de consulter ou de prendre exemple sur le passé de notre groupe, et on ne s'est pas retenu. Voilà, j'ai rien retenu exprès. On a essayé de passer par absolument tout, et c'est même difficile de se rappeler de ce qu'on n'a pas fait.

vous connectez, et en vous connectant à nous, vous profitez déjà de ce qu'il y ait du prêt à l'emploi. C'est de la même manière que nous. Je n'ai pas besoin de savoir comment faire une chemise, comment faire une table, comment construire encore quelque chose, parce que justement, j'utilise ce que l'humanité a fait avant moi, et c'est ce que fait la société qui m'entoure. Et c'est pour ça qu'en vous connectant à Bnei Baruch, vous passez très, très rapidement beaucoup comme ça, intérieurement beaucoup de choses, et vous travaillez tous les états qu'on a traversés. Vous pouvez simplement comme ça, comme un enfant dans les bras d'un adulte, immédiatement atteindre son niveau. Et ensuite, quand vous serez déjà à ce degré plus élevé, vous allez travailler ça en vous. C'est-à-dire que le chemin se raccourcit immédiatement, comme ça. C'est les groupes d'aujourd'hui, vous savez vous-même. Et comme ça qu'ils se créent, ils peuvent littéralement en 6 mois être pratiquement équivalents à un groupe qui existe déjà depuis 10 ans. Et c'est pas parce qu'ils sont aussi intelligents, c'est parce qu'ils s'incluent en nous, et ils ont déjà d'autres réchémos, ils travaillent tout ça, eux, très rapidement, sans se rencontre, évidemment, sans comprendre ce qui leur arrive. Tout ça se travaille si vite à l'intérieur. Mais c'est comme ça. C'est pour ça que plus on avance, plus de groupes s'incluent en nous, et moins encore on devrait y prêter attention, parce qu'ils seront plus prêts, et nous, on sera plus prêts à les inclure en nous. À réaliser leur absorption en nous. Donc, 16e point de l'article, le don de la Torah ou le don de la Kabbale. Maintenant, comprenons pourquoi la Kabbale nous oblige à accomplir l'impossible. Voilà, rappelez-vous comme ça. On a parlé du fait que la correction de l'homme, son élévation jusqu'au degré du Créateur, qu'il le veuille ou non, l'histoire les contraindra de toute façon, c'est-à-dire que son propre développement exercera sur lui une telle pression qu'il sera obligé de vouloir par le bâton vers le bonheur, comme on dit. Et s'il obéit, il recommencera à lui-même cultiver ça en lui et à se convaincre que c'est bien et que c'est nécessaire. Donc, dans tous les cas, il se tient ici devant la prise de conscience que ce n'est pas possible. Et pour que ce devienne possible, la méthode de la correction, la Torah ou la Kabbale, s'appelle, n'a pas été remise à un seul homme. Par exemple, Abraham qui était le premier à penser à la correction. Mais lorsque ça s'est formé, chez lui ou ce groupe tout entier, s'appelle un peuple de 600 000 âgés de plus de 20 ans. C'est-à-dire qu'il nous a donné une condition théorique. Évidemment que le peuple qui est sorti d'Égypte n'est pas un peuple qui doit parvenir à la fin de la correction, c'est simplement sur un certain groupe kabbalistique, au niveau zéro de son désir égoïste, qui est un exemple historique de quelle manière ça se produit, parce que la racine spirituelle doit obligatoirement toucher sa branche terrestre, sa conséquence terrestre. Et alors, dans la terre, c'est-à-dire dans la matière inanimée, ça se reproduit. Cette reproduction doit obligatoirement y avoir lieu. C'est pour ça que, à partir du degré le plus élevé depuis la fin de la correction, à travers tous les degrés du monde, doit passer cette information. Il doit s'incarner dans toutes les passeurs de l'égoïsme et commencer depuis le degré le plus bas à s'élever vers le haut. Et la montée vers le haut est déjà consciente, elle est prise en conscience par chacun personnellement, alors que l'incarnation du haut vers le bas est se produit de façon déterminée naturellement selon le désir du Créateur, sans quelconque participation de la part du conscient, et elle se produit parce que c'est comme ça que ça doit être. Parce que le degré supérieur, la racine, doit se revêtir dans le degré inférieur, dans la branche. C'est ce qui s'est produit historiquement, comme on le sait, sur ces personnes, sur les descendants d'Abraham. Donc, c'est pour ça que cette méthode de correction a été remise par un seul homme, mais quand le peuple est apparu, c'est-à-dire une grande quantité de personnes, et lorsqu'il a bien souffert de l'esclavage égoïste,
et les sorties d'Égypte lorsque chacun dit

0: peuple a été interrogé s'il était d'accord pour ce travail élevé, c'est-à-dire satisfaire le désir d'autrui et non le sien, et lorsque chacun de tout son cœur et de toute son âme a accepté cela et a proclamé « nous ferons et nous entendrons ». C'est-à-dire qu'il y a des conditions déterminées selon lesquelles, uniquement selon lesquelles, il est possible de monter à ce degré qui s'appelle « existence spirituelle ». Si on traverse ces états en nous, si on travaille ces états en nous, alors on montera au degré d'au-dessus du Marsum. C'est-à-dire que 600 000 personnes, évidemment que c'est le groupe. Pourquoi est-ce que ça s'appelait 600 000? Parce que c'est une structure entière. La sortie d'Égypte, c'est-à-dire qu'on accepte tous sur nous-mêmes vraiment comme ça, de par nos qualités, de par nos désirs, de par nos aspirations, la sortie, c'est-à-dire se détacher de l'égoïsme, et chacun de nous dans le groupe est d'accord pour cette affaire, pour ce résultat, et on est d'accord pour nous élever au-dessus de notre degré et entrer dans le degré suivant sur la base de la règle « nous ferons et nous entendrons ». C'est-à-dire d'abord l'action et ensuite la compréhension de son résultat. Parce que sinon, ce n'est pas possible que ce soit autrement. On ne peut pas maintenant être, étant au niveau égoïste, déjà d'avance voir ce qu'il y aura dans le niveau altruiste, parce qu'on n'a pas le culi. Pour voir, entendre, comprendre, accepter, pour ça, il nous faudrait déjà, c'est-à-dire qu'il nous faudrait déjà l'écran. Mais il n'y en a pas. C'est pour ça que d'abord l'action est accomplie, et ensuite la lumière y parvient. D'abord l'écran est acquis, et ensuite, dans l'écran, déjà la lumière supérieure, la lumière intérieure parvient. Donc si on remplit toutes ces conditions, dans ce cas, apparaît la possibilité d'accomplir l'exigence de l'amour d'autrui. Pourquoi? Est-ce qu'un groupe est nécessaire pour ça, en tout premier lieu? Il n'y a pas du premier point là. Parce que, en effet, si 600 000 personnes cessent de s'occuper de la satisfaction de leurs propres besoins et n'ont pas d'autre but dans leur vie que de veiller aux intérêts de leur prochain afin qu'ils ne manquent de rien, c'est-à-dire que, on parle ici d'un groupe limité, comme ça, 10, 20, 50, 100 personnes, peu importe le nombre, donc, si elles acceptent sur eux cette loi d'une telle relation les uns envers les autres, alors, sans aucun doute, il n'y aura absolument aucune nécessité de se soucier de sa propre existence. Nous, quand on adapte cette loi à nous-mêmes, on ne l'accepte que sous une forme spirituelle. En aucun cas, sinon ce serait juste un frein au mur, en aucun cas, il ne faut commencer à accepter dans le groupe la loi de la cohabitation spirituelle. On n'est absolument pas préparé à ça. Ce n'est pas notre degré. Ça, c'est déjà dit dans l'article de la dernière génération, que par quel chemin précisément et successivement est-ce qu'il est nécessaire de s'intégrer à ça dans notre existence terrestre. Ce n'est pas dans nos intentions d'être les uns dans les autres, de nous aider et qu'on participe mutuellement, mais comme dans nos actions terrestres, c'est-à-dire dans l'entraide, la cohabitation, le travail, l'étude, la famille, etc. Comment, dans tout ça, en acte, est-ce qu'on peut appliquer les règles de la cohabitation spirituelle? En aucun cas, est-ce qu'on fait ça maintenant? Ce n'est que quand on sera déjà un énorme nombre de personnes qui seront déjà pénétrées de cette idée et qui se trouveront déjà à un niveau spirituel, qui se trouveront vraiment à un niveau spirituel. Seulement alors, le Baha'i Sallam le dit, que s'il se crée une telle masse critique de personnes, alors il sera possible de commencer à construire la société de la dernière génération. Ici, ce n'est pas la question de ça. Ici, il est simplement question du fait qu'on est un groupe de personnes et on doit, entre nous, à l'intérieur de nous, créer de telles conditions qui seraient déjà appelées notre relation spirituelle les uns envers les autres. C'est-à-dire que le groupe représente dans nos conditions, aujourd'hui encore, quelque chose de... Comment dire? C'est une sorte de catégorie spirituelle, un objet spirituel, ce qui n'est pas tangible de façon évidente, qui n'existe pas de façon évidente dans notre vie, dans nos familles, entre nos familles, en rien. Un homme qui rentre, un étranger, il ne doit pas en quelconque manière et il ne le verra pas. C'est cette communauté d'intérêts, d'aspiration qui existe spirituellement entre nous. C'est comment créer de telles relations intérieures, la relation de l'homme à son groupe. Car dès que le peuple a accepté cela, ils ont reçu la méthode de la correction pour l'adhésion avec le Créateur, car ils sont devenus capables de l'accomplir. Mais avant d'avoir grandi jusqu'à la tête d'un peuple entier, c'est-à-dire avant qu'il y ait dans le groupe une masse critique qui s'apprête à comme ça une telle manifestation du don mutuel les uns envers les autres, alors ils n'étaient pas capables de se corriger, d'accomplir la condition de l'amour d'autrui, car avec un petit nombre de personnes, il est impossible d'accomplir les mitzvot entre l'homme et autrui dans toute la plénitude de la mitzvah. Aime ton prochain comme toi-même. Et c'est pour ça que la méthode de correction ne leur a pas été remise. C'est la même chose chez nous. On a besoin d'atteindre un certain état critique quand vraiment, si cette masse, de par sa puissance, de par sa quantité sera suffisante, on recevra cette méthode. On se trouve dans le même état dans lequel se trouvait ce groupe de personnes qui est sorti d'Égypte. Simplement, eux recevaient tout ça absolument inconsciemment. Et sur eux, ça s'accomplissait par le programme de la création dans la vioute nulle, dans la vioute zéro, quoi. C'est-à-dire qu'ils devaient passer par ça, ils devaient le faire comme ça inconsciemment, et ils l'ont fait. Ça s'appelle la descente de la racine supérieure jusqu'à sa branche la plus basse. C'est jusqu'à la matérialisation de la matière dans notre monde. Et nous, et c'est pour ça qu'ils n'étaient pas appelés ceux qui s'élèvent à le Créateur par eux-mêmes. Ça se jouait simplement sur une immense quantité de personnes, sur tout ce groupe qui, dans notre compréhension mécanique, est appelé Israël. C'est-à-dire, pas ceux qui aspirent de par leur propre désir vers le Créateur. Non pas à partir de leur propre égoïsme, à partir de leur propre souffrance. Pas ceux qui ont traversé là-bas 3 ou 4 000 ans de travail, toutes sortes de réchimaux. Mais parce que dans notre monde, cette méthode de correction devait descendre, elle devait s'incarner dans un tel groupe terrestre, et ce groupe devait nous transmettre cette méthode à travers les kabbalistes, jusqu'à l'état où, en nous, déjà, comme on l'a dit aujourd'hui, ce sont les réchimaux de toutes les dernières phases de la vie qui parle. Et voilà qu'aujourd'hui, comme c'est à partir des réchimaux, on commence déjà avec vous à ressembler dans nos aspirations intérieures, en réalité, à ces conditions qui alors se sont réalisées du haut vers le bas. Absolument indépendamment des personnes, absolument sans aucune aspiration de leur part. Mais nous, à partir de ces états qui sont décrits dans la Torah, on peut comprendre à quelles conditions et dans quels états est-ce qu'on doit se trouver. Mais pas, déjà de par nos propres désirs. Pas comme c'est déterminé d'en haut. Comme à cette époque où simplement toutes les forces de la nature se combiner comme ça dans leur action sur ce groupe de personnes. En nous, on doit ensemble, tous de par nos propres efforts, nous préparer à un tel état, simplement du bas vers le haut. Et comme l'écrivent les kabbalistes, ce chemin a commencé à la fin du XXe siècle. Et de ce qui a été écrit et de ce qui a été dit, nous pouvons comprendre pourquoi tout le peuple d'Israël est responsable l'un de l'autre. À première vue, cela n'est absolument pas juste, parce que si quelqu'un a péché, le Créateur s'en prend à toi, pour autrui. Hein? Pourquoi est-ce que je suis responsable des fautes d'un tout autre, et même d'une personne que je ne connais pas? Et Rabbi Elazar, fils de Rabbi Shimon, dit que le monde et l'homme sont jugés sur la majorité. Celui qui a corrigé ne serait-ce qu'un seul désir, il incline lui-même et tout le monde vers le mérite. Celui qui l'a utilisé pour le plaisir de soi, il incline lui-même et le monde vers sa faute. C'est-à-dire que non seulement un seul peuple, non seulement un seul groupe, Il parle toujours du point de vue de la fin de la correction, comme je l'ai déjà dit. C'est le degré suivant au-dessus de Rabbi Shimon. Et donc, la suite. Et chacun ajoute par ses actions un mérite ou une faute à l'ensemble du monde. Cela découle du fait que chacune des 613 exigences de la correction concerne l'accomplissement d'une seule condition. Aime ton prochain comme toi-même. Et elle-même se trouve au-delà du possible à réaliser. Si seulement tout le peuple dans son ensemble et chacun de celui-ci n'est pas prêt à cela. Et donc voilà. Se pose une question très prudente ici. Est-ce qu'il est possible que chacun de nous, et que nous tous ensemble, on se prépare à un tel état et qu'on soit réellement dans un tel état afin que d'en haut descende sur nous cette lumière de la remise de la Torah, de la remise de la Kabbale, de la remise de la méthode de correction, c'est-à-dire de la révélation du Créateur. Et ensuite, il en parle déjà dans l'article suivant qui s'appelle Arvut, garantie mutuelle. Est-ce que vous avez des questions? Oui. Question. Rav, pourquoi est-ce que c'est dit qu'on fait d'abord et ensuite on entend? Le Rav. Tout d'abord, je suis très heureux que vous avez comme ça un tel bilboul, une confusion, que vous soyez tellement fatigué, que vous ayez comme ça du mal, comme ça en général à peine à ouvrir ne serait-ce qu'une oreille, un petit peu à entre-ouvrir un œil. C'est très bien, vraiment, sérieusement. Parce que ces petits efforts que vous faites maintenant, ils ne viennent pas de l'auto-excitation. Pas de quelque chose, pas du fait que vous vous êtes préparé à venir ici, à écouter tous ensemble, mais maintenant vous travaillez déjà précisément à partir de ce qui se crée en vous réellement aujourd'hui. Ce sont de nouveaux ressentis, ce sont de nouveaux kelim, et ils sont très inconscients, et vous ne sentez pas ce que vous avez aujourd'hui, mais ensuite ça commencera à se manifester. C'est-à-dire que, en général, l'homme, quand il commence à avoir la vision spirituelle, il se réjouit davantage de tels états, parce qu'ils sont les plus féconds. C'est-à-dire que là, on a en nous le degré suivant qui se forme. On le ressent comme ça. Vide, embrouillé, fatigué, égoïste, comme ça, ayant un petit peu perdu d'intérêt, comme... où est donc la vie d'avant? Qu'en est-il d'elle? Tout ça, c'est très bien. En réalité, c'est très, très bien. Parce que maintenant... Non, il faut éteindre le téléphone.
1: Donc,
0: vous n'imaginez pas. Il ne faut pas, au contraire, repousser ses pensées. Si vous les repoussez, vous n'allez pas utiliser cet aviut qui vous vient maintenant. Vous devez, avec elle, dans la paix et l'amitié, commencer maintenant à avancer plus loin. Essayez de l'adapter en plein accord avec vous-même. C'est très facile de s'attacher de ce monde et de flotter comme ça dans les nuages. Ou au contraire, comme ça, de s'attacher de ces nuages et de descendre dans ce monde. Il faut vivre simultanément dans l'un et dans l'autre. C'est-à-dire dans un accord intérieur que ça doit être comme ça. Et que le Créateur doit se revêtir dans ce monde. Il doit descendre dans ce monde. Votre monde. Il doit le remplir dans tous les états, au travail, à la maison, avec la femme, avec la belle-mère, avec peu importe quoi. Que vous soyez dans quoi que ce soit, vous ne devez pas, à l'intérieur de vous-même, vous briser et jouer en vous-même. Maintenant, je m'occupe du spirituel. Et puis maintenant, c'est déjà ce monde, et là-bas, tout est beaucoup plus réel. Il n'y a pas ça. C'est une seule et même réalité. Simplement, on ne peut pas faire descendre la réalité spirituelle dans la matérialité, de sorte qu'elle nous apparaisse comme une seule. Mais en réalité, ça doit être comme ça. Si on se détache de ce monde-ci, alors on restera juste un point. De telle manière, on arrêtera notre développement spirituel. Le développement spirituel se construit seulement sur le fait d'inclure la spiritualité, le Créateur, le ressenti du supérieur, dans tout ce qui se trouve ici dans notre monde, en commençant par nos états terrestres les plus bas et en finissant par les plus élevés. C'est-à-dire que, où que vous soyez, quelles que soient les affaires dont vous vous occupez, affaires, business, amour, quelques avancements, quelques décisions, quelques querelles, peu importe où et dans quoi. Si dans ça, vous n'incluez pas le Créateur, alors vous ne faites pas d'efforts, et que vous ne faites pas d'efforts pour le passé, alors ce n'est pas un travail spirituel. Le travail spirituel consiste à ce que dans notre monde, dans nos états, sans partir où que ce soit, on inclut le Créateur. Le fait est que on est simplement, le fait qu'on soit maintenant isolé, le fait qu'on se trouve maintenant ici, c'est simplement afin de nous renforcer, afin d'en acquérir les ressentis les meilleurs, et sans les perdre, comme ça ensuite commencer à les inclure littéralement par la force à l'intérieur de notre vie et à remplir notre vie ordinaire de ce ressenti spirituel jusqu'à ce point et qu'à un tel degré, on commence à ressentir à travers eux le Créateur. Et c'est une force vivante qui, en réalité, anime et tout fait bouger. C'est pour ça que nos états aujourd'hui, ils sont en quelque sorte un modèle de ce qui nous arrivera ensuite. On retournera chez nous, on retournera ensuite à notre vie de nouveau. Et comment est-ce que ce sera pour nous? Mal? Non, ce ne sera pas mal. On doit maintenant, comme dans notre état aujourd'hui, alors qu'on est déjà un petit peu épuisé, qu'on n'est plus trop dans une telle euphorie, c'est maintenant qu'on doit commencer à inclure dans cet état le meilleur que vous avez eu. Ça ne veut pas dire que vous regardez le passé, que vous retournez le passé. Ça veut dire que vous faites revêtir l'état le plus élevé dans votre état aujourd'hui, le plus bas. Et ensuite, on vous ajoutera encore des états encore plus bas, encore plus grands d'aviut, des états encore plus bas, plus bas, plus bas, plus bas. Et essayez de les spiritualiser. Aujourd'hui, vous avez un tel exemple comme ça qui vous est donné, un laboratoire. Donc faites-y maintenant, dans ce laboratoire intérieur, de telles actions. Et ensuite, quand vous commencez à retourner chez vous, faites-le avec toute votre vie. Vous ne devez pas comme ça maintenant vous détacher dans ce monde pour 2 heures par semaine ou pour 2 heures par jour et fuir comme ça quelque part dans la cabale. Non, vous devez simplement fuir quelque part dans la cabale pendant 2 heures par jour afin qu'ensuite, toute la journée, les 22 heures restantes, vous viviez en combinant ce que vous avez reçu, cette énergie, cette élévation, ces impressions, vous devez les inclure dans toutes les 22 heures restantes. Seulement alors, c'est considéré que votre vie se réalise vraiment correctement. C'est pas simplement les 2 heures par jour qui sont prises en compte, où vous passez à étudier la cabale, ou encore comme ça cette heure que vous passez à la diffusion. C'est pas ça qui est pris en compte. Mais ce qui est pris en compte, c'est précisément ce que vous avez reçu pendant ces 2 heures. Et comment est-ce que vous l'intégrez, que vous le poussez de force, que vous essayez de vivre ces 2 heures pendant toutes vos autres 22 heures. C'est pour ça que notre vie est construite de telle manière à ce qu'on soit obligé de travailler 8 ou 10 heures. Les kabbalistes obligent l'homme à travailler, à participer à toute la vie avec la société environnante, en aucun cas à nous isoler, à nous détacher du grand monde environnant qui, soi-disant, lui fait peur. Et il serait si bien, on s'en éloigne comme ça quelque part, sur le côté, on existe tranquillement, on crée comme ça pour nous un monde artificiel. En aucun cas, le Créateur n'a rien fait en vain. Les femmes, les enfants, les managers, les belles-mères, j'en sais rien moi, ce qu'on peut encore inventer. Tout ça, ce sont des obstacles nécessaires pour nous et il faut insuffler le spirituel à l'intérieur d'eux. Et inversement. Question. C'est quoi une méthode fondée sur le rejet de l'égoïsme, le Rav? Une méthode qui est fondée sur le rejet de l'égoïsme et nous permet pas d'avancer. C'est pour ça que toutes les autres méthodes, elles ne parlent que de ça, de se détacher de ça, de ne penser qu'à une seule pensée, oui? Et les autres, en général, carrément, détache-toi. Et la Kabbale ne parle pas de ça. Inclus le Créateur dans tous les obstacles. Il est à l'intérieur d'eux. Lorsque tu les inclus, tu travailles avec la viut. Là, tu le trouveras. Là, il se révélera à toi. Il peut se révéler à toi seulement sur ta chair, seulement sur ton égoïsme, à l'intérieur de celui-ci. Et pas immédiatement. Il ne se révélera pas à toi au degré zéro et au premier degré, mais seulement au deuxième, troisième, quatrième. C'est-à-dire que même si tu commences à travailler si tu commences à travailler avec ça, tu ne commenceras pas immédiatement à le ressentir. Au degré zéro, au premier degré, il sera ressenti par toi comme un certain lointain, comme ça, environnant. C'est-à-dire que c'est pour ça que ça me réjouit de vous voir comme ça dans un tel état aussi fatigué et aussi abattu, comme ça tellement... C'est très bien. Et maintenant, il faut commencer à travailler. Et si l'homme attend que de nouveau l'aspiration lui vienne, que quelques groupes comme ça commencent à chanter, à danser, et que de cette manière on commence à m'encourager, Alors, c'est pas correct. C'est absolument pas correct. La sortie dans le monde spirituel, c'est une sortie de l'état le plus désespéré. Du plus désespéré. Il n'y a pas d'obscurité plus grande qu'avant la sortie dans le monde supérieur. Quand l'homme comprend vraiment qu'il n'a aucune possibilité pour ça, intérieurement par rapport à lui, et alors il crie déjà vers le Créateur. C'est pas encore notre état. Nous, on doit encore trouver d'une certaine manière le Créateur dans notre monde. C'est-à-dire que dans notre état intérieur, on peut comme ça d'une certaine façon, quelque part, le faire coïncider avec nous. Et quand on peut absolument, qu'on ne peut absolument pas, malgré tous nos efforts, alors ce sera véritablement un cri qui se révèle. Et donc, commencez à travailler à l'intérieur de vous. Question. Rav, est-ce que vous pouvez encore expliquer ce qu'est la cohabitation spirituelle qui aujourd'hui est un fruit dans le mur pour le groupe? D'un côté, vous avez dit que la tâche du groupe aujourd'hui est de sortir de moi, du soi et de le dissoudre dans les membres du groupe. Le Rav, oui, l'homme doit sortir de lui son moi, se dissoudre, se sortir de son moi, se dissoudre dans le groupe, se jeter en dehors de son moi, dehors dans le groupe. C'est-à-dire que faire en sorte que nos moi restent en dehors du groupe. Le groupe, c'est comme un cercle dans lequel on essaye de nous jeter en laissant notre moi en dehors de ce cercle. On le fait seulement dans nos efforts intérieurs. En aucun cas en l'appliquant dans notre vie. On ne fait pas comme ça une caisse commune comme les kibboutzim, aucune sorte de cohabitation commune, on n'essaie pas de créer une seule famille commune, une certaine communauté dans notre monde. Tout ça, ça appartient au problème de la dernière génération. Que Dieu nous en garde, on y arrivera peut-être un jour. On construit simplement avec vous un groupe kabbalistique, pas une société kabbalistique, mais un groupe kabbalistique qui ne s'occupe que des efforts intérieurs. Chacun comme ça en lui-même et de la connexion de ces efforts intérieurs de tous entre eux afin d'atteindre une masse critique et de provoquer la révélation du Créateur. La révélation du Créateur nous élève tous immédiatement au degré suivant. Dès que, au degré suivant, on atteindra le nouveau désir critique et qu'on se prépare par ses efforts comme à ce clic commun, alors immédiatement de nouveau le Créateur se révélera à nous et au degré suivant et de nouveau il nous corrigera et de nouveau ainsi comme ça on se remplira de lui et jusqu'au degré suivant. Et comme ça à chaque fois. Toute la méthode, elle est pratiquement la même à chaque degré. Donc c'est pour ça que maintenant, ensemble avec vous, on ne s'occupe pas maintenant de la correction de notre vie. Chacun de nous continue à vivre dans sa famille, chacun de nous reste son travail. Peut-être que les femmes ne sont pas d'accord, peut-être que les maris ne sont pas d'accord. On n'a pas l'intention maintenant d'acquérir des biens communs, de créer nos propres institutions d'État. Rien de tout ça. On fait rien de tout ça. On ne fait que de créer notre communauté spirituelle, invisible comme ça, spirituelle, où nos désirs communs, nos aspirations vers le Créateur se réunissent et provoquent comme ça sur nous une grande lumière environnante. C'est la seule chose qu'on fait maintenant. Et pour ça, s'il le faut, quelques actions communes, même elles sont communes, sans rapport à tous ces problèmes quotidiens, nos modes de vie, etc., c'est ce qu'on fait ensemble. La soukha, c'est là comme ça quelconque diffusion, la création de notre centre commun, c'est-à-dire que c'est tout ce qui n'appartient que au spirituel, qui est une sorte d'enveloppe extérieure de celui-ci. Ça oui, mais rien de plus. C'est-à-dire que il faut pas grimper sur le fruit dans le mur, sur l'arbre du bien, sur l'arbre de la connaissance du bien et du mal. Il ne nous est pas encore permis d'y monter.
1: Вообще, начиная вот с этого времени и далее, вы увидите, насколько быстро пойдет ваше развитие, насколько.
2: À partir de cette période, vous verrez que l'évolution accélérera, les situations changeront rapidement. Et ce qu'on pensait reprendre des mois, des années avec des difficultés, vous verrez à quel point ça vole en avant.
1: Я вчера говорил о том, что мы должны пытаться ощутить Творца между нами. Что значит ощутить Творца
2: между нами? J'en ai parlé. Il faut essayer de ressentir le Créateur entre nous. Qu'est-ce que ça signifie ressentir le Créateur entre nous? Le Créateur se révèle entre nous à la mesure où nous essayons de le ressentir. Et de ressentir le Créateur, c'est-à-dire de ressentir l'attribut du don. Si, d'une certaine façon, on fait des efforts de construire cela dans les relations entre nous et d'atteindre cette qualité de façon commune, évidemment égoïste, chacun pour lui, on en a déjà parlé, mais de l'olishma, la lumière environnante se révèle, qui nous attire, nous corrige, et cela deviendra une lumière intérieure. Le Créateur lui-même se révélera de cette façon, on l'a expliqué. Mais tu dis qu'on ne peut pas faire un bond ou sauter en avant. On a essayé de faire beaucoup de bonds en avant, les kibbutzim et tout ça. Premièrement, on ne nous a pas autorisé, accepté, d'en haut. Et tu peux me dire, mais dans notre groupe, quand il y a différentes idées, peut-être qu'on va faire ça ou pas ça, qu'est-ce que je réponds? En principe, essayez, très bien, allez-y. Nous sommes les premiers, on essaye tout. Et c'est pas qu'on a des plans utopiques, mais si vous pensez de cette façon, on peut améliorer quelque chose dans le groupe, plus de réunions, de connexions, le groupe sera plus unis, plus proches. Alors, je suis toujours prêt. Je dis, allez-y. Si quelqu'un a des idées quelconques, comment le faire? Mais il faut voir aussi de quoi il s'agit. Non, en général, c'est bien si on essaye. On a essayé vraiment des milliers d'idées. Et ce que vous voyez aujourd'hui, c'est le résultat.
1: Конечно, это результат где-то, как минимум, десятилетнего
2: труда.
1: Причем очень энергично, вы понимаете, что мы в этом живем.
2: C'est le résultat des efforts de dizaines d'années, beaucoup d'énergie. C'est pas une fois, deux fois par semaine, on vit ces situations. C'est pas qu'on se rencontre, je sais pas, une fois par semaine, comme au cinéma, excusez-moi. Mais on vit toujours dans dans ces situations, on investit tout ce qu'on peut, tous les efforts, pour essayer de créer de telles conditions. Travailler ensemble, étudier ensemble, on fait tout au maximum, proche. Mais quand même, il ne faut pas qu'il soit des choses qu'on peut faire ensemble. Je n'interdis jamais de telles choses. Et peu importe si ça, les choses ne se réalisent pas les mêmes. Mouchi peut-être vous racontera aujourd'hui, Mikhaïl Tsarevitch Mouchi, que tout ce qu'on a traversé, toutes sortes d'essais, d'efforts, se partager en 5, en 10. Moi, j'ai pris 15 personnes, j'ai dit, c'est vous le groupe et les autres, vous pouvez... J'en ai pas besoin. Vous pouvez vous en aller. Une centaine sans rester en dehors. On a essayé vraiment traverser des situations dramatiques. On a essayé énormément. Et c'est intéressant. Je ne sais pas si ce sera compréhensible, si tu n'as pas vécu les choses, mais si vous intégrez de façon plus profonde avec nous, vous pourrez recevoir toutes ces expériences sans avoir besoin de traverser vous-même de telles pensées, de refaire tout cela. Mais déjà, vous arriverez à la compréhension, comme si vous l'avez fait vous-même.
1: Вообще путь вперед, он только на методах проб и ошибок. И всегда так и сказано.
2: On peut comprendre comme faisant des essais. En gros, pour avancer, on fait des essais. C'est écrit, il n'y a pas un sage sur terre qui a fait du bien sans se tromper. Ça dit que c'est-à-dire l'état corrigé et le péché, l'état non corrigé. Donc, quand on entre dans l'ego et comprend qu'on fait des péchés. Et le sage, le tzadik, fait pour le Créateur. Par son désir, son intention, c'est ce qui sépare juste de l'impie. Donc, on ne peut pas dire qu'il y a des états à l'intérieur de l'homme. C'est comme ça, on est obligé de se tromper, de comprendre qu'on fait tout notre ego, qu'on est opposé au Créateur et qu'il faut se corriger. Mais ces états, tu peux les traverser si tu t'intègres dans le groupe principal. Vraiment les traverser même sans conscience. Tous ces rishimot, tu peux les traverser en un instant. Et seul, ça prend des mois, des années. Alors, l'inclusion dans le groupe apporte des résultats vraiment énormes pour les nouveaux. On peut bien voir que ceux qui arrivent arrivent à comprendre les choses de façon beaucoup plus rapide, se trouvent dans ce champ commun, et c'est clair pour eux. Mais 5 ans, ça vous a pris, c'est clair tout ça, non? C'est bien. On peut immédiatement, directement, prendre les choses avec eux.
1: Прошла первая половина конгресса. Осталась вторая его половина. Даже меньше, чем вторая.
2: On a traversé la première partie du congrès. Il nous reste un peu moins que l'autre moitié. Qu'est-ce qu'il faut faire maintenant? Maintenant, il faut concrètement réaliser à partir d'aujourd'hui. On aurait commencé hier, mais non. Donc, malgré les difficultés qu'on ressent, qu'on est embrouillé, fatigué. C'est-à-dire embrouillé. Enfin, ça n'existe pas, la fatigue. Bala Sulam l'écrit. La fatigue n'existe pas. Tous ces états négatifs, quand on ressent telle plénitude, calme, clarté, toutes ces situations, on a un supplément d'ego, on se sent fatigué, embrouillé, on veut aller se reposer, fatigué. Tout ça commence à devenir... C'est comme si on n'entend plus, on ne peut plus capter. C'est un supplément d'ego, la fatigue, ça n'existe pas, comme l'écrit le Baal HaSulam. Dans Pri Chacham, les articles... Fruit des sages. Il écrit le remède, un article Skulat Sriral.
1: Tout ça ne
2: découle pas de la fatigue. Donc. Ou alors on ajoute un ego, ou alors on le corrige, on le remplit. Ou le supplément, quand il n'y a aucune lumière, c'est ce qui se passe maintenant. On nous a ajouté un ego, il n'a pas encore lumière environnante, c'est ce qu'on doit faire maintenant, artificiellement. Réveiller sur lui cette lumière, ça commencera petit à petit à illuminer de l'extérieur vers l'intérieur. On pourra ressentir une nouvelle journée, une nouvelle illumination. La fatigue va disparaître. Et apparaîtra une pression, un grand désir, un espoir. Un espoir, c'est la lumière environnante qui se transformera en lumière intérieure, ainsi de suite. Mais tout ça dépend des efforts qu'on peut faire. Si on est passif, on peut passer d'un état à l'autre, d'une année ou d'une génération à l'autre. Mais si on fait des efforts nous-mêmes, on avance par le chemin des souffrances, mais le chemin de la lumière, de la Torah. Et c'est ce qu'il faut faire aujourd'hui. On dit tout ce qu'on avait ressenti, vécu ces deux, trois premiers jours. Quand on attendait, on a investi beaucoup. Ces jours-là, on a reçu grâce aux efforts qu'on a investis. On a investi pour être là. Et donc, sur cela, on a ressenti la lumière environnante. Mais maintenant, le résultat, c'est l'état supérieur, un supplément d'épaisseur, d'oviut. Et il faut commencer avec cet oviut, travailler. Ça commence la soirée. Soirée, le matin, une journée. Ce qu'il faut faire maintenant, c'est qu'on doit combiner les deux. C'est-à-dire la fatigue qu'on sent aujourd'hui avec ou investir maintenant des efforts pour obtenir un état qui est une puissance qu'on a ressenti. Que signifie une combinaison entre l'oviut et l'état supérieur? C'est-à-dire qu'aujourd'hui, avec l'épaisseur qu'on a aujourd'hui, cette fatigue, comme je le dis, il ne s'agit pas de fatigue, ni d'oubli, ni de désespoir, ni de colère, rien de tout ça. C'est un ego, l'épaisseur de l'ego qui a changé, et on mesure l'intensité de la lumière. À part ces deux paramètres, rien. Ou le Reshimo, ou des paramètres clairs, oviut et or. Épaisseur lumière, si, c'est tout. Rien d'autre n'existe dans la nature. Donc, il faut comprendre. Si aujourd'hui, c'est ma situation, je ne sais pas, est très lent, c'est-à-dire qu'on a un supplément d'épaisseur sans lumière. Et si on attend la lumière, ça peut prendre des dizaines d'années. Et maintenant, c'est à nous de faire des efforts. Et on méritera cette lumière. Et pour ça, il faut travailler.
1: Si
2: tu as une telle épaisseur, un désir de jeter tout et fuir, sortir de cette soukha, disons, et de tout ce qui se passe là, qu'est-ce qu'ils font? Pourquoi ils se sont rassemblés? Ça, c'est pareil, tout ça. Bon, d'accord, on a chanté, on a fait bien, ça suffit, on peut rentrer. Je peux dire même pire, mais j'ai peur que les gens quittent vraiment. Je sais ce que je dois dire. J'ai vécu tout ça intérieurement déjà. Ils veulent m'applaudir même, tu vois. Donc, ce sont les meilleures situations, mais si on les traverse consciemment, dans ces situations de fatigue, de désespoir, manque de but, tout ça n'est pas réel. Enfin, ce qui est réel, concret, c'est ce qu'on peut faire. On travaille, on gagne de l'argent, une famille, une bière, des copains. Là, vivre comme tout le monde. Mais là, c'est pas réel. Et sans l'aide du Créateur, toute cette vie nous semble vraiment terrible, sans issue, sans but. On ne serait pas rassemblés ici. Dieu merci. Avec l'épaisseur, il nous ajoute quand même un rejet, c'est-à-dire des deux côtés de la création, et un rejet entre les deux. En sortant d'Égypte, c'était au niveau racine, entre notre monde et le monde spirituel, tout était clair, tout le monde comprenait. Le Créateur, c'est cette force autour de nous qui nous dirige. Ben oui, c'est évident. Apparemment. Ça existait, dans la couche la plus fine de l'ego. Ça me suffit d'avoir un peu d'eau chaque jour. Et maintenant, ça commence à séparer en deux. La lumière environnante s'éloigne de la racine et l'oviut grandit de 1 de la racine vers le bas, et donc l'humanité commence à ressentir davantage les douleurs, le manque de sortie de ces situations, obscurité, et plus déconnecte de la racine, la lumière, l'ego. L'homme invente des théories et d'autres. Comment il faut exister, inventer des idées. Ça sert à, je sais pas, l'évolution culturelle, technologique. Bah, ici, on pourra trouver des remplissages. Et quand on arrive à la plus grande extrémité, une obscurité où c'est tout, plus rien. C'est ce qu'on commence à voir dans notre période. Tu peux être instruit, ça ne suffit pas. Tu t'es marié, le lendemain, tu te dis, ah, qu'est-ce que j'ai fait? C'est l'ego qui se développe. Tous les niveaux de la vie, c'est comme ça. Et ça viendra de pire en pire. Qu'est-ce qui reste? Les drogues, ils nous déconnectent. Ce sera le problème essentiel de l'humanité, Et sinon, il reste absolument rien, Comment l'humanité va traverser ces situations, on en parlera.
1: Si
2: maintenant, après que je suis là et que j'accumule une énergie, une grande énergie spirituelle en moi, un grand désir envers le Créateur, je ressens les amis ici. Maintenant, un supplément d'ego, je commence à penser travail, argent, famille, toutes ces choses que j'ai dans ma vie, en dehors de les limites du groupe. Maintenant, on est dans le groupe, mais en dehors du groupe, que faire? Je dois essayer, dans toutes les situations, essayer, dans la vie, d'être. Un niveau spirituel le plus grand, c'est-à-dire que j'ai ajouté à cette épaisseur mon désir de révéler le Créateur. Si j'essaye de le faire, j'attire de la lumière environnante qui brille. Je vous ai donné même l'exemple de Rabash. Il s'enfermait et commençait à danser. Il traversait des situations vraiment terribles. C'est un grand kabbaliste dans le monde d'Atsilut et en même temps dans notre monde. Et il a vécu une telle situation. Chacun le traverse quand il n'est pas entièrement corrigé. Il n'a pas atteint encore la correction finale. Donc il se fermait dans la chambre et j'ai pu voir. Il s'enfermait ou dans le salon et il sautait comme ça. Il ne savait pas vraiment danser, mais 85 ans. Et de cette façon, c'est à tous les niveaux. Physiquement, physiquement, spirituellement, il sortait de ces situations pour être en équivalence ou à tous les niveaux, avec le degré spirituel supérieur. Rien d'autre à faire. Chaque fois, jusqu'à la barrière, avant, vous aurez les mêmes problèmes. C'est pas des problèmes, mais vous avez pu ressentir déjà ce qui est s'approcher du supérieur, et maintenant vous approchez du degré supérieur, et si maintenant tu attends, ça arrivera finalement quand même, parce que chacun reviendra finalement à son travail spirituel. Et tu diffuses, conférences, on va lire quelque chose. Et après un certain temps, encore une fois, on pourra participer à tout ça. Mais ce ne sera pas vraiment les efforts qu'on doit investir.
1: здесь у нас на нашем семинаре. Вот это сейчас вторая половина пребывания. Сейчас мы должны, несмотря на это,
2: qu'est-ce que la deuxième partie? C'est exactement ça. Malgré tout cela, il faut faire comme hier, mais avec l'épaisseur d'aujourd'hui. C'est le degré supérieur. C'est-à-dire qu'actuellement, ne pas être inférieur à hier ou ces jours précédents. Chaque jour, chaque fois, on est obligé de... Je vais travailler, j'étudie, femme, enfant, quoi qu'il se passe, tout ce que tu peux me dire, mais c'est là que tu dois vivre, être entièrement, complètement avec le Créateur. Le Rav Zusha, c'est écrit que sa femme était toujours en colère, mais on lui a demandé comment tu peux vivre avec une telle, je sais pas comment traduire, une telle femme, ok, mais... Une sorcière, je ne sais pas. Vraiment. Énervante. Alors, il a répondu. C'est grâce à elle que j'ai atteint tout ce que j'ai atteint. Alors, c'est un exemple que nous donne le kabbaliste. Comme
1: заниматься первый раз, то там был такой учитель.
2: Quand...
1: Ну, а Рэбби говорит, а
2: я был... Il était à l'école, il a commencé, c'est ce qu'on appelle Хедер, il y avait un enseignant, et le rabbin a dit, personne ne pouvait m'ordonner d'obéir. Il m'a dit, répète, je ne voulais pas. C'est ce qu'a dit Rabash, il avait une règle, donner des... Des coups, je ne sais pas où. Recommence, non. Encore des coups. Et finalement, je suis revenu sur ce qu'il a dit. Et après, il m'a dit maintenant, embrasse ma main, la main qui a cette règle. C'était comme ça l'éducation. C'est un exemple qu'il faut remercier les coups qu'on reçoit. Quand personne arrive vraiment à être content que l'épaisseur grandit. Ce ne sont pas des coups, mais cet égoïsme intérieur, cette chair, cette partie qui peut ressentir le Créateur. Si je ne marche pas dessus, sur cette épaisseur qu'on m'a ajoutée, c'est une opportunité de monter. Mais il faut pas annuler, pas fuir. Je dois prendre tout ce que j'ai accumulé pendant ces 2 heures du matin, aujourd'hui. Pourquoi on envoie des textos, on est en contact tout au long de la journée? À chaque instant, sans arrêt, j'implante tout cela dans tout ce qui se passe dans ce monde. C'est-à-dire que ce monde a été créé pour moi. Tu vois que tout ce qui se passe, finalement, est rempli par la force du Créateur. Tu peux le rencontrer partout, même dans les situations les plus basses, si tu n'oublies pas. Si tu n'oublies pas le Créateur. Peut-être que tu es avec ta femme, travail, peu importe. Comment et quoi? Aucune importance. Si tu essaies, fais des efforts de ne pas te déconnecter, de penser, de ressembler au Créateur, dans chaque situation, tu le trouves dans les endroits les plus bas, c'est écrit d'ailleurs. L'endroit où tu trouves sa grandeur, tu trouves sa... c'est, je crois, même dans l'épaisseur la plus grande. Donc le supplément d'épaisseur, pour nous, c'est une faveur pour le bien. Pour maintenir une place dans l'esprit, Et pas oublier, bien que je suis fatigué, j'en ai marre. Enfin, ça suffit, vraiment. C'est tout. En même temps, avec ça, on se souvient que combattre et corriger, remplir cet état, pour ça, tu as besoin du groupe. Parce que sur cette nouvelle épaisseur, le point dans le cœur, on t'a donné qu'une fois. C'est pas un supplément maintenant. Sur cette épaisseur, disons qu'on t'a rajouté 10 kilos de désir matériel, corporel, inférieur, on ne t'ajoute pas à côté un réveil spirituel. On ne reçoit pas à côté de Malchut pendant le cœur. Non, c'est que Malchut que tu reçois. Alors maintenant, qu'est-ce que tu dois faire? D'où prendre? Comment te souvenir? Comment? Tu peux prendre une semaine? Ah, ben oui. Il y a la spiritualité, je dois faire quelque chose. Ça peut prendre pas une semaine. Donc, tu es obligé d'avoir un groupe qui te rappelle à chaque instant, car chaque seconde, dans le mal, déconnecté, frappé, sans force. C'est-à-dire que le groupe n'agit pas sur nous et qu'on n'a pas investi suffisamment d'efforts dans le groupe pour qu'elle nous soutienne, toujours. Dans un état, comment dire, être prêt, entièrement prêt à l'attaque, comment dire, un combat, ça dépend uniquement du groupe. Et seul, on ne peut rien faire. Un supplément d'ego était mort. Uniquement si avant, tu as investi, comme à la banque, ou je sais pas, une sécurité sociale, comment dire, un traitement. Traitement. Sécurité sociale, traitement. Non, non. Tu as payé d'avance. Enfin, et après, ils te rendront service. C'est toi, finalement, que tu reçois tout ce que tu as investi. Justement, pour ces situations, quand tu en auras besoin. Il y a un article chez Al-Rabash, un article. Tournez-vous vers moi, je vais payer ou. Enfin, Rabash a quelques articles qui nous expliquent que ce qu'on investit dans le groupe, plus tard le groupe le rend tout ce qu'il a investi. Donc c'est la même méthode. Donc, si on ne se prépare pas et le groupe n'est pas prêt à donner à chacun exactement ce rappel obligé, secoué, je sais comment chaque ami. Tes pensées envers le Créateur, ce n'est pas un groupe, c'est l'essentiel que le groupe doit faire pour chacun de nous. Et tous ces textos qu'on s'envoie, ces portables, pourquoi on les a achetés? C'est pour être en contact. Les cours le matin et soir, les efforts qu'on fait. Finalement, c'est pour ça, c'est tout. Si on tombe un peu, le Balasulam avait un cas où. Vous savez, il y a des histoires. Que Harry a dit, si maintenant, vendredi, on fait un saut à Jérusalem, on pourra réveiller la correction finale sur le monde entier. Ils sont rentrés chez eux pour se préparer, et finalement, personne n'est venu. Il attend. C'est une histoire. Chacun a envoyé un message, je vous dis. Mais je ne peux pas, voilà, est-ce qui se passe chez moi? Mais c'est la correction finale, qu'est-ce que tu as à faire? Hein? Ben oui, ma femme, elle ne pas laisser partir, des excuses. On parle des types du Harry, vous comprenez? Ça paraît vraiment stupide, mais c'est comme ça quand l'ego tombe sur une tonne d'épaisseur. Alors on ne comprend pas, on n'arrive pas à faire des calculs. Et avec le Balasulam, il a dit une fois, on peut arriver à la correction finale, mais il faut c'est pas exactement, je ne veux pas inventer, mais on doit arriver à une telle tension spirituelle et ils ont avancé dans ce sens intérieurement, ils ont maintenu toutes les conditions et un a

0: ce qu'on appelle un trou dans le bateau. Et s'il fait un trou, tout le monde
1: meurt.
0: Donc si on essaye de s'entraider, de se souvenir, si maintenant des difficultés, du mal, je souffre, désespéré peut-être, déconnecté, fatigué. Non, il faut comprendre que par cela, je déconnecte l'oxygène à tous mes amis. Je dois avoir honte. C'est ce qu'il faut toujours réveiller, développer intérieurement ces sensations. Maintenant, c'est ce qui nous attend. Et donc, je pense que notre état aujourd'hui, c'est excellent. Essayons de le faire maintenant, vous verrez, c'est simple. Finalement, c'est vraiment une transformation psychologique, pas plus. Vous verrez que la fatigue n'existe pas. Qu'est-ce que la correction finale? On ne dort pas, on ne mange pas. Il se plane quelque part. Qu'est-ce qui se passe dans cet état? Fatigué ou non? Il veut peut-être se reposer un petit peu de toute cette spiritualité, et ainsi de suite. Alors, la correction finale, il n'y a rien qui change, c'est... Ça paraît pas une très bonne situation, non? Je suis pas hyperactif, comment dire? On a réveillé. Qu'est-ce qu'on peut faire? Alors, c'est très bien cette situation. Le calme, l'équilibre intérieur entre moi et le Créateur, c'est ainsi qu'on peut atteindre ce repos absolu, ce calme. On peut le ressentir à chaque moment, mais ensuite l'égoïsme grandit et dans ce moment d'équilibre, tu ressens ce calme absolu. Et encore une fois, il faut arriver à cette situation et dans cet état, arriver un désir constant d'avancer. On pourra ressentir que c'est vraiment le repos absolu. Est-ce que les écrans sont différents pour chacun? Bien sûr. Chacun a un ego différent. Comment réagir à des états qui changent à chaque instant? On est endormi, on est dans la joie, on est indifférent. Est-ce que concrètement, on doit faire quelque chose? Et qu'est-ce qu'il faut faire? Comment chacun agit pour révéler ces situations? Enfin, quand on passe d'une situation à l'autre, on ne doit pas essayer de contrôler. On doit seulement contrôler notre intention au-delà de tout ça, ce qui arrive. Quoi que ce soit. Ça n'a aucune importance. Mais, si dans chaque situation, j'arrive à construire à nouveau une liaison avec le Créateur, je ne dois pas dire ça va être pire. Mais une seule chose, rester connecté au Créateur, ça me protégera toujours dans cette situation. Et au contraire, je me déconnecte, je souffre. Ou je vais passer d'un état à l'autre. Donc, on ne doit pas s'inquiéter à cet avenir. L'avenir, c'est ici, maintenant, j'investis moi-même suffisamment. Ainsi, dans chaque situation qui viendra, je pourrai me rediriger vers le Créateur. Donc, je suis toujours dans une bonne situation, peu importe ce qui vient. Évidemment, que chaque état sera d'une plus grande épaisseur, ça, il n'y a rien à faire. Chaque Reshimo qui vient sera sûrement plus grand et plus éloigné du Créateur. Mais moi, si je me prépare d'avance, alors je pourrai toujours compléter cette épaisseur avec mon intention. C'est tout. Donc rien de mal. Une gauche et immédiatement, je veux dire, c'est pas une mauvaise chose, au contraire, comment dire.

0: c'est effectif ou comment dire les mots? Non, non, pas comme un progrès, mais plus grande épaisseur finalement. Enfin, ça fait partie du processus, oui. Masse critique, appelée SIA, comment connecter à cette masse critique qui est mondiale? Il s'agit de qualité, quantité, et l'inclusion dans le clé mondial signifie de créer quelque chose de commun intérieurement, spirituellement entre nous. On est inquiet les uns les autres, et que je comprends que chaque groupe au monde, proche ou loin physiquement, elle, sans elle, je ne pourrais pas monter spirituellement. Donc je dépends d'eux comme un malade grave entre leurs mains. Et si on a une telle attitude les uns envers les autres, quel souci égoïste, évidemment, c'est suffisant, absolument suffisant pour que le clé général s'intègre dans ce clé. Finalement, c'est comme ça. Comment recevoir la lumière du Rav? L'inclusion entre nous, parce que je dois recevoir la Rav du degré supérieur. Si vous écoutez les cours virtuels, de façon pratique, je transmets tout. Je ne dirais pas que c'est nécessaire d'écouter, de participer au cours du Zohar, c'est vrai. C'est un supplément pour un autre public, surtout pour les Israéliens. C'est plus adapté à leur mentalité. Si vous aimez, vous pouvez être là, c'est pas interdit. Vous aimez être le matin, de 3 à 5, ça aussi, c'est à vous. Mais ce que je veux transmettre au groupe mondial, c'est dans les 3 cours virtuels. Peut-être que ça va changer, peut-être qu'on va passer à Ptira, une partie des discussions. Il faudra arriver à une rencontre une fois par semaine, une fois par mois, on verra les circonstances, l'intensité du travail surtout. Et à quel point on est lié entre nous. Si quelqu'un n'a pas, ne sait pas comment ça s'appelle. Comment ça s'appelle? On peut acheter ces vidéos téléphones. Il y en a 4. D'accord. Donc, les représentants de chaque groupe pourront prendre un cadeau. Ce téléphone qui permettra une vidéoconférence. Et on pourra se voir, s'entendre en direct. D'accord. Alors, on aura toujours des rassemblements, on dit, Shiva Traverim. Comment être inclus avec moi? Le même principe, comme je l'ai expliqué, ça peut être avec le Créateur ou qui que ce soit, selon l'équivalence de forme. Si on veut inclure l'un autre, on doit prendre ses désirs, ses pensées, et travailler avec. C'est être inclus avec le groupe, le Rav. Ça n'a aucun rapport avec... je peux être très loin, mais en même temps être très proche. Bien sûr que ça ne dépend absolument pas du genre, du sexe, masculin, féminin. Il y a des femmes qui travaillent avec moi. Je sais qu'elles travaillent, qu'elles désirent être proches, et je les ressens très proches. Est-ce que être lié avec le Créateur, c'est réaliser le Réchimo? Oui, c'est ce qu'on appelle réaliser le Réchimo. Tout le Réchimo, c'est parce qu'on était connecté avec lui. dans un seul clic, on appelait Adam, on est tombé de ce niveau de... On était dans un état dans lequel nous, c'est-à-dire ce cli, et à l'intérieur la lumière, le créateur, donc c'était l'état premier, ensuite on est tombé à ce degré actuel, au-dessous de la barrière. Et à mesure où on est descendu en bas, on a des Reshimot qui se trouvent en nous, dans direction opposée. Donc plus bas, ça va plus haut. Et ça se réveille au fur et à mesure, et on doit réaliser toutes ces Reshimot. Cela, on retourne ces états précédents. C'est-à-dire une impression, Roshem, les états qu'on a traversés en tombant de haut en bas. Et en remontant de bas en haut, on doit les réaliser et revenir jusqu'à cet état premier. Nous-mêmes, on les a gagnés. Bien sûr que tous ces Reshimot, leur réalisation, finalement, c'est reconstituer les relations avec le Créateur. Finalement, très simple. Deux, trois paramètres, qu'est-ce qu'il y a d'autre? Créateur, créature, lumière, cli. Voilà. C'est directement lié ou non par la brisure, la lumière environnante et les
1: régimes.
0: Quel est... Qu'est-ce qu'on appelle cette organisation, association, Bnei Baruch? Qu'est-ce que c'est? La direction vous expliquera de quoi il s'agit. Bon. Comment le groupe peut savoir qui a besoin à qui je dois prêter mon attention, renforcer qui? On n'y pense pas du tout. Si dans le groupe, il y a toujours une telle pression intérieure, alors chaque ami, chaque membre du groupe, finalement, pourra être nourri et ressentir à partir de là. Je ne sais pas. Bon. Que faire si c'est avec cet ego qu'on m'a ajouté et que je dois rentrer avec chez moi?
1: Приехали такие воодушевленные. Вот мы, а сейчас уезжаю с каким тяжелым чемоданом.
0: On est venu avec tellement de force et maintenant on rentre chez soi avec une valise qui est lourde, c'est ça? Il faut aider l'ami, non? Alors, peut-être qu'il reste ici quelques jours encore, ça n'aidera pas. Une seconde dans le groupe est suffisant pour arriver à de telles connexions et rester connecté toute la vie. Essayez de surmonter. C'est une barrière tout à fait psychologique. Psychologique, c'est supplément d'écho qui... Qu'est-ce qui est différent? Qui est le créateur? Je dois écouter sa voix. Il existe, je dois l'écouter. Je dois accepter cette méthode et faire tout ça. Toutes ces pensées opposées. La fatigue, l'indifférence, les connexions. Pharaon, ensemble, tout ça, c'est Pharaon. Essayez peut-être de l'autre côté, voir le Créateur, comment il travaille, et comment ça travaille à travers vous, et chercher les manières de travailler face à lui. La reconnaissance du mal, c'est-à-dire reconnaître qu'il vous éloigne, il vous empêche d'avancer. Donc résister. Imaginez, pas Pharaon, mais c'est le Créateur qui fait tout ça. La vérité, c'est que dans ce Pharaon, dans ce mauvais penchant, cette épaisseur, cet égoïsme, c'est le Créateur qui se trouve à l'intérieur. C'est lui qui fait exprès de vous ajouter tout ça pour apprendre au-dessus de cet égo à y ressembler, à sa pensée, ses actions. Comment faire autrement? C'est la seule façon. Il est obligé de vous ajouter Vous vous souvenez, on a étudié une lettre du Balasulam, le roi qui voulait élever ses esclaves. Il a fait semblant que quelqu'un veut attaquer le roi, il l'a protégé, et le roi était sous des menaces de mort, et tout dépendait de l'esclave, ou après, la deuxième fois, il y avait essayé de voler tout le trésor du roi. Et le même esclave protégeait le trésor du roi. Donc, il aurait pu remplacer le roi ou voler lui-même et devenir riche lui-même. Mais c'est pas ce qu'il a fait. Il a protégé le roi. Et par cela, il a atteint l'équivalence avec le Créateur, le plus proche, le supérieur. Donc tous ces obstacles que le Créateur nous envoie de cette façon, c'est pour qu'on apprenne à lui ressembler. Et on doit aimer et faire travailler avec tous ces obstacles. C'est ce qu'on appelle Achoraim, l'autre côté du Créateur. Il ne peut pas se révéler autrement. S'il aurait révélé sa face, on se trouverait immédiatement sous le contrôle de la lumière. Comme des aveugles, on aurait travaillé pas au-delà de l'ego, lui ressembler, mais automatiquement, on l'aurait fait. Justement, depuis l'ego. Et là, aucun moi. Donc, rien à faire. Justement, la compréhension que toutes ces difficultés, les connaissances, indifférences, fatigue, face à la spiritualité, c'est ce qu'on appelle Achoraim, l'autre côté, le dos du degré supérieur. C'est pas un grand ego, mais toutes ces questions qu'on se pose. Manque de désir, oui. Cette structure et Achoraim, comme l'empreinte, tampon et l'empreinte, c'est ça? Le saut et l'empreinte. Donc, c'est entièrement, absolument la même, la forme opposée. Et dans cet ego, il y a tout, mais juste l'autre côté. Qu'est-ce qui nous manque? La lumière, la force. La lumière, c'est uniquement le don pur. C'est-à-dire, le don pur qui n'a pas de forme. Et la forme, cette déconnexion, cette lourdeur, manque de compréhension et de désir, quand on inverse tout cela, on découvre la face, l'autre degré. On va terminer là. Est-ce qu'on peut continuer? Est-ce qu'on peut recevoir chaque jour une mission? Au groupe central, venez voir, vous savez sûrement, il y a chaque jour comme un message, un exercice, tâche quotidienne. On choisit quelque chose de concret. Disons, aujourd'hui, voyons comment travailler ensemble pour que pendant l'étude, on arrive à ressentir l'épaule de l'ami. Et pas étudier pour étudier, seulement pour que cette étude nous aide à monter spirituellement. Non, la phrase, elle était un peu trop embrouillée, mais on essaye de choisir quelque chose toute la journée. De cette façon, on donne une certaine forme à notre comportement spirituel. Est-ce qu'on peut le faire? C'est pas moi qui compose cette tâche quotidienne. Celui qui est responsable, c'est qui fait ça chez nous? On peut écrire ici ce qu'on doit faire aujourd'hui. Ça doit être, il me semble, plus ou moins comment travailler face à l'épaisseur qui se révèle. C'est le sujet aujourd'hui. Hein? En principe, c'est le résultat de... Ça découle de ce qu'on a étudié. Partageons nos impressions, leçons et qu'est-ce que nous prenons pour travailler en dizaine.
2: Bon, un cours spécialement rempli. Tout d'abord, Laura va commencer le début du cours en ouvrant sur le fait que c'est très important pour nous que l'un dans l'autre, dans le groupe, de s'engager dans les textes. Et ensuite, nous avons aussi eu d'autres sujets par rapport à notre travail intérieur dans le groupe, sur notre besoin d'incorporation, comment nous le faisons, et aussi, bien sûr, tout ça pendant le cours, où je me rappelle le franchissement du Marsom. Et c'est quelque chose qui est engagé à l'époque et aujourd'hui, en quelque sorte, on peut déjà le revivre à nouveau. Et le Rav a aussi parlé de comment nous devons constamment avoir en nous ces doutes jusqu'à ce que nous franchissions la barrière. Et il a dit, c'est comme le Mont Sinaï avec beaucoup de contemplation. Comment surmonter alors qu'il a des doutes en lui et sans quoi il ne pourra pas recevoir la lumière supérieure qui commencera à le corriger. Oui, un cours vraiment très riche.
3: Tout
2: d'abord, la méthode de correction n'est pas donnée à une personne, mais à un groupe de personnes. La même chose avec nous, dans le groupe. C'est pourquoi nous devons nous attacher au groupe et le diffuser à l'intérieur du groupe. Oui, j'ai entendu le Rav dire que dans tous mes états, je dois essayer que cette vie soit sur le plus grand degré spirituel possible, c'est-à-dire se connecter à cette épaisseur qui m'a été ajoutée pour l'aspiration au Créateur. Et aussi, j'ai entendu dire que si je me soutiens dans un état avec le groupe, je pourrais restaurer immédiatement ma direction vers le Créateur. Ça veut dire que je suis constamment dans un bon état. Oui, nous continuons à nous incorporer dans le groupe. Toute cette épaisseur que nous recevons, qui était du haut vers le bas, maintenant, elle revient et c'est une opportunité pour nous aider les uns les autres avec des prières pour surmonter. Oui, être adhéré au Créateur, être similaire à lui dans cette même direction. Et au-dessus de tous les états, disons que maintenant nous sortons du cours et dans l'état le plus élevé et nous voulons maintenir cette direction pendant la journée. Comme on l'a dit, même dans l'état le plus bas possible et qu'à partir de sa bassesse, on voit sa grandeur, n'est-ce pas? La force pour réaliser ça, c'est seulement à la condition qu'il investit dans la société où là nous avons un compte commun, une base commune, parce que l'épaisseur continue de grandir et c'est comme ça que nous sortons de cet état. Et nous ne pouvons que construire ensemble ce compte commun et l'utiliser.
4: Oui,
2: il y avait un accent très puissant mis sur l'ajout d'épaisseur, l'ajout d'ego et à nouveau le Rav nous a stabilisé dans le groupe en disant que la personne elle-même, tous les ajouts, tous les changements d'état par lesquels la personne doit passer, Il faut être adhéré au groupe. Le groupe s'accroche à lui dans tous les états. Et une autre chose que j'ai entendue, c'est tous ces états, qu'est-ce que ce monde est pour moi ? Et là, il découvre que tout dans le monde est en fait rempli par le Créateur avec sa force. Et en fait, il a besoin de lui. Et même dans les états les plus bas, tu ne l'oublies pas. Oui, pour continuer, le Créateur doit être revêtu dans ce monde. Il faut essayer de le trouver et dans chaque aspect de nos vies. Il dit sortir dans le monde spirituel. Par cela, il sort de l'état le plus désespéré, dans lequel il n'y a pas la plus grande obscurité. Mais si nous définissons, si nous trouvons le Créateur dans notre monde, alors là, nous n'y sommes pas et nous ne pourrons pas le faire. Et au lieu de nos efforts, alors ça sera un véritable cri pour sa révélation. Et là, ça commence à agir en toi. Quand une personne corrige un désir, il se juge lui-même et le monde entier sur l'échelle du mérite. Nous passons à la prochaine partie du cours.

0: נעבור כעת לסיריית פיטר שתיים היקרה, שהכינו לנו גם את ההכנה, ועכשיו יעבירו אותנו סדנת הכנה.
1: Passons à notre cher Peter 2 qui a fait sa préparation et qui nous donne maintenant l'atelier pour la préparation pour le congrès régional. Oui, chers amis, combien de joie nous avons pour l'opportunité d'adhérer à la Chab du supérieur.
2: Сколько радости от возможности прилепиться к Ахапу Высшего, и сейчас мы получили практически...
1: Oui, chers amis, il y a tellement de joie pour l'opportunité d'adhérer à la Chab du supérieur, et maintenant, nous avons reçu une guidance pratique de comment investir dans le groupe, comment en recevoir, parce que tout cela a lieu dans le congrès, et devant nous, il y a aussi un congrès, et la préparation pour le congrès, tout ce par quoi nous allons passer maintenant, là-dessus dépendra le degré auquel on peut monter ou s'élever les uns les autres et élever le monde. Le micro est coupé, on dirait.
3: Денис, прочитаешь отрывок? Отрывок, Рабаш. Для любого дела нужно пробуждение снизу, ибо это дает
1: стремление к этому делу. Tout requiert un éveil d'en bas, ce qui lui amène un désir et une aspiration pour la question, puisqu'il est impossible de donner à quelqu'un quelque chose qu'il ne veut pas. Même s'il le reçoit, il le jettera, car il n'en a pas le besoin. Ainsi, une personne doit avoir un éveil d'en bas afin qu'il ait besoin de la faire. À nouveau. Tout requiert un éveil d'en bas qui lui apporte un désir et une aspiration pour la faire, puisqu'il est impossible de donner quelque chose à quelqu'un qu'il ne veut pas. Même s'il le reçoit, il le jettera car il n'en a pas le besoin. Ainsi, une personne doit avoir un éveil d'en bas afin qu'il ait besoin de la faire. Et notre première question pour un atelier actif, qu'est-ce qui éveille en moi le désir de venir au congrès régional? Qu'est-ce qui éveille en moi le désir de venir au congrès régional? Dans mon cas, c'est un sentiment de responsabilité qui s'inscrit dans ma chair, c'est-à-dire qu'il n'est pas possible que là-bas, avec le groupe d'Italie, ça fait des mois que nous préparons ce congrès. Et élever l'importance, apporter le contenu, je pense que tout le groupe y prend part pour que chacun ait un rôle, pour qu'on soit dans une prière commune, pour que le groupe puisse grandir à partir de ça. C'est-à-dire qu'il y a un état d'en haut où je suis déjà là, je n'ai pas aucun doute que sais-je déjà. Ça fait plusieurs semaines que je vis complètement dans le congrès, je suis complètement dedans, je suis très préoccupé par tout ça. Et comment serons-nous connectés entre nous? Comment est-ce que nous serons un récipient uni, bien que on va se éparpillé dans plusieurs endroits, donc c'est vraiment ça qui me préoccupe. Tout d'abord, pour de la vérité, simplement, j'attends. J'ai une grande attente d'être à Petah Tikva. Je recherche de pouvoir me mélanger avec d'autres amis de différentes dizaines. Donc c'est toujours très intéressant, avec de nouvelles saveurs qui donnent le sens de renouveau. Et avec un nouveau point de vue sur notre méthode, sur notre chemin, et aussi j'ai un rôle. Je commence à le travailler dessus, c'est très intéressant, ça me donne une opportunité de m'exprimer. Et de donner à tout le monde. Et j'espère que ça sera un nouveau degré. Le congrès, c'est toujours quelque chose où tu sais que tu vas atteindre un état élevé, mais jamais ça a quitté le congrès avec une nouvelle connexion. Donc, Le degré est plus grand que ce qui existe. Donc j'espère un nouveau degré pour nous tous, pour tout le Kli. Ça me donne beaucoup de désir de venir au congrès. Tout d'abord, ce qui éveille chaque mouvement, et en particulier ce congrès, c'est une opportunité pour que le groupe grandisse, se développe, reçoive des forces. Et ce qui éveille, c'est la préoccupation, le bon soin pour le futur, pour notre rôle en tant que groupe de Devarour, notre continuité et ce que le Rav nous met, ce qu'il veut de notre part, la direction où nous allons aller. Et nous devons nous assurer que ça brûle en nous et nous préserve sans oubli, comme on dit. Et nous devons travailler. Ce n'est pas quelque chose qui doit venir d'en haut, mais c'est l'éveil d'en bas. Et ce qui m'éveille, c'est le fait que je vois les amis ici qui s'occupe de moi et qui me donne aussi cette préoccupation, et c'est ce que nous devons faire pour éveiller cette préoccupation, cette responsabilité les uns envers les autres. Oui, exactement. Cet éveil vient de l'environnement où nous avons cette responsabilité et nous sommes impressionnés par des amis, nous voyons leur implication. Nous entendons du management, l'équipe qui dirige le contenu avec son importance, et le lieu à l'intérieur de nous, comment est-ce que cette prochaine étape se renforcera, les fondations de la société, et donc plus tard, cette chose nous nourrira, et ça c'est la fondation. C'est ce que nous voyons, que même dans ces cours, que le rêve constructeur de la société et c'est basé sur le principe du Bala Soulam, les principes du Rabash, et il a établi les règles pour établir une société, comment nous conduire dedans. Et ensuite, nous réunissons dans des états de dizaines et probablement nous le renforçons. Et maintenant, à nouveau, nous devons renforcer le Kli général. Et j'ai cette impression totale que de l'esprit général dans la société, là nous recevons la nourriture de la pleine participation au congrès avec des rôles et tout. Oui, un éveil de tout le Kli d'en bas, et à chaque fois ils appellent ce congrès un congrès régional, mais toute cette chose régionale, c'est juste l'expression extérieure. Il y a un éveil d'en bas ici qui est vraiment incroyable. Depuis le Covid, quand le Créateur graduellement, on peut dire, il a interverti le travail en dizaines, et fondamentalement, c'est comme ça pour tous les groupes et toute la structure. Et maintenant, d'en bas, nous construisons un nouveau Kli. Et chacun à sa façon, dans sa structure, qui va dans chaque pays, chaque langue, selon les conditions. Mais il y a un mouvement qui est créé d'en bas pour commencer à créer cette nouvelle connexion. Et c'est ça qui va faire ce congrès le plus significatif que jamais nous ayons eu à Mémarour. Vraiment, comment le groupe franchit une étape, fait un mouvement afin de participer. C'est certainement pas un dérangeant, mais au contraire, pousser le groupe à recevoir les forces pour pouvoir faire ça. Oui, je vais dire un secret. Ce qui m'influence, c'est vous. Les amis, la dizaine, la société. C'est seulement quand je viens ici, que je m'incorpore avec vos manques, que ça m'influence, ça m'éveille. Mais moi-même, bon, peut-être que j'ai un petit penchant que le Créateur a éveillé en moi, mais cette grande aspiration de venir au congrès, tout ça, c'est la société. Toute la force de la société, c'est de là que nous absorbons ce désir. Oui, le plus important dans le congrès, c'est la préparation. Aussi, la dizaine de Peter se prépare pour le congrès. Nous avons loué l'endroit, nous attendons, collecté une grande quantité d'amis. Et même peut-être que des invités viendront à nous, on les rencontrera avec des bras grands ouverts, on les embrassera. C'est pourquoi, quiconque le veut, vous êtes invité à Peter. Et c'est une publicité ici. En tout cas, sans la préparation, sans inclure les amis dans des rôles, on ne ressentira pas cette étape commune. Nous n'aurons pas de congrès commun. Et donc, supportons pour que ce soit notre congrès et pas juste régional. En fait, c'est global. C'est pour le groupe tout entier. C'est chaque ami qui s'investit, qui s'inclut, qui ajoute son point, qui ajoute son désir, son cœur. Et ce afin de ressentir en fait la connexion et l'unité à travers notre connexion à nous tous. Donc, chers amis, incorporons-nous dans ce processus. Nous allons penser au groupe de Géorgie pour que là aussi il y ait cette grande incorporation et que ça nous aide à nous incorporer dans la préparation. Et que ça aille à la deuxième extrait des sources, très intéressant, et aussi question d'atelier. Donc un extrait du Rabash, de l'article « Quelle est la fondation sur laquelle la Kdusha, la sainteté, est construite ? L'homme a besoin d'un éveil d'en bas. Lorsque le supérieur donne avec notre préparation de l'inférieur, le receveur ne peut pas le ressentir comme étant important. Selon la règle que tout ce qu'une personne souhaite se réjouir dépend de l'importance de l'affaire. Avant que le supérieur lui laisse ressentir quelque chose, il ne peut pas être dit qu'il veuille quelque chose. Plutôt, après qu'il fasse l'expérience d'un éveil du travail du Créateur, il doit croire que le fait qu'une personne se soit éveillé au besoin de s'engager dans le travail du Créateur, c'est parce que le Créateur lui a établi ses pensées sans aucun messager. En d'autres termes, lorsque personne ne lui dit qu'il devrait s'engager dans le travail, la personne certainement dit cependant, même si une personne vient et lui fait comprendre et lui explique que ça vaut la peine de commencer à servir le Créateur et qu'il est éveillé par cela, quand même, il ne devrait pas dire que tel et tel lui montre le mérite du Créateur, mais plutôt cette personne aussi est un messager du Créateur pour l'éveiller. Ainsi, parfois, l'homme doit dire que le Créateur lui a donné ce désir sans messager. Et parfois, il devrait dire que ce désir est venu du Créateur à travers un émissaire. Et puisque son désir lui est venu sans préparation de sa part, il ne peut pas apprécier l'importance de l'affaire. Ainsi, une personne n'est pas si impressionnée et ne peut pas se réjouir de cette chose parce qu'il ne connaît pas sa valeur. Alors, nous avons une question intéressante pour Atelier. Quel est mon rôle dans le congrès régional afin d'éveiller les amis à se rapprocher de l'adhésion avec le Créateur. Donc à nouveau, quel est mon rôle dans le congrès régional, dans l'éveil des amis, pour se rapprocher de l'adhésion avec le Créateur ?
4: Je pense que le rôle, c'est tout.
1: L'éveil des amis dépend de moi, de comment est-ce que je me donne artificiellement ou bien pas artificiellement, afin que les amis s'éveillent. Donc, quiconque assis avec moi autour de la même table, dans le congrès, autour des tables, pendant les pauses, tout ça dépend de l'humeur que je lui procurerai, c'est-à-dire que moi je dépends de tous les autres. Si nous décidons que ça c'est ce que nous allons faire au congrès, que c'est notre responsabilité, que vraiment nous provoquions un éveil d'en bas, que nous demandions au Créateur de nous accrocher à lui, par cela nous réalisons le but du congrès. Nous devons décider ensemble que nous y allons et que peu importe où nous sommes, c'est ce que nous faisons, que nous avons la force de la dizaine pour être des messagers loyaux pour cette société qui veut éveiller tout le monde à la prière, en fin de compte.
5: אז אנחנו צריכים ממש לתת כל הכוח שלנו, כל אחד כמה שהוא יכול עכשיו, להיות בתפילה ולשחק את
1: כל... On doit donner toute notre force, chacun en tant qu'il le peut, pour être en prière et pour agir tout, simplement tout ce qui est possible pour que les amis soient vraiment connectés et adhérer au Créateur. Oui, et ensemble avec la prière, donner un exemple de montrer notre attitude sérieuse envers tout, que j'arrive à l'heure, comment je me relie à chaque événement, comment j'accepte ça comme quelque chose d'important, où je suis concentré, où je suis dans la bonne pensée, enfin, parce que c'est... Parce que ça fait sortir les gens, mais se donner l'exemple les uns aux autres. Mais en plus, le mieux demandé, quel est le rôle que j'ai reçu des amis ici à Petah Tikva, il y aura trois rassemblements, trois Yeshua Traverim chaque matin. Faut être responsable des amis. Parfois, on doit jeter beaucoup de pensées parce que chaque ami reçoit une impression de quelque chose d'autre. Une personne aime que les amis parlent avec émotion, un autre aime que les amis parlent de combien ils sont forts, puis un autre n'aime pas du tout entendre les amis. Donc dans l'atelier, il faut s'assurer que chacun reçoive l'impression et qu'au début de la journée, que ça donne une expérience pour continuer à travailler. Tout d'abord, en tant que mon rôle d'être producteur de combrés à Petah Tikva, je serai en préoccupation constante, aspiration constante, je le prendrai comme société qui m'organise cette chose. Et au-delà de cela, nous devons simplement, constamment, à tout moment donné, être avec cette responsabilité d'éveiller les amis. Si c'est dans les ateliers, si c'est même quand on n'est pas dans, disons, une connexion extérieure, nous parlons les uns avec les autres, mais vraiment du cœur, constamment prier et vouloir que les amis soient dans un état d'éveil.
6: הנה כבר החברים מעוררים חשיבות בתפקידים שהם לוקחים. זה ממש דבוק לפתיח של הקטע שקראנו, שבלי החשיבות הזאת בעצם...
1: אוי, שבר מה אתה שאו, על ויחצות זה אקסרק עונה לי, כה, סנסה את הפרטנס, חיין עליו. Et donc la plus grande responsabilité, je pense que peu importe quel type de participation nous avons dans le congrès, mais par rapport aux amis, il doit montrer de toutes les façons possibles l'importance, parce que ce n'est qu'à partir de ces exemples, dans notre intention, notre intention intérieure, que dans tout ce que nous faisons, disons, participons, nous souhaitons éveiller l'importance avec les amis. Et c'est ça qui déterminera comment le congrès sortira. Et l'intention doit être là constamment. Les amis, la partie la plus importante ici, c'est que notre cours ne se termine pas. Tout ce que nous avons entendu, c'est Peter qui est revenu dans le cours, nous fait passer au prochain degré dans le congrès. Merci beaucoup, la dizaine Peter II, très chère dizaine. C'était une merveilleuse préparation pour le congrès, et de joie en joie, nous allons à un merveilleux jour de Gilad et Oren. Oui, chers amis, la dernière minute avant le congrès et surtout avant la journée d'unité que nous avons demain, étape vers le congrès régional. Cette journée d'unité, ce n'est pas une autre unité, c'est très spécial, très différent, parce que nous sommes sur le point d'avoir beaucoup de discussions et nous nous engagerons dans la distinction des choses en nous posant des questions. Et chaque personne qui est avec nous, en particulier d'Israël, et même plus avec l'accent des amis à Petah Tikva, les hommes et les femmes de Petah Tikva, qui ont pensé que peut-être que c'est quelque chose pour des débutants, ou pour ceux qui ne sont pas tout à fait avec nous, c'est le contraire. C'est un congrès dans lequel nous sommes sur le point de parler des choses les plus réelles et importantes de notre vie. Et le Rav nous a dit plusieurs fois aujourd'hui dans le cours que nous devons révéler le Créateur dans chaque lieu et autant que possible entre nous. Et où révélons-nous le Créateur si ce n'est pas dans un rassemblement? Donc ici, spécifiquement entre nous, nous allons discuter de questions sur la communauté de support, sur les groupes en Israël, sur toutes sortes d'activités supplémentaires que nous voulons faire entre nous en tant que Bnei Baruch, et en particulier dans l'accent sur Israël. Comment faire de nouveaux étudiants nos partenaires? Comment s'occuper de la jeune génération? Nous avons vu dans les repas cette semaine que cette jeune génération, c'est comme le lead. Comment ouvrir le chemin pour eux, les supporter pour qu'ils puissent vraiment diriger le Baruch du futur? Comment nous préoccuper de beaucoup de gens qui aujourd'hui en Israël, après la guerre, après le 7 octobre, ils commencent à rechercher un sens, des façons de se rapprocher. Il y a beaucoup de questions dont nous allons discuter dans différentes discussions que nous aurons dans le congrès. Au-delà de ça, nous allons discuter de ce qui se passe dans le bâtiment. Ce n'est pas donné. Et je dois vous dire que malgré de se rencontrer, quand je viens et que je fais un voyage autour, que je vois ce qui se passe avec les dans le centre des visiteurs, quel est le terminal, quelle est cette cafétéria dont on a parlé. Donc, c'est pas des choses techniques, c'est pas de l'infrastructure, c'est une nouvelle perception essentielle, un nouveau regard sur comment nous nous ouvrons, nous grandissons, nous nous renouvelons. Et c'est une étape très importante qu'on aura demain. Ne pas manquer pour tous ceux d'Israël et de Petah Tikva. Donc demain, de 9h30, et il y aura des repas, le repas des Ushpizin à la fin, à 18h d'Israël, des discussions profondes, et nous sommes sur le point de construire notre futur ici demain, et en particulier en Israël, et bien sûr, le Clé Mondial est invité à regarder et à participer bien plus passivement que d'habitude, parce que c'est surtout en Israël, mais puis il y aura aussi les familles. Alors, faisons de la place demain et soyons ici ensemble demain et révélons le Créateur entre nous. Amen. Et je me souviens de l'époque de l'aquarium. Qu'est-ce qu'ils ont fait dans l'aquarium? Ils ont donné naissance à une nouvelle réalité, un aquarium spirituel.

C'est ça que nous souhaitons construire demain, un aquarium, pour construire un aquarium qui vraiment donnera quelque chose, naissance à quelque chose de spirituel, à nous spirituellement. Les Kabbalistes ont un cœur brûlant. Nous avons la force de la prière, la clarté de la clarification qui vient de leur passion à ressembler à la lumière supérieure, à transmettre. Et donc, c'est ce que nous allons faire demain. Donc, tous les Kabbalistes qui vivent en Israël, mais focus sur ceux qui vivent à Petah Tikva, sont requis pour cette action spirituelle, les Chaim de Baruch. Oui, nous sommes tous invités, hommes et femmes, à partir de 18 ans. L'enregistrement est ouvert sur le site. Rencontrons-nous et révélons le Créateur entre nous. Et une chanson pour finir.

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1: Shabbat. Bonjour chers amis, dans la première partie du cours, on va continuer de la série des cours du Rav du congrès Titrin. Donc continue avec la leçon numéro 9 du 15 octobre
2: 2003.
1: On a commencé de zéro et on a fait beaucoup de problèmes évidemment. Peut-être que ça vous vaut la peine de justement regarder les erreurs qu'on a faites et de l'inclure en vous. Parce que justement, si l'humanité utilisait ça, alors de siècle en siècle, on aurait pu avancer.
2: Что на сегодняшний день пока еще интернет это все-таки в основном тексты.
1: И aujourd'hui, jusqu'à ce jour, l'internet c'est principalement du texte. Le cours c'est bien, et autant qu'il soit intéressant, même s'il y a la possibilité de le répéter par l'enregistrement des vidéos, eh bien, il est aussi désirable de regarder le texte lui-même. Et même, je vous recommande simplement le prendre, de l'imprimer et de travailler dessus avec un stylo et de l'éditer, de souligner, de prendre, de couper certaines parties, de rédiger. Et donc, c'est pour ça que chacun de nous, dans ce cas-là, il ne devient pas seulement un lecteur, mais aussi un éditeur, un rédacteur. Et ça aide vraiment à s'inclure dans le texte. Et moi, je peux vous dire que si je n'avais... Si je ne l'avais pas repassé sur un article du Balasolam au moins 200 fois, alors c'est comme si je ne l'avais pas lu. Et alors vous verrez dans le texte, une fois que tout est clair en lui, que toute la ponctuation est claire, que vous avez tellement tout tourné, eh bien, à un moment, vous allez simplement rentrer dans sa profondeur et vous allez le voir à un autre niveau. Et ce sera comme ça vraiment. C'est-à-dire que le travail avec le texte, c'est simplement quelque chose qui est... nécessaire pour tout le monde, pas simplement juste pour les enseignants. Ou... Donc voilà, le travail avec le texte, et en particulier, en particulier pour ceux qui travaillent sur les textes, qui font une traduction, qui publient des livres, on aura avec vous des entraînements, parce que, évidemment, je n'oblige personne. Après cette rencontre, on aura un entraînement avec notre lecteur, notre relecteur. Évidemment, on aura peut-être notre petit voyage vers la plage, mais c'est après. Donc, ensuite. Je crois que c'est tout. Donc, il y a eu beaucoup de questions. Ici, il y avait une question en particulier. Est-ce que c'est correct que le Rav considère-t-il la Kabbale comme le seul chemin par lequel l'homme peut progresser spirituellement vers le Rav? Il traduit la question. Est-ce que le Rav considère-t-il la Kabbale comme le seul chemin par lequel l'homme peut progresser spirituellement vers le but de la création, etc.? Donc, comprenez, simplement, comprenez qu'il y a une théorie qui dit qu'il est le créateur, que tout ça c'est théorique, c'est unique. Ça aussi, c'est pas prouvé, hein. Tout peut être dit, n'est-ce pas? Donc, que l'on peut l'atteindre, qu'il y a un but, qu'il a une providence, etc. Tout ça, on l'accepte par croyance, par confiance. Et

mais je vais la retravailler, c'est après ce séminaire-là. Et on la publiera sous une forme de brochure. Tous ces articles, ils sont préparés pour des brochures. Et ils sont en cours de traitement, de préparation, ce qu'on est en train d'étudier avec vous. Le don de la Torah, l'arvot, un seul commandement, le monde, etc. Tout ça se sortira en brochure. Pour un homme qui se tient simplement comme ça, petit, tout nu, comme un enfant, au milieu du monde et il ne sait pas où se tourner dans ce monde et qui est tellement désemparé, évidemment que pour lui, toutes ces méthodes, tous ces appels de toutes sortes de courants, d'enseignements, ils sont absolument équivalents. Ou bien c'est quelque chose qui l'attire plus ou moins en ce qui concerne sa structure intérieure. Ou bien il est plus attiré par une explication scientifique de l'univers, ou bien par une explication plus sensible, ou par quelque chose d'intermédiaire entre les deux. La Kabbale, elle dit immédiatement clairement que, comme c'est écrit dans le poème du Bala Sulam, que tout ce que vous le verrez, et nul autre. C'est-à-dire que si tu franchiras le marsum, alors tu verras. Et avant ça, tu vois rien. Et tu vois en toi, bien sûr, ce que le Kabbaliste prédit. Tu le vois plus ou moins en toi, mais tu vois que des propriétés, des qualités négatives, des étapes de passage. Et ça, c'est pas considéré comme une vision. C'est ressenti, c'est pas appelé vision, ils sont pas tellement clairs, ils sont pas tellement manifestes, ils sont juste ressentis comme ça. Et donc, ce qui est vraiment appelé la vision qui se révèle à l'homme, c'est déjà la vision du monde supérieur. Et ça, c'est déjà clair, manifeste, atteignable, mesurable, répétable, transmissible, reproductible à nouveau, etc. C'est-à-dire que c'est un ressenti par rapport auquel notre état actuel est appelé juste apparent, apparaissant. C'est irréel et absolument comme si inexistant. C'est-à-dire que ce en quoi on se ressent aujourd'hui comme ça, comme existant dans notre moi, dans un certain monde comme ça, qui existe réellement autour de nous, moi, mon corps, le monde, l'environnement, certains objets, des changements dans tout ça. En fait, quand on franchit le marsum, alors tout ça, tout ce monde, tous ces liens, tout ça, tout ce qui s'est formé en moi comme existant réellement, en fait, ça se dissout. Évidemment, je ne perds pas le lien avec ce monde, évidemment que j'existe en lui, je me déplace parmi les personnes, mais tous les liens, toutes les propriétés, tous les ordres de la nature, toutes les réactions des personnes à ces instructions du champ informationnel, à la pensée du Créateur, comme on dit, tout ça, quand ça se manifeste, alors il est vu tout à fait autrement. Et avant ça, tant que l'homme n'est pas parvenu à cet état, alors on peut lui dire, mais voilà, c'est un soin, il se représente quelque chose, un peu plus que ça. C'est pour ça que parler de ça, ou le prouver à l'homme, comme j'ai déjà reçu ici beaucoup de notes, voilà, existe-t-il d'autres voies? Dans ce cas, je dis à mes étudiants ce que m'a dit le Rav. Va et vérifie. On ne retient personne. L'homme doit ressentir ça en lui-même. Il aura tout le temps des doutes. Tant qu'il n'aura pas franchi le marsum, alors il en aura de plus en plus. C'est pour ça que la montagne du Sinaï s'appelle comme ça. Le mont, ça vient du Hirurim, c'est-à-dire des doutes, c'est-à-dire une énorme quantité de doutes sous lesquels se tient l'homme et il regarde cette montagne et il ne s'imagine même pas comment est-ce qu'il peut la surmonter. Et autrement, s'il ne surmonte pas ces doutes en lui, alors il ne recevra pas la lumière supérieure qui commencera déjà à le corriger. Et moi, suivant les conseils de mon Rav, je suis allé là-bas comme ça, un cours, quelque part à Tel Aviv,

même si je n'avais pas vraiment besoin. J'avais déjà, avant ça, fait le tour de tous ces grands kabbalistes israéliens. Et je savais ce que c'était. Voilà, j'étais allé partout, j'étais allé chez Berg aussi. Chez... Bon, il y avait encore Baba Sali, vraiment un grand kabbaliste. Il y avait à cette époque comme ça encore des personnes qui étaient fortes et vraiment se trouvant dans le monde spirituel. Et il y en avait aussi comme ça, comme aujourd'hui, toutes sortes de charlatans, mais toutes sortes de méthodes, avec toutes sortes de méthodes psychologiques qui vendent soi-disant le chemin vers le monde spirituel. Mais l'homme doit regarder tout ça, traverser, si ça l'attire, alors il vaut mieux s'en convaincre rapidement et de ne pas rester dans les doutes. C'est pour ça que la réponse à la question, à cette question est très simple. Allez-y et vérifiez. Si pour vous, il y a encore là-bas quelque chose d'attirant, alors restez-y. Parce que l'homme passe au cours de son développement des milliers et des milliers d'années et il se trouve dans toutes sortes de croyances, dans toutes sortes de ses recherches. Ben voilà. Donc, il faut encore les traverser et rechercher. Et ces personnes qui viennent chez nous puis repartent pour mûrir ailleurs d'une certaine manière, ils reviendront de nouveau. Pas maintenant, pas dans cette vie, dans la suivante. Mais il faut pas s'en attrister, il faut juste tout traverser, il faut travailler tous ces états dans l'ordre. Le Hari dit que, il parle du fait que si un homme qui n'a pas encore mûri se trouve dans un groupe kabbalistique, si vraiment, mécaniquement, tout simplement, il s'inclut en lui comme un enfant, il comprend que c'est peut-être pas encore pour lui tout à fait, mais ici il y a de tels grands adultes, alors il veut être comme eux, et alors il se développe vite. Et comme ça, une personne si petite dans un groupe si grand et si fort, il peut vraiment perdre en lui-même beaucoup de rechimot et parvenir à une existence mûrie de son propre état. Mais tant que son véritable régime n'est pas sorti, il n'est pas encore considéré comme inclus dans le groupe. C'est pour ça qu'on voit que dans nos groupes, on voit des personnes comme ça qui, bon, sont simplement pas si prêtes que ça. Elles sont assises, elles construisent, elles étudient, elles font quelque chose, mais elles font encore tout ça en regardant les autres, parce qu'on leur a dit. Et pas à partir d'une prise de conscience intérieure de ce processus qui les traverse. Elles entrent pas là-dedans, elles ne le prennent pas clairement en elles. C'est pas déterminé par leur désir qui est grand ou petit. C'est déterminé par le fait que les véritables Reshimot sont encore quelque part en approche et ils n'ont pas encore commencé à se manifester en elles. Et ils se manifesteront. Faut attendre. Voilà, faut pas forcer. Et c'est pour ça que il n'y a aucune violence. Il ne doit pas y en avoir dans le monde spirituel. Et le groupe doit, par des efforts communs, encourager de telles personnes. Elles doivent simplement, autant que possible, participer artificiellement pour l'instant au travail du groupe. Et comme ça, ils accélèrent, ils attirent davantage de lumière environnante, et les régimes mûrissent plus vite, et comme ça, ils agissent. Et d'ailleurs, justement, le plus effrayant dans tout ça, en général, c'est qu'en fait, si l'homme n'a pas mûri, et qu'il n'a pas atteint la maturité, et qu'il n'est absolument pas dans ça, mais il se retrouve déjà d'une manière ou d'une autre dans un groupe kabbalistique, et que quelque chose le bloque dans ça, et il y reste. Aller de l'avant, disons, il n'avance pas, il s'occupe comme ça de ses propres théories, modèles, et il est parfois même difficile de l'exclure du groupe. En tel état, ça s'appelle un fruit non mûr. Si on prend avec vous l'article de la dernière génération, ici le Baal HaSulam écrit au fait que tout le problème de toutes, en général, toutes nos erreurs, toute la source de toutes nos erreurs, c'est dans le fait qu'on mange un fruit non mûr. C'est-à-dire qu'on fait des actions
qui ne sont pas en état d'accomplir, auxquels on n'est pas encore parvenu, auxquels on n'est pas encore atteint. On n'a pas encore grandi pour ces états. Donc ça, ça provient du spirituel, et vous savez que voilà, tout ce qui est dans ce monde, que ce soit bon ou mauvais, en général, ça n'existe pas dans notre monde, mais ça descend du monde supérieur. Et toutes les sources de tous les phénomènes, bons ou mauvais, elles sont dans le monde supérieur et dans notre monde, elles ne sont déjà plus qu'une conséquence. C'est pour ça que l'action la plus importante avec notre âme qui s'est produite, c'est sa brisure. C'est ce qu'on appelle la faute. Pourquoi est-ce que ça s'est produit? Évidemment que ça s'est produit spécifiquement, exprès, pour que on ait maintenant la possibilité d'atteindre nous-mêmes le degré du Créateur, et comme ça apprendre de lui qui il est, et comprendre sa hauteur, et créer nous-mêmes tous ces énormes parts-souffles, complètement semblables, dans une pleine équivalence au Créateur. Mais la cause de la brisure, la cause de la chute, on doit bien l'étudier parce que c'est ça ce qui est la cause de toutes nos chutes, de toutes nos erreurs. Et c'est qu'une seule cause, en fait, ce qui s'appelle le fruit non mûr. C'est-à-dire que, comme c'est raconté dans la Torah, Adam a mangé le fruit de l'arbre de la connaissance du bien et du mal, et s'il l'avait mangé mûr, c'est-à-dire s'il avait eu pour ça un massar, toutes les conditions, quand il l'aurait mangé, c'est-à-dire quand il aurait reçu en lui toute cette lumière grâce à l'écran, grâce au massar, avec un calcul correct de toutes ses possibilités face à cette lumière, alors évidemment il y aurait eu la fin de la correction, mais cette fin de la correction qui aurait eu lieu, il aurait été inconsciente. C'est sans compréhension complète de qui il est et comment s'assimiler au Créateur. Mais la lumière complète de la fin de la correction face au cli complet qui se tenait l'un en face de l'autre, ces deux grandes forces, le plaisir et le désir, et elles se sont touchées et le désir s'est brisé, c'est-à-dire qu'il a perdu son massar, intention de donner, et c'est précisément parce qu'il ne s'est pas préparé. C'est pour ça qu'il l'écrit ici. On va essayer de trouver cet endroit.

0: Он здесь пишет об обществе последнего поколения. Но
1: il écrit ici à quelles conditions, de manière générale, sur la fin de la génération. Comme ça, il parle du fait que la dernière génération, le groupe, c'est la même chose parce que notre groupe se forme progressivement dans cette société et ils doivent le devenir. Et donc, il écrit ici, je ne sais pas trop à quelle page, troisième, quatrième, un, deux, trois, bon voilà, quatrième page. Donc, il écrit ici comme ça.
0: На каких условиях нам надо построить принципы отдачи в нашем обществе?
1: À quelles conditions est-ce qu'on doit établir les principes du don dans notre société? À la cinquième page, il parle du fait qu'il n'y aura pas de vie paisible et sûre dans la société tant que les désaccords entre ses membres ne seront pas résolus par l'opinion de la majorité. Et ensuite, ici, préparation de la société. Que la société doit être prête pour ça. Ah non, pas encore, attendez. Désolé. Encore une page.
0: Он говорит это на примере России, пример России.
1: Il parle de l'exemple de la Russie. L'exemple de la Russie ici. Qu'il y a eu comme ça une telle brisure aussi, semblable à la brisure du clé spirituel, parce que ces lois spirituelles étaient imposées par la force, ou comme dans les kibbutzim israéliens, ou comme en général dans beaucoup d'autres petites mini-sociétés qui étaient créées ici et là. Si la société de l'intérieur n'est pas apte à accepter ces lois, alors elle les déforme et les brise à un tel point que progressivement, elle se détruit elle-même et cette destruction, elle est terrible. Elle est semblable à la destruction de ce cli général de Adam. Moi, j'ai pas l'impression de trouver du tout. En partie, ça se voit à l'exemple de la Russie d'autres pays, dans lesquels les idées d'égalité altruiste étaient imposées par la force. L'effondrement de l'idée qui a eu lieu en Russie ne prouve pas encore que l'idée elle-même n'est pas vraie dans son essence, c'est-à-dire l'aspiration à l'altruisme. Car un peuple qui n'était pas mûr a essayé d'accepter la vérité de la justice supérieure. Le peuple était absolument incapable d'agir selon l'idée d'égalité sociale, d'où la conclusion. Toutes les souffrances et les échecs proviennent seulement du développement insuffisant de la société, de son attitude à appliquer l'idée de communauté et d'égalité. C'est pour ça que dans le groupe aussi, on a besoin de progressivement, petit à petit, progressivement, créer comme ça, seulement une toute petite marche, la suivante comme ça, la plus petite, la placer devant nous comme le but, et conformément à ça, essayer comme ça de limiter, essayer d'accomplir en nous toutes sortes de lois qui ne sont qu'un petit pas dans l'avancement, sans déchirer. On a essayé comme ça, soi-disant, Abné Barour, comme ça, à une certaine époque, comme ça, de donner le maaser sans signature, sans indiquer comme ça qui c'était ou et quoi c'était. C'était simplement comme ça, jeter de l'argent dans une boîte. Chacun en tant qu'il voulait. C'était il y a longtemps. On vous en parlera ici pendant le cours. Mais donc, on a mené sur nous comme ça des expériences très intéressantes en général. Pendant plusieurs mois, on a recueilli plus qu'auparavant, et ensuite, naturellement, ça a commencé à diminuer. L'égoïsme, comme ça, il ne cesse de grandir. Et si on ne voit pas de retour du fait de jeter de plus en plus, alors c'est pour ça qu'on commençait à jeter de moins en moins. Ensuite, on a aussi essayé de nous installer quelque part dans anciens kibboutim. Les kibboutim, en général, ils sont déjà morts en Israël. Et leur lieu se trouve souvent comme celle dans le désert et dans des territoires particulièrement dangereux. Mais c'était pas tellement important comme ça. Au nord, au sud, on allait dans des kibboutim qui se trouvaient vraiment à la ligne frontalière même. qui se trouvait dans des états pas tellement confortables. On était prêts, soi-disant, à tout comme ça. On y allait comme ça, on prenait des bus avec nos familles. On se préparait à ça, on créait déjà en nous-mêmes nos propres mini-organisations, comment est-ce qu'on allait faire tout ça. On suivait des cours dans le mouvement des kibboutzim, on a même passé chez eux des examens sur l'aptitude de notre groupe à être une société de kibboutz, c'est-à-dire une société dans laquelle il n'y a aucune propriété personnelle, mais tout est collectif. Parce que dans le kibboutzim, c'est justement, c'est comme ça, c'est une salle à manger commune, c'est, tout est commun. C'est-à-dire que l'homme n'a rien là-bas. En principe, il y a eu comme ça, des kibboutzim, où même les vêtements et tout, ça s'est passé par une lessive commune, une garde-robe commune, et l'homme, il venait là-bas, il se lavait, il recevait du linge propre, il s'habillait. Et c'est-à-dire que voilà, c'est la maison, c'est une maison commune, comme on dit. Une armoire commune, des toilettes communes, une salle de bain commune, une salle de manger commune, tout est commun. Absolument, tout est commun. Les enfants dorment ensemble, tout est fait séparé des parents. Il y a eu différents types de kibboutzim, ils ont expérimenté beaucoup de formes de collectivité. Et d'ailleurs, à ce sujet, j'ai écrit en russe comme ça beaucoup de pages dans l'un des livres que j'ai consacré à cette question. J'ai donné des exemples, et c'est justement comme ça pour regarder et essayer de simplement de réfléchir qu'on a très peu de matériel sur la société de futur. Ou par exemple, quelles lois et comment est-ce qu'on peut regarder de côté, de loin, ces lois? Est-ce qu'en vrai, elles sont altruistes ou est-ce qu'elles sont égoïstes? Ou est-ce que c'est possible comme ça, à l'aide de certains règlements extérieurs coercitifs, d'introduire de telle manière des règles altruistes et des qualités, de forcer l'homme ou de les limiter, de ne pas utiliser l'égoïsme? C'est ici que le Bala Solam l'écrit justement. Qu'il ne faut pas faire ça. Il n'y a pas le droit de faire ça. Que la société doit mûrir et, dans la mesure de sa maturation, avancer en avant. Mais alors je vais m'asseoir et attendre. Et si je m'assieds et j'attends, alors ce rouleau compresseur de l'histoire va s'abattre sur moi et il va m'écraser par ses souffrances et m'obliger à crier au secours et à courir chercher le salut. Et ça ne suffit pas que j'avance par mon propre chemin, par le bon chemin, par le chemin de la Torah, par le chemin de la lumière, mais par un chemin forcé, par le chemin des souffrances. Et donc si je cours trop en avant, sans tenir compte de ma nature, de mes états aujourd'hui, alors aussi, comme ça, je vais tomber dans une autre extrémité. C'est quand je vais commencer à imaginer que je suis déjà dans la fin de la correction, et que je suis déjà prêt dessus, et je vais me demander pourquoi est-ce que je n'y suis pas. Donc c'est pour ça que ressembler correctement, de façon cohérente dans nos efforts, seulement au degré suivant, un peu plus élevé que le nôtre. Pour ça, on a besoin d'une méthode correcte. Et ça, en principe, toute la méthode, elle se concentre et elle sert justement à ça pour pas sauter en haut et ne pas prendre sur soi des décisions, des corrections insurmontables, mais précisément ce qu'on doit accomplir maintenant. C'est-à-dire la définition plus ou moins correcte de notre prochain état et la ressemblance à celui-ci, ça suscitera justement la lumière environnante correcte. C'est pas comme ça des forces supérieures qui nous semblent telles qui agiront sur nous. Mais si on commence justement maintenant à vivre avec vous et moi comme ça précisément dans une telle société, comme il est décrit ici dans l'article des dernières générations, alors c'est complètement possible qu'on tombe pendant quelques jours dans une telle euphorie, on a l'impression que vraiment c'est tout, on est déjà dans la fin de la correction. Mais pourquoi? C'est parce qu'on a tiré en effet sur nous une lumière environnante très forte, mais elle ne sera pas la nôtre. Elle sera de plusieurs degrés au-dessus d'une autre. Et ça ne corrigera pas. C'est juste la lumière qui se trouve uniquement dans le harab du partsouf supérieur peut corriger, et c'est de là que descendent vers nous toutes les qualités. C'est toutes ces lois, toute la lumière, ce qui nous attire là-bas. Mais nous, on doit adopter au maximum l'image du Arabe du supérieur. C'est pour ça qu'un fruit non mûr, c'est-à-dire quand un homme veut sauter une marche, c'est la cause et la cause principale de tous nos problèmes. C'est pour ça que la bonne direction du groupe, la bonne formulation des tâches qui sont devant le groupe, presque non violente, non sans pression. C'est-à-dire violente, oui, au sens où parce que le degré spirituel, l'élévation au degré suivant, évidemment que c'est contre notre égoïsme, mais elle doit être violente et consciente. C'est-à-dire qu'on doit maintenant comprendre que pour nous élever un peu plus haut, il nous faut maintenant prendre et fournir de tels petits efforts supplémentaires à nos propriétés aujourd'hui, et alors on avance d'un petit pas en avant, puis encore d'un petit pas, puis encore d'un petit pas. C'est pas une honte, c'est pas... l'homme, il veut toujours bondir en avant, mais ça ne marchera pas. Tant qu'on n'aura pas travaillé progressivement, l'un après l'autre, tous ces régimes, alors on n'ira nulle part. On ne pourra pas comme ça. On ne pourra pas de toute façon, parce que le mouvement, il doit obligatoirement être séquentiel. On peut accélérer le passage, mais pas en sautant par-dessus les régimes, par-dessus leur chaîne. Est-ce qu'il y a encore quelque part où il en parle? Je m'en souviens pas, mais il parle beaucoup du fruit non mûr. Sur ça, il faudra en accorder une attention particulière. Donc, pourquoi est-ce que je dis tout ça? J'ai commencé avec la question suivante. Est-ce que, comme des personnes m'ont demandé ici, est-ce que la Kabbale est vraiment la seule méthode d'entrée dans le monde spirituel? Peut-être il y a d'autres mondes dans lesquels on peut entrer avec d'autres méthodes, ou dans ce même monde avec d'autres méthodes. Ça, c'est impossible de l'expliquer. Il n'y a pas de preuve à cela. Un homme qui a mûri pour la Kabbale, il ressent inconsciemment qu'elle est pour lui. C'est-à-dire que ici, c'est déjà comme un fruit mûr, avec cette méthode, avec ces exemples, avec cette science qui va continuer à le développer. Mais s'il n'est pas encore un fruit mûr, s'il est encore un fruit non mûr, alors il peut naturellement lui sembler qu'il existe d'autres méthodes. Il doit encore, comme ça, d'une certaine manière ou d'une autre, les vérifier. Et quand j'ai demandé au Rav comme ça, c'est pas pour rien qu'il m'a répondu comme ça, va la vérifier. Et moi, accomplissant en quelque sorte son instruction, je suis allé comme ça une fois à Holon, là-bas comme ça, chez un soi-disant kabbaliste. Ce qui est intéressant, c'est que il disait en réalité des choses correctes. Il expliquait correctement ce que c'est que l'altruisme. Mais je suis revenu vers le Rav, et bon, je me souviens, j'étais pas déjà plus un petit homme, hein. J'étais déjà parcouru dans beaucoup de livres, j'avais déjà lu pas mal de littérature très sérieuse. J'étais pas encore dans les ressentis du monde supérieur, mais au moins la Ptira, la première, la deuxième partie de l'étude des Sfirot, Zohar, quelques articles séparés, j'avais déjà tout lu, et j'étais déjà passé par ça. J'avais lu auparavant comme ça beaucoup d'autres œuvres des kabbalistes. Malgré tout, les doutes restent jusqu'à ce que je commence à ressentir clairement. Donc voilà, à Holon, j'avais rencontré un tel kabbaliste qui expliquait tout très correctement. Je suis venu vers le Rav, je lui ai tout raconté, je lui ai donné la brochure de ce kabbaliste, il avait commencé à publier une telle brochure. C'est comme ça un petit jeune homme. Il avait comme ça 35 ans. Moi aussi, j'avais à peu près 30, 32 ans. Et donc, il s'est avéré que, simplement, de par la finesse de ses ressentis, de par son petit égoïsme, et il ressent la justesse, en fait, des relations humaines normales et où parmi elles se trouve le Créateur. C'est-à-dire que ça, c'est purement instinctif. C'est comme les premières générations sur la Terre pouvaient ressentir avec facilité. tout le monde spirituel, mais dans sa manifestation extérieure, comme ça, comme des fluides, comme certains mouvements autour de nous. C'est pas l'atteinte kabbalistique du monde supérieur à travers l'égoïsme, à travers le développement de l'égoïsme. Précisément à travers le fait que tout cet égoïsme grandisse constamment, que tout le temps il donne ses perturbations supplémentaires à son aviout, et que toi, dans cet aviout, grâce à l'intention correcte, tu y insuffles la lumière supérieure. Et comme ça, à l'intérieur de toi, ce monde existe, à l'intérieur de toi existe le Créateur, et à l'intérieur de toi existe toute la création. Donc, non, c'est pas cette même méthode. La méthode avec laquelle, dans laquelle on peut ressentir extérieurement les mondes supérieurs. Ce sont des méthodes qui sont construites sur le rejet de l'égoïsme. Pas sur son application, mais sur son rejet. C'est-à-dire bouger moins, consommer moins, penser moins à différentes choses, rejeter toutes sortes de choses étrangères, ne pas les adapter, ne pas les accepter, ne pas accepter leur aviout en soi, simplement les rejeter. Ils sont séparés, s'éloignés quelque part, ne veulent participer à ce monde, ni à cette vie. Et c'est comme ça que faisaient aussi les kabbalistes de l'Antiquité à leur époque. Et ces méthodes anciennes, elles sont restées comme ça dans toutes sortes de méthodes orientales là-bas. On en a déjà parlé plus d'une fois. Donc, un homme qui n'a pas mûri et qu'il y a encore en lui un petit égoïsme, c'est-à-dire un petit égoïsme, bon, il peut être très grand, mais juste terrestre et pas spirituel, pas supérieur. C'est-à-dire qu'en fait, les personnes qui viennent peuvent être immenses, des chefs, des politiciens, des hommes d'affaires, comme ça, quelqu'un qui a un égoïsme immense, très grand, et des besoins dans ce monde qui sont très grands. Mais envers le monde spirituel, ils ont un égoïsme comme ça presque nul. Et alors, ils ne comprennent pas cette méthode kabbalistique dans sa forme véritable, mais ils l'appliquent simplement dans le fait que on n'essaye pas, on n'utilise pas l'égoïsme, on le rejette. On va seulement vers le ressenti, pas vers l'approfondissement, pas vers son utilisation, pas à travers l'attraction de la sagesse de la kabbale, mais à travers simplement un ressenti pur. Vous pouvez rencontrer beaucoup de tels enseignants. Chaque fois comme ça, on va vérifier ça et vous recevrez des explications. C'est-à-dire qu'un fruit non mûr, c'est que en chacun de nous, il y a des réchimotes qu'on doit simplement travailler précisément en accord avec eux, avec notre véritable état, et sans aucun en sautant les étapes. C'est pour ça que ceux qui créent des groupes, ceux qui avancent dans des groupes, ils doivent progressivement prendre exemple sur d'autres, comprendre dans quel état ils se trouvent, et ils doivent constamment demander conseil, s'ils agissent correctement ou non, s'ils prennent sur eux des exemples, des actions à leur mesure, ou bien comme ça, si ça va finalement les briser, comme a été brisé tout le pays de la Russie, ou les kibboutznikim israéliens. Il faut demander conseil sur toutes ces petites étapes par lesquelles on va passer, chaque groupe, chacun de nous. Et c'est comme ça que vous allez préserver de nombreuses chutes et coups. Vous avez dit que la lumière qui descend sur nous lors de l'étude des livres du Baal HaSulam, c'est la lumière de la fin de la correction. Donc, elle non plus n'est pas pour nous. Qu'est-ce que ça veut dire la lumière de Rap au-dessus du degré de soi, le Rap? Quand je dis que le Baal HaSulam a écrit ses livres depuis le degré de la fin de la correction, ça veut dire pas que on reçoit la lumière de ses livres depuis la fin de la correction. Si j'ai écrit mes articles, alors j'ai écrit aussi depuis le degré où je me trouve, et je ne suis pas à un tel degré que le Baal HaSulam. Vous comprenez vous-même, il n'y a rien à cacher. C'est ce qu'il y a. C'est pour ça que tout d'abord, je conseille d'étudier les sources originales, en plus des miennes, de lire ces articles, et même si j'essaie de les adapter avec le moins de distorsions possible, autant que je le peux, ça passe tout de même par moi. Il n'y a pas d'autre possibilité pour l'instant. Mais ça suffit comme ça pour avancer, au moins jusqu'à l'état où je me trouve. Et il y a de la lumière, donc la lumière du Bala Sulam, la lumière de Rabbi Shimon, de Rabbi Elazar, la lumière du Hari, la lumière du Rabash, c'est cette même lumière, bon, même Avraham, Moshe, toute cette lignée, c'est pratiquement une seule et même âme qui descend dans notre monde et constamment, nous a illuminé en lui, et donc nous a transmis à chaque fois une nouvelle méthode kabbalistique. Évidemment que c'est la lumière du degré le plus élevé de la fin de la correction. D'ailleurs, justement, ce sujet, c'est intéressant, parce que il l'écrit comme ça dans le Zohar, si vous avez lu l'article de la vision de Rabbi Chia. Que voilà, la cette question, comment est-ce que c'est possible que Rabbi Shimon ne soit pas dans la fin de la correction, et comment est-ce que c'est possible qu'il atteint la fin de la correction si toute l'humanité, dans l'action, ne l'a pas encore atteinte. Donc, cette fin de la correction, est-ce qu'elle est particulière, est-ce seulement Rabbi Shimon, ou est-ce que... Ou est-ce que elle est générale, ce degré sur lequel l'humanité se trouve déjà? Évidemment que cette question est là-bas, cette question est examinée, évidemment que c'est pas tellement utile pour nous, c'est simplement comme ça, à travers cet exemple, que c'est montré qu'en général, la structure de tous ces degrés, est-ce qu'il y a la fin de la correction par rapport à notre degré, et tous les degrés intermédiaires. Donc, c'est pas important que la lumière provienne de la fin de la correction, c'est-à-dire que c'est très important qu'elle descende précisément de là. Mais en passant par tous ces degrés, elle passe effectivement par le Harav du supérieur. Et en principe, comme c'est le Harav du supérieur pour vous, c'est ce que moi j'organise, c'est ce que je concentre sur vous, c'est ce que je fais. C'est tout ce que je prépare pour vous. Évidemment que vous recevrez tout ça, pas du degré supérieur, mais simplement d'un degré au-dessus de vous-même. Et donc, ce qui vous semblera, et en général, tout ce qui vous a semblé et vous semble être du monde spirituel, ce que c'est, quelle que soit la façon dont vous vous imaginez, en réalité, vous représentez une partie très très très déformée d'une milliardième partie seulement d'un petit degré, et simplement qui est seulement en contact avec eux, du degré supérieur. Ensuite, revenons à notre sujet. Donc, à propos du fruit non mûr, on a retenu, hein, que si vous essayez d'introduire quelque chose dans vos groupes, si vous essayez de faire quelque chose, je vous conseille fortement, vraiment très très fort, de consulter ou de prendre exemple sur le passé d'un autre groupe, et on ne s'est pas retenu, voilà, j'ai rien retenu exprès. On a essayé de passer par absolument tout, et c'est même difficile de se rappeler de ce qu'on n'a pas fait. On a fait toutes sortes d'entreprises communes, d'événements, d'organisations diverses de notre vie, comme on en a discuté et comme on essaye comme ça de les réaliser. On peut dire que la Providence supérieure nous a protégés, nous a gardés, ne nous a pas laissé entrer dans de tels états en acte pour ne pas vraiment nous y perdre complètement et ne pas nous y détruire. Bon, parce que quand même, notre groupe elle doit mener tout le monde en avant, et en théorie, traverser tous ces états, les travailler. Mais puisque ces états sont déjà travaillés en nous, on n'a pas besoin de tout ça. Vous pouvez utiliser ce qu'on a fait, et en vous connectant à nous, vous profitez déjà de ce qui est du prêt à l'emploi. C'est de la même manière que nous. Je n'ai pas besoin de savoir comment faire une chemise, comment faire une table, comment construire encore quelque chose, parce que justement, j'utilise ce que l'humanité a fait avant moi, et c'est ce que fait la société qui m'entoure. Et c'est pour ça qu'en vous connectant à Bnei Baruch, vous passez très, très rapidement beaucoup comme ça, intérieurement beaucoup de choses, et vous travaillez tous les états qu'on a traversés. Vous pouvez simplement comme ça, comme un enfant dans les bras d'un adulte, immédiatement atteindre son niveau. Et ensuite, quand vous serez déjà à ce degré plus élevé, vous allez travailler ça en vous. C'est-à-dire que le chemin se raccourcit immédiatement comme ça. C'est des groupes d'aujourd'hui, vous savez vous-même. et comme ça qui se créent, ils peuvent littéralement en 6 mois être pratiquement équivalents à un groupe qui existe déjà depuis 10 ans. Et c'est pas parce qu'ils sont aussi intelligents, c'est parce que ils s'incluent en nous et ils ont déjà d'autres réchémotes, ils travaillent tout ça eux très rapidement, sans se rencontrer évidemment, sans comprendre ce qui leur arrive. Tout ça se travaille si vite à l'intérieur. Mais c'est comme ça. C'est pour ça que plus on avance, plus de groupes s'incluent en nous, et moins encore on devrait y prêter attention, parce qu'ils seront plus prêts, et nous on sera plus prêts à les inclure en nous. À réaliser leur absorption en nous. Donc, 16e point de l'article, le don de la Torah ou le don de la Kabbale. Maintenant, comprenons pourquoi la Kabbale nous oblige à accomplir l'impossible. Voilà, rappelez-vous comme ça. On a parlé du fait que la correction de l'homme, son élévation jusqu'au degré du Créateur, qu'il le veuille ou non, l'histoire les contraindra de toute façon, c'est-à-dire que son propre développement exercera sur lui une telle pression qu'il sera obligé de vouloir par le bâton vers le bonheur, comme on dit. Et s'il obéit, il recommencera à lui-même cultiver ça en lui et à se convaincre que c'est bien et que c'est nécessaire. Donc, dans tous les cas, il se tient ici devant la prise de conscience que ce n'est pas possible. Et pour que ce devienne possible, la méthode de la correction, la Torah ou la Kabbale, s'appelle, n'a pas été remise à un seul homme. Par exemple, Abraham qui était le premier à penser à la correction. Mais lorsque ça s'est formé, chez lui ou ce groupe tout entier, s'appelle un peuple de 600 000 âgés de plus de 20 ans. C'est-à-dire qu'il nous a donné une condition théorique. Évidemment que le peuple qui est sorti d'Égypte n'est pas un peuple qui doit parvenir à la fin de la correction, c'est simplement sur un certain groupe kabbalistique, au niveau zéro de son désir égoïste, qui est un exemple historique de quelle manière ça se produit, parce que la racine spirituelle doit obligatoirement toucher sa branche terrestre, sa conséquence terrestre. Et alors, dans la terre, c'est-à-dire dans la matière inanimée, ça se reproduit. Cette reproduction doit obligatoirement y avoir lieu. C'est pour ça que, à partir du degré le plus élevé depuis la fin de la correction, à travers tous les degrés du monde, doit passer cette information. Elle doit s'incarner dans toutes les passeurs de l'égoïsme et commencer depuis le degré le plus bas à s'élever vers le haut. Et la montée vers le haut est déjà consciente, elle est prise en conscience par chacun personnellement, alors que l'incarnation du haut vers le bas se produit de façon déterminée naturellement selon le désir du Créateur, sans quelconque participation de la part consciente, et elle se produit parce que c'est comme ça que ça doit être. Parce que le degré supérieur, la racine, doit se revêtir dans le degré inférieur, dans la branche. C'est ce qui s'est produit historiquement, comme on le sait, sur ces personnes, sur les descendants d'Abraham. Donc, c'est pour ça que cette méthode de correction a été remise par un seul homme, mais quand il est apparu, c'est-à-dire une grande quantité de personnes, lorsqu'il a bien souffert de l'esclavage égoïste, et il est sorti d'Égypte lorsque chacun du peuple a été interrogé s'il était d'accord pour ce travail élevé, c'est-à-dire satisfaire le désir d'autrui et non le sien, et lorsque chacun de tout son cœur et de toute son âme a accepté cela et a proclamé « nous ferons et nous entendrons ». C'est-à-dire qu'il y a des conditions déterminées selon lesquelles, uniquement selon lesquelles, il est possible de monter à ce degré qui s'appelle existence spirituelle. Si on traverse ces états en nous, si on travaille ces états en nous, alors on montera au degré d'au-dessus du Marsum. C'est-à-dire que 600 000 personnes, évidemment que c'est le groupe. Pourquoi est-ce que ça s'appelait 600 000? Parce que c'est une structure entière. la sortie d'Égypte. C'est-à-dire qu'on accepte tous sur nous-mêmes, vraiment comme ça, de par nos qualités, de par nos désirs, de par nos aspirations, la sortie, c'est-à-dire se détacher de l'égoïsme. Et chacun de nous, dans le groupe, est d'accord pour cette affaire, pour ce résultat. Et on est d'accord pour nous élever au-dessus de notre degré et entrer dans le degré suivant. Sur la base de la règle, nous ferons et nous entendrons. C'est-à-dire d'abord l'action et ensuite la compréhension de son résultat. Parce que sinon, c'est pas possible que ce soit autrement. On ne peut pas maintenant étant au niveau égoïste, déjà d'avance voir ce qu'il y aura dans le niveau altruiste, parce qu'on n'a pas le QI. Pour voir, entendre, comprendre, accepter, pour ça, il nous faudrait déjà, c'est-à-dire qu'il nous faudrait déjà l'écran. Mais il n'y en a pas. C'est pour ça que d'abord l'action est accomplie, ensuite la lumière y parvient. D'abord l'écran est acquis, et ensuite, dans l'écran, déjà la lumière supérieure, la lumière intérieure parvient. Donc si on remplit toutes ces conditions, dans ce cas apparaît la possibilité d'accomplir l'exigence de l'amour d'autrui. Pourquoi ? Est-ce qu'un groupe est nécessaire pour ça, en tout premier lieu ? Il parle du premier point là. Parce que, en effet, si 6 000 personnes cessent de s'occuper de la satisfaction de leurs propres besoins et n'ont pas d'autre but dans leur vie que de veiller aux intérêts de leur prochain afin qu'ils ne manquent de rien, c'est-à-dire que, on parle ici d'un groupe limité, comme ça, 10, 20, 50, 100 personnes, peu importe le nombre, donc, si elles acceptent sur eux cette loi d'une telle relation les uns envers les autres, alors, sans aucun doute, il n'y aura absolument aucune nécessité de se soucier de sa propre existence. Nous, quand on adapte cette loi à nous-mêmes, on ne l'accepte que sous une forme spirituelle. En aucun cas, sinon ce serait juste un frein au mur, en aucun cas, il ne faut commencer à accepter dans le groupe la loi de la cohabitation spirituelle. On n'est absolument pas préparé à ça. C'est pas notre degré. Ça, c'est déjà dit dans l'article de la dernière génération que par quel chemin précisément et successivement est-ce qu'il est nécessaire de s'intégrer à ça dans notre existence terrestre?

0: terrestre. C'est pas dans nos intentions d'être les uns dans les autres, de nous aider et qu'on participe mutuellement, mais comme dans nos actions terrestres, c'est-à-dire dans l'entraide, la cohabitation, le travail, l'étude, la famille, etc. Comment, dans tout ça, en acte, est-ce qu'on peut appliquer les règles de la cohabitation spirituelle? En aucun cas est-ce qu'on fait ça maintenant. Ce n'est que quand on sera déjà un énorme nombre de personnes qui seront déjà pénétrées de cette idée et qui se trouveront déjà à un niveau spirituel, qui se trouveront vraiment à un niveau spirituel. Seulement alors, le Baha'i Sallam le dit, que s'il se crée une telle masse critique de personnes, alors il sera possible de commencer à construire la société de la dernière génération. Ici, c'est pas la question de ça. Ici, il est simplement question du fait que on est un groupe de personnes et on doit, entre nous, à l'intérieur de nous, créer de telles conditions qui seraient déjà appelées notre relation spirituelle les uns envers les autres. C'est-à-dire que le groupe représente dans nos conditions, aujourd'hui encore, quelque chose de... Comment dire? C'est une sorte de catégorie spirituelle, une catégorie, un objet spirituel, ce qui n'est pas tangible de façon évidente, qui n'existe pas de façon évidente dans notre vie, dans nos familles, entre nos familles, en rien. Un homme qui rentre, un étranger, il ne doit pas en quelconque manière et il ne le verra pas. C'est cette communauté d'intérêt, d'aspiration qui existe spirituellement entre nous. C'est comment créer de telles relations intérieures, la relation de l'homme à son groupe. Car dès que le peuple a accepté cela, ils ont reçu la méthode de la correction pour l'adhésion avec le Créateur, car ils sont devenus capables de l'accomplir. Mais avant d'avoir grandi jusqu'à la tête d'un peuple entier, c'est-à-dire avant qu'il y ait dans le groupe une masse critique qui s'apprête à comme ça une telle manifestation du don mutuel les uns envers les autres, alors ils n'étaient pas capables de se corriger, d'accomplir la condition de l'amour d'autrui, car avec un petit nombre de personnes, il est impossible d'accomplir les mitzvot entre l'homme et autrui dans toute la plénitude de la mitzvah. Aime ton prochain comme toi-même. Et c'est pour ça que la méthode de correction ne leur a pas été remise. C'est la même chose chez nous. On a besoin d'atteindre un certain état critique quand vraiment, si cette masse, de par sa puissance, de par sa quantité sera suffisante, on recevra cette méthode. On se trouve dans le même état dans lequel se trouvait ce groupe de personnes qui est sorti d'Égypte. Simplement, eux recevaient tout ça absolument inconsciemment. Et sur eux, ça s'accomplissait par le programme de la création dans la vie nulle, dans la vie zéro, quoi. C'est-à-dire qu'ils devaient passer par ça, ils devaient le faire comme ça inconsciemment, et ils l'ont fait. Ça s'appelle la descente de la racine supérieure jusqu'à sa branche la plus basse. C'est jusqu'à la matérialisation de la matière dans notre monde. Et c'est pour ça qu'ils n'étaient pas appelés ceux qui s'élèvent à le Créateur par eux-mêmes. Ça se jouait simplement sur une immense quantité de personnes, sur tout ce groupe qui, dans notre compréhension mécanique, est appelé Israël. C'est-à-dire, pas ceux qui aspirent de par leur propre désir vers le Créateur. Non pas à partir de leur propre égoïsme, à partir de leur propre souffrance. Pas ceux qui ont traversé là-bas 3 ou 4 000 ans de travail, toutes sortes de réchimaux. Mais parce que dans notre monde, cette méthode de correction devait descendre, elle devait s'incarner dans un tel groupe terrestre, et ce groupe devait nous transmettre cette méthode à travers les kabbalistes, jusqu'à l'état où, en nous, déjà, comme on l'a dit aujourd'hui, ce sont les réchimaux de toutes les dernières phases de la vie qui parle. Et voilà qu'aujourd'hui, comme c'est à partir des réchimaux, on commence déjà avec vous à ressembler dans nos aspirations intérieures, en réalité, à ces conditions qui alors se sont réalisées du haut vers le bas. Absolument indépendamment des personnes, absolument sans aucune aspiration de leur part. Mais nous, à partir de ces états qui sont décrits dans la Torah, on peut comprendre à quelles conditions et dans quels états est-ce qu'on doit se trouver. Mais pas, déjà de par nos propres désirs. Pas comme c'est déterminé d'en haut, comme à cette époque où simplement toutes les forces de la nature se combinaient comme ça dans leur action sur ce groupe de personnes. En nous, on doit ensemble, tous de par nos propres efforts, nous préparer à un tel état, simplement du bas vers le haut. Et comme l'écrivent les kabbalistes, ce chemin a commencé à la fin du XXe siècle. Et de ce qui a été écrit et de ce qui a été dit, nous pouvons comprendre pourquoi tout le peuple d'Israël est responsable l'un de l'autre. À première vue, cela n'est absolument pas juste, parce que si quelqu'un a péché, le Créateur s'en prend à toi, pour autrui. Hein? Pourquoi est-ce que je suis responsable des fautes d'un tout autre, et même d'une personne que je ne connais pas? Et Rabbi Elazar, fils de Rabbi Shimon, dit que le monde et l'homme sont jugés sur la majorité. Celui qui a corrigé ne serait-ce qu'un seul désir, il incline lui-même et tout le monde vers le mérite. Celui qui l'a utilisé pour le plaisir de soi, il incline lui-même et le monde vers sa faute. C'est-à-dire que non seulement un seul peuple, non seulement un seul groupe, il parle toujours du point de vue de la fin de la correction, comme je l'ai dit. C'est le degré suivant au-dessus de Rabbi Shimon. Et donc, ensuite, et chacun ajoute par ses actions un mérite ou une faute à l'ensemble du monde. Cela découle du fait que chacune des 613 exigences de la correction concerne l'accomplissement d'une seule condition. Aime ton prochain comme toi-même. Et elle-même se trouve au-delà du possible à réaliser. Si seulement tout le peuple dans son ensemble et chacun de celui-ci n'est pas prêt à cela. Et donc voilà. Se pose une question très prudente ici. Est-ce qu'il est possible que chacun de nous, et que nous tous ensemble, on se prépare à un tel état, et qu'on soit réellement dans un tel état, afin que d'en haut descende sur nous cette lumière de la remise de la Torah, de la remise de la Kabbale, de la remise de la méthode de correction, c'est-à-dire de la révélation du Créateur. Et ensuite, il en parle déjà dans l'article suivant qui s'appelle Arvut, garantie mutuelle. Est-ce que vous avez des questions? Oui. Question. Rav, pourquoi est-ce que c'est dit que on fait d'abord et ensuite on entend? Le Rav. Tout d'abord, je suis très heureux que vous avez comme ça un tel bilboul, une confusion, que vous soyez tellement fatigué, que vous ayez comme ça du mal, comme ça en général à peine à ouvrir ne serait-ce qu'une oreille, un petit peu à entre-ouvrir un œil, c'est très bien, vraiment sérieusement. Parce que ces petits efforts que vous faites maintenant, ils ne viennent pas de l'auto-excitation. Pas de quelque chose, pas du fait que vous vous êtes préparé à venir ici, à écouter tous ensemble, mais maintenant vous travaillez déjà précisément à partir de ce qui se crée en vous réellement aujourd'hui. Ce sont de nouveaux ressentis, ce sont de nouveaux kélim, et ils sont très inconscients, et vous ne sentez pas ce que vous avez aujourd'hui, mais ensuite ça commencera à se manifester. C'est-à-dire que, en général, l'homme, quand il commence à avoir la vision spirituelle, il se réjouit davantage de tels états, parce qu'ils sont les plus féconds. C'est-à-dire que là, on a en nous le degré suivant qui se forme. On le ressent comme ça. Vide, embrouillé, fatigué, égoïste, comme ça, ayant un petit peu perdu d'intérêt. Comme, où est donc la vie d'avant? Qu'en est-il d'elle? Tout ça, c'est très bien. En réalité, c'est très, très bien. Parce que maintenant, non, faut éteindre le téléphone.
1: Donc,
0: vous n'imaginez pas. Il ne faut pas, au contraire, repousser ses pensées. Si vous les repoussez, vous n'allez pas utiliser cet aviut qui vous vient maintenant. Vous devez avec elle, dans la paix et l'amitié. Commencez maintenant à avancer plus loin. Essayez de l'adapter en plein accord avec vous-même. C'est très facile de s'attacher de ce monde et de flotter comme ça dans les nuages. Ou au contraire, comme ça, de s'attacher de ces nuages et de descendre dans ce monde. Il faut vivre simultanément dans l'un et dans l'autre. C'est-à-dire dans un accord intérieur que ça doit être comme ça. Et que le Créateur doit se revêtir dans ce monde-ci. Il doit descendre dans ce monde-ci. Dans votre monde. Il doit le remplir dans tous les états. Au travail, à la maison, avec la femme, avec la belle-mère, avec peu importe quoi. Que vous soyez dans quoi que ce soit, vous ne devez pas, à l'intérieur de vous-même, vous briser et jouer en vous-même. Maintenant, je m'occupe du spirituel. Et puis maintenant, c'est déjà ce monde. Et là, là-bas, tout est beaucoup plus réel. Il n'y a pas ça. C'est une seule et même réalité. Simplement, on ne peut pas faire descendre la réalité spirituelle dans la matérialité, de sorte qu'elle nous apparaisse comme une seule. Mais en réalité, ça doit être comme ça. Si on se détache de ce monde-ci, alors on restera juste un point. De telle manière, on arrêtera notre développement spirituel. Le développement spirituel se construit seulement sur le fait d'inclure la spiritualité, le Créateur, le ressenti du supérieur, dans tout ce qui se trouve ici dans notre monde. En commençant par nos états terrestres les plus bas et en finissant par les plus élevés. C'est-à-dire que, où que vous soyez, quelles que soient les affaires dont vous vous occupez, affaires, business, amour, quelques avancements, quelques décisions, quelques querelles, peu importe où et dans quoi. Si dans ça, vous n'incluez pas le Créateur, alors vous ne faites pas d'efforts, et que vous ne faites pas d'efforts pour le passé, alors ce n'est pas un travail spirituel. Le travail spirituel consiste à ce que dans notre monde, dans nos états, sans partir où que ce soit, on inclut le Créateur. Le fait est que on est simplement, le fait qu'on soit maintenant isolé, le fait qu'on se trouve maintenant ici, c'est simplement afin de nous renforcer, afin d'en acquérir les ressentis les meilleurs, et sans les perdre, comme ça ensuite commencer à les inclure littéralement par la force à l'intérieur de notre vie et à remplir notre vie ordinaire de ce ressenti spirituel jusqu'à ce point et qu'à un tel degré, on commence à ressentir à travers eux le Créateur. Et c'est une force vivante qui, en réalité, anime et tout fait bouger. C'est pour ça que nos états aujourd'hui, ils sont en quelque sorte un modèle de ce qui nous arrivera ensuite. On retournera chez nous, on retournera ensuite à notre vie de nouveau. Et comment est-ce que ce sera pour nous? Mal? Non, ce ne sera pas mal. On doit maintenant, comme dans notre état aujourd'hui, alors qu'on est déjà un petit peu épuisé, qu'on est plus trop dans une telle euphorie, c'est maintenant qu'on doit commencer à inclure dans cet état le meilleur que vous avez eu. Ça ne veut pas dire que vous regardez le passé, que vous retournez le passé. Ça veut dire que vous faites revêtir l'état le plus élevé dans votre état aujourd'hui, le plus bas. Et ensuite, on vous ajoutera encore des états encore plus bas, encore plus grands d'avioute, des états encore plus bas, plus bas, plus bas, plus bas. Et essayez de les spiritualiser. Aujourd'hui, vous avez un tel exemple comme ça qui vous est donné, un laboratoire. Donc faites-y maintenant, dans ce laboratoire intérieur, de telles actions. Et ensuite, quand vous commencez à retourner chez vous, faites-le avec toute votre vie. Vous ne devez pas comme ça maintenant vous détacher dans ce monde pour 2 heures par semaine ou pour 2 heures par jour et fuir comme ça quelque part dans la cabale. Non. Vous devez simplement fuir quelque part dans la cabale pendant 2 heures par jour afin qu'ensuite, toute la journée, les 22 heures restantes, vous viviez en combinant ce que vous avez reçu, cette énergie, cette élévation, ces impressions. Vous devez les inclure dans toutes les 22 heures restantes. Seulement alors, c'est considéré que votre vie se réalise vraiment correctement. C'est pas simplement les 2 heures par jour qui sont prises en compte, où vous passez à étudier la cabale, ou encore comme ça, 7 heures que vous passez à la diffusion. C'est pas ça qui est pris en compte. Mais ce qui est pris en compte, c'est précisément ce que vous avez reçu pendant ces 2 heures. Et comment est-ce que vous l'intégrez, que vous le poussez de force, que vous essayez de vivre ces 2 heures pendant toutes vos autres 22 heures. C'est pour ça que notre vie est construite de telle manière à ce qu'on soit obligé de travailler 8 ou 10 heures. Les kabbalistes obligent l'homme à travailler, à participer à toute la vie avec la société environnante. On a quelqu'un à nous isoler, qui est à nous détacher du grand monde environnant, qui, soi-disant, lui fait peur, Et il serait si bien, on s'en éloigne comme ça quelque part, sur le côté, on existe tranquillement, on crée comme ça pour nous un monde artificiel. En aucun cas, le créateur n'a rien fait en vain. Les femmes, les enfants, les managers, les belles-mères, j'en sais rien moi, ce qu'on peut encore inventer. Tout ça, ce sont des obstacles nécessaires pour nous.

de celui-ci, et pas immédiatement, il ne survivra pas à toi au degré zéro et au premier degré, mais seulement au deuxième, troisième, quatrième. C'est-à-dire que même si tu commences à travailler, si tu commences à travailler avec ça, tu ne commenceras pas immédiatement à le ressentir. Au degré zéro, au premier degré, il sera ressenti par toi comme un certain lointain, comme ça, environnant. C'est-à-dire que c'est pour ça que ça me réjouit de vous voir comme ça dans un tel état aussi fatigué et aussi abattu, comme ça tellement, c'est très bien. Maintenant, il faut commencer à travailler. Et si l'homme attend que de nouveau l'aspiration lui vienne, que quelqu'un du groupe comme ça commence à chanter, à danser, et que de cette manière on commence à m'encourager, alors c'est pas correct. C'est absolument pas correct. La sortie dans le monde spirituel, c'est une sortie de l'état le plus désespéré. Du plus désespéré. Il n'y a pas d'obscurité plus grande qu'avant la sortie dans le monde supérieur. Quand l'homme comprend vraiment qu'il n'a aucune possibilité pour ça, intérieurement, par rapport à lui, et alors il crie déjà vers le Créateur. C'est pas encore notre état. Nous, on doit encore trouver d'une certaine manière le Créateur dans notre monde. C'est-à-dire que dans notre état intérieur, on peut comme ça d'une certaine façon, quelque part, le faire coïncider avec nous. Et quand on peut absolument, qu'on ne peut absolument pas, malgré tous nos efforts, alors ce sera véritablement un cri qui se révèle. Et donc, commencez à travailler à l'intérieur de vous. Question. Rav, est-ce que vous pouvez encore expliquer ce qu'est la cohabitation spirituelle qui aujourd'hui est un fruit dans le mur pour le groupe? D'un côté, vous avez dit que la tâche du groupe aujourd'hui est de sortir de moi, du soi et de le dissoudre dans les membres du groupe. Rav, oui, l'homme doit sortir de lui son moi, se dissoudre, se sortir de son moi, se dissoudre dans le groupe, se jeter en dehors de son moi, dehors dans le groupe. C'est-à-dire que faire en sorte que nos moi restent en dehors du groupe. Le groupe, c'est comme un cercle dans lequel on essaye de nous jeter en laissant notre moi en dehors de ce cercle. On le fait seulement dans nos efforts intérieurs, en aucun cas en l'appliquant dans notre vie. On ne fait pas comme ça une caisse commune comme les kibboutzim, aucune sorte de cohabitation commune, on n'essaie pas de créer une seule famille commune, une certaine communauté dans notre monde. Tout ça, ça appartient au problème de la dernière génération. Que Dieu nous en garde, on y arrivera peut-être un jour. On construit simplement avec vous un groupe kabbalistique, pas une société kabbalistique, mais un groupe kabbalistique qui ne s'occupe que des efforts intérieurs. Chacun comme ça en lui-même, et de la connexion de ces efforts intérieurs de tous entre eux, afin d'atteindre une masse critique et de provoquer la révélation du Créateur. La révélation du Créateur nous élève tous immédiatement au degré suivant. Dès que, au degré suivant, on atteindra le nouveau désir critique et qu'on se prépare par ses efforts à ce cli commun, alors immédiatement de nouveau le Créateur se révélera à nous et au degré suivant, et de nouveau il nous corrigera, et de nouveau, ainsi comme ça on se remplira de lui et jusqu'au degré suivant. Et comme ça, à chaque fois. Toutes les méthodes, elle est pratiquement la même à chaque degré. Donc c'est pour ça que maintenant, ensemble avec vous, on ne s'occupe pas maintenant de la correction de notre vie. Chacun de nous continue à vivre dans sa famille, chacun de nous reste à son travail. Peut-être que les femmes ne sont pas d'accord, peut-être que les maris ne sont pas d'accord. On n'a pas l'intention maintenant d'acquérir des biens communs, de créer nos propres institutions d'État. Rien de tout ça. On ferme tout ça. On fait que de créer notre communauté spirituelle, invisible comme ça, spirituelle, où nos désirs communs, nos aspirations vers le Créateur se réunissent
et il provoque comme ça sur nous une grande lumière environnante. C'est la seule chose qu'on fait maintenant. Et pour ça, s'il le faut, quelques actions communes, même elles sont communes, sans rapport à tous ces problèmes quotidiens, nos modes de vie, etc., c'est ce qu'on fait ensemble. La soukha, c'est là comme ça quelconque diffusion, la création de notre centre commun, c'est-à-dire que c'est

0: tout ce qui n'appartient que au spirituel, qui est une sorte d'enveloppe extérieure de celui-ci. Ça oui, mais rien de plus. C'est-à-dire qu'il ne faut pas grimper sur le fruit non mûr, sur l'arbre du bien, sur la connaissance du bien et du mal. Il ne nous est pas encore permis d'y monter.
1: Вообще, начиная вот с этого времени и далее, вы увидите, насколько быстро пойдет ваше развитие, насколько.
2: À partir de cette période, vous verrez que l'évolution accélérera, les situations changeront rapidement. Et ce qu'on pensait reprendre des mois, des années avec des difficultés, vous verrez à quel point ça vole en avant.
1: Я вчера говорил о том, что мы должны пытаться ощутить Творца между нами. Что значит?
2: Hier, j'en ai parlé. Il faut essayer de ressentir le Créateur entre nous. Qu'est-ce que ça signifie ressentir le Créateur entre nous? Le Créateur se révèle entre nous à la mesure où nous essayons de le ressentir. Et de ressentir le Créateur, c'est-à-dire de ressentir l'attribut du don. Si, d'une certaine façon, on fait des efforts de construire cela dans les relations entre nous et d'atteindre cette qualité de façon commune, évidemment égoïste, chacun pour lui, on en a déjà parlé, mais de l'olishma, la lumière environnante se révèle, qui nous attire, nous corrige, et cela deviendra une lumière intérieure. Le Créateur lui-même se révélera de cette façon, on l'a expliqué. Mais tu dis qu'on ne peut pas faire un bond ou sauter en avant. On a essayé de faire beaucoup de bonds en avant, les kibbutzim et tout ça. Premièrement, on ne nous a pas autorisé, accepté, d'en haut. Et tu peux me dire, mais dans notre groupe, quand il y a différentes idées, peut-être qu'on va faire ça ou pas ça, qu'est-ce que je réponds? En principe, essayez, très bien, allez-y. Nous sommes les premiers, on essaye tout. Et c'est pas qu'on a des plans utopiques, mais si vous pensez de cette façon, on peut améliorer quelque chose dans le groupe, plus de réunions, de connexions, le groupe sera plus uni, plus proche. Alors, je suis toujours prêt, je dis, allez-y. Si quelqu'un a des idées quelconques, comment le faire? Mais il faut voir aussi de quoi il s'agit. Non, en général, c'est bien si on essaye. On a essayé vraiment des milliers d'idées. Et ce que vous voyez aujourd'hui, c'est le résultat.
1: En réalité,
2: c'est le résultat des efforts de dizaines d'années, beaucoup d'énergie. C'est pas une fois, deux fois par semaine, on vit ces situations. C'est pas qu'on se rencontre, je sais pas, une fois par semaine comme au cinéma, excusez-moi. Mais on vit toujours dans ces situations. On investit tout ce qu'on peut, tous les efforts pour essayer de créer de telles conditions. Travailler ensemble, étudier ensemble, on fait tout au maximum, proche. Mais quand même, il ne faut pas qu'il soit des choses qu'on peut faire ensemble. Je n'interdis jamais de telles choses. Et peu importe si ça, les choses ne se réalisent pas les mêmes. Mouchi peut-être vous racontera aujourd'hui. Michael Tsarevitch, Mouchi, que tout ce qu'on a traversé, toutes sortes d'essais, d'efforts, se partager en 5, en 10. J'ai pris 15 personnes, j'ai dit, c'est vous le groupe et les autres, vous pouvez, j'en ai pas besoin, vous pouvez vous en aller. une centaine sont restés en dehors. On a essayé vraiment de faire ces discussions dramatiques. On a essayé énormément. Et c'est intéressant. Je ne sais pas si ce sera compréhensible, si tu n'as pas vécu les choses, mais si vous intégrez de façon plus profonde avec nous, vous pourrez recevoir toutes ces expériences sans avoir besoin de traverser vous-même de telles pensées, de refaire tout cela. Mais déjà, vous arriverez à la compréhension, comme si vous l'avez fait vous-même.
1: On
2: peut comprendre qu'en faisant des essais, en gros, pour avancer, on fait des essais. C'est écrit, il n'y a pas un sage sur terre qui a fait du bien sans se tromper. Sadik, c'est-à-dire l'état corrigé, et le péché, l'état non corrigé. Donc, quand on entre dans l'ego, il comprend qu'on fait les péchés. Et le sage, le tzadik, fait pour le Créateur. Par son désir, son intention, c'est ce qui sépare le juste de l'impie. Donc, on ne peut pas dire qu'il y a des états à l'intérieur de l'homme. C'est comme ça, on est obligé de se tromper, de comprendre qu'on fait tout. Notre ego, qu'on est opposé au Créateur et qu'il faut se corriger. Mais ces états, tu peux les traverser si tu t'intègres dans le groupe principal. Vraiment les traverser même sans conscience. Tous ces réchimaux, tu peux les traverser en un instant. Et seul, ça prend des mois, des années. Alors, l'inclusion dans le groupe apporte des résultats vraiment énormes pour les nouveaux. On peut bien voir que ceux qui arrivent arrivent à comprendre les choses de façon beaucoup plus rapide, se trouvent dans ce champ commun, et c'est clair pour eux. Mais 5 ans, ça vous a pris, c'est clair tout ça, non? C'est bien. On peut immédiatement, directement, prendre les choses avec eux.
1: Прошла первая половина конгресса. Осталась вторая его половина. Даже меньше, чем вторая.
2: On a traversé la première partie du congrès. Il nous reste un peu moins que la autre moitié. Qu'est-ce qu'il faut faire maintenant? Maintenant, il faut concrètement réaliser à partir d'aujourd'hui. On aurait commencé hier, mais non. Donc, malgré les difficultés qu'on ressent, qu'on est embrouillé, fatigué. C'est-à-dire embrouillé. Enfin, ça n'existe pas, la fatigue. Le Bala Sulam l'écrit. La fatigue n'existe pas. Tous ces états négatifs, quand on ressent telle plénitude, calme, clarté, toutes ces situations, on a un supplément d'ego, on se sent fatigué, embrouillé, on veut aller se reposer, fatigué. Tout ça commence à devenir... C'est comme si on n'entend plus, on ne peut plus capter. C'est un supplément d'ego, la fatigue. Ça n'existe pas, comme l'écrit le Baal HaSulam. Dans Pri Chacham, les articles Fruits des sages, il écrit le remède, un article Skulat Sriral.
1: От усталости. Ничего такого нет в организме и вообще в мире.
2: Tout ça ne découle pas de la fatigue. Donc, ou alors on ajoute un ego, ou alors on le corrige, on le remplit, ou le supplément quand il n'y a aucune lumière. C'est ce qui se passe maintenant. On nous a ajouté un ego. Il n'a pas encore lumière environnante, c'est ce qu'on doit faire maintenant, artificiellement. Réveiller sur lui cette lumière, ça commencera petit à petit. illuminé de l'extérieur vers l'intérieur, et on pourra ressentir une nouvelle journée, une nouvelle illumination. La fatigue va disparaître. Et apparaîtra une pression, un grand désir, l'espoir. L'espoir, c'est la lumière environnante qui se transformera en lumière intérieure, ainsi de suite. Mais tout ça dépend des efforts qu'on peut faire. Si on est passif, on peut passer d'un état à l'autre d'une année ou d'une génération à l'autre. Mais si on fait des efforts nous-mêmes, on avance par le chemin des souffrances, mais le chemin de la lumière, de la Torah. Et c'est ce qu'il faut faire aujourd'hui. On dit tout ce qu'on avait ressenti, vécu ces deux, trois premiers jours. Quand on attendait, on a investi beaucoup ces jours-là, on a reçu grâce aux efforts qu'on a investis. On a investi pour être là. Et donc, sur cela, on a ressenti la lumière environnante. Mais maintenant, le résultat, c'est l'état supérieur, un supplément d'épaisseur, d'oviut. Et il faut commencer avec cet oviut, travailler. Ça commence la soirée. Soirée, le matin, une journée. Ce qu'il faut faire maintenant, c'est qu'on doit combiner les deux. C'est-à-dire la fatigue qu'on sent aujourd'hui avec ou investir maintenant des efforts pour obtenir un état qui est une puissance qu'on a ressentir. Que signifie une combinaison entre le viut et l'état supérieur? C'est-à-dire qu'aujourd'hui, avec l'épaisseur qu'on a aujourd'hui, cette fatigue, comme je le dis, il ne s'agit pas de fatigue, ni d'oubli, ni de désespoir, ni de colère, rien de tout ça. C'est un ego, l'épaisseur de l'ego qui a changé, et en mesure, l'intensité de la lumière. À part ces deux paramètres, rien. Ou le réchimo, ou des paramètres clairs, oviut et or. Et puis sur lumière, si, c'est tout. Rien d'autre n'existe dans la nature. Donc il faut comprendre. Si aujourd'hui, c'est ma situation, je sais pas, on est très lent, c'est-à-dire qu'on a un supplément d'épaisseur. Sans lumière, et si on attend la lumière, ça peut prendre des dizaines d'années. Et maintenant, c'est à nous de faire des efforts. Et on méritera cette lumière. Et pour ça, il faut travailler. Si tu as une telle épaisseur, un désir de jeter tout et fuir, sortir de cette souka, disons, et de tout ce qui se passe là, qu'est-ce qu'ils font? Pourquoi ils se sont rassemblés? Ça c'est pareil, tout ça. Bon, d'accord. On a chanté, on a fait bien, ça suffit, on peut rentrer. Je peux te dire même pire, mais j'ai peur que les gens quittent vraiment. Je sais ce que je dois dire. J'ai vécu tout ça intérieurement déjà. Ils veulent m'applaudir même, tu vois. Donc, ce sont les meilleures situations, mais si on les traverse consciemment, dans ces situations de fatigue, de désespoir, manque de but, tout cela n'est pas réel. Enfin, ce qui est réel, concret, c'est ce qu'on peut faire. On travaille, on gagne de l'argent, une famille, une bière, des copains. Là, vivre comme tout le monde. Mais là, c'est pas réel. Et sans l'aide du Créateur, toute cette vie nous semble vraiment terrible, sans issue, sans but. On ne serait pas rassemblés ici. Dieu merci. Avec l'épaisseur, il nous ajoute quand même un rejet, c'est-à-dire des deux côtés de la création, et un rejet entre les deux. En sortant d'Égypte, c'était au niveau racine, entre notre monde et le monde spirituel, tout était clair. Tout le monde comprenez. Le Créateur, c'est cette force autour de nous qui nous dirige. Ben oui, c'est évident. Apparemment. Ça existait, dans la couche la plus fine de l'ego. Ça me suffit d'avoir un peu d'eau chaque jour. Et maintenant, ça commence à séparer en deux. La lumière environnante s'éloigne de la racine et le viut grandit de 1 de la racine vers le bas. Et donc l'humanité commence à ressentir davantage les douleurs, les manques de sortie de ces situations, obscurité, et plus se déconnecte de la racine, la lumière, l'ego. L'homme invente des théories et d'autres. Comment il faut exister, inventer des idées. Ça sert à, l'évolution culturelle, technologique. Ici, on pourra trouver des remplissages. Et quand on arrive à la plus grande extrémité, une obscurité où c'est tout. Plus rien. C'est ce qu'on commence à voir dans notre période. Tu peux être instruit, ça ne suffit pas. Tu t'es marié, le lendemain, tu dis, ah, qu'est-ce que j'ai fait? C'est l'ego qui se développe. Tous les niveaux de la vie. C'est comme ça. Et ça deviendra de pire en pire. Qu'est-ce qui reste? Les drogues. Ils nous déconnectent. Ce sera le problème essentiel de l'humanité. Et sinon, il reste absolument rien. Comment l'humanité va traverser ces situations, on en parlera.
1: Si
2: maintenant, après que je suis là et que j'accumule une énergie, une grande énergie spirituelle en moi, un grand désir envers le Créateur, je ressens les amis ici. Maintenant, un supplément d'ego, je commence à penser travail, argent, famille, toutes ces choses que j'ai dans ma vie, en dehors des limites du groupe. Maintenant, on est dans le groupe, mais en dehors du groupe, que faire? Je dois essayer, dans toutes les situations, essayer dans la vie d'être. Un niveau spirituel le plus grand, c'est-à-dire que j'ai ajouté à cette épaisseur mon désir de révéler le Créateur. Si j'essaye de le faire, j'attire de la lumière environnante qui brille. Je vous ai donné même l'exemple de Rabash. Il s'enfermait et commençait à danser. Il traversait des situations vraiment terribles. C'est un grand kabbaliste dans le monde d'Atsilut. Et en même temps, dans notre monde. Et il a vécu telle situation. Chacun le traverse. Quand il n'est pas entièrement corrigé, il n'a pas atteint encore la correction finale. Donc il se fermait dans la chambre et j'ai pu voir, il s'enfermait ou dans le salon et il sautait comme ça. Il ne savait pas vraiment danser, mais 85 ans. Et de cette façon, c'est à tous les niveaux, physiquement, physiquement, spirituellement, il sortait de ces situations pour être en équivalence ou à tous les niveaux avec le degré spirituel supérieur. Rien d'autre à faire. Chaque fois, jusqu'à la barrière, avant, vous aurez les mêmes problèmes. C'est pas des problèmes, mais vous avez pu ressentir déjà ce qu'est s'approcher du supérieur. Et maintenant, On approche du degré supérieur, et si maintenant tu attends, ça arrivera finalement quand même, parce que chacun reviendra finalement à son travail spirituel. Études, diffuses, conférences, on va lire quelque chose, et après un certain temps, encore une fois, on pourra participer à tout ça. Mais ce ne sera pas vraiment les efforts qu'on doit investir.
1: Et
2: tu demandes, qu'est-ce que la deuxième partie? C'est exactement ça. Malgré tout cela, il faut faire comme hier, mais avec l'épaisseur d'aujourd'hui. C'est le degré supérieur. C'est-à-dire qu'actuellement, ne pas être inférieur à hier ou ces jours précédents. Chaque jour, chaque fois, on est obligé de... Je vais travailler, j'étudie, femme, enfant, quoi qu'il se passe, tout ce que tu peux me dire, mais c'est là que tu dois vivre, être entièrement, complètement avec le Créateur. Le Rav Zusha, c'est écrit que sa femme était toujours en colère, mais on lui a demandé comment tu peux vivre avec une telle, je ne sais pas comment traduire, une telle femme. Okay, mais...
1: Une
2: sorcière, je ne sais pas. Vraiment. Inhérente. Alors, il a répondu, c'est grâce à elle que j'ai atteint tout ce que j'ai atteint. Alors, c'est un exemple que nous donnent les kabbalistes. Comme
1: заниматься первый раз, то там был такой учитель.
2: Ну, а Рэбби говорит, а я был... Il était à l'école, il a commencé, c'est ce qu'on appelle Хедер, il y avait un enseignant, et le rabbin a dit, personne ne pouvait m'ordonner d'obéir. Il m'a dit, répète, je ne voulais pas, je ne voulais pas. Et ce qu'a dit le rabbin, il avait une règle, donner des... Des coups, je ne sais pas où. Recommence, non, non. Encore des coups. Et finalement, je suis revenu sur ce qu'il a dit. Et après, il m'a dit maintenant, embrasse ma main, la main qui a cette règle. C'était comme ça l'éducation. C'est un exemple qu'il faut remercier les coups qu'on reçoit. Quand personne arrive vraiment à être content que l'épaisseur grandit. Ce ne sont pas des coups, mais cet égoïsme intérieur, cette chair, cette partie qui peut ressentir le Créateur. Si je ne marche pas dessus, sur cette épaisseur qu'on m'a ajoutée, c'est une opportunité de monter. Mais il faut pas annuler, pas fuir. Je dois prendre tout ce que j'ai accumulé pendant ces 2 heures du matin, aujourd'hui. Pourquoi? Pourquoi on envoie des textos, on est en contact tout au long de la journée? À chaque instant, sans arrêt, j'implante tout ça dans tout ce qui se passe dans ce monde. C'est-à-dire que ce monde a été créé pour moi. Tu vois que tout ce qui se passe, finalement, est rempli par la force du Créateur. Tu peux le rencontrer partout, même dans les situations les plus basses, si tu n'oublies pas. Si tu n'oublies pas le Créateur. Peut-être que tu es avec ta femme, travail, peu importe. Comment et quoi? Aucune importance. Si tu essaies, fais des efforts de ne pas te déconnecter, de penser, de ressembler au Créateur, dans chaque situation, tu le trouves. dans les endroits les plus bas, c'est écrit d'ailleurs. L'endroit où tu trouves sa grandeur, tu trouves sa... c'est, je crois, même dans l'épaisseur la plus grande. Donc le supplément d'épaisseur, pour nous, c'est une faveur pour le bien. Pour maintenir une place dans l'esprit, et pas oublier, bien que je suis fatigué, j'en ai marre, enfin, ça suffit, vraiment, c'est tout. En même temps, avec ça, on se souvient que combattre et corriger, remplir cet état, pour ça, tu as besoin du groupe. Parce que sur cette nouvelle épaisseur, le point dans le cœur, on t'a donné qu'une fois. Ce n'est pas un supplément maintenant. Sur cette épaisseur, disons qu'on t'a rajouté 10 kilos de désir matériel, corporel, inférieur, on ne t'ajoute pas à côté un réveil spirituel. Tu ne reçois pas à côté de Malchut pendant le cœur. Non, c'est que Malchut que tu reçois. Alors maintenant, qu'est-ce que tu dois faire? D'où prendre, même te souvenir, comment? Tu peux prendre une semaine, ah ben oui, il y a la spiritualité, je dois faire quelque chose. Ça peut prendre pas une semaine, donc tu es obligé d'avoir un groupe qui te rappelle à chaque instant, car chaque seconde, dans le mal, déconnecté, frappé, sans force, c'est-à-dire que le groupe n'agit pas sur nous et qu'on n'a pas investi suffisamment d'efforts dans le groupe pour qu'elle nous soutienne toujours. Dans un état, comment dire, être prêt, entièrement prêt à l'attaque, comment dire, un combat, ça dépend uniquement du groupe. Et seul, on ne peut rien faire. Le supplément d'ego était mort. Uniquement si avant, tu as investi, comme la banque, ou je ne sais pas, une sécurité sociale. Bon, comment dire, un traitement. Sécurité sociale, traitement. Non. Tu as payé d'avance, enfin, et après, ils te rendront service. C'est toi, finalement, que tu reçois tout ce que tu as investi. Justement, pour ces situations, quand tu en auras besoin. Il y a un article chez Rabash, un article. Tournez-vous vers moi, je vais payer ou... Enfin, Rabash a quelques articles qui nous expliquent que ce qu'on investit dans le groupe, plus tard le groupe le rembourse, le rend tout ce qu'il a investi. Donc c'est la même méthode. Donc, si on ne se prépare pas, et le groupe n'est pas prêt à donner à chacun exactement ce rappel obligé, secoué, je pense, chaque ami. Tes pensées envers le Créateur, ce n'est pas un groupe, c'est l'essentiel que le groupe doit faire pour chacun de nous. Et tous ces textos qu'on s'envoie, ces portables, pourquoi on les a achetés? C'est pour être en contact. Les cours, le matin et soir, les efforts qu'on fait. Finalement, c'est pour ça, c'est tout. Si on tombe un peu, le Balasulam avait un cas où... vous savez, il y a des histoires. Harry a dit au groupe, si maintenant, vendredi, on fait un saut à Jérusalem, on pourra réveiller la correction finale sur le monde entier. Et ils sont rentrés chez eux pour se préparer, et finalement, personne n'est venu. Il attend, C'est une histoire. Chacun a envoyé un message, je vous dis, mais je ne peux pas, voilà, est-ce qui se passe chez moi? Mais c'est la correction finale, qu'est-ce que tu as à faire? Hein? Ben oui, ma femme n'a pas laissé partir, des excuses. On parle des types du haré, vous comprenez? C'est, ça paraît vraiment stupide, mais c'est comme ça quand l'ego tombe sur une tonne d'épaisseur. Alors, on ne comprend pas, on n'arrive pas à faire de calcul. Et avec le Baal Soulam, il a dit une fois, on peut arriver à la correction finale, mais il faut, c'est pas exactement, je ne veux pas inventer, mais on doit arriver à une telle tension spirituelle et ils ont avancé dans ce sens intérieurement, ils ont maintenu toutes les conditions et un a fait la seule m'a dit c'est fini, ce soupir a fait tout disparaître. Donc, pourquoi je vous dis ça? Pour expliquer que chacun doit ressentir qu'il se trouve sous la providence, surveillance du groupe, et qu'il est obligé de maintenir, avoir honte, comme on a dit, de regarder les amis, ne pas ce qu'on appelle un trou dans le bateau. Et s'il fait un trou, tout le monde Donc si on essaye de s'entraider, de se souvenir si maintenant des difficultés, du mal, je souffre, désespéré peut-être, déconnecté, fatigué, non, il faut comprendre que par cela, je déconnecte l'oxygène. L'oxygène à tous mes amis. Je dois avoir honte. C'est ce qu'il faut toujours réveiller, développer intérieurement, ces sensations. Maintenant, c'est ce qui nous attend. Et donc, je pense que notre état aujourd'hui, c'est excellent. Essayons de le faire maintenant, vous verrez, c'est simple. Finalement, c'est vraiment transformation psychologique, pas plus. Vous verrez que la fatigue n'existe pas. Qu'est-ce que la correction finale? On ne dort pas, on ne mange pas. Il se plane quelque part. Qu'est-ce qui se passe dans cet état? Fatigué ou non? Il veut peut-être se reposer un petit peu de toute cette spiritualité, et ainsi de suite. Alors, la correction finale, il n'y a rien qui change, ça paraît pas une très bonne situation, non? Je suis pas hyperactive, comment dire? On a réveillé, qu'est-ce qu'on peut faire? Alors, c'est très bien, cette situation. Le calme, l'équilibre intérieur entre moi et le Créateur, c'est ainsi qu'on peut atteindre ce repos absolu, ce calme. On peut le ressentir à chaque moment, mais ensuite l'égoïsme grandit et en ce moment d'équilibre, tu ressens ce calme absolu. Et encore une fois, il faut arriver à cette situation et dans cet état, arriver à un désir constant d'avancer. On pourra ressentir que c'est vraiment le repos absolu. Est-ce que les écrans sont différents pour chacun? Bien sûr. Un ego différent. Comment réagir à des états qui changent à chaque instant? endormi, on est dans la joie, on est indifférent. Est-ce que concrètement, on doit faire quelque chose? Et qu'est-ce qu'il faut faire? Comment chacun agit pour révéler ces situations? Enfin, quand on passe d'une situation à l'autre, on ne doit pas essayer de contrôler. On doit seulement contrôler notre intention au-delà de tout ça, ce qui arrive, quoi que ce soit. Ça n'a aucune importance. Mais si dans chaque situation, j'arrive à construire à nouveau une liaison avec le Créateur, je ne dois pas dire « ça va être pire », mais une seule chose, rester connecté au Créateur, ça me protégera toujours dans cette situation. Et au contraire, je me déconnecte, je souffre. Ou je vais passer d'un état à l'autre. Donc, on ne doit pas s'inquiéter à cet avenir. L'avenir, c'est ici, maintenant, j'investis moi-même suffisamment. Ainsi, dans chaque situation qui viendra, je pourrai me rediriger vers le Créateur. Donc, je suis toujours dans une bonne situation, peu importe ce qui vient. Évidemment, que chaque état sera d'une plus grande épaisseur, ça, il n'y a rien à faire. Chaque réchimo qui vient sera sûrement plus grand et plus éloigné du Créateur. Mais moi, si je me prépare d'avance, alors je pourrai toujours compléter cette épaisseur avec mon intention. C'est tout. Donc rien de mal. Une gauche, et immédiatement, je veux dire, c'est pas une mauvaise chose, au contraire, comment dire, c'est effectif ou... Comment dire? C'est bon? Non, pas comme un progrès, mais plus grande épaisseur, finalement. Enfin, ça fait partie du processus, oui. Masse critique, appelée CA, comment connecté à cette masse critique qui est mondiale. Il s'agit de qualité, quantité, et l'inclusion dans le clé mondial signifie de créer quelque chose de commun intérieurement, spirituellement entre nous. On est inquiets les uns les autres, et que je comprends que chaque groupe au monde, proche ou loin physiquement, elle... Sans elle, je ne pourrais pas monter spirituellement. Donc, je dépends d'eux comme un malade grave entre leurs mains. Et si on a une telle attitude les uns envers les autres, quel souci égoïste, évidemment, c'est suffisant, absolument suffisant pour que le clé général s'intègre dans ce clé. Finalement, évidemment, c'est comme ça. Comment recevoir la lumière du Rav? L'inclusion entre nous, parce que je dois recevoir la Rav du degré supérieur. Si vous écoutez les cours virtuels, de façon pratique, je transmets tout. Je ne dirais pas que c'est nécessaire d'écouter, de participer au cours du Zohar, c'est vrai. C'est un supplément pour un autre public, surtout pour les Israéliens. C'est plus adapté à leur mentalité. Si vous aimez, vous pouvez être là, c'est pas interdit. Vous aimez être le matin, de 3 à 5, ça aussi, c'est à vous. Mais ce que je veux transmettre au groupe mondial, c'est dans les trois cours virtuels. Peut-être ça va changer, peut-être qu'on va passer à Ptira, une partie des discussions. Il faudra arriver à une rencontre une fois par semaine, une fois par mois, on verra les circonstances, l'intensité du travail surtout, et à quel point on est lié entre nous, si quelqu'un n'a pas, je ne sais pas comment ça s'appelle.
1: Всем раздать эти видеотелефоны. Каким образом это можно купить? Уже заказали?
2: Заказали? Ça s'appelle, on peut acheter ces vidéotéléphones. Кто у нас есть из группы? Значит, каждая группа получит у нас подарок. D'accord. Donc, les représentants de chaque groupe pourront prendre un cadeau. Ce téléphone qui permettra des vidéoconférences et on pourra se voir, s'entendre en direct. D'accord. Alors, on aura toujours des rassemblements, on dit, chez votre avérim. Comment être inclus avec moi, le même principe, comme je l'ai expliqué, ça peut être avec le Créateur ou qui que ce soit, selon l'équivalence de forme. Si on veut inclure un autre, on doit prendre ses désirs, ses pensées, et travailler avec. C'est être inclus avec le groupe, le Rav. Ça n'a aucun rapport avec... je peux être très loin, mais en même temps être très proche. Bien sûr que ça ne dépend absolument pas du genre, du sexe, masculin, féminin. Il y a des femmes qui travaillent avec moi. Je sais qu'elles travaillent, qu'elles désirent être proches, et je les ressens très proches. Est-ce que être lié avec le Créateur, c'est réaliser le Réchimot? Oui, c'est ce qu'on appelle réaliser le Réchimot. Tout le Réchimot, c'est parce qu'on était connecté avec lui. Dans un seul clic, on appelait Adam, on est tombé de ce niveau de... On était dans un état dans lequel nous, c'est-à-dire ce cli, et à l'intérieur la lumière, le Créateur, donc c'était l'état premier. Ensuite, on est tombé à ce degré actuel, au-dessous de la barrière, et dans la mesure où on est descendu en bas, on a des réchimotes qui se trouvent en nous, dans la direction opposée. Le plus bas, ça plus haut. Ça se réveille au fur et à mesure, et on doit réaliser toutes ces réchimotes. Cela, on retourne à ces états précédents. C'est-à-dire une impression, Rochem, des états qu'on a traversés en tombant de haut en bas. Et en remontant de bas en haut, on doit les réaliser et revenir jusqu'à cet état premier. Nous-mêmes, on les a gagnés. Bien sûr que tous ces réchimotes, leur réalisation, finalement, c'est reconstituer les relations avec le Créateur. Finalement, très simple. Deux, trois paramètres, qu'est-ce qu'il y a d'autre? Créateur, créature, lumière, cli. Voilà. C'est directement lié ou non par la brisure, la lumière environnante et les
1: régimes.
2: Quelle
1: est...
2: Qu'est-ce qu'on appelle cette organisation, association, Bnei Baruch? Qu'est-ce que c'est? La direction vous expliquera de quoi il s'agit. Bon. Comment le groupe peut savoir qui a besoin de... À qui je dois prêter mon attention, renforcer qui? On n'y pense pas du tout. Si dans le groupe, il y a toujours une telle pression intérieure, alors chaque ami, chaque membre du groupe, finalement, pourra être nourri et ressentir à partir de là. Je ne sais pas. Bon. Que faire si c'est avec cet ego qu'on m'a ajouté et que je dois rentrer avec chez moi?
1: Приехали такие воодушевленные, вот мы, а сейчас уезжаю с каким тяжелым чемоданом.
2: On est venu avec tellement de force et maintenant on rentre chez soi avec une valise qui est lourde, c'est ça?
1: Мы должны на самом деле оставить его.
2: Faut aider l'ami, non? Alors,
1: это не поможет.
2: Peut-être qu'il reste ici quelques jours encore, ça n'aidera pas. Une seconde dans le groupe est suffisant pour arriver à de telles connexions et rester connecté toute la vie. Essayez de surmonter. C'est une barrière tout à fait psychologique. Psychologique, c'est supplément d'égo qui... Qu'est-ce qui est différent? Qui est le créateur? Je dois écouter sa voix. Il existe, je dois l'écouter. Je dois accepter cette méthode et faire tout ça. Toutes ces pensées opposées. La fatigue, l'indifférence, les connexions. Pharaon, ensemble, tout ça, c'est Pharaon. Essayez peut-être de l'autre côté, voir le Créateur, comment il travaille, et comment ça travaille à travers vous, et chercher les manières de travailler face à lui. La reconnaissance du mal, c'est-à-dire reconnaître qu'il vous éloigne, vous empêche d'avancer. Donc, résistez. Imaginez, pas Pharaon, mais c'est le Créateur qui fait tout ça. La vérité, c'est que dans ce Pharaon, dans ce mauvais penchant, cette épaisseur, cet égoïsme, c'est le Créateur qui se trouve à l'intérieur. C'est lui qui fait exprès de vous ajouter tout ça pour apprendre au-dessus de cet égo à lui ressembler, à sa pensée, ses actions. Comment faire autrement? C'est la seule façon. Il est obligé de vous ajouter. Vous vous souvenez, on a étudié une lettre du Bala Sulam, le roi qui voulait élever ses esclaves. Il a fait semblant que quelqu'un va attaquer le roi, et il l'a protégé. Et le roi était sous des menaces de mort. Et tout dépendait de l'esclave, ou après, la deuxième fois, il y avait essayé de voler tout le trésor du roi. Et le même esclave protégeait le trésor du roi. Donc, il aurait pu remplacer le roi ou voler lui-même et devenir riche lui-même. Mais c'est pas ce qu'il a fait. Il a protégé le roi. Et par cela, il a atteint l'équivalence avec le Créateur, le plus proche, le supérieur. Donc tous ces obstacles, le Créateur nous envoie de cette façon. C'est pour qu'on apprenne à lui ressembler. Et on doit aimer et faire travailler avec tous ces obstacles. C'est ce qu'on appelle Achoraim. L'autre côté du Créateur, il ne peut pas se révéler autrement. S'il aurait révélé sa face, on se trouverait immédiatement sous le contrôle de la lumière, comme des aveugles. On aurait travaillé pas au-delà de l'ego, lui ressembler, mais automatiquement, on l'aurait fait. Justement, depuis l'ego. Et là, aucun moi. Donc, rien à faire. Justement, la compréhension que toutes ces difficultés, les connaissances, l'indifférence, fatigue, face à la spiritualité, c'est ce qu'on appelle Achoraim, l'autre côté, le dos du degré supérieur. C'est pas un grand ego, mais toutes ces questions qu'on se pose. Manque de désir, oui. Cette structure et Achoraim, comme l'empreinte, tampon et l'empreinte, c'est ça? Le sceau et l'empreinte. Donc, c'est entièrement, absolument la même, la forme opposée. Et dans cet ego, il y a tout, mais juste l'autre côté. Qu'est-ce qui nous manque? La lumière, la force. La lumière, c'est uniquement le don pur. C'est-à-dire, le don pur qui n'a pas de forme. Et la forme, cette déconnexion, cette lourdeur, manque de compréhension et de désir, quand on inverse tout cela, on découvre la face, l'autre degré. On va terminer là. Est-ce qu'on peut continuer? Est-ce qu'on peut recevoir chaque jour une mission? Au groupe central, vous savez sûrement, il y a chaque jour comme un message, un exercice, tâche quotidienne. On choisit quelque chose de concret. Disons, aujourd'hui, voyons comment travailler ensemble pour que pendant l'étude, on arrive à ressentir l'épaule de l'ami et pas étudier pour étudier seulement pour que cette étude nous aide à monter spirituellement. Donc, la phrase, elle était un peu trop embrouillée, mais on essaye de choisir quelque chose toute la journée. De cette façon, on donne une certaine forme à notre comportement spirituel. Est-ce qu'on peut le faire? C'est pas moi qui compose cette tâche quotidienne. Celui qui est responsable, c'est qui fait ça chez nous? On peut écrire ici ce qu'on doit faire aujourd'hui. Ça doit être, il me semble, plus ou moins comment travailler face à l'épaisseur qui se révèle. C'est le sujet aujourd'hui. Hein? En principe, c'est le résultat de. Ça découle de ce qu'on a étudié. Partageons nos impressions de leçons et qu'est-ce que nous prenons pour travailler en dizaine.
3: Bon, un cours spécialement rempli. Tout d'abord, le Rav va commencer le début du cours en ouvrant sur le fait que c'est très important pour nous que l'un dans l'autre, dans le groupe, de s'engager dans les textes. Et ensuite, nous avons aussi eu d'autres sujets par rapport à notre travail intérieur dans le groupe, sur notre besoin d'incorporation, comment nous le faisons, et aussi, bien sûr, tout ça pendant le cours, où je me rappelle le franchissement du Marsom. Et c'est quelque chose qui est engagé à l'époque et aujourd'hui, en quelque sorte, on peut déjà le revivre à nouveau. Et le Rav a aussi parlé de comment nous devons constamment avoir en nous ces doutes jusqu'à ce que nous franchissions la barrière. Et il a dit, c'est comme le Mont Sinaï avec beaucoup de contemplation. Comment surmonter alors qu'il a des doutes en lui et sans quoi il ne pourra pas recevoir la lumière supérieure qui commencera à le corriger. Oui, un cours vraiment très riche. D'abord, la méthode de correction n'est pas donnée à une personne, mais à un groupe de personnes. La même chose avec nous, dans le groupe. C'est pourquoi nous devons nous attacher au groupe et le diffuser à l'intérieur du groupe. Oui, j'ai entendu le Rav dire que dans tous mes états, je dois essayer que cette vie soit sur le plus grand degré spirituel possible, c'est-à-dire se connecter à cette épaisseur qui m'a été ajoutée pour l'aspiration au créateur. Et aussi, j'ai entendu dire que si je me soutiens dans un état avec le groupe, je pourrais restaurer immédiatement ma direction vers le créateur. Ça veut dire que je suis constamment dans un bon état. Oui, nous continuons à nous incorporer dans le groupe. Toute cette épaisseur que nous recevons, qui était du haut vers le bas, maintenant, elle revient et c'est une opportunité pour nous aider les uns les autres avec des

0: את זה, הם קיימים רק בתנאי שהשקעת בחברה, שיש לנו חשבון משותף בזה.
1: La force pour résister, c'est seulement à la condition que... Il investit dans la société où là nous avons un compte commun, une base commune parce que l'épaisseur continue de grandir et c'est comme ça que nous sortons de cet état. Et nous ne pouvons que construire ensemble ce compte commun et l'utiliser.
2: Oui,
1: il y avait un accent très puissant mis sur l'ajout d'épaisseur, l'ajout d'ego et à nouveau le Rav nous a stabilisé dans le groupe en disant que la personne elle-même, tous les ajouts, tous les changements d'état par lesquels la personne doit passer, il faut être adhéré au groupe. Le groupe s'accroche à lui dans tous les états. Et une autre chose que j'ai entendue, c'est tous ces états, qu'est-ce que ce monde est pour moi? Et là, il découvre que tout dans le monde est en fait rempli par le Créateur avec sa force. Et en fait, il a besoin de lui. Et même dans les états les plus bas, tu ne l'oublies pas.
3: רב אמר גם שהבורא צריך להתלבש בעולם הזה, כאילו אצלנו, שאנחנו צריכים לנסות ולמצוא אותו בכל דבר ובכל...
1: Oui, pour continuer, le créateur doit être revêtu dans ce monde. Il faut essayer de le trouver et dans chaque aspect de nos vies. Et... Il dit sortir dans le monde spirituel, parce que là, il sort de... l'état le plus désespéré, dans lequel il n'y a pas le plus grande obscurité. Mais si nous définissons, si nous trouvons le Créateur dans notre monde, alors là, nous n'y sommes pas et nous ne pourrons pas le faire. Et au lieu de nos efforts, alors ça sera un véritable cri pour sa révélation. Et là, tu commences à agir en toi. Quand une personne corrige un désir, il se juge lui-même et le monde entier sur l'échelle du mérite. Nous passons à la prochaine partie du cours.

0: נעבור כעת לסיריית פיטר שתיים היקרה, שהכינו לנו גם את ההכנה, ועכשיו יעבירו אותנו סדנת הכנה
1: לקטע. Passons à notre cher Peter 2 qui a fait sa préparation et qui nous donne maintenant l'atelier pour la préparation pour le congrès régional. Oui, chers amis, combien de joie nous avons pour l'opportunité d'adhérer à la Chab du supérieur.
2: Сколько радости от возможности прилепиться к Ахапу Высшего, и сейчас мы получили практически...
1: De joie pour l'opportunité d'adhérer à la Chab du supérieur. Et maintenant, nous avons reçu une guidance pratique de comment investir dans le groupe, comment en recevoir, parce que tout cela a lieu dans le congrès. Et devant nous, il y a aussi un congrès. Et la préparation pour le congrès, tout ce par quoi nous allons passer maintenant, là-dessus, dépendra le degré auquel on peut monter ou s'élever les uns les autres et élever le monde. Le micro est coupé, on dirait.
2: Денис, прочитаешь отрывок?
3: Отрывок, Рабаш. Для любого дела нужно пробуждение снизу, ибо это дает
1: Рабаш. Экстрай 1.
3: Стремление к этому делу.
1: Tout requiert un éveil d'en bas, ce qui lui amène un désir et une aspiration pour la question, puisqu'il est impossible de donner à quelqu'un quelque chose qu'il ne veut pas. Même s'il le reçoit, il le jettera, car il n'en a pas le besoin. Ainsi, une personne doit avoir un éveil d'en bas afin qu'il ait besoin de la faire. À nouveau.
3: Ибо невозможно.

0: Можно дать человеку
1: tout requiert un éveil d'en bas qui lui apporte un désir et une aspiration pour la faire, puisqu'il est impossible de donner quelque chose à quelqu'un qu'il ne veut pas. Même s'il le reçoit, il le jettera car il n'en a pas le besoin. Ainsi, une personne doit avoir un éveil d'en bas afin qu'il ait besoin de la faire. Et notre première question pour un atelier actif, qu'est-ce qui éveille en moi le désir de venir au congrès régional? Qu'est-ce qui éveille en moi le désir de venir au congrès régional? Dans mon cas, c'est un sentiment de responsabilité qui s'inscrit dans ma chair, c'est-à-dire qu'il n'est pas possible que là-bas, avec le groupe d'Italie, ça fait des mois que nous préparons ce congrès. Et élever l'importance, porter le contenu, je pense que tout le groupe y prend part pour que chacun ait un rôle, pour qu'on soit dans une prière commune, pour que le groupe puisse grandir à partir de ça. C'est-à-dire qu'il y a un état d'en haut où je suis déjà là, je n'ai pas aucun doute que sais-je déjà, ça fait plusieurs semaines que je vis complètement dans le congrès, je suis complètement dedans, je suis très préoccupé par tout ça. Et comment serons-nous connectés entre nous? Comment est-ce que nous serons un récipient uni, bien que on va se éparpillé dans plusieurs endroits, donc c'est vraiment ça qui me préoccupe. Tout d'abord, pour de la vérité, simplement, j'attends. J'ai une grande attente d'être à Petah Tikva. Je recherche de pouvoir me mélanger avec d'autres amis de différentes dizaines. Donc c'est toujours très intéressant, avec de nouvelles saveurs qui donnent le sens de renouveau. Avec un nouveau point de vue sur notre méthode, sur notre chemin, et aussi j'ai un rôle. Je commence à le travailler dessus, c'est très intéressant, ça me donne une opportunité de m'exprimer.
2: Et
1: de donner à tout le monde. Et j'espère que ça sera un nouveau degré. Le congrès, c'est toujours quelque chose où tu sais que tu vas atteindre un état élevé, mais jamais ça a quitté le congrès avec une nouvelle connexion. Donc, le degré est plus grand que ce qui existe. Donc, j'espère un nouveau degré pour nous tous, pour tout le CLI. Ça me donne beaucoup de désir de venir au congrès. Tout d'abord, ce qui éveille chaque mouvement, et en particulier ce congrès, c'est une opportunité pour que le groupe grandisse, se développe, reçoive des forces. Et ce qui éveille, c'est la préoccupation, le bon soin pour le futur, pour notre rôle en tant que groupe de Bnei Varour, notre continuité et ce que le Rav nous met, ce qu'il le veut de notre part, la direction où nous allons aller. Et nous devons nous assurer que ça brûle en nous et nous préserve sans oubli, comme on dit. Et nous devons travailler. Ce n'est pas quelque chose qui vient d'en haut, mais c'est l'éveil d'en bas. Et ce qui m'éveille, c'est le fait que je vois les amis ici qui s'occupent de moi et qui me donnent aussi cette préoccupation. Et c'est ce que nous devons faire pour éveiller cette préoccupation, cette responsabilité les uns envers les autres. Oui, exactement. Cet éveil vient de l'environnement où nous avons cette responsabilité et nous sommes impressionnés par des amis, nous voyons leur implication, nous entendons du management, l'équipe qui dirige le contenu avec son importance et le lieu à l'intérieur de nous. Comment est-ce que cette prochaine étape se renforcera, les fondations de la société, et donc plus tard, cette chose nous nourrira, et ça c'est la fondation. C'est ce que nous voyons, que même dans ces cours, que le rêve constructeur de la société, et c'est basé sur le principe du Balasulam, le principe du Rabash, et il a établi les règles pour établir une société, comment nous conduire dedans. Et ensuite, nous nous réunissons dans des états de dizaines, et probablement nous le renforçons. Et maintenant, à nouveau, nous devons renforcer le clé général. Et j'ai cette impression totale que de l'esprit général dans la société, là nous recevons la nourriture de la pleine participation au congrès avec des rôles et tout. Oui, un éveil de tout le clé d'en bas, et à chaque fois ils appellent ce congrès un congrès régional, mais toute cette chose régionale, c'est juste son expression extérieure. Il y a un éveil d'en bas ici, qui est vraiment incroyable. Depuis le Covid, quand le Créateur graduellement, on peut dire, il a interverti le travail en dizaines, et fondamentalement, c'est comme ça pour tous les groupes et toute la structure. Et maintenant, d'en bas, nous construisons un nouveau clé. Et chacun à sa façon, dans sa structure, qui va dans chaque pays, chaque langue, selon les conditions. Mais il y a un mouvement qui est créé d'en bas pour commencer à créer cette nouvelle connexion. Et c'est ça qui va faire ce congrès le plus significatif que jamais nous ayons eu à Mémarour. Vraiment, comment le groupe franchit une étape, fait un mouvement afin de participer. C'est certainement pas un dérangeant, mais au contraire, pousser le groupe à recevoir les forces pour pouvoir faire ça. Oui, je vais dire un secret. Ce qui m'influence, c'est vous. Les amis, la dizaine, la société. C'est seulement quand je viens ici, que je m'incorpore avec vos manques, que ça m'influence, ça m'éveille. Mais moi-même, bon, peut-être que j'ai un petit penchant que le Créateur a éveillé en moi, mais cette grande aspiration de venir au congrès, tout ça, c'est la société. Toute la force de la société, c'est de là que nous absorbons ce désir. Oui, le plus important dans le congrès, c'est la préparation. C'est la dizaine de Peter se prépare pour le congrès. Nous avons loué l'endroit, nous attendons de collecter une grande quantité d'amis, et même peut-être que des invités viendront à nous, on les rencontrera avec des bras grands ouverts, on les embrassera. C'est pourquoi, quiconque le veut, vous êtes invité à Peter, et c'est une publicité ici. En tout cas, sans la préparation, sans inclure les amis dans des rôles, on ne ressentira pas cette étape commune. Nous n'aurons pas de congrès commun. Et donc, supportons pour que ce soit notre congrès et pas juste régional. En fait, c'est global. C'est pour le groupe tout entier. C'est chaque ami qui s'investit, qui s'inclut, qui ajoute son point, qui ajoute son désir, son cœur. Et ce afin de ressentir en fait la connexion et l'unité à travers notre connexion à nous tous. Donc, chers amis, incorporons-nous dans ce processus. Nous allons penser au groupe de Géorgie pour que là aussi il y ait cette grande incorporation et que ça nous aide à nous incorporer dans la préparation. Et que ça aille à la deuxième extrait des sources, très intéressant, et aussi question d'atelier. Donc un extrait du Rabash, de l'article « Quelle est la fondation sur laquelle la Kdusha, la sainteté, est construite ? L'homme a besoin d'un éveil d'en bas. Lorsque le supérieur donne avec notre préparation de l'inférieur, le receveur ne peut pas le ressentir comme étant important. Selon la règle que tout ce qu'une personne souhaite se réjouir dépend de l'importance de l'affaire. Avant que le supérieur lui laisse ressentir quelque chose, il ne peut pas être dit qu'il qu'ils veuillent quelque chose, plutôt après qu'ils fassent l'expérience d'un éveil du travail du Créateur, il doit croire que le fait qu'une personne se soit éveillée au besoin de s'engager dans le travail du Créateur, c'est parce que le Créateur lui a établi ses pensées sans aucun messager. En d'autres termes, lorsque personne ne lui dit qu'il devrait s'engager dans le travail, la personne certainement dit cependant, même si une personne vient et lui fait comprendre et lui explique que ça vaut la peine de commencer à servir le Créateur et qu'il est éveillé par cela, quand même il ne devrait pas dire que tel et tel lui montre le mérite du Créateur, mais plutôt cette personne aussi est un messager du Créateur pour l'éveiller. Ainsi, parfois, l'homme doit dire que le Créateur lui a donné ce désir sans messager. Et parfois, il devrait dire que ce désir est venu du Créateur à travers un émissaire. Et puisque son désir lui est venu sans préparation de sa part, il ne peut pas apprécier l'importance de l'affaire. Ainsi, une personne n'est pas si impressionnée et ne peut pas se réjouir de cette chose parce qu'il ne connaît pas sa valeur. Alors, nous avons une question intéressante pour Atelier. Quel est mon rôle dans le congrès régional afin d'éveiller les amis à se rapprocher de l'adhésion avec le Créateur? Donc à nouveau, quel est mon rôle dans le congrès régional, dans l'éveil des amis, pour se rapprocher de l'adhésion avec le Créateur?
2: Je pense que le rôle, c'est tout.
1: L'éveil des amis dépend de moi, de comment est-ce que je me donne artificiellement ou bien pas artificiellement, afin que les amis s'éveillent. Donc, quiconque est assis avec moi autour de la même table, dans le congrès, autour des tables, pendant les pauses, tout ça dépend de l'humeur que je lui procurais, c'est-à-dire que moi je dépends de tous les autres. Si nous décidons que ça c'est ce que nous allons faire au congrès, que c'est notre responsabilité, que vraiment nous procurons un éveil d'en bas, que nous demandions au Créateur de nous accrocher à lui, par cela nous réalisons le but du congrès. Nous devons décider ensemble que nous y allons et que peu importe où nous sommes, c'est ce que nous faisons, que nous avons la force de la dizaine pour être des messagers loyaux pour cette société qui veut éveiller tout le monde à la prière, en fin de compte.
3: אבל כל ההכנה שלנו, אנחנו יודעים שזה מה שהכי חשוב. אז אנחנו צריכים ממש לתת כל הכוח שלנו, כל אחד כמה שהוא יכול עכשיו, להיות בתפילה ולשחק את כל...
1: On doit donner toute notre force, chacun en tant qu'il peut, pour être en prière et pour agir tout, simplement tout ce qui est possible pour que les amis soient vraiment connectés et adhérer au Créateur. Oui, et ensemble avec la prière, donner un exemple, de montrer notre attitude sérieuse envers tout, que j'arrive à l'heure, comment je me relie à chaque événement, comment j'accepte ça comme quelque chose d'important, où je suis concentré, où je suis dans la bonne pensée, enfin, parce que c'est... Ça fait sortir les gens, mais se donner l'exemple les uns aux autres. Mais en plus, je lui ai demandé quel est le rôle que j'ai reçu des amis. Ici à Petah Tikva, il y aura trois rassemblements, trois Yeshivat Haverim chaque matin. Il faut être responsable des amis. Parfois, on doit ajouter beaucoup de pensées parce que chaque ami reçoit une impression de quelque chose d'autre. Une personne aime que les amis parlent avec émotion, un autre aime
2: que les amis parlent de combien ils sont forts, puis un autre n'aime pas du tout entendre les amis. Donc dans l'atelier, il faut s'assurer que chacun reçoive l'impression et qu'au début de la journée, que ça donne une expérience. Pour continuer à travailler. Tout d'abord, en tant que mon rôle d'être producteur de combrés à Petah Tikva, je serai en préoccupation constante, aspiration constante, je le prendrai comme société qui m'organise cette chose. Et au-delà de cela, nous devons simplement, constamment, à tout moment donné, être avec cette responsabilité d'éveiller les amis. Si c'est dans les ateliers, si c'est même quand on n'est pas dans, disons, une connexion extérieure, nous parlons les uns avec les autres, mais vraiment du cœur. Quand on va prier et vouloir que les amis soient dans un état d'éveil.
4: זה ממש דבוק לפתיח של הקטע שקראנו, שבלי החשיבות הזאת בעצם...
2: אוי, שברמת השיעור, על ביחדות זה אקסטרק ונעלו, זה סוף סט הפרטנס, זה נעלו. Et donc la plus grande responsabilité, je pense que peu importe quel type de participation nous avons dans le congrès, mais par rapport aux amis, il doit montrer de toutes les façons possibles l'importance, parce que ce n'est qu'à partir de ces exemples, dans notre intention, notre intention intérieure, que dans tout ce que nous faisons, disons, participons, nous souhaitons éveiller l'importance avec les amis. Et c'est ça qui déterminera comment le congrès sortira. Et l'intention doit être là constamment. Les amis, la partie la plus importante ici, c'est que notre cours ne se termine pas. Tout ce que nous avons entendu, c'est Peter qui est revenu dans le cours, nous fait passer au prochain degré dans le congrès. Merci beaucoup, la dizaine Peter 2. Très chère dizaine.
5: על ההכנה הנהדרת לכנס האזורי, ומשמחה לשמחה אנחנו עוברים לדיווח משמח של גלעד ואורן.
2: C'était une merveilleuse préparation pour le congrès, et de joie en joie, nous allons à un merveilleux jour de גלעד et אורן. Oui, chers amis, la dernière minute avant le congrès, et surtout avant la journée d'unité que nous avons demain, étape vers le congrès régional. Cette journée d'unité, ce n'est pas une autre unité, c'est très spécial, très différent, parce que nous sommes sur le point d'avoir beaucoup de discussions et nous engagerons dans la distinction des choses en nous posant des questions. Et chaque personne qui est avec nous, en particulier d'Israël, et même plus avec l'accent des amis à Petah Tikva, les hommes et les femmes de Petah Tikva, qui ont pensé que peut-être que c'est quelque chose pour des débutants ou pour ceux qui ne sont pas tout à fait avec nous, c'est le contraire. C'est un congrès dans lequel nous sommes sur le point de parler des choses les plus réelles et importantes de notre vie. Et le Rav nous a dit plusieurs fois aujourd'hui dans le cours que nous devons révéler le Créateur dans chaque lieu et autant que possible entre nous. Et où révélons-nous le Créateur si ce n'est pas dans un rassemblement? Donc ici, spécifiquement entre nous, nous allons discuter de questions sur la communauté de support, sur les groupes en Israël, sur toutes sortes d'activités supplémentaires que nous voulons faire entre nous en tant que Bnei Baruch, et en particulier dans l'accent sur Israël. Comment faire de nouveaux étudiants nos partenaires? Comment s'occuper de la jeune génération? Nous avons vu dans les repas cette semaine que cette jeune génération, c'est comme le lead. Comment ouvrir le chemin pour eux et les supporter pour qu'ils puissent vraiment diriger le Baruch du futur? Comment nous préoccuper de beaucoup de gens qui aujourd'hui en Israël, après la guerre, après le 7 octobre, ils commencent à rechercher un sens, des façons de se rapprocher? Il y a beaucoup de questions dont nous allons discuter dans différentes discussions que nous aurons dans le congrès. Au-delà de ça, nous allons discuter de ce qui se passe dans le bâtiment. Ce n'est pas donné. Et je dois vous dire que malgré de se rencontrer, quand je viens et que je fais un voyage autour, que je vois ce qui se passe avec les, dans le centre des visiteurs, quel est le terminal, quelle est cette cafétéria dont on doit parler. Donc, c'est pas des choses techniques, c'est pas de l'infrastructure, c'est une nouvelle perception essentielle, un nouveau regard sur comment nous nous ouvrons.

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1: shiurim. Bonjour, chers amis. Dans la première partie du cours, on va continuer de la série des cours du Rav du Congrès Titrin. Donc, continuer avec la leçon numéro 9 du 15 octobre
2: 2003.
1: On a commencé de zéro. Et on a fait beaucoup de problèmes, évidemment. Peut-être que ça vous vaut la peine de justement regarder les erreurs qu'on a faites et de l'inclure en vous. Parce que justement, si l'humanité utilisait ça, alors de siècle en siècle, on aurait pu avancer.
2: Что на сегодняшний день пока еще интернет это все-таки в основном тексты.
1: Et aujourd'hui, урок хороший. Jusqu'à ce jour, l'internet c'est principalement du texte. Le cours c'est bien, et autant qu'il soit intéressant, même s'il y a la possibilité de le répéter par l'enregistrement des vidéos, eh bien, il est aussi désirable de regarder le texte lui-même. Et même, je vous recommande de simplement le prendre, de l'imprimer et de travailler dessus avec un stylo et de l'éditer, de souligner, de prendre, de couper certaines parties, de rédiger. Et donc, c'est pour ça que chacun de nous, dans ce cas-là, il ne devient pas seulement un lecteur, mais aussi un éditeur, un rédacteur. Et ça aide vraiment à s'inclure dans le texte. Et moi, je peux vous dire que si je n'avais... Si je ne l'avais pas repassé sur un article du Bala Sulam au moins 200 fois, alors c'est comme si je ne l'avais pas lu. Et alors vous verrez dans le texte, une fois que tout est clair en lui, que toute la ponctuation est claire, si vous avez tellement tout tourné, eh bien, à un moment, vous allez simplement rentrer dans sa profondeur et vous allez le voir à un autre niveau. Et ça sera comme ça vraiment. C'est-à-dire que le travail avec le texte, c'est simplement quelque chose qui est nécessaire pour tout le monde, pas simplement juste pour les enseignants. Donc voilà, le travail avec le texte, et en particulier, en particulier pour ceux qui travaillent sur les textes, qui font une traduction, qui publient des livres, on aura avec vous des entraînements, parce évidemment, je n'oblige personne. Après cette rencontre, on aura un entraînement avec notre lecteur. Là, évidemment, on aura notre petit voyage vers la plage, mais c'est après. Donc, ensuite. Je crois que c'est tout. Donc, il y a eu beaucoup de questions. S'il y avait une question en particulier, est-ce que c'est correct que le Rav considère-t-il la Kabbale comme le seul chemin par lequel l'homme peut progresser spirituellement vers le Rav? Il traduit la question. Est-ce que le Rav considère-t-il la Kabbale comme le seul chemin par lequel l'homme peut progresser spirituellement vers le but de la création, etc.? Donc, comprenez, simplement, comprenez qu'il y a une théorie qui dit qu'il est le créateur, que tout ça c'est théorique, c'est unique. Ça aussi, c'est pas prouvé, hein. Tout peut être dit, n'est-ce pas? Donc, que l'on peut l'atteindre, qu'il y a un but, qu'il a une providence, etc. Tout ça, on l'accepte par croyance, par confiance. Et ensuite, on commence à y voir une certaine logique. Même à partir de l'illogisme, de l'opposition à nos ressentis, à nos attributs, à nos qualités, on commence à en voir la confirmation. Le Balat Solam a un article intéressant, il s'appelle « La recherche scientifique sur la nécessité du travail pour le Créateur », c'est-à-dire, une traduction vers le russe, « Recherche scientifique pour la nécessité du travail vers le Créateur ». Cet article, ça fait longtemps que je ne l'ai pas lu, d'ailleurs, mais je vais la retravailler après ce séminaire-là. Et on la publiera sous une forme de brochure. Tous ces articles, ils sont préparés pour des brochures. Et ils sont en cours de traitement, de préparation, ce qu'on est en train d'étudier avec vous. Le don de la Torah, l'arvout, un seul commandement, le monde, etc. Tout ça se sortira en brochure. Pour un homme qui se tient simplement comme ça, petit, tout nu, comme un enfant, au milieu du monde et il ne sait pas où se tourner dans ce monde et qui est tellement désemparé, évidemment que pour lui, toutes ces méthodes, tous ces appels de toutes sortes de courants, d'enseignements, ils sont absolument équivalents. Ou bien c'est quelque chose qui l'attire plus ou moins en ce qui concerne sa structure intérieure. Ou bien il est plus attiré par une explication scientifique de l'univers, ou bien par une explication plus sensible, ou par quelque chose d'intermédiaire entre les deux. La Kabbale, elle dit immédiatement clairement que, comme c'est écrit dans le poème du Balat Solam, que tout ce que vous le verrez, et nul autre. C'est-à-dire que si tu franchiras le Marsom, alors tu verras. Et avant ça, tu vois rien. Et tu vois en toi, bien sûr, ce que le kabbaliste prédit. Tu le vois plus ou moins, toi, mais tu vois que des propriétés, des qualités négatives, des étapes de passage. Et ça, c'est pas considéré comme une vision. C'est ressenti, c'est pas appelé vision. Ils sont pas tellement clairs, ils sont pas tellement manifestes. Ils sont juste ressentis comme ça. Et donc, ce qui est vraiment appelé la vision qui se révèle à l'homme, c'est déjà la vision du monde supérieur. Et ça, c'est déjà clair, manifeste, atteignable, mesurable, répétable, transmissible, reproductible à nouveau, etc. C'est-à-dire que c'est un ressenti par rapport auquel notre état actuel est appelé juste apparent. Apparaissant, c'est irréel et absolument comme si inexistant. C'est-à-dire que ce en quoi on se ressent aujourd'hui comme ça, comme existant dans notre moi, dans un certain monde comme ça, qui existe réellement autour de nous, moi, mon corps, le monde environnement, certains objets, des changements dans tout ça. Alors en fait, quand on franchit le Marsom, alors tout ça, tout ce monde, tous ces liens, tout ça, tout ce qui s'est formé en moi comme existant réellement, et en fait ça se dissout. Évidemment, je ne perds pas le lien avec ce monde, évidemment que j'existe en lui, je me déplace parmi les personnes, mais tous les liens, toutes les propriétés, tous les ordres de la nature, toutes les réactions des personnes à ces instructions du champ informationnel, à la pensée du Créateur, comme on dit, tout ça, quand ça se manifeste, alors il est vu tout à fait autrement. Et avant ça, tant que l'homme n'est pas parvenu à cet état, alors on peut lui dire, mais voilà, c'est un sens, il se représente quelque chose, et pas plus que ça. C'est pour ça que parler de ça, ou le prouver à l'homme, comme j'ai déjà reçu ici beaucoup de notes, voilà, existe-t-il d'autres voies? Dans ce cas, je dis à mes étudiants ce que m'a dit le Rav. Va et vérifie. On ne retient personne. L'homme doit ressentir ça en lui-même. Il aura tout le temps des doutes. Tant qu'il n'aura pas franchi le Marsom, alors il en aura de plus en plus. C'est pour ça que la montagne du Sinaï s'appelle comme ça. Le mont, ça vient du Hirurim, c'est-à-dire des doutes, c'est-à-dire une énorme quantité de doses sur lesquelles se tient l'homme et regarde cette montagne et il ne s'imagine même pas comment est-ce qu'il peut la surmonter. Et autrement, s'il ne surmonte pas ces doutes en lui, alors il ne recevra pas la lumière supérieure qui commencera déjà à le corriger.
2: Et
1: moi, suivant les conseils de mon rave, je suis allé là-bas comme ça, un cours, quelque part à Tel Aviv, même si je n'avais pas vraiment bon besoin. J'avais déjà, avant ça, fait le tour de tous ces grands kabbalistes israéliens. Et je savais ce que c'était. Voilà, j'étais allé partout, j'étais allé chez Berg aussi, chez... Bon, il y avait encore Baba Salé, vraiment un grand kabbaliste. Il y avait à cette époque comme ça encore des personnes qui étaient fortes et vraiment se trouvant dans le monde spirituel. Et il y en avait aussi comme ça, comme aujourd'hui, toutes sortes de charlatans, mais toutes sortes de méthodes, avec toutes sortes de méthodes psychologiques qui vendent soi-disant le chemin vers le monde spirituel. Mais l'homme doit regarder tout ça, traverser. Si ça l'attire, alors il vaut mieux s'en convaincre rapidement et de ne pas rester dans les doutes. C'est pour ça que la réponse à cette question est très simple. Allez-y et vérifiez. Si pour vous, il y a encore là-bas quelque chose d'attirant, alors restez-y. Parce que l'homme passe au cours de son développement des milliers et des milliers d'années et il se trouve dans toutes sortes de croyances, dans toutes sortes de ses recherches. Ben voilà. Donc, il faut encore les traverser et rechercher. Et ces personnes qui viennent chez nous puis repartent pour mûrir ailleurs d'une certaine manière, ils reviendront de nouveau. Pas maintenant, pas dans cette vie, dans la suivante. Mais il ne faut pas s'en attrister, il faut juste tout traverser, il faut travailler tous ces états dans l'ordre. Le Hari, il parle du fait que si un homme qui n'a pas encore mûri se trouve dans un groupe kabbalistique, si vraiment, mécaniquement, tout simplement, il s'inclut en lui comme un enfant, il comprend que c'est peut-être pas encore pour lui tout à fait, mais ici, il y a de tels grands adultes, alors il veut être comme eux, et alors il se développe vite. Et comme ça, une personne si petite dans un groupe si grand et si fort, il peut vraiment perdre en lui-même beaucoup de rechimot et parvenir à une existence mûrie de son propre état. Mais tant que son véritable rechimot n'est pas sorti, il n'est pas encore considéré comme inclus dans le groupe. C'est pour ça qu'on voit que dans nos groupes, on voit des personnes comme ça qui, bon, ne sont simplement pas si prêtes que ça. Elles sont assises, elles construisent, elles étudient, elles font quelque chose, mais elles font encore tout ça en regardant les autres, parce qu'on leur a dit. Et pas à partir d'une prise de conscience intérieure de ce processus qui les traverse. Elles n'entrent pas là-dedans, elles ne le prennent pas clairement en elles. C'est pas déterminé par leur désir, qui est grand ou petit. C'est déterminé par le fait que les véritables rechimot sont encore quelque part en approche et ils n'ont pas encore commencé à se manifester en elles. Et ils se manifesteront. Faut attendre. Voilà, faut pas forcer. C'est pour ça que il n'y a aucune violence. Il ne doit pas y en avoir dans le monde spirituel. Et le groupe doit, par des efforts communs, encourager de telles personnes. Elles doivent simplement, autant que possible, participer artificiellement pour l'instant au travail du groupe. Et comme ça, ils accélèrent, ils attirent davantage de lumière environnante, et les rechimots mûrissent plus vite, et comme ça, ils agissent. Et d'ailleurs, justement, le plus effrayant dans tout ça, en général, c'est qu'en fait, si l'homme n'a pas mûri, et qu'il n'a pas atteint la maturité, et qu'il n'est absolument pas dans ça, mais il se retrouve déjà d'une manière ou d'une autre dans un groupe kabbalistique, et que quelque chose le bloque dans ça, et il y reste. Aller de l'avant, disons, bah, il n'avance pas, il s'occupe comme ça de ses propres théories, modèles, et c'est, il il est parfois même difficile de l'exclure du groupe. Un tel état, ça s'appelle un fruit non mûr. Si on prend avec vous l'article de la dernière génération, ici le Baal HaSulam écrit au fait que tout le problème de toutes, en général, toutes nos erreurs, toute la source de toutes nos erreurs, c'est dans le fait qu'on mange un fruit non mûr. C'est-à-dire qu'on fait des actions qui ne sont pas en état d'accomplir, auxquelles on n'est pas encore parvenu, auxquelles on n'est pas encore atteint. On n'a pas encore grandi pour ces états. Donc ça provient du spirituel, et vous savez que voilà, tout ce qui est dans ce monde, que ce soit bon ou mauvais, en général, ça n'existe pas dans notre monde, mais c'est des sentiments supérieurs. Et toutes les sources de tous les phénomènes, bons ou mauvais, ils sont dans le monde supérieur, et dans notre monde, ils ne sont déjà plus qu'une conséquence. C'est pour ça que l'action la plus importante avec notre âme qui s'est produite, c'est sa brisure. C'est ce qu'on appelle la faute. Pourquoi est-ce que ça s'est produit? Évidemment que ça s'est produit spécifiquement, exprès, pour que on ait maintenant la possibilité d'atteindre nous-mêmes le degré du Créateur, et comme ça apprendre de lui qui il est, et comprendre sa hauteur et créer nous-mêmes tous ces énormes partsoufs complètement semblables dans une pleine équivalence au Créateur. Mais la cause de la brisure, la cause de la chute, on doit bien l'étudier parce que c'est ça ce qui est la cause de toutes nos chutes, de toutes nos erreurs. Et c'est qu'une seule cause, en fait, ce qui s'appelle le fruit non mûr. C'est-à-dire que, comme c'est raconté dans la Torah, Adam a mangé le fruit de l'arbre de la connaissance du bien et du mal, et s'il l'avait mangé mûr, c'est-à-dire s'il avait eu pour ça un massar, toutes les conditions, quand il l'aurait mangé, c'est-à-dire quand il aurait reçu en lui toute cette lumière grâce à l'écran, grâce au massar, avec un calcul correct de toutes ses possibilités face à cette lumière, alors évidemment il y aurait eu la fin de la correction, mais cette fin de la correction qui aurait eu lieu, il aurait été inconsciente. C'est sans compréhension complète de qui il est et comment s'assimiler au Créateur. Mais la lumière complète de la fin de la correction face au clic complet qui se tenait l'un en face de l'autre, ces deux grandes forces, le plaisir et le désir, et elles se sont touchées et le désir s'est brisé, c'est-à-dire qu'il a perdu son massar, intention de donner, et c'est précisément parce qu'il ne s'est pas préparé. C'est pour ça qu'il l'écrit ici. On va essayer de trouver cet endroit.

0: Он здесь пишет об обществе последнего поколения. Но
1: il écrit ici avec les conditions de manière générale sur la fin de la génération. Comme ça, il parle du fait que la dernière génération, le groupe, c'est la même chose parce que notre groupe se forme progressivement dans cette société et ils doivent le devenir. Et donc, il écrit ici, je ne sais pas trop à quelle page, troisième, quatrième, un, deux, trois, bon voilà, quatrième page. Donc, il écrit ici comme ça.
0: À
1: quelles conditions est-ce qu'on doit établir les principes du don dans notre société? À la cinquième page, il parle du fait qu'il n'y aura pas de vie paisible et sûre dans la société tant que les désaccords entre ses membres ne seront pas résolus par l'opinion de la majorité. Et ensuite, ici, préparation de la société. Que la société doit être prête pour ça. Ah non, pas encore, attendez. Désolé. Encore une page. Il parle de l'exemple de la Russie. Qu'il y a eu comme ça une telle brisure aussi, semblable à la brisure du clé spirituel, parce que ces lois spirituelles étaient imposées par la force, ou comme dans les kibbutzim israéliens, ou comme en général dans beaucoup d'autres petites mini-sociétés qui étaient créées ici et là. Si la société de l'intérieur n'est pas apte à accepter ces lois, alors elle les déforme et les brise à un tel point que progressivement, elle se détruit elle-même et cette destruction, elle est terrible. Elle est semblable à la destruction de ce cli général de Adam. Moi, j'ai pas l'impression de trouver du tout. En partie, ça se voit à l'exemple de la Russie d'autres pays, dans lesquels les idées d'égalité altruiste étaient imposées par la force. L'effondrement de l'idée qui a eu lieu en Russie ne prouve pas encore que l'idée elle-même n'est pas vraie dans son essence, c'est-à-dire l'aspiration à l'altruisme. Car un peuple qui n'était pas mûr a essayé d'accepter la vérité de la justice supérieure. Le peuple était absolument incapable d'agir selon l'idée d'égalité sociale, d'où la conclusion, toutes les souffrances et les échecs proviennent seulement du développement insuffisant de la société, de son attitude à appliquer l'idée de communauté et d'égalité. C'est pour ça que dans le groupe aussi, on a besoin de progressivement, petit à petit, progressivement, créer comme ça, seulement une toute petite marche, la suivante comme ça, la plus petite, la placer devant nous comme le but, et conformément à ça, essayer comme ça de limiter, essayer d'accomplir en nous toutes sortes de lois qui ne sont qu'un petit pas dans l'avancement, sans déchirer. On a essayé comme ça, soi-disant, un barour comme ça, à une certaine époque, comme ça, de donner le maaser sans signature, sans indiquer comme ça qui c'était ou et quoi c'était. C'était simplement comme ça, jeter de l'argent dans une boîte. Chacun entend qu'il voulait. C'était il y a longtemps. On vous en parlera ici pendant le cours. Mais donc, on a mené sur nous comme ça des expériences très intéressantes en général. Pendant plusieurs mois, on a recueilli plus qu'auparavant, et ensuite, naturellement, ça a commencé à diminuer. L'égoïsme, comme ça, il ne cesse de grandir. Si on ne voit pas de retour du fait de jeter de plus en plus, alors c'est pour ça qu'on commençait à jeter de moins en moins. Ensuite, on a aussi essayé de nous installer quelque part dans anciens kibboutim. Les kibboutim, en général, ils sont déjà morts en Israël. Et leur lieu se trouve souvent comme ça dans le désert et dans des territoires particulièrement dangereux. Mais c'était pas tellement important comme ça. Au nord, au sud, on allait dans des kibboutim qui se trouvaient vraiment à la ligne frontalière même. qui se trouvait dans des états pas tellement confortables. On était prêts, soi-disant, à tout comme ça. On y allait comme ça, on prenait des bus avec nos familles. On se préparait à ça. On créait déjà en nous-mêmes nos propres mini-organisations. Comment est-ce qu'on allait faire tout ça? On suivait des cours dans le mouvement des kibbutzim. On a même passé chez eux des examens sur l'aptitude de notre groupe à être une société de kibbutz, c'est-à-dire une société dans laquelle il n'y a aucune propriété personnelle, mais tout est collectif. Parce que dans le kibbutzim, c'est justement, c'est comme ça, c'est une salle à manger commune, c'est tout est commun. C'est-à-dire que l'homme n'a rien là-bas. En principe, il y a eu comme ça des kibbutzim, où même les vêtements et tout ça se passait par une lessive commune, une garde-robe commune, et l'homme, il venait là-bas, il se lavait, il recevait du linge propre, il s'habillait. Et c'est-à-dire que c'est, voilà, c'est une maison commune, comme on dit. Une armoire commune, des toilettes communes, une salle de bain commune, une salle de manger commune, tout est commun. Absolument, tout est commun. Les enfants dorment ensemble, tout est fait séparé des parents. Il y a eu différents types de kibbutzim, ils ont expérimenté beaucoup de formes de collectivité. Et d'ailleurs, ce sujet, j'ai écrit en russe comme ça beaucoup de pages dans l'un des livres que j'ai consacré à cette question. Je vais donner des exemples, et c'est justement comme ça pour regarder et essayer de simplement de réfléchir qu'on a très peu de matériel sur la société de futur, ou par exemple, quelle loi et comment est-ce qu'on peut regarder de côté, de loin, ces lois. Est-ce qu'en vrai, elles sont altruistes ou est-ce qu'elles sont égoïstes? Ou est-ce que c'est possible comme ça, à l'aide de certains règlements extérieurs coercitifs, d'introduire de telle manière des règles altruistes et des qualités, de forcer l'homme ou de les limiter, de ne pas utiliser l'égoïsme? C'est ici que le Balasolam l'écrit justement, qu'il ne faut pas faire ça. Et pas à faire ça, que la société doit mûrir et dans la mesure de sa maturation, avancer en avant. Mais alors je vais m'asseoir et attendre. Et si je m'assieds et j'attends, alors ce rouleau compresseur de l'histoire va s'abattre sur moi et il va m'écraser par ses souffrances et m'obliger à crier au secours et à courir chercher le salut. Et ça ne suffit pas que j'avance par mon propre chemin, par le bon chemin, par le chemin de la Torah, par le chemin de la lumière, mais par un chemin forcé, par le chemin des souffrances. Et donc si je cours trop en avant, sans tenir compte de ma nature, de mes états aujourd'hui, alors aussi, comme ça, je vais tomber dans une autre extrémité. C'est quand je vais commencer à imaginer que je suis déjà dans la fin de la correction, et que je suis déjà prêt dessus, et je vais me demander pourquoi est-ce que je n'y suis pas. Donc c'est pour ça que ressembler correctement, de façon cohérente dans nos efforts, seulement au degré suivant, un peu plus élevé que le nôtre. Pour ça, on a besoin d'une méthode correcte. Et ça, en principe, toute la méthode, elle se concentre et elle sert justement à ça pour pas sauter en haut et ne pas prendre sur soi des décisions, des corrections insurmontables, mais précisément ce qu'on doit accomplir maintenant. C'est-à-dire la définition plus ou moins correcte de notre prochain état et la ressemblance à celui-ci, ça suscitera justement la lumière environnante correcte. C'est pas comme ça des forces supérieures qui nous semblent telles qui agiront sur nous. Mais et si on commence justement maintenant à vivre, dès que vous et moi, comme ça précisément dans une telle société, comme il est décrit ici dans l'article des dernières générations, alors c'est complètement possible qu'on tombe pendant quelques jours dans une telle euphorie, on a l'impression que vraiment c'est tout, on est déjà dans la fin de la correction. Mais pourquoi? C'est parce qu'on a tiré en effet sur nous une lumière environnante très forte, mais elle ne sera pas la nôtre. Elle sera de plusieurs degrés au-dessus du nôtre. Et ça ne corrigera pas. C'est juste la lumière qui se trouve uniquement dans le harab du partsouf supérieur peut corriger, et c'est de là que descendent vers nous toutes les qualités. C'est toutes ces lois, toute la lumière, ce qui nous attire là-bas. Mais nous, on doit adopter au maximum l'image du Arabe du supérieur. C'est pour ça qu'un fruit non mûr, c'est-à-dire quand un homme veut sauter une marche, c'est la cause principale de tous nos problèmes. C'est pour ça que la bonne direction du groupe, la bonne formulation des tâches qui sont devant le groupe, presque non violente, non sans pression. C'est-à-dire violente, oui, au sens où parce que le degré spirituel, l'élévation au degré suivant, évidemment que c'est contre notre égoïsme, mais elle doit être violente et consciente. C'est-à-dire qu'on doit maintenant comprendre que pour nous élever un peu plus haut, il nous faut maintenant prendre et fournir de tels petits efforts supplémentaires à nos propriétés aujourd'hui, et alors on avance d'un petit pas en avant, puis encore d'un petit pas, puis encore d'un petit pas. C'est pas une honte, c'est pas... l'homme, il veut toujours bondir en avant, mais ça ne marchera pas. Tant qu'on n'aura pas travaillé progressivement, l'un après l'autre, tous ces régimes, alors on ira nulle part. On ne pourra pas comme ça. On ne pourra pas de toute façon, parce que le mouvement, il doit obligatoirement être séquentiel. On peut accélérer le passage, mais pas en sautant par-dessus les régimes, par-dessus leur chaîne.
0: Est-ce
1: qu'il y a encore quelque part où il en parle? Je m'en souviens pas, mais il parle beaucoup du fruit non mûr. Sur ça, il faudra en accorder une attention particulière. Donc, pourquoi est-ce que je dis tout ça? J'ai commencé par la question suivante. Est-ce que, comme des personnes m'ont demandé ici, est-ce que la Kabbale est vraiment la seule méthode d'entrée dans le monde spirituel? Peut-être il y a d'autres mondes dans lesquels on peut entrer avec d'autres méthodes, ou dans ce même monde, mais avec d'autres méthodes. Ça, c'est impossible de l'expliquer. Il n'y a pas de preuve à cela. Un homme qui a mûri pour la Kabbale, il ressent inconsciemment qu'elle est pour lui. C'est-à-dire que ici, c'est déjà comme un fruit mûr, avec cette méthode, avec ces exemples, avec cette science qui va continuer à le développer. Mais s'il n'est pas encore un fruit mûr, s'il est encore un fruit non mûr, alors il peut naturellement lui sembler qu'il existe d'autres méthodes. Il doit encore, comme ça, d'une certaine manière ou d'une autre, les vérifier. Et quand j'ai demandé au Rav comme ça, c'est pas pour rien qu'il m'a répondu comme ça, va la vérifier. Et moi, accomplissant en quelque sorte son instruction, je suis allé comme ça une fois à Holon, là-bas comme ça, chez un soi-disant kabbaliste. Ce qui est intéressant, c'est que il disait en réalité des choses correctes. Il expliquait correctement ce que c'est que l'altruisme. Mais je suis revenu vers le Rav, et bon, je me souviens, j'étais pas déjà plus un petit homme, hein. J'étais déjà parcouru dans beaucoup de livres, j'avais déjà lu pas mal de littérature très sérieuse. J'étais pas encore dans les ressentis du monde supérieur, mais au moins la Ptira, la première, la deuxième partie de l'étude des Sfirot, le Zohar, quelques articles séparés, j'avais déjà tout lu, et j'étais déjà passé par ça. J'avais lu auparavant, comme ça, beaucoup d'autres œuvres des kabbalistes. Malgré tout, les doutes restent jusqu'à ce que je commence à ressentir clairement. Donc voilà, à Holland, j'avais rencontré un tel kabbaliste qui expliquait tout très correctement. Je suis venu vers le Rav, je lui ai tout raconté, je lui ai donné la brochure de ce kabbaliste, il avait commencé à publier une telle brochure. C'est comme ça un petit jeune homme, il avait comme ça 35 ans, moi aussi j'avais à peu près 30, 32 ans. Et donc il s'est avéré que, simplement, de par la finesse de ses ressentis, de par son petit égoïsme, et il ressent la justesse, en fait, des relations humaines normales et où parmi elles se trouve le Créateur. C'est-à-dire que ça, c'est purement instinctif. C'est comme les premières générations sur la Terre pouvaient ressentir avec facilité. tout le monde spirituel, mais dans sa manifestation extérieure, comme ça, comme des fluides, comme certains mouvements autour de nous. C'est pas l'atteinte kabbalistique du monde supérieur à travers l'égoïsme, à travers le développement de l'égoïsme. Et précisément à travers le fait que tout cet égoïsme grandisse constamment, que tout le temps il donne ses perturbations supplémentaires à son aviyut, et que toi, dans cet aviyut, grâce à l'intention correcte, tu y insuffles la lumière supérieure. Et comme ça, à l'intérieur de toi, ce monde existe, à l'intérieur de toi existe le créateur, et à l'intérieur de toi existe toute la création. Donc, non, c'est pas cette même méthode. La méthode avec laquelle, dans laquelle on peut ressentir extérieurement ces mondes, les mondes supérieurs. Ce sont des méthodes qui sont construites sur le rejet de l'égoïsme. Pas sur son application, mais sur son rejet. C'est-à-dire bouger moins, consommer moins, penser moins à différentes choses, rejeter toutes sortes de choses étrangères, ne pas les adapter, ne pas les accepter, ne pas accepter leur aviyut en soi, simplement les rejeter. Ils sont séparés, s'éloignés quelque part, ne pas participer à ce monde, ni à cette vie. Et c'est comme ça que faisaient aussi les kabbalistes de l'Antiquité à leur époque. Et ces méthodes anciennes, elles sont restées comme ça dans toutes sortes de méthodes orientales là-bas.

Et alors, ils ne comprennent pas cette méthode kabbalistique dans sa forme véritable, mais ils l'appliquent simplement dans le fait que on n'essaye pas, on n'utilise pas l'égoïsme, on le rejette. On va seulement vers le ressenti, pas vers l'approfondissement, pas vers son utilisation, pas à travers l'attraction de la sagesse de la Kabbale, mais à travers simplement un ressenti pur. Vous pouvez rencontrer beaucoup de tels enseignants. Chaque fois comme ça, on va vérifier ça et vous recevrez des explications. C'est-à-dire qu'un fruit non mûr, c'est que en chacun de nous, il y a des réchimotes qu'on doit simplement travailler précisément en accord avec eux, avec notre véritable état, et sans aucun en sautant les étapes. C'est pour ça que ceux qui créent des groupes, ceux qui avancent dans des groupes, ils doivent progressivement prendre exemple sur d'autres, comprendre dans quel état ils se trouvent, et ils doivent constamment demander conseil, s'ils agissent correctement ou non, s'ils prennent sur eux des exemples, des actions à leur mesure, ou bien comme ça, si ça va finalement les briser, comme a été brisé tout le pays de la Russie, ou les kibboutznikim israéliens. Il faut demander conseil sur toutes ces petites étapes par lesquelles on va passer. Chaque groupe, chacun de nous, et c'est comme ça que vous allez préserver de nombreuses chutes et coups. Vous avez dit que la lumière qui descend sur nous lors de l'étude des livres du Baal HaSulam, c'est la lumière de la fin de la correction. Donc, elle non plus n'est pas pour nous. Qu'est-ce que ça veut dire la lumière de Rab au-dessus du degré de soi, le Rab? Quand je dis que le Baal HaSulam a écrit ses livres depuis le degré de la fin de la correction, ça veut dire pas que on reçoit la lumière de ses livres depuis la fin de la correction. Si j'ai écrit mes articles, alors j'ai écrit aussi depuis le degré où je me trouve, et je ne suis pas à un tel degré que le Baal HaSulam. Vous comprenez vous-même, il n'y a rien à cacher. C'est ce qu'il y a. C'est pour ça que tout d'abord, je conseille d'étudier les sources originales, en plus des miennes, de lire ces articles, et même si je les adapte, j'essaie de les adapter avec le moins de distorsions possible, parce que, autant que je le peux, ça passe tout de même par moi. Il n'y a pas d'autre possibilité pour l'instant. Mais ça suffit comme ça pour avancer, au moins jusqu'à l'état où je me trouve. Et la lumière du Baal HaSulam, la lumière de Rabbi Shimon, de Rabbi Elazar, la lumière du Hari, la lumière du Rabash, c'est cette même lumière, bon, même Avraham, Moshe, toute cette lignée, c'est pratiquement une seule et même âme qui descend dans notre monde et constamment, nous a illuminé en lui, et donc nous a transmis à chaque fois une nouvelle méthode kabbalistique. Évidemment que c'est la lumière du degré le plus élevé de la fin de la correction. D'ailleurs, justement, ce sujet, c'est intéressant, parce que il l'écrit comme ça dans le Zohar, si vous avez lu l'article de la vision de Rabbi Chia. Que voilà, la cette question, comment est-ce que c'est possible que Rabbi Shimon ne soit pas dans la fin de la correction, et comment est-ce que c'est possible qu'il atteint la fin de la correction si toute l'humanité, dans l'action, ne l'a pas encore atteinte. Donc, cette fin de la correction, est-ce qu'elle est particulière, et seulement Rabbi Shimon, ou est-ce que... Ou est-ce que le général, ce degré sur lequel l'humanité se trouve déjà? Évidemment que cette question est là-bas, cette question est examinée. Évidemment que c'est pas tellement utile pour nous. C'est simplement comme ça, à travers cet exemple, que c'est montré qu'en général, la structure de tous ces degrés, est-ce qu'il y a la fin de la correction par rapport à notre degré, et tous les degrés intermédiaires. Donc, c'est pas important que la lumière provienne de la fin de la correction, c'est-à-dire que c'est très important qu'elle descende précisément de là. Mais en passant par tous ces degrés, elle passe effectivement par le Harav du supérieur. Et en principe, comme c'est le Harav du supérieur pour vous, c'est ce que moi j'organise, c'est ce que je concentre sur vous, c'est ce que je fais. C'est tout ce que je prépare pour vous. Évidemment que vous recevrez tout ça, pas du degré supérieur, mais simplement d'un degré au-dessus.

0: au-dessus de vous-même. Et donc, ce qui vous semblera, et en général, tout ce qui vous a semblé et vous semble être du monde spirituel, ce que c'est, quelle que soit la façon dont vous imaginez, en réalité, vous représentez une partie très, très, très déformée d'une milliardième partie seulement d'un petit degré et simplement qui est seulement en contact avec eux, du degré supérieur. Ensuite, revenons à notre sujet. Donc, à propos du fruit non mûr, on a retenu, hein, que si vous essayez d'introduire quelque chose dans vos groupes, si vous essayez de faire quelque chose, je vous conseille fortement, vraiment très très fort, de consulter ou de prendre exemple sur le passé de notre groupe, et on ne s'est pas retenu, voilà, j'ai rien retenu exprès. On a essayé de passer par absolument tout, et c'est même difficile de se rappeler de ce qu'on n'a pas fait. On a fait toutes sortes d'entreprises communes, d'événements, d'organisations diverses de notre vie, comme on en a discuté et comme on essaye comme ça de les réaliser. On peut dire que la Providence supérieure nous a protégés, nous a gardés, ne nous a pas laissé entrer dans de tels états en acte pour ne pas vraiment nous y perdre complètement et ne pas nous y détruire. Bon, parce que quand même, notre groupe elle doit mener tout le monde en avant et en théorie traverser tous ces états, les travailler. Mais puisque ces états sont déjà travaillés en nous, on n'a pas besoin de tout ça. Vous pouvez utiliser ce qu'on a fait, et en vous connectant à nous, vous profitez déjà de ce qui est du prêt à l'emploi. C'est de la même manière que nous. Je n'ai pas besoin de savoir comment faire une chemise, comment faire une table, comment construire encore quelque chose, parce que justement, j'utilise ce que l'humanité a fait avant moi, et c'est ce que fait la société qui m'entoure. Et c'est pour ça qu'en vous connectant à Bnei Baruch, vous passez très, très rapidement beaucoup comme ça, intérieurement beaucoup de choses, et vous travaillez tous les états qu'on a traversés. Vous pouvez simplement comme ça, comme un enfant dans les bras d'un adulte, immédiatement atteindre son niveau. Et ensuite, quand vous serez déjà à ce degré plus élevé, vous allez travailler ça en vous. C'est-à-dire que le chemin se raccourcit immédiatement, comme ça, c'est des groupes d'aujourd'hui, vous savez vous-même, comme ça, qui se créent, et ils peuvent littéralement, en 6 mois, être pratiquement équivalents à un groupe qui existe déjà depuis 10 ans. Et c'est pas parce qu'ils sont aussi intelligents, c'est parce qu'ils s'incluent en nous, et ils ont déjà d'autres réchémotes, ils travaillent tout ça, eux, très rapidement, sans se rencontrer, évidemment, sans comprendre ce qui leur arrive, tout ça se travaille si vite à l'intérieur. Mais c'est comme ça. C'est pour ça que plus on avance, plus de groupes s'incluent en nous, et moins encore on devrait y prêter attention, parce qu'ils seront plus prêts, et nous, on sera plus prêts à les inclure en nous. À réaliser leur absorption en nous. Donc, 16e point de l'article, le don de la Torah ou le don de la Kabbalah. Maintenant, comprenons pourquoi la Kabbale nous oblige à accomplir l'impossible. Voilà, rappelez-vous comme ça. On a parlé du fait que la correction de l'homme, son élévation jusqu'au degré du Créateur, qu'il le veuille ou non, l'histoire les contraindra de toute façon, c'est-à-dire que son propre développement exercera sur lui une telle pression qu'il sera obligé de vouloir par le bâton vers le bonheur, comme on dit. Et s'il obéit, il recommencera à lui-même cultiver ça en lui et à se convaincre que c'est bien et que c'est nécessaire. Donc, dans tous les cas, il se tient ici devant la prise de conscience que ce n'est pas possible. Et pour que ce devienne possible, la méthode de la correction, la Torah ou la Kabbale, s'appelle, n'a pas été remise à un seul homme. Par exemple, Abraham qui était le premier à penser à la correction. Mais lorsque ça s'est formé, chez lui ou ce groupe tout entier, s'appelle un peuple de 600 000 âgés de plus de 20 ans. C'est-à-dire qu'il nous a donné une condition théorique. Évidemment que le peuple qui est sorti d'Égypte n'est pas un peuple qui doit parvenir à la fin de la correction, c'est simplement sur un certain groupe kabbalistique, au niveau zéro de son désir égoïste, qui est un exemple historique de quelle manière ça se produit, parce que la racine spirituelle doit obligatoirement toucher sa branche terrestre, sa conséquence terrestre. Et alors, dans la terre, c'est-à-dire dans la matière inanimée, ça se reproduit. Cette reproduction doit obligatoirement y avoir lieu. C'est pour ça que, à partir du degré le plus élevé depuis la fin de la correction, à travers tous les degrés du monde, doit passer cette information. Elle doit s'incarner dans toutes les passeurs de l'égoïsme et commencer depuis le degré le plus bas à s'élever vers le haut. Et la montée vers le haut est déjà consciente, elle est prise en conscience par chacun personnellement, alors que l'incarnation du haut vers le bas se produit de façon déterminée naturellement selon le désir du Créateur sans quelconque participation de la part consciente, et elle se produit parce que c'est comme ça que ça doit être. Parce que le degré supérieur, la racine, doit se revêtir dans le degré inférieur, dans la branche. C'est ce qui s'est produit historiquement, comme on le sait, sur ces personnes, sur les descendants d'Abraham. Donc, c'est pour ça que cette méthode de correction a été remise par un seul homme, mais quand il est apparu, c'est-à-dire une grande quantité de personnes, lorsqu'il a bien souffert de l'esclavage égoïste, et il est sorti d'Égypte lorsque chacun du peuple a été interrogé s'il était d'accord pour ce travail élevé, c'est-à-dire satisfaire le désir d'autrui et non le sien, et lorsque chacun de tout son cœur et de toute son âme a accepté cela et a proclamé « nous ferons et nous entendrons ». C'est-à-dire qu'il y a des conditions déterminées selon lesquelles, uniquement selon lesquelles, il est possible de monter à ce degré qui s'appelle existence spirituelle. Si on traverse ces états en nous, si on travaille ces états en nous, alors on montera au degré d'au-dessus du Marsum. C'est-à-dire que 600 000 personnes, évidemment que c'est le groupe. Pourquoi est-ce que ça s'appelait 600 000? Parce que c'est une structure entière. La sortie d'Égypte, c'est-à-dire qu'on accepte tous sur nous-mêmes, vraiment comme ça, de par nos qualités, de par nos désirs, de par nos aspirations, la sortie, c'est-à-dire se détacher de l'égoïsme. Et chacun de nous, dans le groupe, est d'accord pour cette affaire, pour ce résultat, et on est d'accord pour nous élever au-dessus de notre degré et entrer dans le degré suivant sur la base de la règle « nous ferons et nous entendrons ». C'est-à-dire d'abord l'action et ensuite la compréhension de son résultat. Parce que sinon, c'est pas possible que ce soit autrement. On ne peut pas maintenant étant au niveau égoïste, déjà d'avance voir ce qu'il y aura dans le niveau altruiste, parce qu'on n'a pas le QI. Pour voir, entendre, comprendre, accepter, pour ça, il nous faudrait déjà, c'est-à-dire qu'il nous faudrait déjà l'écran, mais il n'y en a pas. C'est pour ça que d'abord l'action est accomplie, ensuite la lumière y parvient. D'abord l'écran acquis, et ensuite, dans l'écran, déjà la lumière supérieure, la lumière intérieure parvient. Donc si on remplit toutes ces conditions, dans ce cas apparaît la possibilité d'accomplir l'exigence de l'amour d'autrui. Pourquoi? Est-ce qu'un groupe est nécessaire pour ça, en tout premier lieu? Il n'y a pas du premier point là. Parce que, en effet, si 6 000 personnes cessent de s'occuper de la satisfaction de leurs propres besoins et n'ont pas d'autre but dans la vie que de veiller aux intérêts de leur prochain, afin qu'ils ne manquent de rien, c'est-à-dire que on parle ici d'un groupe limité, comme ça, 10, 20, 50, 100 personnes, peu importe le nombre, donc si elles acceptent sur eux cette loi d'une telle relation les uns envers les autres, alors sans aucun doute il n'y aura absolument aucune nécessité de se soucier de sa propre existence. Nous, quand on adapte cette loi à nous-mêmes, on ne l'accepte que sous une forme spirituelle. En aucun cas, sinon ce serait juste un frein au mur, en aucun cas, il ne faut commencer à accepter dans le groupe la loi de la cohabitation spirituelle. On n'est absolument pas préparé à ça. C'est pas notre degré. Ça, c'est déjà dit dans l'article de la dernière génération, que par quel chemin précisément et successivement est-ce qu'il est nécessaire de s'intégrer à ça dans notre existence terrestre. C'est pas dans nos intentions d'être les uns dans les autres, de nous aider et qu'on participe mutuellement, mais comme dans nos actions terrestres, c'est-à-dire dans l'entraide, la cohabitation, le travail, l'étude, la famille, etc. Comment, dans tout ça, en acte, est-ce qu'on peut appliquer les règles de la cohabitation spirituelle? En aucun cas est-ce qu'on fait ça maintenant. Ce n'est que quand on sera déjà un énorme nombre de personnes qui seront déjà pénétrées de cette idée et qui se trouveront déjà à un niveau spirituel, qui se trouveront vraiment à un niveau spirituel. Seulement alors, le Baha'i Sallam nous dit que s'il se crée une telle masse critique de personnes, alors il sera possible de commencer à construire la société de la dernière génération. Ici, c'est pas la question de ça. Ici, il est simplement question du fait que on est un groupe de personnes et on doit, entre nous, à l'intérieur de nous, créer de telles conditions qui seraient déjà appelées notre relation spirituelle les uns vers les autres. C'est-à-dire que le groupe représente dans nos conditions, aujourd'hui encore, quelque chose de... Comment dire? C'est une sorte de catégorie spirituelle, une catégorie, un objet spirituel, ce qui n'est pas tangible de façon évidente, qui n'existe pas de façon évidente dans notre vie, dans nos familles, entre nos familles, en rien. Un homme qui rentre, un étranger, il ne doit pas en quelconque manière et il ne le verra pas. C'est cette communauté d'intérêt, d'aspiration qui existe spirituellement entre nous. C'est comment créer de telles relations intérieures, la relation de l'homme à son groupe. Car dès que le peuple a accepté cela, ils ont reçu la méthode de la correction pour l'adhésion avec le Créateur, car ils sont devenus capables de l'accomplir. Mais avant d'avoir grandi jusqu'à la tête d'un peuple entier, c'est-à-dire avant qu'il y ait dans le groupe une masse critique qui s'apprête à comme ça une telle manifestation du don mutuel les uns envers les autres, alors ils n'étaient pas capables de se corriger, d'accomplir la condition de l'amour d'autrui, car avec un petit nombre de personnes, il est impossible d'accomplir les mitzvot entre l'homme et autrui dans toute la plénitude de la mitzvah. Aime ton prochain comme toi-même. Et c'est pour ça que la méthode de correction ne leur a pas été remise. C'est la même chose chez nous. On a besoin d'atteindre un certain état critique quand vraiment, si cette masse, de par sa puissance, de par sa quantité sera suffisante, on recevra cette méthode. On se trouve dans le même état dans lequel se trouvait ce groupe de personnes qui est sorti d'Égypte. Et simplement, eux recevaient tout ça absolument inconsciemment. Et sur eux, ça s'accomplissait par le programme de la création dans la vie haute nulle. Dans la vie haute zéro, quoi. C'est-à-dire qu'ils devaient passer par ça. Ils devaient le faire comme ça inconsciemment. Ils l'ont fait. Ça s'appelle la descente de la racine supérieure jusqu'à sa branche la plus basse. C'est jusqu'à la matérialisation de la matière de notre monde. Et nous, et c'est pour ça qu'ils n'étaient pas appelés ceux qui s'élèvent à le Créateur par eux-mêmes. Ça se jouait simplement sur une immense quantité de personnes, sur tout ce groupe qui, dans notre compréhension mécanique, est appelé Israël. C'est-à-dire, pas ceux qui aspirent de par leur propre désir vers le Créateur. Non pas à partir de leur propre égoïsme, à partir de leur propre souffrance. Pas ceux qui ont traversé là-bas 3 ou 4 000 ans de travail, toutes sortes de réchimaux. Mais parce que dans notre monde, cette méthode de correction devait descendre, elle devait s'incarner dans un tel groupe terrestre, et ce groupe devait nous transmettre cette méthode à travers les kabbalistes, jusqu'à l'état où en nous, déjà comme on l'a dit aujourd'hui, ce sont les réchimous de toutes les dernières phases de la vie qui parle. Et voilà qu'aujourd'hui, comme c'est à partir de Shereshimot, on commence déjà avec vous à ressembler dans nos aspirations intérieures, en réalité, à ces conditions qui alors se sont réalisées du haut vers le bas, absolument indépendamment des personnes, absolument sans aucune aspiration de leur part. Mais nous, à partir de ces états qui sont décrits dans la Torah, on peut comprendre à quelles conditions et dans quels états est-ce qu'on doit se trouver. Mais pas, déjà de par nos propres désirs. Pas comme c'est déterminé d'en haut, comme à cette époque où simplement toutes les forces de la nature se combinaient comme ça dans leur action sur ce groupe de personnes. En nous, on doit ensemble, tous, de par nos propres efforts, nous préparer à un tel état, simplement du bas vers le haut. Et, comme l'écrivent les kabbalistes, ce chemin a commencé à la fin du XXe siècle. Et de ce qui a été écrit et de ce qui a été dit, nous pouvons comprendre pourquoi tout le peuple d'Israël est responsable l'un de l'autre. À première vue, cela n'est absolument pas juste, parce que si quelqu'un a péché, le Créateur s'en prend à toi. Pour autrui, hein. Pourquoi est-ce que je suis responsable des fautes d'un tout autre, et même d'une personne que je ne connais pas? Et Rabbi Elazar, fils de Rabbi Shimon, dit que le monde et l'homme sont jugés sur la majorité. Celui qui a corrigé ne serait-ce qu'un seul désir, il incline lui-même et tout le monde vers le mérite. Celui qui l'a utilisé pour le plaisir de soi, il incline lui-même et le monde vers sa faute. C'est-à-dire que non seulement un seul peuple, non seulement un seul groupe, il parle toujours du point de vue de la fin de la correction, comme je t'ai dit. C'est le degré suivant au-dessus de Rabbi Shimon. Et donc, ensuite, et chacun ajoute par ses actions un mérite ou une faute à l'ensemble du monde. Cela découle du fait que chacune des 613 exigences de la correction concerne l'accomplissement d'une seule condition. Aime ton prochain comme toi-même. Et elle-même se trouve au-delà du possible à réaliser. Si seulement tout le peuple dans son ensemble et chacun de celui-ci n'est pas prêt à cela. Et donc voilà, se pose une question très prudente ici. Est-ce qu'il est possible que chacun de nous et que nous tous ensemble, on se prépare à un tel état et qu'on soit réellement dans un tel état afin que d'en haut descende sur nous cette lumière de la remise de la Torah, de la remise de la Kabbale, de la remise de la méthode de correction, c'est-à-dire de la révélation du Créateur. Et ensuite, il en parle déjà dans l'article suivant qui s'appelle Arvut, garantie mutuelle. Est-ce que vous avez des questions? Oui. Question. Rav, pourquoi est-ce que c'est dit que on fait d'abord et ensuite on entend? Le Rav. Tout d'abord, je suis très heureux que vous avez comme ça un tel bilboule, une confusion, que vous soyez tellement fatigué, que vous ayez comme ça du mal, comme ça en général la peine à ouvrir ne serait-ce qu'une oreille, un petit peu à entre-ouvrir un œil. C'est très bien, vraiment, sérieusement. Parce que ces petits efforts que vous faites maintenant, ils ne viennent pas de l'auto-excitation. Pas de quelque chose, pas du fait que vous vous êtes préparé à venir ici, à écouter tous ensemble, mais maintenant vous travaillez déjà précisément à partir de ce qui se crée en vous réellement aujourd'hui. Ce sont de nouveaux ressentis, ce sont de nouveaux kelim, et ils sont très inconscients, et vous ne sentez pas ce que vous avez aujourd'hui, mais ensuite ça commencera à se manifester. C'est-à-dire que, en général, l'homme, quand il commence à avoir la vision spirituelle, il se réjouit davantage de tels états, parce qu'ils sont les plus féconds. C'est-à-dire que là, on a en nous le degré suivant qui se forme. On le ressent comme ça. Vide, embrouillé, fatigué, égoïste, comme ça ayant un petit peu perdu d'intérêt. Comme, où est donc la vie d'avant? Qu'en est-il d'elle? Tout ça, c'est très bien. En réalité, c'est très, très bien. Parce que maintenant... Non, non, il faut éteindre le téléphone. Vous n'imaginez pas. Il ne faut pas, au contraire, repousser ses pensées. C'est, si vous les repoussez, vous n'allez pas utiliser cette aviut qui vous vient maintenant. Vous devez avec elle, dans la paix et l'amitié, commencer maintenant à avancer plus loin. Essayez de l'adapter en plein accord avec vous-même. C'est très facile de s'attacher de ce montier et de flotter comme ça dans les nuages. Ou au contraire, comme ça, de s'attacher de ces nuages et de descendre dans ce monde. Il faut vivre simultanément dans l'un et dans l'autre. C'est-à-dire dans un accord intérieur que ça doit être comme ça. Et que le Créateur doit se revêtir dans ce montier. Il doit descendre dans ce montier. Dans votre monde. Il doit le remplir dans tous les états, au travail, à la maison, avec la femme, avec la belle-mère, avec peu importe quoi. Que vous soyez dans quoi que ce soit, vous ne devez pas, à l'intérieur de vous-même, vous briser et jouer en vous-même. Maintenant, je m'occupe du spirituel. Et puis maintenant, c'est déjà ce monde, et là, là-bas, tout est beaucoup plus réel. Il n'y a pas ça. C'est une seule et même réalité. Simplement, on ne peut pas faire descendre la réalité spirituelle dans la matérialité, de sorte qu'elle nous apparaisse comme une seule. Mais en réalité, ça doit être comme ça. Si on se détache de ce monde-ci, alors on restera juste un point. De telle manière, on arrêtera notre développement spirituel. Le développement spirituel se construit seulement sur le fait d'inclure la spiritualité, le Créateur, le ressenti du supérieur, dans tout ce qui se trouve ici dans notre monde. En commençant par nos états terrestres les plus bas et en finissant par les plus élevés. C'est-à-dire que, où que vous soyez, quelles que soient les affaires dont vous vous occupez, affaires, business, amour, quelques avancements, quelques décisions, quelques querelles, peu importe où et dans quoi. Si dans ça, vous n'incluez pas le Créateur, alors vous ne faites pas d'efforts pour le passer, alors ce n'est pas un travail spirituel. Le travail spirituel consiste à ce que dans notre monde, dans nos états, sans partir où que ce soit, on inclut le Créateur. Le fait est que on est simplement, le fait qu'on soit maintenant isolé, le fait qu'on se trouve maintenant ici, c'est simplement afin de nous renforcer, afin d'en acquérir les ressentis les meilleurs, et sans les perdre, comme ça ensuite commencer à les inclure littéralement par la force à l'intérieur de notre vie et à remplir notre vie ordinaire de ce ressenti spirituel jusqu'à ce point et qu'à un tel degré, on commence à ressentir à travers eux le Créateur. Et c'est une force vivante qui, en réalité, anime et tout fait bouger. C'est pour ça que nos états aujourd'hui, ils sont en quelque sorte un modèle de ce qui nous arrivera ensuite. On retournera chez nous, on retournera ensuite à notre vie de nouveau. Et comment est-ce que ce sera pour nous? Mal? Non, ce sera pas mal. On doit maintenant, comme dans notre état aujourd'hui, alors qu'on est déjà un petit peu épuisé, qu'on est plus trop dans une telle euphorie, c'est maintenant qu'on doit commencer à inclure dans cet état le meilleur que vous avez eu. Ça ne veut pas dire que vous regardez le passé, que vous retournez le passé. Ça veut dire que vous faites revêtir l'état le plus élevé dans votre état aujourd'hui, le plus bas. Et ensuite, on vous ajoutera encore des états encore plus bas, encore plus grands aviut, des états encore plus bas, plus bas, plus bas, plus bas. Et essayez de les spiritualiser. Aujourd'hui, vous avez un tel exemple comme ça qui vous est donné, un laboratoire. Donc faites-y maintenant, dans ce laboratoire intérieur, de telles actions. Et ensuite, quand vous commencez à retourner chez vous, faites-le avec toute votre vie. Vous ne devez pas comme ça maintenant vous détacher dans ce monde pour 2 heures par semaine ou pour 2 heures par jour et fuir comme ça quelque part dans la cabale. Non, vous devez simplement fuir quelque part dans la cabale pendant 2 heures par jour afin qu'ensuite toute la journée, les 22 heures restantes, vous viviez en combinant ce que vous avez reçu, cette énergie, cette élévation, ces impressions, vous devez les inclure dans toutes les 22 heures restantes. Seulement alors, c'est considéré que votre vie se réalise vraiment correctement. C'est pas simplement les 2 heures par jour qui sont prises en compte, ou vous passez à étudier la cabale, ou encore comme ça 7 heures que vous passez à la diffusion. c'est pas ça qui est pris en compte. Mais ce qui est pris en compte, c'est précisément ce que vous avez reçu pendant ces 2 heures. Et comment est-ce que vous l'intégrez, que vous le poussez de force, que vous essayez de vivre ces 2 heures pendant toutes vos autres 22 heures. C'est pour ça que notre vie est construite de telle manière à ce qu'on soit obligé de travailler 8 ou 10 heures. Les kabbalistes obligent l'homme à travailler, à participer à toute la vie avec la société environnante. On a quelqu'un à nous isoler, qui est à nous détacher du grand monde environnant, qui, soi-disant, lui fait peur, et il serait si bien, on s'en éloigne comme ça quelque part, sur le côté, on existe tranquillement, on crée comme ça pour nous un monde artificiel. On n'a aucun cas. Le chrétien n'a rien fait en vain. Les femmes, les enfants, les managers, les belles-mères, j'en sais rien moi, ce qu'on peut encore inventer. Tout ça, ce sont des obstacles nécessaires pour nous, et il faut insuffler le spirituel à l'intérieur d'eux. Et inversement. Question. C'est quoi une méthode fondée sur le rejet de l'égoïsme, le Rav? Une méthode qui est fondée sur le rejet de l'égoïsme et ne nous permet pas d'avancer. C'est pour ça que toutes les autres méthodes, elles ne parlent que de ça, de te détacher de ça. Ne penser qu'à une seule pensée, oui? Et les autres, en général, carrément, détache-toi. Et la Kabbale ne parle pas de ça. Inclus le Créateur dans tous les obstacles. Il est à l'intérieur de. Lorsque tu les inclus, tu travailles avec la Viut. Là, tu le trouveras. Là, il se révélera à toi. Il peut se révéler à toi seulement sur ta chair, seulement sur ton égoïsme, à l'intérieur de celui-ci. Et pas immédiatement. Il ne se révélera pas à toi au degré zéro et au premier degré, mais seulement au deuxième, au troisième, au quatrième. C'est-à-dire que même si tu commences à travailler si tu commences à travailler avec ça, tu ne commenceras pas immédiatement à le ressentir. Au degré zéro, au premier degré, il sera ressenti par toi comme un certain lointain, comme ça, environnant. C'est-à-dire que c'est pour ça que ça me réjouit de vous voir comme ça dans un tel état aussi fatigué et aussi abattu, comme ça tellement, c'est très bien. Maintenant, il faut commencer à travailler. Et si l'homme attend que de nouveau l'aspiration lui vienne, que quelques groupes comme ça commencent à chanter, à danser, et que de cette manière on commence à m'encourager, alors c'est pas correct. C'est absolument pas correct. La sortie dans le monde spirituel, c'est une sortie de l'état le plus désespéré. Du plus désespéré. Il n'y a pas d'obscurité plus grande qu'avant la sortie dans le monde supérieur. Quand l'homme comprend vraiment qu'il n'a aucune possibilité pour ça, intérieurement par rapport à lui, et alors il crie déjà vers le Créateur. C'est pas encore notre état. Nous, on doit encore trouver d'une certaine manière le Créateur dans notre monde. C'est-à-dire que dans notre état intérieur, on peut comme ça d'une certaine façon, quelque part, le faire coïncider avec nous. Et quand on peut absolument, qu'on ne peut absolument pas, malgré tous nos efforts, alors ce sera véritablement un cri qui se révèle. Et donc, commencez à travailler à l'intérieur de vous. Question. Rav, est-ce que vous pouvez encore expliquer ce qu'est la cohabitation spirituelle qui aujourd'hui est un fruit dans le mur pour le groupe? D'un autre côté, vous avez dit que la tâche du groupe aujourd'hui est de sortir de moi, du soi et de le dissoudre dans les membres du groupe. Le Rav. Oui, l'homme doit sortir de lui son moi, se dissoudre, se sortir de son moi, se dissoudre dans le groupe, se jeter en dehors de son moi, dehors dans le groupe. C'est-à-dire que faire en sorte que nos moi restent en dehors du groupe. Le groupe, c'est comme un cercle dans lequel on essaye de nous jeter en laissant notre moi en dehors de ce cercle. On le fait seulement dans nos efforts intérieurs, en aucun cas en l'appliquant dans notre vie. On ne fait pas comme ça une caisse commune comme les kibboutzim, aucune sorte de cohabitation commune, on n'essaie pas de créer une seule famille commune, une certaine communauté dans notre monde. Tout ça, ça appartient au problème de la dernière génération. Que Dieu nous en garde, on y arrivera peut-être un jour. On construit simplement avec vous un groupe kabbalistique, pas une société kabbalistique, mais un groupe kabbalistique qui ne s'occupe que des efforts intérieurs. Chacun comme ça en lui-même et de la connexion de ses efforts intérieurs de tous entre eux afin d'atteindre une masse critique et de provoquer la révélation du Créateur. La révélation du Créateur nous élève tous immédiatement au degré suivant. Dès que, au degré suivant, on atteindra le nouveau désir critique et qu'on se prépare par ses efforts comme à ce cli commun, alors immédiatement de nouveau le Créateur se révélera à nous et au degré suivant, et de nouveau il nous corrigera, et de nouveau, ainsi comme ça on se remplira de lui et jusqu'au degré suivant. Et comme ça, à chaque fois. Toutes les méthodes, elle est pratiquement la même à chaque degré. Donc c'est pour ça que maintenant, ensemble avec vous, on ne s'occupe pas maintenant de la correction de notre vie. Chacun de nous continue à vivre dans sa famille, chacun de nous reste son travail. Peut-être que les femmes ne sont pas d'accord, peut-être que les maris ne sont pas d'accord. On n'a pas l'intention maintenant d'acquérir des biens communs, de créer nos propres institutions d'État. Rien de tout ça. On fait rien de tout ça. On fait que de créer notre communauté spirituelle, invisible comme ça, spirituelle, où nos désirs communs, nos aspirations vers le Créateur se réunissent et provoquent comme ça sur nous une grande lumière environnante. C'est la seule chose qu'on fait maintenant. Et pour ça, s'il le faut, quelques actions communes, même elles sont communes, sans rapport à tous ces problèmes quotidiens, nos modes de vie, etc. C'est ce qu'on fait ensemble. La soukha, c'est là comme ça qu'on diffusion, la création de notre centre commun. C'est-à-dire que c'est tout ce qui n'appartient que au spirituel, qui est une sorte d'enveloppe extérieure de celui-ci. Ça oui, mais rien de plus. C'est-à-dire que il faut pas grimper sur le fruit d'un mur, sur l'arbre du bien, sur l'arbre de la connaissance du bien et du mal. Il ne nous est pas encore permis d'y monter.
1: Вот с этого времени и далее вы увидите, насколько быстро пойдет ваше развитие, насколько
2: состояние. Que l'évolution accélérera, les situations changeront rapidement. Et ce qu'on pensait pour reprendre des mois, des années avec des difficultés, vous verrez à quel point ça vole en avant.
1: Я вчера говорил о том, что мы должны пытаться ощутить Творца между нами. Что значит
2: ощутить Творца между нами? J'en ai parlé. Il faut essayer de ressentir le Créateur entre nous. Qu'est-ce que ça signifie ressentir le Créateur entre nous? Le Créateur se révèle entre nous à la mesure où nous essayons de le ressentir. Et de ressentir le Créateur, c'est-à-dire de ressentir l'attribut du don. Si, d'une certaine façon, on fait des efforts de construire cela dans les relations entre nous et d'atteindre cette qualité de façon commune, évidemment égoïste, chacun pour lui, on en a déjà parlé, mais de l'olishma, la lumière environnante se révèle, qui nous attire, nous corrige, et cela deviendra une lumière intérieure. Le Créateur lui-même se révélera de cette façon, on l'a expliqué. Mais tu dis qu'on ne peut pas faire un bond ou sauter en avant. On a essayé de faire beaucoup de bonds en avant, les kibbutzim et tout ça. Premièrement, on ne nous a pas autorisé, accepté, d'en haut. Et tu peux me dire, mais dans notre groupe, quand il y a différentes idées, peut-être qu'on va faire ça ou pas ça, qu'est-ce que je réponds? En principe, essayez, très bien, allez-y. Nous sommes les premiers, on essaye tout. Et c'est pas qu'on a des plans utopiques, mais si vous pensez de cette façon, on peut améliorer quelque chose dans le groupe, plus de réunions, de connexions, le groupe sera plus uni, plus proche. Alors, je suis toujours prêt, je dis, allez-y. Si quelqu'un a des idées quelconques, comment le faire? Mais il faut voir aussi de quoi il s'agit. Non, en général, c'est bien si on essaye. On a essayé vraiment des milliers d'idées. Et ce que vous voyez aujourd'hui, Ben, c'est le résultat.
1: En réalité,
2: c'est le résultat des efforts de dizaines d'années, beaucoup d'énergie. Ce n'est pas une fois, deux fois par semaine. On vit ces situations. Ce n'est pas qu'on se rencontre. Je ne sais pas, une fois par semaine, comme au cinéma, excusez-moi. Mais on vit toujours dans ces situations. On investit tout ce qu'on peut, tous les efforts, pour essayer de créer de telles conditions. Travailler ensemble, étudier ensemble, on fait tout au maximum, proche. Mais quand même, il ne faut pas qu'il soit

0: des choses qu'on peut faire ensemble. Je n'interdis jamais de telles choses. Et peu importe si ça, les choses ne se réalisent pas de même. Mouchi peut-être vous racontera aujourd'hui. Michael, c'est avec Mouchi. Que tout ce qu'on a traversé, hein, toutes sortes d'essais, d'efforts, se partager en 5, en 10, moi, j'ai pris 15 personnes, j'ai dit, c'est vous le groupe et les autres, vous pouvez, j'en ai pas besoin, hein, vous pouvez vous en aller. Une centaine sont restées en dehors. On a essayé vraiment de traverser des situations dramatiques. On a essayé énormément. Et c'est intéressant. Je ne sais pas si ce sera compréhensible, si tu n'as pas vécu les choses, mais si vous intégrez de façon plus profonde avec nous, vous pourrez recevoir toutes ces expériences sans avoir besoin de traverser vous-même de telles pensées, de refaire tout cela. Mais déjà, vous arriverez à la compréhension, comme si vous l'avez fait vous-même.
1: On
0: peut comprendre comme ça des essais. En gros, pour avancer, on fait des essais. C'est écrit, il n'y a pas un sage sur terre qui a fait du bien sans se tromper. Ça dit que c'était l'état corrigé et le péché, l'état non corrigé. Donc, quand on entre dans l'ego et comprend qu'on fait les péchés. Et le sage, le tzaddik, fait pour le Créateur. Par son désir, son intention, c'est ce qui sépare le juste de l'impie. Donc, on ne peut pas dire qu'il y a des états à l'intérieur de l'homme. C'est comme ça, on est obligé de se tromper, de comprendre qu'on fait tout. Notre ego, qu'on est opposé au Créateur et qu'il faut se corriger. Mais ces états, tu peux les traverser si tu t'intègres dans le groupe principal. Vraiment les traverser même sans conscience. Tous ces rishimot, tu peux les traverser en un instant. Et seul, ça prend des mois, des années. Alors, l'inclusion dans le groupe apporte des résultats vraiment énormes pour les nouveaux. On peut bien voir que ceux qui arrivent à comprendre les choses sont beaucoup plus rapides, se trouvent dans ce champ commun, et c'est clair pour eux. Mais 5 ans, ça vous a pris, c'est clair tout ça, non? C'est bien. On peut immédiatement, directement, prendre les choses avec eux.
1: Прошла первая половина конгресса. Осталась вторая его половина. Даже меньше, чем вторая половина.
0: On a traversé la première partie du congrès. Il nous reste un peu moins que l'autre moitié. Qu'est-ce qu'il faut faire maintenant? Il faut concrètement réaliser à partir d'aujourd'hui. On aurait commencé hier, mais non. Donc, malgré les difficultés qu'on ressent, qu'on est embrouillé, fatigué. C'est-à-dire embrouillé. Enfin, ça n'existe pas, la fatigue. Le Bala Sulam l'écrit. La fatigue n'existe pas. Tous ces états négatifs, quand on ressent telle plénitude, calme, clarté, toutes ces situations, on a un supplément d'ego, on se sent fatigué, embrouillé, on veut aller se reposer, fatigué. Tout ça commence à devenir, c'est comme si on n'entend plus, on ne peut plus capter. C'est un supplément d'ego, la fatigue. Ça n'existe pas, comme l'écrit le Baal HaSulam. Dans Rihacham, les articles Fruit des sages, il écrit le remède.

0: Un article скула црывала.
1: Вот, это все не от усталости. Ничего такого нет в организме вообще в мире.
0: Tout ça ne découle pas de la fatigue. Donc. Ou alors, on ajoute un ego, ou alors on le corrige, on le remplit, ou le supplément quand il n'y a aucune lumière. C'est ce qui se passe maintenant. On nous a ajouté un ego. Il n'a pas encore lumière environnante. C'est ce qu'on doit faire maintenant, artificiellement. Réveiller sur lui cette lumière, ça commencera petit à petit à illuminer de l'extérieur vers l'intérieur. On pourra ressentir une nouvelle journée, une nouvelle illumination. La fatigue va disparaître. Et apparaîtra une pression, un grand désir, un espoir. Un espoir, c'est la lumière environnante qui se transformera en lumière intérieure, ainsi de suite. Mais tout ça dépend des efforts qu'on peut faire. Si on est passif, ça peut, on peut passer d'un état à l'autre, d'une année ou d'une génération à l'autre. Mais si on fait des efforts nous-mêmes, on avance par le chemin des souffrances, mais le chemin de la lumière, de la Torah. Et c'est ce qu'il faut faire aujourd'hui. On dit tout ce qu'on avait ressenti, vécu ces deux, trois premiers jours. Quand on... On attendait, on a investi beaucoup. Ces jours-là, on a reçu, grâce aux efforts qu'on a investis, on a investi pour être là. Et donc, sur cela, on a ressenti la lumière environnante. Mais maintenant, le résultat, c'est l'état supérieur, un supplément. Un supplément d'épaisseur d'oviut. Et il faut commencer avec cet oviut, travailler. Ça commence la soirée. Soirée, le matin, une journée. Ce qu'il faut faire maintenant, c'est qu'on doit combiner les deux. C'est-à-dire la fatigue qu'on sent aujourd'hui avec ou investir maintenant des efforts pour obtenir un état qui est une puissance qu'on a ressenti. Que signifie une combinaison entre l'oviut et l'état supérieur? C'est-à-dire qu'aujourd'hui, avec l'épaisseur qu'on a aujourd'hui, cette fatigue, comme je le dis, il ne s'agit pas de fatigue, ni d'oubli, ni de désespoir, ni de colère, rien de tout ça. C'est un ego, l'épaisseur de l'ego qui a changé, et en mesure, l'intensité de la lumière. À part ces deux paramètres, rien. Ou le réchimo, ou des paramètres clairs, oviut et or, épaisseur lumière, si, c'est tout. Rien d'autre n'existe dans la nature. Donc il faut comprendre, si aujourd'hui c'est ma situation, je ne sais pas, on est très lent, c'est-à-dire qu'on a un supplément d'épaisseur sans lumière. Et si on attend la lumière, ça peut prendre des dizaines d'années. Et maintenant, c'est à nous de faire des efforts. Et on méritera cette lumière. Et pour ça, il faut travailler.
1: Если у тебя такой авиют, и если у тебя сейчас есть желание
0: все. Si tu as une telle épaisseur, un désir de jeter tout et fuir, sortir de cette soukha, disons, et de tout ce qui se passe là. Qu'est-ce qu'ils font? Pourquoi ils se sont rassemblés? Ça c'est pareil, tout ça. Bon, d'accord, on a chanté, on a fait bien, ça suffit, on peut rentrer. Je peux te dire même pire, mais j'ai peur que les gens quittent. Je sais ce que je dois dire. J'ai vécu tout ça intérieurement déjà. Ils veulent m'applaudir même, tu vois. Donc, ce sont les meilleures situations, mais si on les traverse consciemment, dans ces situations de fatigue, de désespoir, manque de but, tout ça n'est pas réel. Enfin, ce qui est réel, concret, c'est ce qu'on peut faire. On travaille, on gagne de l'argent, une famille, une bière. les copains, là, vivre comme tout le monde. Mais là, c'est pas réel. Et sans l'aide du Créateur, toute cette vie nous semble vraiment terrible, sans issue, sans but. On ne serait pas rassemblés ici. Dieu merci. Avec l'épaisseur, il nous ajoute quand même un rejet, c'est-à-dire des deux côtés de la création, et un rejet entre les deux. En sortant d'Égypte, c'était au niveau racine, entre notre monde et le monde spirituel, tout était clair, tout le monde comprenait. Le Créateur, c'est cette force autour de nous qui nous dirige. Ben oui, c'est évident. Apparemment. Ça existait dans la couche la plus fine de l'ego. Ça me suffit d'avoir un peu d'eau chaque jour. Et maintenant, ça commence à séparer en deux. La lumière environnante s'éloigne de la racine et le viut grandit de 1 de la racine vers le bas, et donc l'humanité commence à ressentir davantage les douleurs, le manque de sortie de ces situations d'obscurité, et plus se déconnecte de la racine, la lumière, l'ego. L'homme invente des théories et d'autres. Comment il faut exister, inventer des idées. Ça sert à, je sais pas, l'évolution culturelle, technologique. Ici, on pourra trouver des remplissages. Et quand on arrive à la plus grande extrémité, une obscurité où c'est tout. Plus rien. C'est ce qu'on commence à voir dans notre période. Tu peux être instruit, ça ne suffit pas. Tu t'es marié, le lendemain, tu te dis, ah, qu'est-ce que j'ai fait? C'est l'ego qui se développe à tous les niveaux de la vie. C'est comme ça. Et ça deviendra de pire en pire. Qu'est-ce qui reste? Les drogues. Ils nous déconnectent. Ce sera le problème essentiel de l'humanité. Et sinon, il reste absolument rien. Comment l'humanité va traverser ces situations, on en parlera.
1: Если у меня сейчас, после того, как я сижу здесь,
0: si maintenant, après que je suis là et que j'accumule une énergie, une grande énergie spirituelle en moi, un grand désir envers le Créateur, je ressens les amis ici. Maintenant, un supplément d'ego, je commence à penser travail, argent, famille, toutes ces choses que j'ai dans ma vie, en dehors des limites du groupe. Maintenant, on est dans le groupe, mais en dehors du groupe, que faire? Je dois essayer dans toutes les situations, essayer dans la vie d'être.
1: Un
0: niveau spirituel le plus grand, c'est-à-dire que j'ai ajouté à cette épaisseur mon désir de révéler le Créateur. Si j'essaye de le faire, j'attire de la lumière environnante qui brille. Je vous ai donné même l'exemple de Rabash. Il s'enfermait et commençait à danser. Il traversait des situations vraiment terribles. C'est un grand kabbaliste dans le monde d'Atsilut. Et en même temps, dans notre monde. Et il a vécu telle situation. Chacun le traverse quand il n'est pas entièrement corrigé. Il n'a pas atteint encore la correction finale. Donc il se fermait dans la chambre et j'ai pu voir, il s'enfermait ou dans le salon et il sautait comme ça. Il ne savait pas vraiment danser, mais 85 ans. Et de cette façon, c'est à tous les niveaux. Physiquement, physiquement, spirituellement, il sortait de ces situations pour être en équivalence ou à tous les niveaux. Avec le degré spirituel supérieur. Rien d'autre à faire. Chaque fois, jusqu'à la barrière, avant, vous aurez les mêmes problèmes. Ce n'est pas des problèmes, mais vous avez pu ressentir déjà ce qui est s'approcher du supérieur, et maintenant, vous approchez du degré supérieur, et si maintenant t'attends, ça arrivera finalement quand même. Parce que chacun reviendra finalement à son travail spirituel. Études, diffuse, conférences, on va lire quelque chose. Et après un certain temps, encore une fois, on pourra participer à tout ça. Mais ce ne sera pas vraiment les efforts qu'on doit investir. Tu demandes, qu'est-ce que la deuxième partie? C'est exactement ça. Malgré tout cela, il faut faire comme hier, mais avec l'épaisseur d'aujourd'hui. C'est le degré supérieur. C'est-à-dire qu'actuellement, ne pas être inférieur à hier ou ces jours précédents. Chaque jour, chaque fois, on est obligé de... Je vais travailler, j'étudie, femme, enfant, quoi qu'il se passe, tout ce que tu peux me dire, mais c'est là que tu dois vivre, être entièrement, complètement avec le Créateur. Le Rav Zusha, c'est écrit que sa femme était toujours en colère. Mais on lui a demandé comment tu peux vivre avec une telle, je ne sais pas comment traduire, une telle femme, ok. Mais... Une sorcière, je ne sais pas. Ah. Vraiment. Inhérente. Alors, il a répondu. C'est grâce à elle que j'ai atteint tout ce que j'ai atteint. Alors, c'est un exemple que nous donnent les kabbalistes. Comme
1: заниматься первый раз, то там был такой учитель.
0: Ну, а Рэби говорит, а я был. Il était à l'école et commencé, c'est ce qu'on appelle cheder. Il y avait un enseignant. Et le rabbi a dit, personne ne pouvait m'ordonner d'obéir. Mais il répète, je ne voulais pas. Et ce qu'a dit rabbi, il avait une règle, donner des coups, je ne sais pas où. On recommence, non. Encore des coups. Et finalement, je suis revenu sur ce qu'il a dit. Et après, il m'a dit maintenant, embrasse ma main, la main qui a cette règle. C'est comme ça l'éducation. C'est un exemple qu'il faut remercier les coups qu'on reçoit. Quand personne arrive vraiment à être content que l'épaisseur grandit, ce ne sont pas des coups, mais cette... égoïsme intérieur, cette chair, cette partie qui peut ressentir le Créateur, si je ne marche pas dessus, sur cette épaisseur qu'on m'a ajoutée, c'est une opportunité de monter. Mais il faut pas annuler, pas fuir. Je dois prendre tout ce que j'ai accumulé pendant ces 2 heures du matin, aujourd'hui. Pourquoi on envoie des textos, on est en contact tout au long de la journée? À chaque instant, sans arrêt, j'implante tout cela. dans tout ce qui se passe dans ce monde. C'est-à-dire

penser de ressembler au Créateur, dans chaque situation, tu le trouves. Dans les endroits les plus bas, c'est écrit d'ailleurs. L'endroit où tu trouves sa grandeur, tu trouves sa... c'est, je crois, même dans l'épaisseur la plus grande. Donc le supplément d'épaisseur, pour nous, c'est une faveur pour le bien. Pour maintenir une place dans l'esprit, et ne pas oublier, bien que je suis fatigué, j'en ai marre, enfin, ça suffit, vraiment, c'est tout. En même temps, avec ça, on se souvient que combattre et corriger, remplir cet état, pour ça, tu as besoin du groupe. Parce que sur cette nouvelle épaisseur, le point dans le cœur, on ne t'a donné qu'une fois. Ce n'est pas un supplément maintenant. Sur cette épaisseur, disons qu'on t'a rajouté 10 kilos de désir matériel, corporel, inférieur, on ne t'ajoute pas à côté un réveil spirituel. On ne reçoit pas à côté de Malchut pendant le cœur. Non, c'est que Malchut que tu reçois. Alors maintenant, qu'est-ce que tu dois faire? D'où prendre? C'est, comment même te souvenir? Comment? Je peux prendre une semaine. Ah, ben oui. Il y a la spiritualité, je dois faire quelque chose. Ça peut prendre pas une semaine. Donc, tu es obligé d'avoir un groupe qui te rappelle à chaque instant, car chaque seconde, dans le mal, déconnecté, frappé, de... enfin, sans force, c'est-à-dire que le groupe n'agit pas sur nous et qu'on n'a pas investi suffisamment d'efforts dans le groupe pour qu'elle nous soutienne, toujours. Dans un état, comment dire, être prêt, entièrement prêt à l'attaque, comment dire, un combat. Ça dépend uniquement du groupe. Et seul, on ne peut rien faire. Le supplément d'ego était mort. Uniquement si avant, tu as investi, comme à la banque, ou je sais pas, une sécurité sociale. Bon, comment dire, un traitement. Sécurité sociale, traitement. Non. Tu as payé d'avance, enfin, et après, ils te rendront service. C'est toi, finalement, que tu reçois tout ce que tu as investi. Justement, pour ces situations, quand tu en auras besoin. Il y a un article chez Rabash, un article. Tout en niveau vers moi, je vais payer ou... Enfin, Rabash a quelques articles qui nous expliquent ce qu'on investit dans le groupe. Plus tard, le groupe le rend tout ce qu'il a investi. Donc c'est la même méthode. Donc, si on ne se prépare pas et le groupe n'est pas prêt à donner à chacun exactement ce rappel obligé, secoué, je sais comment chaque ami. Tes pensées envers le Créateur, ce n'est pas un groupe, c'est l'essentiel que le groupe doit faire pour chacun de nous. Et tous ces textos qu'on s'envoie, ces portables, pourquoi on les a achetés? C'est pour être en contact. Les cours le matin et soir, les efforts qu'on fait. Finalement, c'est pour ça, c'est tout. Si on tombe un peu, le Balasoula avait un cas où... vous savez, il y a des histoires. Que Harry a dit au groupe, si maintenant, vendredi, on fait un saut à Jérusalem, on pourra réveiller la correction finale sur le monde entier. Et ils sont rentrés chez eux pour se préparer, et finalement personne n'est venu. Il attend. C'est une histoire. Chacun a envoyé un message.

0: dit, mais je ne peux pas, voilà, ce qui se passe chez moi, mais c'est la correction finale, qu'est-ce que tu as à faire? Hein? Ben oui, ma femme, elle ne pas laisser partir, des excuses. On parle des types du haré, vous comprenez? C'est, ça paraît vraiment stupide, mais c'est comme ça quand l'ego tombe sur une tonne d'épaisseur. Alors, on ne comprend pas, on n'arrive pas à faire de calcul. Et avec le Baal Soulam, il a dit une fois, on peut arriver à la correction finale, mais il faut, c'est pas exactement, je ne veux pas inventer, mais on doit arriver à une telle tension spirituelle et ils ont avancé dans ce sens intérieurement, ils ont maintenu toutes les conditions et un a fait bien sûr, il m'a dit c'est fini, ce soupir a fait tout disparaître. Donc, pourquoi je vous dis ça? Pour expliquer que chacun doit ressentir qu'il se trouve sous la providence, surveillance du groupe, et qu'il est obligé de maintenir, avoir honte, comme on a dit, de regarder les amis, ne pas ce qu'on appelle un trou dans le bateau. Et s'il fait un trou, tout le monde... Donc si on essaye de s'entraider, de se souvenir si maintenant des difficultés, du mal, je souffre, désespéré peut-être, déconnecté, fatigué, non, il faut comprendre que par cela, je déconnecte l'oxygène à tous mes amis. Je dois avoir honte. C'est ce qu'il faut toujours réveiller, développer intérieurement, ces sensations. Maintenant, c'est ce qui nous attend. Et donc, je pense que notre état aujourd'hui, c'est excellent. Essayons de le faire maintenant, vous verrez, c'est simple. Finalement, c'est vraiment... transformation psychologique, pas plus. Vous verrez que la fatigue n'existe pas. Qu'est-ce que la correction finale? On ne dort pas, on ne mange pas. Et il se plane quelque part. Qu'est-ce qui se passe dans cet état? Fatigué ou non? Il veut peut-être se reposer un petit peu de toute cette spiritualité, et ainsi de suite. Alors, la correction finale, il n'y a rien qui change, ça paraît pas une très bonne situation, non? Je ne suis pas hyperactive, comment dire? On a réveillé, qu'est-ce qu'on peut faire? Alors, c'est très bien, cette situation. Le calme, l'équilibre intérieur entre moi et le Créateur, c'est ainsi qu'on peut atteindre ce repos absolu, ce calme. On peut le ressentir à chaque moment, mais ensuite l'égoïsme grandit et en ce moment d'équilibre, tu ressens ce calme absolu. Et encore une fois, il faut arriver à cette situation et dans cet état, arriver à un désir constant d'avancer. On pourra ressentir que c'est vraiment le repos absolu. Est-ce que les écrans sont différents pour chacun? Bien sûr. Un ego différent. Comment réagir à des états qui changent à chaque instant? Endormi, on est dans la joie, on est indifférent. Est-ce que concrètement, on doit faire quelque chose? Et qu'est-ce qu'il faut faire? comment chacun agit pour révéler ces situations. Enfin, quand on passe d'une situation à l'autre, on ne doit pas essayer de contrôler, on doit seulement contrôler notre intention au-delà de tout ça, ce qui arrive, quoi que ce soit. Ça n'a aucune importance. Mais si dans chaque situation, j'arrive à construire à nouveau une liaison avec le Créateur, je ne dois pas dire « ça va être pire, ça va être pire ». Mais une seule chose, rester connecté au Créateur, ça me protégera toujours dans cette situation. Et au contraire, je me déconnecte, je souffre. Ou je vais passer d'un état à l'autre. Donc, on ne doit pas s'inquiéter à cet avenir. L'avenir, c'est ici, maintenant, j'investis moi-même suffisamment. Ainsi, dans chaque situation qui viendra, je pourrai me rediriger vers le Créateur. Donc, je suis toujours en bonne situation, peu importe ce qui vient. Évidemment, que chaque état sera d'une plus grande épaisseur, ça, il n'y a rien à faire. Chaque réchimo qui vient sera sûrement plus grand et plus éloigné du Créateur. Mais moi, si je me prépare d'avance, alors je pourrai toujours compléter cette épaisseur avec mon intention. C'est tout. Donc rien de mal. Une gauche, et immédiatement, je veux dire, c'est pas une mauvaise chose, au contraire, comment dire, c'est effectif ou... Comment dire? C'est bon? Non, pas comme un progrès, mais plus grande épaisseur, finalement. Enfin, ça fait partie du processus, oui. Masse critique, appelée CA, comment connecté à cette masse critique qui est mondiale. Il s'agit de qualité, quantité, et l'inclusion dans le cli mondial signifie de créer quelque chose de commun intérieurement, spirituellement entre nous. On est inquiets les uns les autres, et que je comprends que chaque groupe au monde, proche ou loin physiquement, Sans elle, je ne pourrais pas monter spirituellement. Donc, je dépends d'eux comme un malade grave entre leurs mains. Et si on a une telle attitude les uns envers les autres, quel souci égoïste, évidemment, c'est suffisant, absolument suffisant pour que le cli général s'intègre dans ce cli, finalement. Finalement, c'est comme ça. Comment recevoir la lumière du Rav? L'inclusion entre nous, parce que je dois recevoir la Rav du degré supérieur. Si vous écoutez les cours virtuels, de façon pratique, je transmets tout. Je ne dirais pas que c'est nécessaire d'écouter, de participer au cours du Zohar, c'est vrai. C'est un supplément pour un autre public, surtout pour les Israéliens. C'est plus adapté à leur mentalité. Si vous aimez, vous pouvez être là, c'est pas interdit. Vous aimez être le matin, de 3 à 5, ça aussi, c'est à vous. Mais ce que je veux transmettre au groupe mondial, c'est dans les trois cours virtuels. Peut-être ça va changer, peut-être qu'on va passer à Ptira, une partie des discussions. Il faudra arriver à une rencontre une fois par semaine, une fois par mois, on verra les circonstances, l'intensité du travail surtout, et à quel point on est lié entre nous, si quelqu'un n'a pas, je ne sais pas comment ça s'appelle.
1: Всем раздать эти видеотелефоны. Каким образом это можно купить? Уже заказали?
0: Заказали? Ça s'appelle, on peut acheter ces vidéotéléphones. Кто у нас есть из каждой группы? Значит, каждая группа получит у нас подарок. D'accord. Donc, les représentants de chaque groupe pourront prendre un cadeau. Ce téléphone qui permettra des vidéoconférences. Et on pourra se voir, s'entendre en direct. D'accord. Alors, on aura toujours des rassemblements, on dit, Shiva Traverim. Comment être inclus avec moi, le même principe, comme j'ai expliqué, ça peut être avec le Créateur ou qui que ce soit, selon l'équivalence de forme. Si on veut inclure un autre, on doit prendre ses désirs, ses pensées, et travailler avec. C'est être inclus avec le groupe, le Rav, ça n'a aucun rapport avec... je peux être très loin, mais en même temps être très proche. Bien sûr que ça ne dépend absolument pas du genre, du sexe, masculin, féminin. Il y a des femmes qui travaillent avec moi. Je sais qu'elles travaillent, qu'elles désirent être proches, et je les ressens très proches. Est-ce que être lié avec le Créateur, c'est réaliser le Rishimot? Oui. C'est ce qu'on appelle réaliser le Rishimot. Tout le Rishimot, c'est parce qu'on était connecté avec lui. Dans un seul clic, on appelait Adam, on est tombé de ce niveau de... On était dans un état dans lequel nous, c'est-à-dire ce cli, et à l'intérieur la lumière, le Créateur, donc c'était l'état premier, ensuite on est tombé à ce degré actuel, au-dessous de la barrière, et à mesure où on est descendu de haut en bas, on a des Rishimot qui se trouvent en nous, dans la direction opposée. Le plus bas, c'est la plus haute. Et ça se réveille au fur et à mesure, et on doit réaliser toutes ces Rishimot. Cela, on retourne à ces états précédents. C'est-à-dire une impression, Roshem, des états qu'on a traversés en tombant de haut en bas. Et en remontant de bas en haut, on doit les réaliser et revenir jusqu'à cet état premier. Nous-mêmes, on les a gagnés. Bien sûr que tous ces Rishimot, leur réalisation, finalement, c'est reconstituer les relations avec le Créateur. Finalement, très simple. Deux, trois paramètres, qu'est-ce qu'il y a d'autre? Créateur, créature, lumière, cli. Voilà. C'est directement lié ou non par la brisure, la lumière environnante et les
1: régimes.
0: Quelle
1: est...
0: Qu'est-ce qu'on appelle cette organisation, association, Vnebaro? Qu'est-ce que c'est? La direction te vous expliquera de quoi il s'agit. Bon. Comment le groupe peut savoir qui a besoin de... À qui je dois prêter mon attention, renforcer qui? On n'y pense pas du tout. Si dans le groupe, il y a toujours une telle pression intérieure, alors chaque ami, chaque membre du groupe, finalement, pourra être nourri et ressentir à partir de là. Je ne sais pas. Bon. Que faire si c'est avec cet ego qu'on m'a ajouté et que je dois rentrer avec chez moi?
1: Приехали такие воодушевленные. Вот мы, а сейчас уезжаю с каким тяжелым чемоданом.
0: On est venu avec tellement de force et maintenant on rentre chez soi avec une valise qui est lourde, c'est ça?
1: Мы должны на самом деле оставить его.
0: Faut aider l'ami, non? Alors. Peut-être qu'il reste ici quelques jours encore, ça n'aidera pas. Une seconde dans le groupe est suffisant pour regarder telle connexion et rester connecté toute la vie. Essayer de surmonter. C'est une barrière tout à fait psychologique. Psychologique, c'est supplément d'un écho qui... Qu'est-ce qui est différent? Qui est le créateur? Je dois écouter sa voix. Il existe, je dois l'écouter. Je dois accepter cette méthode et faire tout ça. Toutes ces pensées opposées. La fatigue, l'indifférence, les connexions. Pharaon, ensemble, tout ça, c'est Pharaon. Essayez peut-être de l'autre côté, voir le Créateur, comment il travaille, et comment ça travaille à travers vous, et chercher les manières de travailler face à lui. La reconnaissance du mal, c'est-à-dire reconnaître qu'il vous éloigne, vous empêche d'avancer. Donc résistez. Imaginez, pas Pharaon, mais c'est le Créateur qui fait tout ça. La vérité, c'est que dans ce Pharaon, dans ce mauvais penchant, cette épaisseur, cet égoïsme, c'est le Créateur qui se trouve à l'intérieur. C'est lui qui fait exprès de vous ajouter tout ça pour apprendre au-dessus de cet égo à lui ressembler, à sa pensée, ses actions. Comment faire autrement? C'est la seule façon. Il est obligé de vous ajouter. Vous vous souvenez, on a étudié une lettre du Balasulam, le roi qui voulait élever ses esclaves. Il a fait semblant que quelqu'un va attaquer le roi, et il l'a protégé. Et le roi était sous des menaces de mort, et tout dépendait de l'esclave, ou après, la deuxième fois, il y avait essayé de voler tout le trésor du roi. Et le même esclave protégeait le trésor du roi. Donc, il aurait pu remplacer le roi ou voler lui-même et devenir riche lui-même. Mais c'est pas ce qu'il a fait. Il a protégé le roi. Et par cela, il a atteint l'équivalence avec le Créateur, le plus proche, le supérieur. Donc tous ces obstacles que le Créateur nous envoie de cette façon, c'est pour qu'on apprenne à lui ressembler. Et on doit aimer et faire travailler avec tous ces obstacles. C'est ce qu'on appelle Achoraim, l'autre côté du Créateur. Il ne peut pas se révéler autrement. S'il aurait révélé sa face, on se trouverait immédiatement sous le contrôle de la lumière, comme des aveugles. On aurait travaillé pas au-delà de l'ego, lui ressemblait, mais automatiquement on l'aurait fait, justement depuis l'ego. Et là, aucun moi, donc rien à faire. Justement, la compréhension que toutes ces difficultés, les connaissances, indifférences, fatigue face à la spiritualité, c'est ce qu'on appelle Achoraim, l'autre côté, le dos du degré supérieur. Ce n'est pas un grand ego, mais toutes ces questions qu'on se pose. Un manque de désir, oui. Cette structure est Achoraim, comme l'empreinte, tampon et l'empreinte, c'est ça? Le soi et l'empreinte. Donc, c'est entièrement, absolument la même, la forme opposée. Et dans cet ego, il y a tout, mais juste l'autre côté. Qu'est-ce qui nous manque? La lumière, la force. La lumière, c'est uniquement le don pur. C'est-à-dire, le don pur qui n'a pas de forme. Et la forme, cette déconnexion, cette lourdeur, manque de compréhension et de désir, quand on inverse tout cela, on découvre la face, l'autre degré. On va terminer là. Est-ce qu'on peut continuer? Est-ce qu'on peut recevoir chaque jour une mission? Au groupe central, venez voir, vous savez sûrement, il y a chaque jour comme un message, un exercice, tâche quotidienne. On choisit quelque chose de concret. Disons, aujourd'hui, voyons comment travailler ensemble pour que pendant l'étude, on arrive à ressentir l'épaule de l'ami et pas étudier pour étudier seulement pour que cette étude nous aide à monter spirituellement. Donc, la phrase, elle était un peu trop embrouillée, mais on essaye de choisir quelque chose toute la journée. De cette façon, on donne une certaine forme à notre comportement spirituel. Est-ce qu'on peut le faire? C'est pas moi qui compose cette tâche quotidienne. Celui qui est responsable, c'est qui fait ça chez nous? On peut écrire ici ce qu'on doit faire aujourd'hui. Ça doit être, il me semble, plus ou moins comment travailler face à l'épaisseur qui se révèle. C'est le sujet aujourd'hui. Hein? En principe, c'est le résultat de. Ça découle de ce qu'on a étudié. Partageons nos impressions de leçon et qu'est-ce que nous prenons pour travailler en dizaine.
2: Bon, un cours spécialement rempli. Tout d'abord, Laura va commencer le début du cours en ouvrant sur le fait que c'est très important pour nous que l'un dans l'autre, dans le groupe, de s'engager dans les textes. Et ensuite, nous avons aussi eu d'autres sujets par rapport à notre travail intérieur dans le groupe, sur notre besoin d'incorporation, comment nous le faisons, et aussi, bien sûr, tout ça pendant le cours, où je me rappelle le franchissement du Marsom. Et c'est quelque chose qui engageait à l'époque et aujourd'hui, en quelque sorte, on peut déjà le revivre à nouveau. Et le Rav a aussi parlé de comment nous devons constamment avoir en nous ces doutes jusqu'à ce que nous franchissions la barrière. Et il a dit, c'est comme le Mont Sinaï avec beaucoup de contemplation.
3: Comment
2: surmonter alors qu'il a des doutes en lui et sans quoi il ne pourra pas recevoir la lumière supérieure qui commencera à le corriger. Oui, un cours vraiment très riche. D'abord, la méthode de correction n'est pas donnée à une personne, mais à un groupe de personnes. La même chose avec nous, dans le groupe. C'est pourquoi nous devons nous attacher au groupe et le diffuser à l'intérieur du groupe. Oui, j'ai entendu le Rav dire que dans tous mes états, je dois essayer que cette vie soit sur le plus grand degré spirituel possible, c'est-à-dire se connecter à cette épaisseur qui m'a été ajoutée pour l'aspiration au Créateur. Et aussi, j'ai entendu dire que si je me soutiens dans un état avec le groupe, je pourrais restaurer immédiatement ma direction vers le Créateur. Ça veut dire que je suis constamment dans un bon état. Oui, nous continuons à nous incorporer dans le groupe. Toute cette épaisseur que nous recevons, qui était due haut vers le bas maintenant, elle revient et c'est une opportunité pour nous aider les uns les autres avec des prières pour surmonter.
3: Oui,
2: être adhéré au Créateur, être similaire à lui dans cette même direction, et au-dessus de tous les états, disons que maintenant nous sortons du cours et dans l'état le plus élevé, et nous voulons maintenir cette direction pendant la journée. Comme on l'a dit, l'état même dans l'état le plus bas possible, et qu'à partir de sa bassesse, on voit sa grandeur, n'est-ce pas? La force pour réaliser ça, c'est seulement à la condition que il investit dans la société où là nous avons un compte commun, une base commune, parce que l'épaisseur continue de grandir et c'est comme ça que nous sortons de cet état. Et nous ne pouvons que construire ensemble ce compte commun et l'utiliser. Il y avait un accent très puissant mis sur l'ajout d'épaisseur, l'ajout d'ego, et à nouveau le Rav nous a stabilisé dans le groupe en disant que le personnel même, tous les ajouts, tous les changements d'état par lesquels la personne doit passer, il faut être adhéré au groupe. Le groupe s'accroche à lui dans tous les états. Et une autre chose que j'ai entendue, c'est tous ces états, qu'est-ce que ce monde est pour moi? Et là, il découvre que tout dans le monde est en fait rempli par le Créateur avec sa force. Et en fait, il a besoin de lui. Et même dans les états les plus bas, tu ne l'oublies pas.
4: Oui,
2: pour continuer, le Créateur doit être revêtu dans ce monde. Il faut essayer de le trouver et dans chaque aspect de nos vies. Il dit sortir dans le monde spirituel. Par cela, il sort de l'état le plus désespéré, dans lequel il n'y a pas la plus grande obscurité. Mais si nous définissons, si nous trouvons le Créateur dans notre monde, alors là, nous n'y sommes pas et nous ne pourrons pas le faire. Et au lieu de nos efforts, alors ça sera un véritable cri pour sa révélation. Et là, ça commence à agir en toi. Quand une personne corrige un désir, il se juge lui-même et le monde entier sur l'échelle du mérite. Nous passons à la prochaine partie du cours.

0: נעבור כעת לסיריית פיטר שתיים היקרה, שהכינו לנו גם את ההכנה, ועכשיו יעבירו אותנו סדנת הכנה.
1: Passons à notre cher Peter 2 qui a fait sa préparation et qui nous donne maintenant l'atelier pour la préparation pour le congrès régional. Oui, chers amis, combien de joie nous avons pour l'opportunité d'adhérer à la Chab du supérieur.
2: Сколько радости от возможности прилепиться к Ахапу Высшего, и сейчас мы получили практически...
1: De joie pour l'opportunité d'adhérer à la Chabe du supérieur, et maintenant nous avons reçu une guidance pratique de comment investir dans le groupe, comment en recevoir, parce que tout cela a lieu dans le congrès, et devant nous il y a aussi un congrès, et la préparation pour le congrès, tout ce par quoi nous allons passer maintenant, là-dessus dépendra le degré auquel on peut monter ou s'élever les uns les autres et élever le monde. Le micro est coupé, on dirait.

0: Денис, прочитаешь отрывок?
1: Отрывок Рабаш. Для любого дела нужно пробуждение снизу, ибо это дает
2: Рабаш.
1: Стремление к этому делу.
2: Tout requiert un éveil d'en bas, ce qui lui amène un désir et une aspiration pour la question, puisqu'il est impossible de donner à quelqu'un quelque chose qu'il ne veut pas. Même s'il le reçoit, il le jettera, car il n'en a pas le besoin. Ainsi, une personne doit avoir un éveil d'en bas afin qu'il ait besoin de la faire. À nouveau. Tout requiert un éveil d'en bas qui lui apporte un désir et une aspiration pour la faire, puisqu'il est impossible de donner quelque chose à quelqu'un qu'il ne veut pas. Même s'il le reçoit, il le jettera car il n'en a pas le besoin. Ainsi, une personne doit avoir un éveil d'en bas afin qu'il ait besoin de la faire. Et notre première question pour un atelier actif, qu'est-ce qui éveille en moi le désir de venir au congrès régional? Qu'est-ce qui éveille en moi le désir de venir au congrès régional? Dans mon cas, c'est un sentiment de responsabilité qui s'inscrit dans ma chair, c'est-à-dire qu'il n'est pas possible que là-bas, avec le groupe d'Italie, ça fait des mois que nous préparons ce congrès. Et élever l'importance, porter le contenu, je pense que tout le groupe y prend part pour que chacun ait un rôle, pour qu'on soit dans une prière commune, pour que le groupe puisse grandir à partir de ça. C'est-à-dire qu'il y a un état d'en haut. Je suis déjà là, je n'ai pas aucun doute que sais-je déjà. Ça fait plusieurs semaines que je vis complètement dans le congrès, je suis complètement dedans, je suis très préoccupé par tout ça. Et comment serons-nous connectés entre nous? Comment est-ce que nous serons un récipient uni, bien que on va se éparpillé dans plusieurs endroits, donc c'est vraiment ça qui me préoccupe. Tout d'abord, pour dire la vérité, simplement, j'attends. J'ai une grande attente d'être à Petah Tikva. Je recherche de pouvoir me mélanger avec d'autres amis de différentes dizaines. Donc c'est toujours très intéressant, avec de nouvelles saveurs qui donnent le sens de renouveau. Et avec un nouveau point de vue sur notre méthode, sur notre chemin, et aussi j'ai un rôle. Je commence à le travailler dessus, c'est très intéressant, ça me donne une opportunité de m'exprimer. Et de donner à tout le monde. Et j'espère que ça sera un nouveau degré. Le congrès, c'est toujours quelque chose où tu sais que tu vas atteindre un état élevé, mais jamais ça a quitté le congrès avec une nouvelle connexion. Donc, le degré est plus grand que ce qui existe. Donc, j'espère un nouveau degré pour nous tous, pour tout le CLI. Ça me donne beaucoup de désir de venir au congrès. Tout d'abord, ce qui éveille chaque mouvement, et en particulier ce congrès, c'est une opportunité pour que le groupe grandisse, se développe, reçoive des forces. Et ce qui éveille, c'est la préoccupation, le bon soin pour le futur, pour notre rôle en tant que groupe de Devarour, notre continuité et ce que le Rav nous met, ce qu'il le veut de notre part, la direction où nous allons aller. Et nous devons nous assurer que ça brûle en nous et nous préserve sans oubli, comme on dit. Et nous devons travailler. Ce n'est pas quelque chose qui vient d'en haut, mais c'est l'éveil d'en bas. Et ce qui m'éveille, c'est le fait que je vois les amis ici qui s'occupent de moi et qui me donnent aussi cette préoccupation. Et c'est ce que nous devons faire pour éveiller cette préoccupation, cette responsabilité les uns envers les autres. Oui, exactement. Cet éveil vient de l'environnement où nous avons cette responsabilité et nous sommes impressionnés par des amis, nous voyons leur implication, nous entendons du management, l'équipe qui dirige le contenu avec son importance et le lieu à l'intérieur de nous. Comment est-ce que cette prochaine étape se renforcera, les fondations de la société, et donc plus tard, cette chose nous nourrira, et ça, c'est la fondation. C'est ce que nous voyons, que même dans ces cours, que le rêve constructeur de la société est, c'est basé sur le principe du Baal HaSulam, les principes du Rabash, et il a établi les règles pour établir une société, comment nous conduire dedans. Et ensuite, nous réunissons dans des états de dizaine, et probablement nous le renforçons. Et maintenant, à nouveau, nous devons renforcer le clé général. Et j'ai cette impression totale que de l'esprit général dans la société, là nous recevons la nourriture de la pleine participation au congrès avec des rôles et tout. Oui, un éveil de tout le clé d'en bas, et à chaque fois ils appellent ce congrès un congrès régional, mais toute cette chose régionale, c'est juste l'expression extérieure. Il y a un éveil d'en bas ici, qui est vraiment incroyable. Depuis le Covid, quand le Créateur graduellement, on peut dire, il a interverti le travail en dizaines, et fondamentalement, c'est comme ça pour tous les groupes et toute la structure. Et maintenant, d'en bas, nous construisons un nouveau clé. Et chacun sa façon, dans sa structure, dans chaque pays, chaque langue, selon les conditions. Mais il y a un mouvement qui est créé d'en bas pour commencer à créer cette nouvelle connexion. Et c'est ça qui va faire ce congrès le plus significatif que jamais nous ayons eu à Mbarour. Vraiment, comment le groupe franchit une étape, fait un mouvement afin de participer. C'est certainement pas un dérangeant, mais au contraire, pousser le groupe à recevoir les forces pour pouvoir faire ça. Oui, je vais dire un secret. Ce qui m'influence, c'est vous. Les amis, la dizaine, la société, c'est seulement lorsque, quand je viens ici, que je m'incorpore avec vos manques, que ça m'influence, ça m'éveille. Mais moi-même, bon, peut-être que j'ai un petit penchant que le Créateur a éveillé en moi, mais cette grande aspiration de venir au congrès, tout ça, c'est la société. Toute la force de la société, c'est de là que nous absorbons ce désir. Oui, le plus important dans le congrès, c'est la préparation. Aussi, la dizaine de Peter se prépare pour le congrès. Nous avons loué l'endroit, nous attendons de collecter une grande quantité d'amis. Et même peut-être que des invités viendront à nous, on les rencontrera avec des bras grands ouverts, on les embrassera. C'est pourquoi, qui le conclut veut, vous êtes invité à Peter. Et c'est une publicité ici. En tout cas, sans la préparation, sans inclure les amis dans des rôles, on ne ressentira pas cette étape commune. Nous n'aurons pas de congrès commun. Et donc, supportons pour que ce soit notre congrès et pas juste régional. En fait, c'est global. C'est pour le groupe tout entier. C'est chaque ami qui s'investit, qui s'inclut, qui ajoute son point, qui ajoute son désir, son cœur. Et ce afin de ressentir en fait la connexion et l'unité à travers notre connexion à nous tous. Donc, chers amis, incorporons-nous dans ce processus. Nous allons penser au groupe de Géorgie pour que là aussi il y ait cette grande incorporation et que ça nous aide à nous incorporer dans la préparation. Et que ça aille à la deuxième extrait des sources, très intéressant, et aussi question d'atelier Donc un extrait du Rabash, de l'article « Quelle est la fondation sur laquelle la Kdusha, la sainteté, est construite ? L'homme a besoin d'un éveil d'en bas. Lorsque le supérieur donne avec notre préparation de l'inférieur, le receveur ne peut pas le ressentir comme étant important. Selon la règle que tout ce qu'une personne souhaite se réjouir dépend de l'importance de l'affaire. Avant que le supérieur lui laisse ressentir quelque chose, il ne peut pas être dit qu'il veuille quelque chose. Plutôt, après qu'il fasse l'expérience d'un éveil du travail du Créateur, il doit croire que le fait qu'une personne se soit éveillée au besoin de s'engager dans le travail du Créateur, c'est parce que le Créateur lui a établi ses pensées sans aucun messager. En d'autres termes, lorsque personne ne lui dit qu'il devrait s'engager dans le travail, la personne certainement dit cependant, même si une personne vient et lui fait comprendre et lui explique que ça vaut la peine de commencer à servir le Créateur et qu'il est éveillé par cela, quand même il ne devrait pas dire que tel et tel lui montre le mérite du Créateur, mais plutôt cette personne aussi est un messager du Créateur pour l'éveiller. Ainsi, parfois, l'homme doit dire que le Créateur lui a donné ce désir sans messager. Et parfois, il devrait dire que ce désir est venu du Créateur à travers un émissaire. Et puisque son désir lui est venu sans préparation de sa part, il ne peut pas apprécier l'importance de l'affaire. Ainsi, une personne n'est pas si impressionnée et ne peut pas se réjouir de cette chose parce qu'il ne connaît pas sa valeur. Alors, nous avons une question intéressante pour Atelier. Quel est mon rôle dans le congrès régional afin d'éveiller les amis à se rapprocher de l'adhésion avec le Créateur? Donc à nouveau, quel est mon rôle dans le congrès régional, dans l'éveil des amis, pour se rapprocher de l'adhésion avec le Créateur? Je pense que le rôle, c'est tout. L'éveil des amis dépend de moi, de comment est-ce que je me donne artificiellement, ou bien pas artificiellement, afin que les amis s'éveillent. Donc, quiconque est assis avec moi, autour de la même table, dans le congrès, autour des tables, pendant les pauses, tout ça dépend de l'humeur que je lui procurerai, c'est-à-dire que moi je dépends de tous les autres. Si nous décidons que ça c'est ce que nous allons faire au congrès, que c'est notre responsabilité, que vraiment nous procurer un éveil d'en bas, que nous demandions au Créateur de nous accrocher à lui, par cela nous réalisons le but du congrès. Nous devons décider ensemble que nous y allons et que peu importe où nous sommes, c'est ce que nous faisons, que nous avons la force de la dizaine pour être des messagers loyaux pour cette société qui veut éveiller tout le monde à la prière, en fin de compte.
0: אבל כל ההכנה שלנו, אנחנו יודעים שזה מה שהכי חשוב. אז אנחנו צריכים ממש לתת כל הכוח שלנו, כל אחד כמה שהוא יכול עכשיו, להיות בתפילה ולשחק את
2: כל... On doit donner toute notre force, chacun en tant qu'il le peut, pour être en prière et pour agir tout, simplement tout ce qui est possible pour que les amis soient vraiment connectés et adhérés au Créateur. Oui, et ensemble avec la prière, donner un exemple, de montrer notre attitude sérieuse envers tout, que j'arrive à l'heure, comment je me relie à chaque événement, comment j'accepte ça comme quelque chose d'important, où je suis concentré, où je suis dans la bonne pensée, enfin, parce que c'est... Ça fait sortir les gens, mais se donner l'exemple les uns aux autres. Mais en plus, je lui ai demandé quel est le rôle que j'ai reçu des amis ici à Petah Tikva. Il y aura trois rassemblements, trois Yeshivat Haverim chaque matin. Faut être responsable des amis. Parfois, on doit ajouter beaucoup de pensées parce que chaque ami reçoit une impression de quelque chose d'autre. Une personne aime que les amis parlent avec émotion, un autre aime que les amis parlent de combien ils sont forts, puis un autre n'aime pas du tout entendre les amis. Donc, dans l'atelier, il faut s'assurer que chacun reçoive l'impression et qu'au début de la journée, que ça donne une expérience. Pour continuer à travailler. Tout d'abord, en tant que mon rôle d'être producteur de combrés à Petah Tikva, je serai en préoccupation constante, aspiration constante, je le prendrai comme société qui m'organise cette chose. Et au-delà de cela, nous devons simplement, constamment, à tout moment donné, être avec cette responsabilité d'éveiller les amis. Si c'est dans les ateliers, si c'est même quand on n'est pas dans, disons, une connexion extérieure, nous parlons les uns avec les autres, mais vraiment du cœur. Quand on va prier et vouloir que les amis soient dans un état d'éveil.
3: זה ממש דבוק לפתיח של הקטע שקראנו, שבלי החשיבות הזאת בעצם...
2: אוי, כשהוא אמר את השיעור, אני לא יודעת את זה אקסטרה קונליו, כל הסרסת הפרטנס קונליו. Et donc la plus grande responsabilité, je pense que peu importe quel type de participation nous avons dans le congrès, mais par rapport aux amis, il doit montrer de toutes les façons possibles l'importance, parce que ce n'est qu'à partir de ces exemples, dans notre intention, notre intention intérieure, que dans tout ce que nous faisons, disons, participons, nous souhaitons éveiller l'importance avec les amis. Et c'est ça qui déterminera comment le congrès sortira. Et l'intention doit être là constamment. Les amis, la partie la plus importante ici, c'est que notre cours ne se termine pas. Tout ce que nous avons entendu, c'est Peter qui est revenu dans le cours, nous fait passer au prochain degré dans le congrès. Merci beaucoup, la dizaine Peter 2. Très chère dizaine. C'était une merveilleuse préparation pour le congrès, et de joie en joie, nous allons à un merveilleux jour de Gilad et Oren. Oui, chers amis, la dernière minute avant le congrès, et surtout avant la journée d'unité que nous avons demain, étape étape vers le congrès régional. Cette journée d'unité, ce n'est pas une autre unité, c'est très spécial, très différent, parce que nous sommes sur le point d'avoir beaucoup de discussions, et nous nous engagerons dans la distinction des choses en nous posant des questions. Et chaque personne qui est avec nous, en particulier d'Israël, et même plus avec l'accent des amis à Petah Tikva, les hommes et les femmes de Petah Tikva, qui ont pensé que peut-être que c'est quelque chose pour des débutants, ou pour ceux qui ne sont pas tout à fait avec nous, c'est le contraire. C'est un congrès dans lequel nous sommes sur le point de parler des choses les plus réelles et importantes de notre vie. Et le Rav nous a dit plusieurs fois aujourd'hui dans le cours que nous devons révéler le Créateur dans chaque lieu et autant que possible entre nous. Et où révélons-nous le Créateur si ce n'est pas dans un rassemblement? Non, ici, spécifiquement entre nous, nous allons discuter de questions sur la communauté de support, sur les groupes en Israël, sur toutes sortes d'activités supplémentaires que nous voulons faire entre nous en tant que Bnei Baruch, et en particulier dans l'accent sur Israël. Comment faire de nouveaux étudiants nos partenaires? Comment s'occuper de la jeune génération? Nous avons vu dans les repas cette semaine que cette jeune génération, c'est comme le lead. Comment ouvrir le chemin pour eux, les supporter pour que ils puissent vraiment diriger le Baruch du futur. Comment nous préoccuper de beaucoup de gens qui aujourd'hui en Israël, après la guerre, après le 7 octobre, ils commencent à rechercher un sens, des façons de se rapprocher. Il y a beaucoup de questions dont nous allons discuter dans différentes discussions que nous aurons dans le congrès. Au-delà de ça, nous allons discuter de ce qui se passe dans le bâtiment. Ce n'est pas donné. Et je dois vous dire que malgré de se rencontrer, quand je viens et que je fais un voyage autour, que je vois ce qui se passe avec les, dans le centre des visiteurs, quel est le terminal, quelle est cette cafétéria dont on doit parler. Donc, ce n'est pas des choses techniques, ce n'est pas de l'infrastructure, c'est une nouvelle perception essentielle, un nouveau regard sur comment nous nous ouvrons.

0: Shalom chavarim yekarim, bachelek harishon, namshikh besidra shel
1: Bonjour chers amis, dans la première partie du cours, on va continuer de la série des cours du Rav du Congrès Titrin. Donc continuer avec la leçon numéro 9 du 15 octobre
2: 2003.
1: On a commencé de zéro et on a fait beaucoup de problèmes évidemment. Peut-être que ça vous vaut la peine de justement regarder les erreurs qu'on a faites et de l'inclure en vous. Parce que justement, si l'humanité utilisait ça, alors de siècle en siècle, on aurait pu avancer.
2: Что на сегодняшний день пока еще интернет это все-таки в основном тексты.
1: Et aujourd'hui, урок хороший. Jusqu'à ce jour, l'internet c'est principalement du texte. Le cours c'est bien, et autant qu'il soit intéressant, même s'il y a la possibilité de le répéter par l'enregistrement des vidéos, eh bien, il est aussi désirable de regarder le texte lui-même. Et même, je vous recommande de simplement le prendre, de l'imprimer et de travailler dessus avec un stylo et de l'éditer, de souligner, de prendre, de couper certaines parties, de rédiger. Et donc, c'est pour ça que chacun de nous, dans ce cas-là, il ne devient pas seulement un lecteur, mais aussi un éditeur, un rédacteur. Et ça aide vraiment à s'inclure dans le texte. Et moi, je peux vous dire que si je n'avais... Si je ne l'avais pas repassé sur un article du Balasolam au moins 200 fois, alors c'est comme si je ne l'avais pas lu. Et alors vous verrez dans le texte, une fois que tout est clair en lui, que toute la ponctuation est claire, que vous avez tellement tout tourné, eh bien, à un moment, vous allez simplement rentrer dans sa profondeur et vous allez le voir à un autre niveau. Et ce sera comme ça vraiment. C'est-à-dire que le travail avec le texte, c'est simplement quelque chose qui est nécessaire pour tout le monde, pas simplement juste pour les enseignants. Donc voilà, le travail avec le texte, et en particulier, en particulier pour ceux qui travaillent sur les textes, qui font une traduction, qui publient des livres, on aura avec vous des entraînements. Évidemment, je n'oblige personne. Après cette rencontre, on aura un entraînement avec notre lecteur. Là, évidemment, on aura notre petit voyage vers la plage, mais c'est après. Donc, ensuite. Je crois que c'est tout. Donc, il y a eu beaucoup de questions. Ici, il y avait une question en particulier. Est-ce que c'est correct

Donc, que l'on peut l'atteindre, qu'il y a un but, qu'il a une providence, etc. Tout ça, on l'accepte par croyance, par confiance. Et ensuite, on commence à y voir une certaine logique. Même à partir de l'illogisme, de l'opposition à nos ressentis, à nos attributs, à nos qualités, on commence à en voir la confirmation. Et le Blatzelam a un article intéressant, il s'appelle « La recherche scientifique sur la nécessité du travail pour le Créateur », c'est-à-dire, traduit vers le russe, « Recherche scientifique pour la nécessité du travail vers le Créateur ». Cet article, ça fait longtemps que je ne l'ai pas lu, d'ailleurs, mais je vais la retravailler après ce séminaire-là. Et on la publiera sous une forme de brochure. Tous ces articles, ils sont préparés pour des brochures. Ils sont en cours de traitement, de préparation, ce qu'on est en train d'étudier avec vous. Le don de la Torah, l'Arvout, un seul commandement, le monde, etc. Tout ça se sortira en brochure. Pour un homme qui se tient simplement comme ça, petit, tout nu, comme un enfant, au milieu du monde et il ne sait pas où se tourner dans ce monde et qui est tellement désemparé, évidemment que pour lui, toutes ces méthodes, tous ces appels de toutes sortes de courants, d'enseignements, ils sont absolument équivalents. Ou bien c'est quelque chose qui l'attire plus ou moins en ce qui concerne sa structure intérieure. Ou bien il est plus attiré par une explication scientifique de l'univers, ou bien par une explication plus sensible, ou par quelque chose d'intermédiaire entre les deux. La Kabbale, elle dit immédiatement clairement que, comme c'est écrit dans le poème du Bala Sulam, que tout ce que vous le verrez, et nul autre. C'est-à-dire que si tu franchiras le marsum, alors tu verras. Et avant ça, tu vois rien. Et tu vois en toi, bien sûr, ce que le kabbaliste prédit. Tu le vois plus ou moins en toi, mais tu vois que des propriétés, des qualités négatives, des étapes de passage. Et ça, c'est pas considéré comme une vision. C'est ressenti, c'est pas la vision, ils sont pas tellement clairs, ils sont pas tellement manifestes, ils sont juste ressentis comme ça. Et donc, ce qui est vraiment appelé la vision qui se révèle à l'homme, c'est déjà la vision du monde supérieur. Et ça, c'est déjà clair, manifeste, atteignable, mesurable, répétable, transmissible, reproductible à nouveau, etc. C'est-à-dire que c'est un ressenti par rapport auquel notre état actuel est appelé juste apparent, apparaissant. C'est irréel et absolument comme si inexistant. C'est-à-dire que ce en quoi on se ressent aujourd'hui comme ça, comme existant dans notre moi, dans un certain monde comme ça, qui existe réellement autour de nous, moi, mon corps, le monde, l'environnement, certains objets, des changements dans tout ça. En fait, quand on franchit le marsum, alors tout ça, tout ce monde, tous ces liens, tout ça, tout ce qui s'est formé en moi comme existant réellement, en fait, ça se dissout. Évidemment, je ne perds pas le lien avec ce monde, évidemment que j'existe en lui, je me déplace parmi les personnes, mais tous les liens, toutes les propriétés, tous les ordres de la nature, toutes les réactions des personnes à cette instruction du champ informationnel, à la pensée du Créateur, comme on dit, tout ça, quand ça se manifeste, alors
il ait vu tout à fait autrement. Et avant ça, tant que l'homme n'est pas parvenu à cet état, alors on peut lui dire, mais voilà, c'est un son, il se représente quelque chose, et pas plus que ça. C'est pour ça que parler de ça, ou le prouver à l'homme, comme j'ai déjà reçu ici beaucoup de notes, voilà, existe-t-il d'autres voies? Dans ce cas, je dis à...

Mais étudiant ce que m'a dit le Rav, va et vérifie. On ne retient personne. L'homme doit ressentir ça en lui-même. Il aura tout le temps des doutes. Tant qu'il n'aura pas franchi le marceau, malheureux, il en aura de plus en plus. C'est pour ça que la montagne du Sinaï s'appelle comme ça. Le mont, ça vient du Hirurim, c'est-à-dire des doutes, c'est-à-dire une énorme quantité de doutes sous lesquels se tient l'homme et regarde cette montagne et il ne s'imagine même pas comment est-ce qu'il peut la surmonter. Et autrement, s'il ne surmonte pas ces doutes en lui, alors il ne recevra pas la lumière supérieure qui commencera déjà à le corriger. Et moi, suivant les conseils de mon rave, je suis allé là-bas comme ça, un cours, quelque part à Tel Aviv, même si je n'avais pas vraiment besoin. J'avais déjà, avant ça, fait le tour de tous ces grands kabbalistes israéliens. Et je savais ce que c'était. Voilà, j'étais allé partout, j'étais allé chez Berg aussi, chez... Bon, il y avait encore Baba Salé, vraiment un grand kabbaliste. Il y avait à cette époque comme ça encore des personnes qui étaient fortes et vraiment se trouvant dans le monde spirituel. Et il y en avait aussi comme ça, comme aujourd'hui, toutes sortes de charlatans, avec toutes sortes de méthodes, avec toutes sortes de méthodes psychologiques qui vendent soi-disant le chemin vers le monde spirituel. Mais l'homme doit regarder tout ça, traverser. Si ça l'attire, alors il vaut mieux s'en convaincre rapidement et de ne pas rester dans les doutes. C'est pour ça que la réponse à la question, à cette question est très simple. Allez-y et vérifiez. Si pour vous, il y a encore là-bas quelque chose d'attirant, alors restez-y. Parce que l'homme passe au cours de son développement des milliers et des milliers d'années et il se trouve dans toutes sortes de croyances, dans toutes sortes de ses recherches. Ben voilà. Donc, il faut encore les traverser et rechercher. Et ces personnes qui viennent chez nous puis repartent pour mûrir ailleurs d'une certaine manière, ils reviendront de nouveau. Pas maintenant, pas dans cette vie, dans la suivante. Mais il ne faut pas s'en attrister, il faut juste tout traverser, il faut travailler tous ces états dans l'ordre. Le Hari dit que, il parle du fait que si un homme qui n'a pas encore mûri se trouve dans un groupe kabbalistique, si vraiment, mécaniquement, tout simplement, il s'inclut en lui comme un enfant, il comprend que c'est peut-être pas encore pour lui tout à fait, mais ici, il y a de tels grands adultes, alors il veut être comme eux, et alors, il se développe vite. Et comme ça, une personne si petite dans un groupe si grand et si fort, il peut vraiment perdre en lui-même beaucoup de rechimot et parvenir à une existence mûrie de son propre état. Mais tant que son véritable rechimot n'est pas sorti, il n'est pas encore considéré comme inclus dans le groupe. C'est pour ça qu'on voit que dans nos groupes, on voit des personnes comme ça qui, bon, sont simplement pas si prêtes que ça. Elles sont assises, elles construisent, elles étudient, elles font quelque chose, mais elles font encore tout ça en regardant les autres, parce qu'on leur a dit. Et pas à partir d'une prise de conscience intérieure de ce processus qui les traverse. Elles entrent pas là-dedans, elles ne le prennent pas clairement en elles. C'est pas déterminé par leur désir, qui est grand ou petit. C'est déterminé par le fait que les véritables rechimot sont encore quelque part en approche et ils n'ont pas encore commencé à se manifester en elles. Et ils se manifesteront. Faut attendre. Voilà, faut pas forcer. C'est pour ça que il n'y a aucune violence. Il ne doit pas y en avoir dans le monde spirituel. Et le groupe doit, par des efforts communs, encourager de telles personnes. Ils doivent simplement, autant que possible, participer artificiellement pour l'instant au travail du groupe. Et comme ça, ils accélèrent, ils attirent davantage de lumière environnante, et le régime mûrit plus vite, et comme ça, ils agissent. Et d'ailleurs, justement, le plus effrayant
dans tout ça, en général. C'est qu'en fait, si l'homme n'a pas mûri, et qu'il n'a pas atteint la maturité, et qu'il n'est absolument pas dans ça, mais il se retrouve déjà d'une manière ou d'une autre dans un groupe kabbalistique. Et que quelque chose le bloque dans ça, et il y reste. Aller de l'avant, disons, bah, il n'avance pas, il s'occupe comme ça de ses propres théories, modèles, et c'est, il est parfois même difficile de l'exclure du groupe. En tel état, ça s'appelle un fruit non mûr. Si on prend avec vous l'article de la dernière génération, ici le Baal HaSulam écrit au fait que tout le problème de toutes, en général, toutes nos erreurs, toute la source de toutes nos erreurs, c'est dans le fait qu'on mange un fruit non mûr. C'est-à-dire qu'on fait des actions qui ne sont pas en état d'accomplir, auxquelles on n'est pas encore parvenu, auxquelles on n'est pas encore atteint. On n'a pas encore grandi pour ces états. Donc ça provient du spirituel, et vous savez que voilà, tout ce qui est dans ce monde, que ce soit bon ou mauvais, en général, ça n'existe pas dans notre monde, mais c'est des sentiments supérieurs. Et toutes les sources de tous les phénomènes, bons ou mauvais, ils sont dans le monde supérieur et dans notre monde, ils ne sont déjà plus qu'une conséquence. C'est pour ça que l'action la plus importante avec notre âme qui s'est produite, c'est sa brisure. C'est ce qu'on appelle la faute. Pourquoi est-ce que ça s'est produit? Évidemment que ça s'est produit spécifiquement, exprès, pour que on ait maintenant la possibilité d'atteindre nous-mêmes le degré du Créateur, et comme ça apprendre de lui qui il est, et comprendre sa hauteur et créer nous-mêmes tous ces énormes parzoufs complètement semblables dans une pleine équivalence au Créateur. Mais la cause de la brisure, la cause de la chute, on doit bien l'étudier parce que c'est ça ce qui est la cause de toutes nos chutes, de toutes nos erreurs. Et c'est qu'une seule cause, en fait, ce qui s'appelle le fruit non mûr. C'est-à-dire que, comme c'est raconté dans la Torah, Adam a mangé le fruit de l'arbre de la connaissance du bien et du mal, et s'il l'avait mangé mûr, c'est-à-dire s'il avait eu pour ça un massar, toutes les conditions, quand il l'aurait mangé, c'est-à-dire quand il aurait reçu en lui toute cette lumière grâce à l'écran, grâce au massar, avec un calcul correct de toutes ses possibilités face à cette lumière, alors évidemment il y aurait eu la fin de la correction, mais cette fin de la correction qui aurait eu lieu, il aurait été inconsciente. C'est sans compréhension complète de qui il est et comment s'assimiler au Créateur. Mais la lumière complète de la fin de la correction face au cli complet qui se tenait l'un en face de l'autre, ces deux grandes forces, le plaisir et le désir, et elles se sont touchées et le désir s'est brisé, c'est-à-dire qu'il a perdu son massar, intention de donner, et c'est précisément parce qu'il ne s'est pas préparé. C'est pour ça qu'il l'écrit ici. On va essayer de trouver cet endroit.

0: Он здесь пишет об обществе последнего поколения. Но
1: il écrit ici à quelles conditions, de manière générale, sur la fin de la génération. Comme ça, il parle du fait que la dernière génération, le groupe, c'est la même chose parce que notre groupe se forme progressivement dans cette société et ils doivent le devenir. Et donc, il écrit ici, je ne sais pas trop à quelle page, troisième, quatrième, un, deux, trois, bon voilà, quatrième page. Donc, il écrit ici comme ça.
0: На каких условиях нам надо построить принципы отдачи в нашем обществе?
1: À quelles conditions est-ce qu'on doit établir les principes du don dans notre société? À la cinquième page, il parle du fait qu'il n'y aura pas de vie paisible et sûre dans la société tant que les désaccords entre ses membres ne seront pas résolus par l'opinion de la majorité. Et ensuite, ici, préparation de la société. Que la société doit être prête pour ça. Ah non, pas encore, attendez. Désolé. Encore une page, encore une page. Il parle de l'exemple de la Russie. L'exemple de la Russie ici. Qu'il y a eu comme ça une telle brisure aussi, semblable à la brisure du clé spirituel, parce que ces lois spirituelles étaient imposées par la force, ou comme dans les kibbutzim israéliens, ou comme en général dans beaucoup d'autres petites mini-sociétés qui étaient créées ici et là. Si la société de l'intérieur n'est pas apte à accepter ces lois, alors elle les déforme et les brise à un tel point que progressivement, elle se détruit elle-même et cette destruction, elle est terrible. Elle est semblable à la destruction de ce cli général de Adam. Moi, j'ai pas l'impression de trouver du tout. En partie, ça se voit à l'exemple de la Russie d'autres pays, dans lesquels les idées d'égalité altruiste étaient imposées par la force. L'effondrement de l'idée qui a eu lieu en Russie ne prouve pas encore que l'idée elle-même n'est pas vraie dans son essence, c'est-à-dire l'aspiration à l'altruisme. Car un peuple qui n'était pas mûr a essayé d'accepter la vérité de la justice supérieure. Le peuple était absolument incapable d'agir selon l'idée d'égalité sociale, d'où la conclusion, toutes les souffrances et les échecs proviennent seulement du développement insuffisant de la société, de son attitude à appliquer l'idée de communauté et d'égalité. C'est pour ça que dans le groupe aussi, on a besoin de progressivement, petit à petit, progressivement, créer comme ça, seulement une toute petite marche, la suivante comme ça, la plus petite, la placer devant nous comme le but, et conformément à ça, essayer comme ça de limiter, essayer d'accomplir en nous toutes sortes de lois qui ne sont qu'un petit pas dans l'avancement, sans déchirer. On a essayé comme ça, soi-disant, Abne Barour, comme ça, à une certaine époque, comme ça, de donner le maaser sans signature, sans indiquer comme ça qui c'était ou et quoi c'était. C'était simplement comme ça, jeter de l'argent dans une boîte. Chacun entend qu'il voulait. C'était il y a longtemps. On vous en parlera ici pendant le cours. Mais donc, on a mené sur nous comme ça des expériences très intéressantes en général. Pendant plusieurs mois, on a recueilli plus qu'auparavant, et ensuite, naturellement, ça a commencé à diminuer. L'égoïsme, comme ça, il ne cesse de grandir. Et si on ne voit pas de retour du fait de jeter de plus en plus, alors c'est pour ça qu'on commençait à jeter de moins en moins. Ensuite, on a aussi essayé de nous installer quelque part dans anciens kibboutim. Les kibboutim, en général, ils sont déjà morts en Israël. Et leur lieu se trouve souvent comme celle dans le désert et dans des territoires particulièrement dangereux. Mais c'était pas tellement important comme ça. Au nord, au sud, on allait dans des kibboutim qui se trouvaient vraiment à la ligne frontalière même. qui se trouvait dans des états pas tellement confortables. On était prêts, soi-disant, à tout comme ça. On y allait comme ça, on prenait des bus avec nos familles, on se préparait à ça, on créait déjà en nous-mêmes nos propres mini-organisations, comment est-ce qu'on allait faire tout ça. On suivait des cours dans le mouvement des kibbutzim. On a même passé chez eux des examens sur l'aptitude de notre groupe à être une société de kibbutz, c'est-à-dire une société dans laquelle il n'y a aucune propriété personnelle, mais tout est collectif. Parce que dans le kibbutzim, c'est justement, c'est comme ça, c'est une salle à manger commune, c'est tout est commun. C'est-à-dire que l'homme n'a rien là-bas. En principe, il y a eu comme ça, des kibbutzim, où même les vêtements et tout, tout ça se passait par une lessive commune, une garde-robe commune, et l'homme, il venait là-bas, il se lavait, il recevait du linge propre, il s'habillait. Et c'est-à-dire que c'est, voilà, c'est la maison, c'est une maison commune, comme on dit. Une armoire commune, des toilettes communes, une salle de bain commune, une salle de manger commune, tout est commun. Absolument, tout est commun. Les enfants dorment ensemble, tout est fait séparé des parents. Il y a eu différents types de kibbutzim, ils ont expérimenté beaucoup de formes de collectivité. Et d'ailleurs, ce sujet, j'ai écrit en russe comme ça beaucoup de pages dans l'un des livres que j'ai consacré à cette question. Je vais donner des exemples. Et c'est justement comme ça pour regarder et essayer de simplement de réfléchir qu'on a très peu de matériel sur la société de futur. Ou par exemple, quelles lois et comment est-ce qu'on peut regarder de côté, de loin, ces lois? Est-ce qu'en vrai, elles sont altruistes ou est-ce qu'elles sont égoïstes? Ou est-ce que c'est possible comme ça, à l'aide de certains règlements extérieurs coercitifs, d'introduire de telle manière des règles altruistes et des qualités, de forcer l'homme ou de les limiter, de ne pas utiliser l'égoïsme? C'est ici que le Balasolam l'écrit justement. Qu'il ne faut pas faire ça. Il n'y a pas le droit de faire ça, que la société doit mûrir et dans la mesure de sa maturation, avancer en avant. Mais alors je vais m'asseoir et attendre. Et si je m'assieds et j'attends, alors ce rouleau compresseur de l'histoire va s'abattre sur moi et il va m'écraser par ses souffrances et m'obliger à crier au secours et à courir chercher le salut. Et ça ne signifie pas que j'avance par mon propre chemin, par le bon chemin, par le chemin de la Torah, par le chemin de la lumière, mais par un chemin forcé, par le chemin des souffrances. Et donc si je cours trop en avant, sans tenir compte de ma nature, de mes états aujourd'hui, alors aussi, comme ça, je vais tomber dans une autre extrémité. C'est quand je vais commencer à imaginer que je suis déjà dans la fin de la correction, et que je suis déjà prêt dessus, et je vais me demander pourquoi est-ce que je n'y suis pas. Donc c'est pour ça que ressembler correctement, de façon cohérente dans nos efforts, seulement au degré suivant, un peu plus élevé que le nôtre. Pour ça, on a besoin d'une méthode correcte. Et ça, en principe, toute la méthode, elle se concentre et elle sert justement à ça pour pas sauter en haut et ne pas prendre sur soi des décisions, des corrections insurmontables, mais précisément ce qu'on doit accomplir maintenant. C'est-à-dire la définition plus ou moins correcte de notre prochain état et la ressemblance à celui-ci, ça suscitera justement la lumière environnante correcte. C'est pas comme ça des forces supérieures qui nous semblent telles qui agiront sur nous. Mais et si on commence justement maintenant à vivre, dès que vous et moi, comme ça précisément dans une telle société, comme il l'a décrit ici dans l'article des dernières générations, alors c'est complètement possible qu'on tombe pendant quelques jours dans une telle euphorie, on a l'impression que vraiment c'est tout, on est déjà dans la fin de la correction. Mais pourquoi? C'est parce qu'on a tiré en effet sur nous une lumière environnante très forte, mais elle ne sera pas la nôtre. Elle sera de plusieurs degrés au-dessus d'une autre. Et ça ne corrigera pas. C'est juste la lumière qui se trouve uniquement dans le harab du partsouf supérieur peut corriger, et c'est de là que descendent vers nous toutes les qualités. C'est toutes ces lois, toute la lumière, ce qui nous attire là-bas. Mais nous, on doit adopter au maximum l'image du Harav du supérieur. C'est pour ça qu'un fruit non mûr, c'est-à-dire quand un homme veut sauter une marche, c'est la cause principale de tous nos problèmes. C'est pour ça que la bonne direction du groupe, la bonne formulation des tâches qui sont devant le groupe, presque non violente, non, sans pression. C'est-à-dire, violente, oui, au sens où parce que le degré spirituel, l'élévation au degré suivant, évidemment que c'est contre notre égoïsme, mais elle doit être violente et consciente. C'est-à-dire qu'on doit maintenant comprendre que pour nous élever un peu plus haut, il nous faut maintenant prendre et fournir de tels petits efforts supplémentaires à nos propriétés aujourd'hui, et alors on avance d'un petit pas en avant, puis encore d'un petit pas, puis encore d'un petit pas. C'est pas une honte, c'est pas... l'homme, il veut toujours bondir en avant, mais ça ne marchera pas. Tant qu'on n'aura pas travaillé progressivement, l'un après l'autre, tous ces régimes, alors on n'ira nulle part. On ne pourra pas comme ça. On ne pourra pas de toute façon, parce que le mouvement, il doit obligatoirement être séquentiel. On peut accélérer le passage, mais pas en sautant par-dessus le régime, par-dessus leur chaîne. Est-ce qu'il y a encore quelque part où il en parle? Je m'en souviens pas, mais il parle beaucoup du fruit non mûr. Sur ça, il faudra en accorder une attention particulière. Donc, pourquoi est-ce que je dis tout ça? J'ai commencé avec la question suivante. Est-ce que, comme des personnes m'ont demandé ici, est-ce que la Kabbale est vraiment la seule méthode d'entrée dans le monde spirituel? Peut-être il y a d'autres mondes dans lesquels on peut entrer avec d'autres méthodes, ou dans ce même monde, mais avec d'autres méthodes. Ça, c'est impossible de l'expliquer. Il n'y a pas de preuve à cela. Un homme qui a mûri pour la Kabbale, il ressent inconsciemment qu'elle est pour lui. C'est-à-dire que ici, c'est déjà comme un fruit mûr, avec cette méthode, avec ces exemples, avec cette science qui va continuer à le développer. Mais s'il n'est pas encore un fruit mûr, s'il est encore un fruit non mûr, alors il peut naturellement lui sembler qu'il existe d'autres méthodes. Il doit encore, comme ça, d'une certaine manière ou d'une autre, les vérifier. Et quand j'ai demandé au Rav comme ça, c'est pas pour rien qu'il m'a répondu comme ça, va la vérifier. Et moi, accomplissant en quelque sorte son instruction, je suis allé comme ça une fois à Holon, là-bas comme ça, chez un soi-disant kabbaliste. Ce qui est intéressant, c'est que il disait en réalité des choses correctes. Il expliquait correctement ce que c'est que l'altruisme. Mais je suis revenu vers le Rav, et moi, je me souviens, j'étais pas déjà plus un petit homme, hein. J'étais déjà parcouru dans beaucoup de livres, j'avais déjà lu pas mal de littérature très sérieuse. J'étais pas encore dans les ressentis du monde supérieur, mais au moins la Ptira, la première, la deuxième partie de l'étude des Sfirot, Zohar, quelques articles séparés, j'avais déjà tout lu et j'étais déjà passé par ça. J'avais lu auparavant comme ça beaucoup d'autres œuvres des kabbalistes. Malgré tout, les doutes restent jusqu'à ce que je commence à ressentir clairement. Donc voilà. À Holon, j'avais rencontré un tel kabbaliste qui expliquait tout très correctement. Je suis venu vers le Rav, je lui ai tout raconté, je lui ai donné la brochure de ce kabbaliste, il avait commencé à publier une telle brochure. C'est comme ça un petit jeune homme. Il avait commencé à 35 ans. Moi aussi, j'avais à peu près 30, 32 ans. Et donc, il s'est avéré que, simplement, de par la finesse de ses ressentis, de par son petit égoïsme, il ressent la justesse, en fait, des relations humaines normales et où parmi elles se trouve le Créateur. C'est-à-dire que ça, c'est purement instinctif. C'est comme les premières générations sur la Terre pouvaient ressentir avec facilité. tout le monde spirituel, mais dans sa manifestation extérieure, comme ça, comme des fluides, comme certains mouvements autour de nous. C'est pas l'atteinte kabbalistique du monde supérieur à travers l'égoïsme, à travers le développement de l'égoïsme. Et précisément à travers le fait que tout cet égoïsme grandisse constamment, que tout le temps il donne ses perturbations supplémentaires à son aviout, et que toi, dans cet aviout, grâce à l'intention correcte, tu y insuffles la lumière supérieure. Et comme ça, à l'intérieur de toi, ce monde existe, à l'intérieur de toi existe le Créateur, et à l'intérieur de toi existe toute la création. Donc, non, c'est pas cette même méthode. La méthode avec laquelle, dans laquelle on peut ressentir extérieurement ces mondes, les mondes supérieurs. Ce sont des méthodes qui sont construites sur le rejet de l'égoïsme. Pas sur son application, mais sur son rejet. C'est-à-dire bouger moins, consommer moins, penser moins à différentes choses, rejeter toutes sortes de choses étrangères, ne pas les adapter, ne pas les accepter, ne pas accepter leur aviut en soi, simplement les rejeter. Ils sont séparés, s'éloigner quelque part, ne pas participer à ce monde, ni à cette vie. Et c'est comme ça que faisaient aussi les kabbalistes de l'Antiquité à leur époque. Et ces méthodes anciennes, elles sont restées comme ça dans toutes sortes de méthodes orientales là-bas. On en a déjà parlé plus d'une fois. Donc, un homme qui n'a pas mûri et qu'il y a encore en lui un petit égoïsme, c'est-à-dire un petit égoïsme, bon, il peut être très grand, mais juste terrestre et pas spirituel, pas supérieur. C'est-à-dire qu'en fait, les personnes qui viennent, elles peuvent être immenses, des chefs, des politiciens, des hommes d'affaires, comme ça, quelqu'un qui a un égoïsme immense, très grand, et des besoins dans ce monde qui sont très grands. Mais envers le monde spirituel, ils ont un égoïsme comme ça, presque nul. Et alors, ils ne comprennent pas cette méthode kabbalistique dans sa forme véritable, mais ils l'appliquent simplement dans le fait que on n'essaye pas, on n'utilise pas l'égoïsme, on le rejette. On va seulement vers le ressenti, pas vers l'approfondissement, pas vers son utilisation, pas à travers l'attraction de la sagesse de la kabbale, mais à travers simplement un ressenti pur. Vous pouvez rencontrer beaucoup de tels enseignants. Chaque fois comme ça, on va vérifier ça et vous recevrez des explications. C'est-à-dire qu'un fruit non mûr, c'est que en chacun de nous, il y a des reshimot qu'on doit simplement travailler précisément en accord avec eux, avec notre véritable état, et sans aucun en sautant les étapes. C'est pour ça que ceux qui créent des groupes, ceux qui avancent dans des groupes, ils doivent progressivement prendre exemple sur d'autres, comprendre dans quel état ils se trouvent, et ils doivent constamment demander conseil, s'ils agissent correctement ou non, s'ils prennent sur eux des exemples, des actions à leur mesure, ou bien comme ça, si ça va finalement les briser, comme a été brisé tout le pays de la Russie, ou les kibboutznikim israéliens. Il faut demander conseil sur toutes ces petites étapes par lesquelles on va passer. Chaque groupe, chacun de nous, et c'est comme ça que vous allez préserver de nombreuses, nombreuses chutes et coups. Vous avez dit que la lumière qui descend sur nous lors de l'étude des livres du Baal HaSulam, c'est la lumière de la fin de la correction. Donc, elle non plus, elle n'est pas pour nous. Qu'est-ce que ça veut dire la lumière de Rab au-dessus du degré de soi, le Rab? Quand je dis que le Baal HaSulam a écrit ses livres depuis le degré de la fin de la correction, ça veut dire pas que on reçoit la lumière de ses livres depuis la fin de la correction. Si j'ai écrit mes articles, alors j'ai écrit aussi depuis le degré où je me trouve, et je ne suis pas à un tel degré que le Baal HaSulam. Vous comprenez vous-même, il n'y a rien à cacher. C'est ce qu'il y a. C'est pour ça que tout d'abord, je conseille d'étudier les sources originales, en plus des miennes, de lire ces articles, Et même si je les adapte, j'essaie de les adapter avec le moins de distorsions possible, parce que, autant que je le peux, ça passe tout de même par moi. Il n'y a pas d'autre possibilité pour l'instant. Mais ça suffit comme ça pour avancer, au moins jusqu'à l'état où je me trouve. Et il y a de la lumière, donc la lumière du Bala Sulam, la lumière de Rabbi Shimon, de Rabbi Elazar, la lumière du Hari, la lumière du Rabash, c'est cette même lumière, bon, même Avraham, Moshe, toute cette lignée, c'est pratiquement une seule et même âme qui descend dans notre monde et constamment, nous a illuminé en lui, et donc nous a transmis à chaque fois une nouvelle méthode kabbalistique. Évidemment que c'est la lumière du degré le plus élevé de la fin de la correction. D'ailleurs, justement, ce sujet, c'est intéressant, parce que il l'écrit comme ça dans le Zohar, si vous avez lu l'article de la vision de Rabbi Chia. Que voilà, la belle question, comment est-ce que c'est possible que Rabbi Shimon ne soit pas dans la fin de la correction, et comment est-ce que c'est possible qu'il atteint la fin de la correction si toute l'humanité, dans l'action, ne l'a pas encore atteinte. Donc, cette fin de la correction, est-ce qu'elle est particulière, et seulement Rabbi Shimon, ou est-ce que... Ou est-ce que elle est générale, ce degré sur lequel l'humanité se trouve déjà? Évidemment que cette question est là-bas, cette question est examinée, évidemment que c'est pas tellement actuel pour nous, c'est simplement comme ça, à travers cet exemple, que c'est montré qu'en général, la structure de tous ces degrés, est-ce qu'il y a la fin de la correction par rapport à notre degré, et tous les degrés intermédiaires. Donc, c'est pas important que la lumière provienne de la fin de la correction, c'est-à-dire que c'est très important qu'elle descende précisément de là. Mais en passant par tous ces degrés, elle passe effectivement par le Harav du supérieur. Et en principe, comme c'est le Harav du supérieur pour vous, c'est ce que moi j'organise, c'est ce que je concentre sur vous, c'est ce que je fais. C'est tout ce que je prépare pour vous. Évidemment que vous recevrez tout ça, pas du degré supérieur, mais simplement d'un degré au-dessus de vous-même. Et donc, ce qui vous semblera, et en général, tout ce qui vous a semblé et vous semble être du monde spirituel, ce que c'est, quelle que soit la façon dont vous imaginez, en réalité, vous représentez une partie très très très déformée d'une milliardième partie seulement d'un petit degré, et simplement qui est seulement en contact avec eux, du degré supérieur. Ensuite, revenons à notre sujet. Donc, à propos du fruit non mûr, on a retenu, hein? Que si vous essayez d'introduire quelque chose dans vos groupes, si vous essayez de faire quelque chose, je vous conseille fortement, vraiment très très fort, de consulter ou de prendre exemple sur le passé de notre groupe, et on ne s'est pas retenu, voilà, j'ai rien retenu exprès. On a essayé de passer par absolument tout, et c'est même difficile de se rappeler de ce qu'on n'a pas fait. On a fait toutes sortes d'entreprises communes, d'événements, d'organisations diverses de notre vie, comme on en a discuté et comme on essaye comme ça de les réaliser. On peut dire que la Providence supérieure nous a protégés, nous a gardés, ne nous a pas laissé entrer dans de tels états en acte pour ne pas vraiment nous y perdre complètement et ne pas nous y détruire. Bon, parce que quand même, notre groupe doit mener tout le monde en avant, et en théorie, traverser tous ces états, les travailler. Mais puisque ces états sont déjà travaillés en nous, on n'a pas besoin de tout ça. Vous pouvez utiliser ce qu'on a fait, et en vous connectant à nous, vous profitez déjà de ce qu'il y a du prêt à l'emploi. C'est de la même manière que nous. Je n'ai pas besoin de savoir comment faire une chemise, comment faire une table, comment construire encore quelque chose, parce que justement, j'utilise ce que l'humanité a fait avant moi, et c'est ce que fait la société qui m'entoure. Et c'est pour ça qu'en vous connectant à Bnei Baruch, vous passez très, très rapidement beaucoup comme ça, intérieurement beaucoup de choses, et vous travaillez tous les états qu'on a traversés. Vous pouvez simplement comme ça, comme un enfant dans les bras d'un adulte, immédiatement atteindre son niveau. Et ensuite, quand vous serez déjà à ce degré plus élevé, vous allez travailler ça en vous. C'est-à-dire que le chemin se raccourcit immédiatement, comme ça. C'est les groupes d'aujourd'hui, vous savez vous-même. Comme ça qu'ils se créent, ils peuvent littéralement en 6 mois être pratiquement équivalents à un groupe qui existe déjà depuis 10 ans. Et c'est pas parce qu'ils sont aussi intelligents, c'est parce que ils s'incluent en nous et ils ont déjà d'autres schémas, des travaux, tout ça. Eux, très rapidement, sans se rencontrer, évidemment, sans comprendre ce qui leur arrive, tout ça se travaille si vite à l'intérieur. Mais c'est comme ça. C'est pour ça que plus on avance, plus de groupes s'incluent en nous, et moins encore on devrait y prêter attention, parce qu'ils seront plus prêts, et nous, on sera plus prêts à les inclure en nous. À réaliser leur absorption en nous. Donc, 16e point de l'article, le don de la Torah ou le don de la Kabbale.
0: Теперь поймем.
1: Maintenant, comprenons pourquoi la Kabbale nous oblige à accomplir l'impossible. Voilà, rappelez-vous comme ça. On a parlé du fait que la correction de l'homme, son élévation jusqu'au degré du Créateur, qu'il le veuille ou non, l'histoire les contraindra de toute façon, c'est-à-dire que son propre développement exercera sur lui une telle pression qu'il sera obligé de vouloir par le bâton vers le bonheur, comme on dit. Et s'il obéit, il recommencera à lui-même cultiver ça en lui et à se convaincre que c'est bien et que c'est nécessaire. Donc, dans tous les cas, il se tient ici devant la prise de conscience que ce n'est pas possible. Et pour que ce devienne possible, la méthode de la correction, la Torah ou la Kabbale, s'appelle, n'a pas été remise à un seul homme. Par exemple, Abraham qui était le premier à penser la correction. Mais lorsque ça s'est formé, chez lui ou ce groupe tout entier, s'appelle un peuple de 600 000 âgés de plus de 20 ans. C'est-à-dire qu'il nous est donné une condition théorique. Évidemment que le peuple qui est sorti d'Égypte n'est pas un peuple qui doit parvenir à la fin de la correction, c'est simplement sur un certain groupe kabbalistique, au niveau zéro de son désir égoïste, qui est un exemple historique de quelle manière ça se produit, parce que la racine spirituelle doit obligatoirement toucher sa branche terrestre, sa conséquence terrestre. Et alors, dans la terre, c'est-à-dire dans la matière inanimée, ça se reproduit. Cette reproduction doit obligatoirement y avoir lieu. C'est pour ça que, à partir du degré le plus élevé depuis la fin de la correction, à travers tous les degrés du monde, doit passer cette information. Elle doit s'incarner dans toutes les passeurs de l'égoïsme et commencer depuis le degré le plus bas à s'élever vers le haut. Et la montée vers le haut est déjà consciente, elle est prise en conscience par chacun personnellement, alors que l'incarnation du haut vers le bas est se produit de façon déterminée naturellement selon le désir du Créateur sans quelconque participation de la part de conscience. Et elle se produit parce que c'est comme ça que ça doit être. Parce que le degré supérieur, la racine, doit se revêtir dans le degré inférieur, dans la branche. C'est ce qui s'est produit historiquement, comme on le sait, sur ces personnes, sur les descendants d'Abraham. Donc, c'est pour ça que cette méthode de correction a été remise par un.
0: Когда он хорошенько пострадал от
1: pas un seul homme, mais il est apparu, c'est-à-dire une grande quantité de personnes, lorsqu'il a bien souffert de l'esclavage égoïste. Et il est sorti d'Égypte lorsque chacun du peuple a été interrogé s'il était d'accord pour ce travail élevé, c'est-à-dire satisfaire le désir d'autrui et non le sien. Et lorsque chacun de tout son cœur et de toute son âme a accepté ce et a proclamé « nous ferons et nous entendrons ». C'est-à-dire qu'il y a des conditions déterminées selon lesquelles, uniquement selon lesquelles, il est possible de monter à ce degré qui s'appelle existence spirituelle. Si on traverse ces états en nous, si on travaille ces états en nous, alors on montera au degré d'au-dessus du Marsom. C'est-à-dire que 600 000 personnes, évidemment que c'est le groupe. Pourquoi est-ce que ça s'appelait 600 000? Parce que c'est une structure entière. La sortie d'Égypte C'est-à-dire qu'on accepte tous sur nous-mêmes, vraiment comme ça, de par nos qualités, de par nos désirs, de par nos aspirations, la sortie, c'est-à-dire se détacher de l'égoïsme, et chacun de nous dans le groupe est d'accord pour cette affaire, pour ce résultat, et on est d'accord pour nous élever au-dessus de notre degré et entrer dans le degré suivant sur la base de la règle, nous ferons et nous entendrons. C'est-à-dire d'abord l'action et ensuite la compréhension de son résultat. Parce que sinon, c'est pas possible que ce soit autrement. On ne peut pas maintenant être étant au niveau égoïste, déjà d'avance voir ce qu'il y aura dans le niveau altruiste, parce qu'on n'a pas le QI. Pour voir, entendre, comprendre, accepter, pour ça, il nous faudrait déjà, c'est-à-dire qu'il nous, il nous faudrait déjà l'écran, mais il n'y en a pas. C'est pour ça que d'abord l'action est accomplie, et ensuite la lumière y parvient. D'abord l'écran est acquis, et ensuite, dans l'écran, déjà la lumière supérieure, la lumière intérieure parvient. Donc si on remplit toutes ces conditions, dans ce cas apparaît la possibilité d'accomplir l'exigence de l'amour d'autrui. Pourquoi ? Est-ce qu'un groupe est nécessaire pour ça, en tout premier lieu ? Il n'y a pas du premier point là. Parce que, en effet, si 6 000 personnes cessent de s'occuper de la satisfaction de leurs propres besoins et n'ont pas d'autre but dans leur vie que de veiller aux intérêts de leur prochain, afin qu'ils ne manquent de rien, c'est-à-dire que, on parle ici d'un groupe limité, comme ça, 10, 20, 50, 100 personnes, peu importe le nombre, donc, si elles acceptent sur eux cette loi d'une telle relation les uns vers les autres, alors, sans aucun doute, il n'y aura absolument aucune nécessité de se soucier de sa propre existence. Nous, quand on adapte cette loi à nous-mêmes, on ne l'accepte que sous une forme spirituelle. En aucun cas, sinon ce serait juste un frein au mur, en aucun cas, il ne faut commencer à accepter dans le groupe la loi de la cohabitation spirituelle. On n'est absolument pas préparé à ça. Ce n'est pas notre degré. Ça, c'est déjà dit dans l'article de la dernière génération, que par quel chemin précisément et successivement est-ce qu'il est nécessaire de s'intégrer à ça dans notre existence terrestre? C'est pas dans nos intentions d'être les uns dans les autres, de nous aider et qu'on participe mutuellement, mais comme dans nos actions terrestres, c'est-à-dire dans l'entraide, la cohabitation, le travail, l'étude, la famille, etc. Comment, dans tout ça, en acte, est-ce qu'on peut appliquer les règles de la cohabitation spirituelle? En aucun cas est-ce qu'on fait ça maintenant. Ce n'est que quand on sera déjà un énorme nombre de personnes qui seront déjà pénétrées de cette idée et qui se trouveront déjà à un niveau spirituel, qui se trouveront vraiment à un niveau spirituel. Seulement alors, le Baha'i Sallam le dit, que s'il se crée une telle masse critique de personnes, alors il sera possible de commencer à construire la société de la dernière génération. Ici, c'est pas la question de ça. Ici, il est simplement question du fait que on est un groupe de personnes et on doit, entre nous, à l'intérieur de nous, créer de telles conditions qui seraient déjà appelées notre relation spirituelle les uns envers les autres. C'est-à-dire que le groupe représente dans nos conditions, aujourd'hui encore, quelque chose de... Comment dire ? C'est une sorte de catégorie spirituelle, une catégorie, un objet spirituel, ce qui n'est pas tangible de façon évidente, qui n'existe pas de façon évidente dans notre vie, dans nos familles, entre nos familles, en rien. Un homme qui rentre, un étranger, il ne doit pas en quelconque manière et il ne le verra pas. C'est cette communauté d'intérêt, d'aspiration qui existe spirituellement entre nous. C'est comment créer de telles relations intérieures, la relation de l'homme à son groupe. Car dès que le peuple a accepté cela, ils ont reçu la méthode de la correction pour l'adhésion avec le Créateur car ils sont devenus capables de l'accomplir. Mais avant d'avoir grandi jusqu'à la tête d'un peuple entier, c'est-à-dire avant qu'il y ait dans le groupe une masse critique qui s'apprête à comme ça une telle manifestation du don mutuel les uns envers les autres, alors ils n'étaient pas capables de se corriger, d'accomplir la condition de l'amour d'autrui, car avec un petit nombre de personnes, il est impossible d'accomplir les mitzvot entre l'homme et autrui dans toute la plénitude de la mitzvah. Aime ton prochain comme toi-même. Et c'est pour ça que la méthode de correction ne leur a pas été remise. C'est la même chose chez nous. On a besoin d'atteindre un certain état critique quand vraiment, si cette masse, de par sa puissance, de par sa quantité sera suffisante, on recevra cette méthode. On se trouve dans le même état dans lequel se trouvait ce groupe de personnes qui est sorti d'Égypte. Et simplement, eux recevaient tout ça absolument inconsciemment. Et sur eux, ça s'accomplissait par le programme de la création dans la vie haute nulle. Dans la vie haute zéro, quoi. C'est-à-dire qu'ils devaient passer par ça. Ils devaient le faire, comme ça, inconsciemment. Et ils l'ont fait. Ça s'appelle la descente de la racine supérieure jusqu'à sa branche la plus basse. C'est jusqu'à la matérialisation de la matière de notre monde. Et nous, et c'est pour ça qu'ils n'étaient pas appelés ceux qui s'élèvent à le Créateur par eux-mêmes. Ça se jouait simplement sur une immense quantité de personnes, sur tout ce groupe qui, dans notre compréhension mécanique, est appelé Israël. C'est-à-dire, pas ceux qui aspirent de par leur propre désir vers le Créateur. Non pas à partir de leur propre égoïsme, à partir de leur propre souffrance. Pas ceux qui ont traversé là-bas 3 ou 4 000 ans de travail, toutes sortes de réchimaux. Mais parce que dans notre monde, cette méthode de correction devait descendre, elle devait s'incarner dans un tel groupe terrestre, et ce groupe devait nous transmettre cette méthode à travers les kabbalistes, jusqu'à l'état où, en nous, déjà, comme on l'a dit aujourd'hui, ce sont les réchimaux de toutes les dernières phases de la vie qui parle. Et voilà qu'aujourd'hui, comme c'est à partir des réchimaux, on commence déjà avec vous à ressembler dans nos aspirations intérieures, en réalité, à ces conditions qui alors se sont réalisées du haut vers le bas. Absolument indépendamment des personnes, absolument sans aucune aspiration de leur part. Mais nous, à partir de ces états qui sont décrits dans la Torah, on peut comprendre à quelles conditions et dans quels états est-ce qu'on doit se trouver. Mais pas, déjà de par nos propres désirs. Pas comme c'est déterminé d'en haut. Comme à cette époque où simplement toutes les forces de la nature se combiner comme ça dans leur action sur ce groupe de personnes. En nous, on doit ensemble, tous de par nos propres efforts, nous préparer à un tel état, simplement du bas vers le haut. Et comme l'écrivent les kabbalistes, ce chemin a commencé à la fin du XXe siècle. Et de ce qui a été écrit et de ce qui a été dit, nous pouvons comprendre pourquoi tout le peuple d'Israël est responsable l'un de l'autre. À première vue, cela n'est absolument pas juste, parce que si quelqu'un a péché, le Créateur s'en prend à toi, pour autrui. Hein? Pourquoi est-ce que je suis responsable des fautes d'un tout autre, et même d'une personne que je ne connais pas? Et Rabbi Elazar, fils de Rabbi Shimon, dit que le monde et l'homme sont jugés sur la majorité. Celui qui a corrigé ne serait-ce qu'un seul désir, il incline lui-même et tout le monde vers le mérite. Celui qui l'a utilisé pour le plaisir de soi, il incline lui-même et le monde vers sa faute. C'est-à-dire que non seulement un seul peuple, non seulement un seul groupe, il parle toujours du point de vue de la fin de la correction, comme je l'ai déjà dit. C'est le degré suivant au-dessus de Rabbi Shimon. Et donc, la suite. Et chacun ajoute par ses actions un mérite ou une faute à l'ensemble du monde. Cela découle du fait que chacune des 613 exigences de la correction concerne l'accomplissement d'une seule condition. Aime ton prochain comme toi-même. Et elle-même se trouve au-delà du possible à réaliser. Si seulement tout le peuple dans son ensemble et chacun de celui-ci n'est pas prêt à cela. Et donc voilà. se pose une question très prudente ici. Est-ce qu'il est possible que chacun de nous, et que nous tous ensemble, on se prépare à un tel état et qu'on soit réellement dans un tel état afin que d'en haut descende sur nous cette lumière de la remise de la Torah, de la remise de la Kabbale, de la remise de la méthode de correction, c'est-à-dire de la révélation du Créateur. Et ensuite, il en parle déjà dans l'article suivant qui s'appelle Arvut, garantie mutuelle. Est-ce que vous avez des questions? Oui. Question. Rav, pourquoi est-ce que c'est dit que on fait d'abord et ensuite on entend? Le Rav. Tout d'abord, je suis très heureux que vous avez comme ça un tel bilboul, une confusion, que vous soyez tellement fatigué, que vous ayez comme ça du mal, comme ça en général la peine à ouvrir ne serait-ce qu'une oreille, un petit peu à entre-ouvrir un œil. C'est très bien, vraiment, sérieusement. Parce que ces petits efforts que vous faites maintenant, ils ne viennent pas de l'auto-excitation. Pas de quelque chose, pas du fait que vous vous êtes préparé à venir ici, à écouter tous ensemble, mais maintenant vous travaillez déjà précisément à partir de ce qui se crée en vous réellement aujourd'hui. Ce sont de nouveaux ressentis, ce sont de nouveaux kélim, et ils sont très inconscients, et vous ne sentez pas ce que vous avez aujourd'hui, mais ensuite ça commencera à se manifester. C'est-à-dire que, en général, l'homme, quand il commence à avoir la vision spirituelle, il se réjouit davantage de tels états, parce qu'ils sont les plus féconds. C'est-à-dire que là, on a en nous le degré suivant qui se forme. On le ressent comme ça. Vide, embrouillé, fatigué, égoïste, comme ça ayant un petit peu perdu d'intérêt, comme... où est donc la vie d'avant? Qu'en est-il d'elle? Tout ça, c'est très bien. En réalité, c'est très très bien. Parce que maintenant... Non, il faut éteindre le téléphone.
0: Donc,
1: vous n'imaginez pas. Il ne faut pas, au contraire, repousser ses pensées. Si vous les repoussez, vous n'allez pas utiliser cette aviut qui vous vient maintenant. Vous devez avec elle, dans la paix et l'amitié, commencer maintenant à avancer plus loin. Essayez de l'adapter en plein accord avec vous-même. C'est très facile de s'attacher de ce monde et de flotter comme ça dans les nuages. Ou au contraire, comme ça, de s'attacher de ces nuages et de descendre dans ce monde. Il faut vivre simultanément dans l'un et dans l'autre. C'est-à-dire dans un accord intérieur que ça doit être comme ça. Et que le Créateur doit se revêtir dans ce monde. Il doit descendre dans ce monde. Dans votre monde. Il doit le remplir dans tous les états, au travail, à la maison, avec la femme, avec la belle-mère, avec peu importe quoi. Que vous soyez dans quoi que ce soit, vous ne devez pas, à l'intérieur de vous-même, vous briser et jouer en vous-même. Maintenant, je m'occupe du spirituel. Et puis maintenant, c'est déjà ce monde, et là, là-bas, tout est beaucoup plus réel. Il n'y a pas ça. C'est une seule et même réalité. Simplement, on ne peut pas faire descendre la réalité spirituelle dans la matérialité, de sorte qu'elle nous apparaisse comme une seule. Mais en réalité, ça doit être comme ça. Si on se détache de ce monde-ci, alors on restera juste un point. De telle manière, on arrêtera notre développement spirituel. Le développement spirituel se construit seulement sur le fait d'inclure la spiritualité, le Créateur, le ressenti du supérieur, dans tout ce qui se trouve ici dans notre monde. En commençant par nos états terrestres les plus bas et en finissant par les plus élevés. C'est-à-dire que, où que vous soyez, quelles que soient les affaires dont vous vous occupez, affaires, business, amour, quelques avancements, quelques décisions, quelques querelles, peu importe où et dans quoi. Si dans ça, vous n'incluez pas le Créateur, alors vous ne faites pas d'efforts, et que vous ne faites pas d'efforts pour le passé, alors ce n'est pas un travail spirituel. Le travail spirituel consiste à ce que dans notre monde, dans nos états, sans partir où que ce soit, on inclut le Créateur. Le fait est que on est simplement, le fait qu'on soit maintenant isolé, le fait qu'on se trouve maintenant ici, c'est simplement afin de nous renforcer, afin d'en acquérir les ressentis les meilleurs, et sans les perdre, comme ça ensuite commencer à les inclure littéralement naturellement par la force à l'intérieur de notre vie et à remplir notre vie ordinaire de ce ressenti spirituel jusqu'à ce point et qu'à un tel degré, on commence à ressentir à travers eux le Créateur. Et c'est une force vivante qui, en réalité, anime et tout fait bouger. C'est pour ça que nos états aujourd'hui, ils sont en quelque sorte un modèle de ce qui nous arrivera ensuite. On retournera chez nous, on retournera ensuite à notre vie de nouveau. Et comment est-ce que ce sera pour nous? Mal? Non, ce sera pas mal. On doit maintenant, comme dans notre état aujourd'hui, alors qu'on est déjà un petit peu épuisé, qu'on est plus trop dans une telle euphorie, c'est maintenant qu'on doit commencer à inclure dans cet état le meilleur que vous avez eu. Ça ne veut pas dire que vous regardez le passé, que vous retournez le passé. Ça veut dire que vous faites revêtir l'état le plus élevé dans votre état aujourd'hui, le plus bas. Et ensuite, on vous ajoutera encore des états encore plus bas, encore plus grands aviut, des états encore plus bas, plus bas, plus bas, plus bas. Et essayez de les spiritualiser. Aujourd'hui, vous avez un tel exemple comme ça qui vous est donné, un laboratoire. Donc faites-y maintenant, dans ce laboratoire intérieur, de telles actions. Et ensuite, comme vous commencez à retourner chez vous, faites-le avec toute votre vie. Vous ne devez pas comme ça maintenant vous détacher dans ce monde pour 2 heures par semaine ou pour 2 heures par jour et fuir comme ça quelque part dans la Kabbale. Non. Vous devez simplement faire quelque part dans la Kabbale pendant 2 heures par jour afin qu'ensuite, toute la journée, les 22 heures restantes, vous viviez en combinant ce que vous avez reçu, cette énergie, cette élévation, ces impressions. Vous devez les inclure dans toutes les 22 heures restantes. Seulement alors, c'est considéré que votre vie se réalise vraiment correctement. C'est pas simplement les 2 heures par jour qui sont prises en compte, où vous passez à étudier la Kabbale, ou encore comme ça,

Et il serait si bien, on s'en éloigne comme ça quelque part, sur le côté, on existe tranquillement, on crée comme ça pour nous un monde artificiel. En aucun cas, le créateur n'a rien fait en vain. Les femmes, les enfants, les managers, les belles-mères, j'en sais rien moi, ce qu'on peut encore inventer. Tout ça, ce sont des obstacles nécessaires pour nous et il faut insuffler le spirituel à l'intérieur d'eux. Et inversement. Question. C'est quoi une méthode fondée sur le rejet de l'égoïsme, le Rav? Une méthode qui est fondée sur le rejet de l'égoïsme et ne nous permet pas d'avancer. C'est pour ça que toutes les autres méthodes, elles ne parlent que de ça, de te détacher de ça. Ne penser qu'à une seule pensée, oui? Et les autres, en général, carrément, détache-toi. Et la Kabbale ne parle pas de ça. Inclus le Créateur dans tous les obstacles. Il est à l'intérieur de. Lorsque tu les inclus, tu travailles avec la Viut. Là, tu le trouveras. Là, il se révélera à toi. Il peut se révéler à toi seulement sur ta chair, seulement sur ton égoïsme, à l'intérieur de celui-ci. Et pas immédiatement. Il ne se révélera pas à toi au degré zéro et au premier degré, mais seulement au deuxième, troisième, quatrième. C'est-à-dire que même si tu commences à travailler si tu commences à travailler avec ça, tu ne commenceras pas immédiatement à le ressentir. Au degré zéro, au premier degré, il sera ressenti par toi comme un certain lointain, comme ça, environnant. C'est-à-dire que c'est pour ça que ça me réjouit de vous voir comme ça dans un tel état aussi fatigué et aussi abattu, comme ça tellement... C'est très bien. Maintenant, il faut commencer à travailler. Et si l'homme attend que de nouveau l'aspiration lui vienne, que quelques groupes comme ça commencent à chanter, à danser, et que de cette manière on commence à m'encourager, alors c'est pas correct. C'est absolument pas correct. La sortie dans le monde spirituel, c'est une sortie de l'état le plus désespéré. Du plus désespéré. Il n'y a pas d'obscurité plus grande qu'avant la sortie dans le monde supérieur. Quand l'homme comprend vraiment qu'il n'a aucune possibilité pour ça, intérieurement par rapport à lui, et alors il crie déjà vers le Créateur. C'est pas encore notre état. Nous, on doit encore trouver d'une certaine manière le Créateur dans notre monde. C'est-à-dire que dans notre état intérieur, on peut comme ça d'une certaine façon, quelque part, le faire coïncider avec nous. Et quand on peut absolument, qu'on ne peut absolument pas, malgré tous nos efforts, alors ce sera véritablement un cri qui se révèle. Et donc, commencez à travailler à l'intérieur de vous. Question. Rav, est-ce que vous pouvez encore expliquer ce qu'est la cohabitation spirituelle qui aujourd'hui est un fruit non mûr pour le groupe? D'un autre côté, vous avez dit que la tâche du groupe aujourd'hui est de sortir de moi, du soi et de le dissoudre dans les membres du groupe. Le Rav. Oui, l'homme doit sortir de lui son moi, se dissoudre, se sortir de son moi, se dissoudre dans le groupe, se jeter en dehors de son moi, dehors dans le groupe. C'est-à-dire que faire en sorte que nos moi restent en dehors du groupe. Le groupe, c'est comme un cercle dans lequel on essaye de nous jeter en laissant notre moi en dehors de ce cercle. On le fait seulement dans nos efforts intérieurs, en aucun cas en l'appliquant dans notre vie. On ne fait pas comme ça une caisse commune comme les kibboutzim, aucune sorte de cohabitation commune, on n'essaie pas de créer une seule famille commune, une certaine communauté de notre monde. Tout ça, ça appartient au problème de la dernière génération. Que Dieu nous en garde, on y arrivera peut-être un jour. Construit simplement avec vous un groupe kabbalistique, pas une société kabbalistique, mais un groupe kabbalistique qui ne s'occupe que des efforts intérieurs. Chacun comme ça en lui-même et de la connexion de ces efforts intérieurs de tous entre eux afin d'atteindre une masse critique et de provoquer la révélation du Créateur. La révélation du Créateur nous élève tous immédiatement au degré suivant. Dès que, au degré suivant, on atteindra le nouveau désir critique et qu'on se prépare par ses efforts à ce cli commun, alors immédiatement de nouveau le Créateur se révélera à nous et au degré suivant et de nouveau il nous corrigera et de nouveau ainsi comme ça on se remplira de lui et jusqu'au degré suivant. Et comme ça, à chaque fois. Toute la méthode, elle est pratiquement la même à chaque degré. Donc c'est pour ça que maintenant, ensemble avec vous, on ne s'occupe pas maintenant de la correction de notre vie. Chacun de nous continue à vivre dans sa famille, chacun de nous continue...

0: reste son travail. Peut-être que les femmes ne sont pas d'accord, peut-être que les maris ne sont pas d'accord. On n'a pas l'intention maintenant d'acquérir des biens communs, de créer nos propres institutions d'État. Rien de tout ça. On ferme tout ça. On fait que de créer notre communauté spirituelle, invisible comme ça, spirituelle, où nos désirs communs, nos aspirations vers le Créateur se réunissent et provoquent comme ça sur nous une grande lumière environnante. C'est la seule chose qu'on fait maintenant. Et pour ça, s'il le faut, quelques actions communes, même elles sont communes, sans rapport à tous ces problèmes quotidiens, nos modes de vie, etc., c'est ce qu'on fait ensemble. La soukha, c'est là comme ça quelconque diffusion, la création de notre centre commun, c'est-à-dire que c'est tout ce qui n'appartient que au spirituel, qui est une sorte d'enveloppe extérieure de celui-ci. Ça oui, mais rien de plus. C'est-à-dire que il faut pas grimper sur le fruit d'un mur. Sur l'arbre du bien, sur l'arbre de la connaissance du bien et du mal. Il ne nous est pas encore permis d'y monter.
1: À partir
2: de cette période, vous verrez que l'évolution accélérera, les situations changeront rapidement. Et ce qu'on pensait reprendre des mois, des années avec des difficultés, vous verrez à quel point ça vole en avant.
3: Я вчера говорил о том, что мы должны пытаться ощутить Творца между нами. Что значит?
2: J'en ai parlé. Il faut essayer de ressentir le Créateur entre nous. Qu'est-ce que ça signifie ressentir le Créateur entre nous? Le Créateur se révèle entre nous à la mesure où nous essayons de le ressentir. Et de ressentir le Créateur, c'est-à-dire de ressentir l'attribut du don. Si, d'une certaine façon, on fait des efforts de construire cela dans les relations entre nous et d'atteindre cette qualité de façon commune, évidemment égoïste, chacun pour lui, on en a déjà parlé, mais de l'olishma. La lumière environnante se révèle, qui nous attire, nous corrige, et cela deviendra une lumière intérieure. Le Créateur lui-même se révélera de cette façon, on l'a expliqué. Mais tu dis qu'on ne peut pas faire un bond ou sauter en avant. On a essayé de faire beaucoup de bonds en avant, les kibbutzim et tout ça. Premièrement, on nous a pas autorisé, accepté, d'en haut. Et tu peux me dire, mais dans notre groupe, quand il y a différentes idées, peut-être qu'on va faire ça ou pas ça, qu'est-ce que je réponds? En principe, essayez. Essayez, très bien, allez-y. Nous sommes les premiers. On essaye tout. Et c'est pas qu'on a des plans utopiques, mais si vous pensez de cette façon, on peut améliorer quelque chose dans le groupe, plus de réunions, de connexions, le groupe sera plus uni, plus proche. Alors, je suis toujours prêt, je dis, allez-y. Si quelqu'un a des idées quelconques, comment le faire? Mais il faut voir aussi de quoi il s'agit. Non, en général, c'est bien si on essaye. On a essayé vraiment des milliers d'idées. Et ce que vous voyez aujourd'hui, c'est le résultat.
3: En réalité,
2: c'est le résultat des efforts de dizaines d'années, beaucoup d'énergie. C'est pas une fois, deux fois par semaine, on vit ces situations. C'est pas qu'on se rencontre, je sais pas, une fois par semaine comme au cinéma, excusez-moi. Mais on vit toujours dans ces situations. On investit tout ce qu'on peut, tous les efforts pour essayer de créer de telles conditions. Travailler ensemble, étudier ensemble. on fait tout au maximum proche, mais quand même, il ne faut pas qu'il soit des choses qu'on peut faire ensemble. Je n'interdis jamais de telles choses. Et peu importe si ça, les choses ne se réalisent pas les mêmes. Mouchi peut-être vous racontera aujourd'hui. Michael, ça y est avec Mouchi. Que tout ce qu'on a traversé, hein, toutes sortes d'essais, d'efforts, se partager en 5, en 10, moi, j'ai pris 15 personnes, j'ai dit, c'est vous le groupe et les autres, vous pouvez, j'en ai pas besoin, hein, vous pouvez vous en aller. Une centaine sont restées en dehors. On a essayé vraiment traverser des situations dramatiques. On a essayé énormément. Et c'est intéressant, je ne sais pas si ce sera compréhensible, si tu n'as pas vécu les choses, mais si vous intégrez de façon plus profonde avec nous, vous pourrez recevoir toutes ces expériences sans avoir besoin de traverser vous-même de telles pensées, de refaire tout cela. Mais déjà, vous arriverez à la compréhension, comme si vous l'avez fait vous-même.
3: On
2: peut comprendre qu'en faisant des essais, en gros, pour avancer, on fait des essais. C'est écrit, il n'y a pas un sage sur terre qui a fait du bien sans se tromper. Ça dit que c'est-à-dire l'état corrigé et le péché, l'état non corrigé. Donc, bon, on entre dans l'ego et comprend qu'on fait des péchés. Et le sage, le tzadik, fait pour le Créateur. Par son désir, son intention, c'est ce qui sépare le juste de l'impie. Donc, on ne peut pas dire qu'il y a des états à l'intérieur de l'homme. C'est comme ça, on est obligé de se tromper, de comprendre qu'on fait tout. Notre ego, qu'on est opposé au Créateur et qu'il faut se corriger. Mais ces états, tu peux les traverser si tu t'intègres dans le groupe principal. Vraiment les traverser même sans conscience. Tous ces rishimot, tu peux les traverser en un instant. Et seul, ça prend des mois, des années. Alors, l'inclusion dans le groupe apporte des résultats vraiment énormes pour les nouveaux. On peut bien voir que ceux qui arrivent arrivent à comprendre les choses de façon beaucoup plus rapide, se trouvent dans ce champ commun, et c'est clair pour eux. Mais 5 ans, ça vous a pris, c'est clair tout ça, non? C'est bien. On peut immédiatement, directement, prendre les choses avec eux.
3: Прошла первая половина конгресса. Осталась вторая его половина. Даже меньше, чем вторая половина.
2: On a traversé la première partie du congrès. Il nous reste un peu moins que l'autre moitié. Qu'est-ce qu'il faut faire maintenant? Maintenant, il faut concrètement réaliser à partir d'aujourd'hui. On aurait commencé hier, mais non. Donc, malgré les difficultés qu'on ressent, qu'on est embrouillé, fatigué. C'est-à-dire, embrouillé. Enfin, ça n'existe pas, la fatigue. Le Bala Sulam l'écrit. La fatigue n'existe pas. Tous ces états négatifs, quand on ressent telle plénitude, calme, clarté, toutes ces situations, on a un supplément d'ego, on se sent fatigué, embrouillé, on veut aller se reposer, fatigué. Tout ça commence à devenir... C'est comme si on n'entend plus, on ne peut plus capter. C'est un supplément d'ego, la fatigue. Ça n'existe pas, comme l'écrit le Baal HaSulam. Dans Rihacham, les articles du fruit des sages. Il écrit le remède, un article Skulat Sriral.
3: От усталости. Ничего такого нет в организме и вообще в мире.
2: Tout ça ne découle pas de la fatigue. Donc. Ou alors, on ajoute un ego, ou alors, on le corrige, on le remplit, ou le supplément, quand il n'y a aucune lumière. C'est ce qui se passe maintenant. On nous a ajouté un ego. Il n'a pas encore lumière environnante, c'est ce qu'on doit faire maintenant, artificiellement. Réveiller sur lui cette lumière, ça commencera petit à petit à illuminer de l'extérieur vers l'intérieur. On pourra ressentir une nouvelle journée, une nouvelle illumination. La fatigue va disparaître. Et apparaîtra une pression, un grand désir, un espoir. Un espoir, c'est la lumière environnante, qui se transformera en lumière intérieure, ainsi de suite. Mais tout ça dépend des efforts qu'on peut faire. Si on est passif, on peut passer d'un état à l'autre, d'une année ou d'une génération à l'autre. Mais si on fait des efforts nous-mêmes, on avance par le chemin des souffrances, mais le chemin de la lumière, de la Torah. Et c'est ce qu'il faut faire aujourd'hui. On dit tout ce qu'on avait ressenti, vécu, ces deux, trois premiers jours, quand on attendait, on investit beaucoup, ces jours-là, on a reçu, grâce aux efforts qu'on a investis, on a investi pour être là. Et donc, sur cela, on a ressenti la lumière environnante. Mais maintenant, le résultat, c'est l'état supérieur, un supplément d'épaisseur, d'oviut. Et il faut commencer avec cet oviut, travailler. Ça commence la soirée. Soirée, le matin, une journée. Ce qu'il faut faire maintenant, c'est qu'on doit combiner les deux. C'est-à-dire la fatigue qu'on sent aujourd'hui avec... ou investir maintenant des efforts pour obtenir un état qui est une puissance qu'on a ressentir. Que signifie une combinaison entre le viyut et l'état supérieur? C'est-à-dire qu'aujourd'hui, avec l'épaisseur qu'on a aujourd'hui, cette fatigue,

0: שלום חברים יקרים, שלום חברים, שלום
1: יקרים,
0: כן יקרים, שלום.
2: Bonjour chers amis.
0: כן, זה חברים יקרים, אתם רואים?
2: Bonjour chers amis, bonjour Moshe.
0: העולם שלנו מלא בחברים.
2: Alors, ce sont les chers amis, vous les voyez?
0: אנחנו מאוד שמחים, מתרגשים. ביקשנו שחברים יעזרו לנו, אני מקווה ש...
2: Le studio est rempli d'amis qui sont venus comme stagiaires et nous sommes excités. On leur a demandé de venir nous aider et puis j'espère que nous allons pouvoir passer à travers la leçon par une élévation et donner de la force à chacun d'entre eux et à chacun des amis. Oui, c'est incroyable d'être assis ici avec des gens dont l'âme est si dévouée. Et vous savez, d'être assis ici, Senka et moi, on était assis ici, on se demandait et on se disait, en fait, on devrait écouter plutôt les amis et les stagiaires qui sont venus ici, qui sont aussi dévoués, et probablement qu'on aurait dû donner cette leçon à partir de la cuisine, parce que un ami du CLI mondial, lorsqu'il vient et qu'il veut se dévouer de la sorte, vraiment, c'est la plus grande des leçons qui soit. Ah oui, vraiment, je pense que nous avons mérité de regarder ces leçons de Citrine à travers ces grands amis qui sont venus ici, et vraiment avec le CLI mondial, parce que ça nous donne la possibilité d'écouter, d'entendre ce que Rav veut nous donner. Et puis, la leçon incroyable que nous avons écoutée aujourd'hui, les amis disaient que c'était comme la résurrection de...

0: du congrès de Citrine. Vraiment, c'est, on ne voit pas que ça s'est passé il y a plus de 20 ans. Oui, oui, c'est encore plus actuel aujourd'hui que ce l'était en 2003, dit Simeon. Alors, je pense que la sagesse de la Kabbale, c'est vraiment une merveille, parce que c'est encore plus populaire maintenant que c'était à l'époque. Et puis maintenant, j'y étais, et puis je sens que maintenant, et oui, il faut passer à travers toute la fatigue, la perte de l'importance du but, etc. Et Raph a mentionné ces choses-là pendant cette leçon que nous avons regardée ce matin et sur laquelle nous allons repasser. Oui, oui, il y a eu un moment pendant la leçon où Raph a dit, oui, oui, vous entendrez parler à travers toutes sortes d'expériences qu'on a fait, qu'on a divisé le groupe d'une façon ou d'une autre. Je pense que nous devrions rechercher un endroit commun pour vivre ensemble. Le tout Bnei Baruch. Et il pensait peut-être à vivre dans un kibbutz ou. Oui, oui, ça bouille en bois. Je vais vous en parler parce qu'il y a beaucoup de. Oui, et c'est. Et c'était calme, et puis là, Rav a lâché une bombe et il a dit « Trouvons un endroit où vivre ensemble et où nous pourrions étudier un genre de kibbutz. » Oui, certains amis l'ont pris comme on le faisait. Et immédiatement, et Sacha Demidov, il a dit quoi? Laisser tout tomber? Moi, je m'en vais. Et puis un autre ami a dit, ouvrons tous les comptes et moi je vais partir. Et Chaim lui-même venait d'un kibbutz, alors pour lui, de retourner à un kibbutz, encore une fois, ressentir ce qu'il avait fui. Bon, pour une journée, il a quitté, il a dit, moi, je n'y retourne pas. Et toutes ces nuits, il brûlait, puis il fallait qu'il revienne au groupe. Et puis il est revenu, puis il a dit, j'y vais, j'y vais, j'y vais. Et on a commencé à chercher un endroit, et puis on est allé voir des kibbutzim, et puis à la frontière de la Syrie, dans la partie centrale d'Israël aussi. Et puis il y avait une maison à 8 niveaux, et puis... Bon, on était d'accord de louer cette maison et ces appartements, et puis... Et puis là, les gens du Québec sont venus nous voir, ils nous ont dit, vous allez essayer de prendre de nous, et puis... Et puis, on avait payé 40 000 shekels et on avait fait des tests et on a bien vu qu'on était incapable de vivre au même endroit tout le monde et de continuer de faire notre commerce, nos affaires respectives. Alors Rav a dit, bon, on ne le fera pas. Nous avons une responsabilité à l'égard du monde. On ne peut pas aller s'isoler quelque part. Il faut faire la diffusion au monde entier. Et puis là, un processus différent a commencé. Le processus de Citrine. Oula, on a commencé à ouvrir des groupes partout dans le monde. Et toi, tu serais allé à un kibbutz, Moshe? C'était un véritable examen. Et on voyait constamment que vraiment on a pu en venir à une véritable haine et effectuer un vrai travail. Moi, j'aurais raffolé de poursuivre dans cette direction, même si j'avais des films encore à faire, j'aimais ce travail, je m'amusais bien. Et puis, j'étais prêt à tout plaquer. Et puis Rav nous a invités à aller à Jérusalem. Oui, alors nous sommes allés à Jérusalem et puis nous nous sommes examinés, il y a ça, une année ou deux. On a étudié les écrits de la dernière génération et Rav a commencé à expliquer qu'est-ce que ça voulait dire, tout ce par quoi nous étions passés. Il y avait beaucoup de clarifications. J'avais parlé à ma femme, j'étais si certain qu'on y allait. Alors, comment on y va? Comment est-ce qu'on va déménager? Et puis, on a commencé à imaginer, mais comment tout ça pourrait se mettre en place? Oui, oui, nous sommes les premiers de tous les groupes qui poursuivent la méthode du Baal HaSulam. Je crois que nous sommes les seuls. Je ne sais pas s'il pourrait y en avoir d'autres qui ont ouvert les écrits de la dernière génération. Et Rav, c'était écrit à la main. Il y avait l'article de la dernière génération et ça s'ouvrait quant à la dernière génération et qu'un groupe isolé de gens pouvait commencer à fonder une société fondée sur la sagesse de la Kabbale. Et après, il y a eu le congrès de Citrine et on est tombé dans la sagesse de la Kabbale. Et puis, on a commencé à s'intégrer avec... À nous connecter à l'esprit des choses et commençons cette leçon. Nous invitons les amis ici en studio à préparer des questions et aussi sur le système Arvut et partout dans le monde. Nous allons passer à travers toutes ces clarifications ensemble. Alors ensemble, nous allons regarder un clip du Rav qui parle de la connexion entre l'homme et le Créateur et à tous les états et comment c'est possible de tout relier au Créateur, d'avoir une prise sur cette connexion, le groupe et le créateur. Clip numéro 6. Oui, c'est la deuxième partie de la partie d'aujourd'hui. Si vous avez vu toute la leçon au début, nous sommes passés à travers ce que nous avons étudié. Nous allons étudier ou devrions-nous étudier ceci ou non? Et Rav a dit, on ne va pas entrer dans une entreprise commune jusqu'à ce que vous soyez corrigé. Une entreprise commune, c'est... ce n'est pas un commerce. Et puis, il nous a raconté une histoire lorsqu'on était dans cette petite maison et qu'on avait décidé de...
1: De
0: rassembler la dîme de chacun. Et puis tout le monde avait rassemblé tout ce qu'il pouvait, mais combien pensez-vous qu'on est arrivé à rassembler? Beaucoup, un peu. Au début, on a rassemblé davantage, mais... Il était clair que ça n'allait pas durer. C'est devenu clair pour tout le monde parce que l'ego, il doit passer par des corrections. C'est ça qui est intéressant. Oui, c'est ce que Rav a dit. Lorsqu'on commence à devenir anonyme, les gens donnent moins.
2: Est-ce que chacun d'entre eux a concrètes actions? Comment chacun d'entre eux
0: Comment réagir à tous ces états et dont on a parlé? Est-ce qu'il y a des états concrets dans lesquels chacun opère comme un pionnier? Et tous les états où, qui se remplacent les uns les autres et d'une façon complètement sérieuse, ça ne nous revient pas à nous et on ne devrait pas essayer de le contrôler, de... Alors, l'intention, c'est quelle est la condition à travers tous les états, peu importe ce par quoi je vais passer, ce qui importe, c'est que ce ne sera pas pire pour moi, et puis je pense que de cette façon-là, si après beaucoup d'états, je pourrais établir une connexion avec le Créateur, je ne fais que penser à ma connexion au Créateur qui me donne un bon état. Si je me déconnecte de lui, ça ira mal. Et puis là, après, j'ai un bon état et par la suite, ça ira mal. Alors, je ne devrais pas trop me soucier de l'avenir si j'investis en moi ou dans le groupe, mais si l'état à venir ou si j'ai établi de bonnes relations avec le Créateur ou non, si je vis dans de bons états, peu importe ce qui arrive et ce qui viendra. Je ne pourrai pas fuir, mais il est clair que le prochain Rishimo sera mieux, celui qui viendra du Créateur à chaque fois, mais si je me comporte de la bonne façon, je vais compenser pour mon épaisseur, mon avioté, mon intention limitée, et il ne devrait pas y avoir de pire état. Qu'il faudrait accepter, qui pourrait être effectif, pour ainsi dire, et qui nous donnera encore plus d'épaisseur en dépit du progrès. Et il n'y a nulle part où fuir. Oui, alors ça, c'était déjà la fin de Citrine et de 2003. Et puis, Rav a vu que tout le monde tombait endormi, a été fatigué parce qu'on a passé toute une semaine là-bas. Et puis, lui, il nous a pris entre ses mains, il nous a relevés, mais c'était l'état. Ce dont il parle, c'est clair pour nous. Il disait toujours que il n'y a pas de fatigue, ça n'existe pas, ça n'existe pas. Il y a la perte de l'importance du but, il y a la perte de la connexion avec le Créateur. Tout ce par quoi le Rav il est passé, tout ce qui amenait vers le Créateur, alors il nous faut travailler seulement là-dessus, comme s'il n'y avait que ça qui existait. Et c'est pourquoi, encore une fois, on ne peut pas penser que tout va bien, que c'est la connexion au Créateur qui l'amène, lui, à décider. C'est lui qui change les états et les états intérieurs précisément. Et encore une fois, il nous faut rechercher la connexion avec lui. Et ici, dit Moshe, on voit comment le kabbaliste, il regarde la réalité. Alors, parfois, il y a des états qu'on ressent, et puis, bon, de la fatigue, j'ai de l'espoir, je n'en ai pas, j'ai de la force, je n'en ai pas. Et puis, alors, tout ça, ça détermine ma vie. Puis, on dit, non, tu ressens de la fatigue. Tout d'un coup, c'est le monde corporel qui est plus important. Et puis là, on nous donne de l'épaisseur supplémentaire. C'est comme ça que ça fonctionne. Alors, qu'est-ce qu'on fait? C'est qu'on s'attache au groupe encore plus. On y investit. Et le groupe, à nouveau, nous donne le pouvoir, l'importance, et puis là, la lumière qui corrige, brille, puis ça donne plus d'importance, et puis c'est tout ce qu'il y a. Il y a l'épaisseur et la lumière avec toutes les sensations intérieures, peu importe. Là, on s'attache au groupe, on investit, on donne toute notre âme pour être au-dessus de cette vie à nouveau et de ressentir pas moins que ce qu'on a ressenti à Citrine où ensemble on sentait que c'était ça qui était important. Et puis là, il faut nous soucier du groupe à nouveau. Le groupe nous maintient, le Rav, et puis il y a la connexion au Créateur. Alors, comment arranger les choses de sorte que tout le temps, on retourne à cette image? On tombe et puis immédiatement, on y retourne. Et ça, c'est notre vie, ça, c'est notre travail. Les amis, préparez des questions, s'il vous plaît. Ah, il y en a déjà une, mais allez-y, je vous en prie.

0: אוקיי, okay, שואל מרטין, איך להכין את עצמנו לרשימו הגרוע ביותר שיבוא? אני אתחיל?
1: Comment se préparer pour le régiment le pire qui pourrait se révéler? Un des principes dans la sagesse de la Kabbale, c'est que nous aspirons toujours à la lumière, à la droite, à ce qu'il y a de mieux. Ça, c'est le travail. Alors, nous voulons toujours être dans une plus grande connexion, un plus grand amour entre nous. Et puis, jusqu'à ce qu'on voit que le Créateur, il est le bon, qui fait le bien, peu importe l'état dans lequel nous sommes, peu importe ce à quoi nous nous préparons, on ne s'attend pas à ce que les choses aillent mal. On ne comprend pas ce qu'est le mal, bon, le mal de mon désir de recevoir, le mal par rapport à quoi. Et puis, par conséquent, on se prépare afin de déposer toutes les forces que nous avons maintenant. Alors, disons que chacun d'entre vous, maintenant, vous êtes dans un stage. Et c'est un état très spécial du matin jusqu'au soir. Vous servez le groupe, vous dressez la table, vous nous rappelez ce que c'est d'être un ami sur le chemin pendant les leçons. Et puis, ce matin, Oren, il a parlé d'un aquarium, et puis c'est comme si nous étions dans un aquarium où il y avait deux, et il y a le groupe, et puis moi qui ne crois pas. Alors là, on investit, on passe au prochain Rishimo. Et puis, avec le groupe, là, on obtient le prochain Rishimo. Mais le groupe, il nous maintient dans ce prochain Rishimo où il y a plus d'épaisseur. Alors, ce n'est pas que c'est pire. On nous donne la possibilité de révéler encore plus d'amour des amis, de connecter avec eux, d'aspirer à s'unir avec eux avec un plus grand aviut. Et puis, en fait, c'est exactement ce que nous faisons. Je ne sais même pas ce qu'est pire Rishimo veut dire. Le Rishimo devient pire parce qu'il obtient l'avantage d'aviut, mais une personne, elle ne reçoit pas quelque chose avec quoi elle ne peut pas composer. Et tout d'un coup, il y a la sensation que c'est ce qu'il y a de pire dans le monde et que nous avons perdu la connexion à la dizaine. Et c'est bien de ressentir, mais par la suite, nous dirons que nous sommes reconnaissants d'avoir un tel état où on ressent « Où suis-je? Qu'est-ce que j'ai? » Et puis là, tout d'un coup, j'ai l'extrémité d'une corde qui m'est envoyée. D'où est-ce que ça vient? Qui me l'a envoyé? Mon groupe. Et à travers ça, vraiment, je peux saisir cet état-là et m'élever. M'élever, c'est-à-dire que j'ai davantage de vieux d'épaisseur. Alors, qu'est-ce que ça veut dire que j'ai plus d'épaisseur? C'est que lorsque j'utilise cette épaisseur supplémentaire, c'est lorsque je purifie le degré et j'acquiers le degré. Et puis là, je ressens encore plus d'épaisseur. Et puis je dois le refaire à nouveau. Et puis là, à partir de la barrière, nous passons par 125 degrés une fois au-dessus de la barrière. Et là, il y a jusqu'au monde d'Atsilut. Et puis là, le rabâche, il dansait, il avait reçu une telle épaisseur qu'il a dû fermer la porte, être seul. Et puis le rabâche aussi lui avait dit qu'il devait se tenir devant le miroir et sourire. Et puis là, il sortait puis, de sa chambre et il allait enseigner. Alors une personne pense que et il faudrait fuir. Non, on ne peut pas le dire à tout le monde. Une personne qui a le poing dans le cœur, se dit, oh, mais par quel état ne passons-nous pas? Bon, je l'appréhende et j'en suis excité à la fois. Et passage écrit du Rav. Lorsqu'une personne parvient à un état où elle est heureuse et que son aviut a grandi et que les coûts qu'elle obtient sont considérables, alors il y a dans sa chair, dans son ego intérieur, où elle devrait ressentir le Créateur si elle ne piétine pas cette aviut qui lui a été ajoutée. Elle a la possibilité maintenant de transcender, de s'élever au-dessus. Il ne s'agit pas de l'oublier ni de fuir, mais d'accumuler tout ce que

J'ai obtient pendant ces deux heures de la leçon et pendant la journée. Alors, qu'est-ce que... Mais pourquoi est-ce que nous nous écrivons des messages les uns aux autres? C'est que pendant la journée, tout le temps, je vais implémenter et tout va arriver en ce monde. Et c'est ça que ça veut dire que ce monde a été créé pour moi. Et puis là, on découvre que tout ce qui arrive dans le monde, en fait, est rempli du Créateur par sa force. Et puis, en fait, on le rencontre et à chaque endroit, même dans les états les plus bas qui soient. Alors, c'est bon qu'il y ait certains rishimot plus épais qui se révèlent à nous. Azula a une question.

0: אז קודם כל יש לנו טיפה קושי בסאונד, אבל חבזולה, אם אתה יכול לשאול, ושמעו אותך מפה, אולי יתרגמו לנו. בוא תשאל, חבזולה.
1: Nous avons des difficultés techniques, mais Avzula a demandé, on t'a... Comment venir à une sensation d'un manque dans la râpe supérieure? J'ai pu ressentir qu'il me manque de la râpe supérieure et que je peux aussi être conscient de cette sensation où j'ai suffisamment étudié, je suis prêt pour la sagesse de la Kabbale. D'abord, puis je vais me connecter avec l'arabe du supérieur et au prochain degré. Oui, c'est Rissaron qui brille toujours, fait ressentir les ténèbres parce que c'est la Rohem, le postérieur. Alors, comment savoir que je suis digne de la sagesse de la Kabbale? Alors, Abzulai dit. C'est ce que la question. Oui, oui, je n'ai pas de manque pour l'arabe du supérieur, j'ai un manque pour le don, dit Semyon, et j'ai un manque pour me rapprocher du Créateur, venir à l'équivalence de forme avec lui. Alors, qu'est-ce que ça nous donne? On a dit que la dizaine me donne le manque, mais il y a un rishimo en moi, comme Rav nous l'a dit aujourd'hui, à partir de la brisure d'Adam Harishon. Alors, premièrement, il y a Adam, c'est en moi. Et j'ai déjà ressenti à quel point c'était grand lorsqu'une personne, elle se tient devant le Créateur, et alors elle est devant l'autre, à quel point il y a en cela, et j'aimerais y retourner. Alors, tous les degrés existants, tant que nous les ressentons, nous voulons nous élever, alors nous avons un manque pour parvenir à l'équivalence de forme avec le supérieur, nous l'avons. Alors le supérieur il, et la baisse sont arabes quand je suis prêt. Alors qu'est-ce que l'arabe? C'est les ténèbres, c'est l'arabe du supérieur. Ce n'est pas ce que j'avais, ce à quoi je m'attendais, ce que je voulais, mais ici nous avons un travail qui s'appelle d'aller au-dessus de la raison, où je peux m'agripper à l'arabe du supérieur. Alors, comme on a dit par rapport à la question de Martin, j'ajoute de l'épaisseur, c'est l'arabe du supérieur. Et là, mon travail, c'est de m'accrocher à ça. Et c'est comme un ascenseur. Si je m'accroche à ça, si je justifie ce que le Créateur il fait avec moi, et si je me dis que tout vient de lui, alors l'arabe du supérieur commence à m'élever comme un ascenseur, mais c'est ce dont nous parlons. Le travail dans le groupe, dans la dizaine, c'est de vraiment entrer dans cet ascenseur. Ce n'est pas pour rien que Rav ait dit comme un seul homme dans un seul cœur, et c'est ça qu'il nous faut ressentir. C'est ça qu'il nous faut ressentir, c'est ça qu'il nous faut vouloir ressentir. Alors nous passons par cet ascenseur et il commence à nous élever. Il y a eu un moment pendant la leçon où on a entendu un peu que lorsque la lumière passe à travers tous les degrés et que ça ne fait pas ça à travers la râpe du supérieur, en fait, la râpe du supérieur pour nous, c'est moi, c'est ce que j'ai arrangé pour vous, c'est ce que j'ai fait. Et alors, nous le voulions vraiment là, mais ce n'était pas simple. Rav avait rejeté, il avait dit que il faut simplement s'orienter de cette façon-là. Ne faites pas ceci, pas cela, ne faites pas les actes des assidim. Alors, qu'est-ce que ça veut dire de s'accrocher à l'arabe du supérieur? C'est de réaliser tout ce que l'arabe nous donne, peu importe si c'était dans la leçon aujourd'hui, il y a de ça 20 ou 25 ans. Alors, il faut mettre en œuvre, réaliser ce que nous avons reçu du rabbin et le faire avec les amis. C'est comme ça que nous nous maintenons ensemble. Dans tous les états que le Créateur nous donne, nous espérons que, bon, on va ressentir comme des états différents, la fatigue, des états en ce monde. Mais ce que nous voulons faire, c'est de nous accrocher à ce chemin pour que, bon, je ne sais même pas comment le dire, mais c'est comme si c'était une bouée de sauvetage, que je voulais m'accrocher à ça et que toute ma vie allait graviter autour de ça. Oui, oui, Rav, il nous en a parlé. Il a dit ce pourquoi nous ne sommes pas ton. Pourquoi ne sommes-nous pas passés à travers ce kibbutz? Et puis là, il a montré au groupe que je ne fais qu'enseigner à eux et pas à vous. Ça, ce sont mes étudiants. Oui, oui, alors, il ne voulait pas s'adresser aux autres groupes et il nous avait dit. Alors, ces étudiants-là vont venir s'asseoir devant moi, et puis il y aura d'autres étudiants qui vont s'ajouter autour. Et puis là, le groupe de Moscou, il s'était divisé. Il était passé par ces états-là. Et puis, ils ont commencé à faire des. On a commencé à faire des Yeshvat Avirim avec le Rav. On a chanté des chansons. Il y avait une forte connexion entre nous. C'était une période très forte et c'est toujours là avec nous. Aujourd'hui, nous avons beaucoup de travail, beaucoup de responsabilités qui nous incombent. Et le Rav, il nous transmet cette responsabilité-là. Alors, ce n'est pas tous les micros qui fonctionnent.
0: Je mets même ta micro.

0: Сегодня у меня произошло такое чувство,
1: у меня состояние.
2: Тамшихи, слиха.
0: Как будто вот эти все усилия моих товарищей и подруг собрались в одну
3: точку.
4: J'ai ressenti aujourd'hui comme si tous les états avec les amis s'étaient rassemblés ensemble. J'ai ressenti comme si tout ce que je faisais c'est comme si c'était le Créateur qui me montrait des exemples. Que je ne vais pas être en mesure de faire ce qu'ils ont fait, qu'ils sont comme un missile, et moi, je ne serai pas en mesure de me déplacer aussi rapidement. C'est une telle sensation qu'on ne fait que s'asseoir et penser que tout ce qu'il nous faut faire, c'est de prier. Est-ce que cette sensation, c'est la bonne sensation que nous ressentons, que nous ne pouvons pas maintenir le rythme avec les amis? Je n'ai pas de force, ça c'est vrai. Et il me faut prier pour moi et toutes sortes de... Mais alors, qu'est-ce que tu demandes? D'une part, il n'y a pas de force. Bon, ok, si vous avez la sensation de qu'est-ce que je pourrais leur donner, mais ça, c'est déjà un résultat incroyable. Ce n'est pas que maintenant je suis fatigué, je n'ai pas la force.
5: Это вообще потрясающий результат. То есть у вас нет не то ощущение, что вот я такая несчастная, вот что же мне делать с собой? У вас вдруг ощущение, хочу за них молиться. Они руцелит палилавурам. Они руцешем шеем и каблуках.
4: Je voudrais prier pour eux. Je voudrais que le Créateur en reçoivent de la force, ou que le Créateur leur donne la force. Parce que si soudainement une personne se ressent comme ça dans le monde, il aura envie de fuir. Et là, moi, je ne serai pas rempli. Il n'y a personne qui me remplit. Qu'est-ce que je fais ici? Alors ici, on passe par une correction. Et la correction, c'est que tout d'un coup, je peux prier pour les amis. Oui, tu as une zen en Italie, n'est-ce pas? Tu retournes en Italie, là, et puis toute la prière, toute la puissance, toute cette sensation unique, nous la déversons et nous présentons ce présent au climat mondial. Et puis on vient ici, on s'intègre, on s'inclut avec les autres dans une grande étreinte et chacun maintenant a à l'esprit le congrès régional. Et c'est une force gigantesque que nous recevons, que nous mettons en place, que ne recevons-nous pas du Créateur? Oui, le rabbin nous a dit ce qu'était le don, et tout d'un coup, dans la classe, il s'est ouvert et il a dit c'est impossible, et tout d'un coup, il s'est levé, il a dit c'est impossible. Il s'est mis à crier dans la classe à toutes les personnes qui étaient là. C'est impossible d'être comme ça. Et une semaine plus tard, il a quitté. Il parle d'un étudiant ici, un étudiant qui a réagi ici pendant le congrès de Citrine. Et puis là, il faut voir que c'est impossible de faire pour nous-mêmes. C'est le Créateur qui le fait. Mais l'effort à nous, l'effort, il nous revient à nous. Et moi, je suis prêt à faire ces efforts-là. Et nous passons à l'Azerbaïdjan.
1: просто обнимаем тепло всех вас и мировое кли. Вопрос такой. Скоро у нас будет трапеза. Как подготовить себя к трапезе, чтобы окружающий свет интенсивно...
4: Merci pour cette opportunité. Nous vous étreignons vraiment. Alors, il y a eu les... on a un autre repas douche-piscine ce soir. Alors, comment nous préparer pour que la lumière environnante œuvre de la meilleure façon possible sur tous les amis et que ça nous soutienne et que nous puissions ainsi nourrir tous les climats mondiaux ensemble et que la lumière œuvre de la meilleure façon qui soit. Ben, je vais vous dire, je vais vous donner la meilleure réponse que je peux vous offrir. Je demande à Alto et Genia de nous dire le genre de préparation que vous faites lorsque vous servez la société, que vous préparez les repas à la fois dans la cuisine et puis là vous venez pour servir les amis et puis là vraiment... Et ça m'excite lorsque nous en parlons. Mais alors, on met en place les tables et nous pensons tout le temps, mais qu'est-ce que les amis vont obtenir de tout ça? Qu'est-ce qu'on va pouvoir leur donner? Oui, vous avez payé votre billet d'avion, vous êtes venu ici pour servir la société.
3: После утреннего урока мы знали, что мы будем весь день готовить.
4: Par exemple, ce soir, nous allons voir le repas. Alors, après la leçon du matin, on savait que toute la journée, on allait se préparer. Nous allions mettre en place des tables, des amis allaient travailler à la cuisine et que nous allions aussi continuer de travailler après la leçon, physiquement et extérieurement, on travaille. Mais à l'intérieur, tout le temps, on a cette question. Mais pour qui est-ce qu'on le fait vraiment? Et le soir, on ressent vraiment qu'on va participer à ce repas et qu'on a tellement investi. Alors, je vais éveiller les amis, je veux voir que ce qui vient, c'est qu'on essaie de participer à... Bon, vous voyez, il y a une équipe gigantesque des musiciens.

0: Вообще из кухни не выходят. Я уверен, у них еще больше сил, чем у нас.
1: Ça donne beaucoup de force.
0: Совместная работа,
1: предвкушение. Эрганат, l'ami Alexei, il ne quitte pas la cuisine du tout. Et puis, oui, la tante qui accompagne le repas, ça nous donne beaucoup de force. Alors oui, c'est comme ça. Alors il y a la question, on a donné beaucoup, on a donné des réponses. Ça, c'est la règle de Sukkot. Je reçois la lumière, je ne la reçois pas ici, je la donne plutôt aux amis, je la redonne. Et ici, nous recevrons toutes les lumières. Sukkot, ça c'est une connexion vaste, les lois de la... De Sukkot, c'est une porte ouverte. Tout le monde peut entrer, la table est mise, vous pouvez vous asseoir. Aussi simple que ça, asseyez-vous. Et tout est gratuit. C'est ça que les amis nous donnent, beaucoup de force. À quel point Moshe est excité par ce congé. Et Ruslan demande...
2: Тогда получается такая компенсация взаимовключения.
3: Кто-то на под, ну как рубашу, да? Кто-то на подъеме, одна группа, и вот идет общий процесс.
1: И это important.
4: Хорошо,
1: de partager ces états-là. Comme Ravash. Alors qui dansait, qui sautait, et puis on est dans un état commun. On ne devrait pas demeurer juste avec nous-mêmes. Merci pour les amis qui ont participé. Oui, oui. Merci pour les amis qui ont participé. Dit Simon. Et puis, passons maintenant aux questions sur l'arbre de temps, en commençant avec les femmes espagnoles 5.
5: Y no el Estado determine nuestra conexión en la decena. Gracias.
1: Comment s'y prendre?
4: כן, השאלה, כאילו, יסורים באים ודוחים אותנו ממש לחיבור. איך
1: לעשות? La dizaine détermine la taille de l'État et non pas l'État qui détermine la taille de la dizaine. Oui, un État vient et nous rejette de la connexion, dit Simon. Alors, comment faire en sorte que la souffrance ne nous rejette pas, mais qu'on puisse plutôt s'en servir pour se rapprocher du Créateur? Qu'en penses-tu, Moshe? Mais je pense qu'on devrait regarder l'équipe numéro 4 du Rav. Et comme Ruslan a dit, nous sommes tous incorporés dans le groupe et nous passons tous à travers ces états-là et nous sommes incorporés avec l'importance du but, l'importance des amis et on veut s'incorporer dans ce que le Rav nous dit. Et dans la connexion entre nous, nous allons ressentir la réponse. Et puis, s'il le faut, nous ajouterons. Alors, passons au clip numéro 4. Afin de préserver un endroit dans notre esprit et nous rappeler qu'en dépit de tout, de nous sentir mal, d'avoir peur, d'être fatigué et quoi d'autre, lors de paix avec ça, on se souvient qu'il nous faut combattre et corriger, ressentir cet état-là. Pour ça, on a besoin d'un groupe. Parce qu'une personne, elle obtient un aviut supplémentaire et n'a pas le point dans le cœur. Le point dans le cœur nous est donné une seule fois. Il n'y a pas de dizaines ou d'aviut supplémentaires qu'on nous donne comme un désir supplémentaire. Tout la vieux et les désirs qu'on nous donne ne s'ajoutent pas au point d'enquête. Il n'y a pas comme deux malroutes dans une personne. Il n'y a qu'une seule malroute. Alors, d'où prenons-nous l'inspiration? D'où nous souvenons-nous? Dans une semaine, peut-être qu'on va se rappeler que, ah, qu'est-ce que je suis? Ou j'étais dans une ascension spirituelle. Bon, je m'en rappellerai peut-être dans une semaine. Alors, il nous faut créer un groupe qui va nous le rappeler chaque fois. Si nous sommes dans cet état, juste pour une seconde, un état vraiment succinct, ça veut dire que le groupe ne travaille pas sur nous, on n'a pas suffisamment investi, et de façon à ce que ça nous

0: maintiennent dans, je ne sais, constamment dans un état, bon, je ne sais pas trop comment dire, mais oui, un état de vigilance. Et ça, ça ne dépend que du groupe. Une personne ne peut rien faire. D'où obtiendra-t-il un ego supplémentaire? Ça y est. Et si ça arrive, on va mourir. Parce que, à moins d'avoir investi dans le groupe, comme dans un, à la banque, on épargne dans un compte, on donne de l'argent à l'avance. Bon, c'est comme une assurance, bon, peu importe. Et puis là, on a payé pour leurs services et qui vont nous servir plus tard. Ça veut dire qu'on les fait exactement pour cela, pour ce genre de cas-là. Il y a beaucoup d'articles là-dessus où il y a le rabâche.
1: Это исходит из духовного принципа «пну алайва, а не пурея». Или из такого состояния,
0: alors,
1: такого,
0: ça vient de, d'une règle où on se tourne vers moi, et puis là, on nous montre de l'aide. Alors, il y a plusieurs articles du genre où il est dit qu'une personne investit dans le groupe, et là, le groupe redonne par la suite ce dont l'homme a besoin. Et puis là, on peut se le rappeler, à plusieurs reprises, ça n'aidera pas. Si une personne ne s'est pas préparée pour ce genre d'état dans le groupe, et qu'une personne n'est pas prête à nous rappeler à tout le monde précisément là-dessus, de vraiment se secouer tous et toutes, relativement à ce que sont les nos pensées relativement créateurs, alors ce n'est pas un groupe, ça. Alors, ça, la chose principale qu'une personne doit faire, c'est, bon, les SMS qu'on s'envoie les uns aux autres, et les appels, et les rappels, et la leçon du matin, et la leçon du soir, le travail que nous faisons ensemble. Ce n'est que pour servir ce but.
2: Alors,
0: je pense qu'on a une réponse de la part de notre Rav. Plus on investit dans le groupe, dans notre dizaine. As-tu investi dans ta dizaine? L'as-tu fait? Bon, demande-t-on à Espagnol 5. Alors oui, vous avez construit ce groupe, la forme du groupe qui nous maintient. Et une fois que nous avons obtenu cet aviut, alors on voit qu'il y a un autre ami qui a tout investi et puis elle obtient un aviut supplémentaire en tant que présent pour ce qu'elle a investi, parce qu'elle doit continuer d'avancer. Et puis là, le Baal HaSulam, c'est comme un cycle, comme une roue. Et toute personne qui est dans une ascension pousse tout le monde, et puis là on obtient de l'aide, et c'est comme ça que nous avançons en tant que dizaine. Et c'est comme ça que notre chemin il est, à travers toute son entièreté, des ascensions et des et chutes, et à un certain moment nous en venons à une grande gratitude. Pour la descente qu'il nous a donnée. Et puis là, on s'élève. Et il n'y a rien eu de tel. Et comme l'allégorie va, une personne, elle aimerait recevoir encore plus de coups. Puis elle recevait une pièce d'or pour tous les coups qu'elle recevait. Lorsque je regarde le congrès de Citrine avec les amis ici, au centre ou peu importe où je suis, je sens que je suis... moi-même et non pas que je suis moi-même au congrès. C'est quoi cet état-là? Oui, cet état-là, il est maintenant. Bon, Citrine 2000, c'est pourquoi on dit c'est Citrine 2026. On se ressent comme si nous étions au congrès. Alors, nous sommes ici, les étudiants, et c'est la même sensation parce que Le congrès de Citrine, c'est le congrès de Citrine 2026, et peu importe. Là, on a besoin que d'une petite dose, et puis là, il faut sortir de soi. Et on n'a qu'à penser à l'amour et à donner aux autres constamment et ne penser qu'à ça. Et là, on a cette sensation maintenant, cette atmosphère que vous êtes venu pour ça. Et il y a une histoire que c'est pourquoi nous sommes venus. Et là, je me sens petit. Moshé, est-ce que tu te sens petit? Ah oui, vraiment, Semyon et moi, on ne savait pas comment venir ici et parler de tout ça. C'est une sensation très spéciale que nous tous ensemble, de pair avec le climat mondial, on nous a donné cette série de leçons ensemble. Et puis là, on va retransmettre toute cette lumière, toute cette incorporation, cet état spécial qui s'appelle Citrine. Je me sens exactement comme toi, Abzoula. Et tous ceux qui y étaient sont encore une fois inclus dans les mêmes états, mais seulement avec de nouveaux récipients. Alors vraiment, on repasse à travers ce congrès à nouveau. Merci beaucoup à l'équipe qui a choisi ce matériel. Oui, je suis assis ici et c'est en russe. Et il n'y a pas un seul endroit où... je vois que oui, c'est comme ça qu'on on traverse le marché, mais c'est comme ça qu'on passe à travers les obstacles. On peut vraiment... nous ressentir comme si nous étions assis au... un congrès de Citrine 2026. Et passons maintenant aux femmes de MAC 105.
3: Вот вопрос про состояние стыда. Если мы правильно с десяткой поняли, Раф сказал, что можно и нужно вызывать стыд, но мы так и не разобрались, каким образом мы можем играть.
0: La question porte sur la honte. Est-ce qu'on comprend correctement? Dans la dizaine, où Raf dit qu'on devrait éveiller la honte, mais vraiment, on n'a pas vraiment compris comment on pouvait jouer avec la honte et comment avoir honte artificiellement.
4: Pour
0: ça, il nous faut penser les choses comme elles sont et pour ressentir la honte. Bon, la véritable honte, nous la ressentons seulement lorsque nous traversons la barrière. Et à travers la foi où tout a commencé, les quatre phases de la lumière directe et tout ce que nous ressentons à travers ça, que c'est comme ça que nous nous en rapprochons. Et c'est une sensation que, encore une fois, je me trouve devant les amis et ça, c'est tout notre travail de ramener tous nos amis que nous ressentons de la même façon, qu'ils vont aimer notre dizaine. Et alors, on peut s'y relier comme une petite partie de la honte supérieure. Et on peut se concentrer là-dessus. Et là, apparemment, c'est ce que vous posez comme question. Mais comme on l'a dit, avant, peut-être que pour ajouter, c'est que nous ne voulons pas simuler la honte vis-à-vis des amis. C'est un état intérieur qu'on reçoit d'en haut en passant, mais... qu'est-ce qu'on simule ou qu'on joue? c'est l'amour des amis. On joue des relations très spéciales et une attitude que nous avons à l'égard de l'ego, des manifestations. Et puis, ça accélère nos relations. Et puis, on va obtenir un plus grand amour des amis. Et puis là, je comprends que c'est comme ça que mon état supérieur, c'est ce à quoi il ressemble. Et comme résultat, la lumière environnante et la lumière qui corrige commencent à faire leur œuvre. Et puis là, il y a des états comme la honte, les pensées que j'ai à l'égard des amis, ce que je veux d'eux, etc., etc. C'est comme le Rabash est décrit dans ses lettres. J'ai honte de mes actes mesquins à l'égard de mes amis. Et d'un coup, une personne elle a ce genre de sensation-là, ce n'est pas naturel. Et puis une personne avec ce genre de sensation, ça nous pousse à ne pas demeurer dans cet état-là. Et plutôt d'en sortir pour servir les amis, faire quelque chose. Alors vraiment, il nous faut vraiment prier pour obtenir ces états particuliers d'en haut. Il n'y a pas d'autres questions ici? Génia, vas-y. Je voulais demander... Plusieurs des vieilles leçons, Citrine, ce sont des leçons qui touchent au thème de la barrière. Et lorsque on veut parler du congrès du Marxum, le conquérir, et puis là, c'est comme si ça allait bientôt arriver, parce que les gens viennent d'arriver, puis c'est comme ça que le Rav en parlait. Et puis, je vois que lorsque Rav en parlait, il parlait des relations et d'amour. Comment contribuer à ces états? Et il s'avère que Rav nous donne un exemple d'une période plus ancienne. Alors, on devrait apprendre notre roche et nous y accrocher et donner l'exemple que les exemples que Rav nous a donnés quant au Rabash, comment il nous a aidés.
4: La question de Génia,
0: et dans tous les états, nous allons nous aider les uns les autres. Oui, alors la question, elle est claire. Alors, pourquoi est-ce qu'on parle de la barrière et que maintenant on n'en parle plus? En d'autres mots, on a parlé de la barrière. On est entré dans un état de tristesse pour tout aimer. Que tout viendra de lui et que, oui, on en viendra ici à révéler une nouvelle réminiscence. Et c'est comme si ça parlait de moi, hein. Et bientôt, nous allons commencer. Et ce n'était que le début du groupe de Moscou, par exemple, à l'époque. Et puis, j'ai vu que il les tenait dans ses bras parce que il a vu que c'était notre avenir et nous avons toujours un groupe en Moscou aujourd'hui. Alors c'est ça que il nous faut maintenant traverser cette frontière. Et c'est ce que Rav a dit. Alors cette brisure-là, surmontons-la et on va traverser le Maxum. Alors, on va tous faire des efforts en ce sens et s'assurer que nous sommes prêts à chaque instant, même dans une seconde. Il nous faut se demander quand est-ce qu'on va passer à travers. Maintenant, je suis prêt et je veux donner aux amis et une occasion. Alors, tout ce que le Baal Sulam est écrit, quand tu as traversé le Maxum, alors c'est comme ça qu'avec le Rabash, nous verrons comment on va se demander mais qui sommes-nous. Alors, on entre sur ce chemin, et puis c'est vraiment. Qui est la personne que nous sommes? Avec qui nous sommes censés traverser la barrière et tout d'un coup, le Rav nous a orientés pour traverser le Mahsom, et puis on n'a parlé que de ça. Et c'est pourquoi nous passons à travers la Torah chaque année, mais à un niveau différent de sensation. Alors, ce par quoi nous passons vraiment le réel Mahsom, où chaque mot que nous ressentons, nous sentons que c'est de la spiritualité. Oui, traverser le Mahsom et ne rien demander pour moi-même, comment cela se pourrait-il? Et ensuite, j'ai acheté un billet d'avion. J'ai pris 2 semaines de congé pour venir ici. J'ai servi les amis. Je vais prendre un balai. Oui, oui. Ou quelque chose avec quoi je cuisine. Oui. J'ai investi 6 000 $ pour venir ici. Ou Avzula, qui a pris 24 heures pour venir ici avec Son Goul, et bon, pourquoi l'ont-ils tout fait? Venir ici pour travailler dans la cuisine, servir les amis. Qu'est-ce que je veux? Je veux que les amis, ils avancent, qu'ils attirent à eux la lumière, qu'il y a le Créateur, et qu'on révèle entre nous, et qu'y a-t-il d'autres? Alors, c'est ça qu'on trouve graduellement. Alors, qu'est-ce que ça veut dire de traverser la barrière? Je ne sais pas. Alors, on va servir les amis, on va, ou les amis qui sont venus ici pour un stage. Et c'est, oui, c'est ça que ça veut dire. Oui, il n'y a qu'un point dans le cœur qui peut faire toutes ces choses-là. Et ceux qui n'ont pas le point dans le cœur, il ne reste pas. Des annonces. Demain, jour de l'unité, 1er octobre, à partir de 9h30 jusqu'en soirée, nous allons conclure cette journée avec un repas. C'est un jour où nous décidons tous ensemble quant au choses qui vont affecter notre vie spirituelle dans l'année qui vient. Donc, nous avons différentes discussions. Alors, toutes sont importantes. Et plus nous participons, et plus nous prenons des décisions qui vont nous représenter tous. Alors, nous allons regarder des clips du Rav et voir où, ce vers quoi nous nous orientons et ce pourquoi nous le faisons. Et notre, c'est comme ça que notre organisation fonctionne et comment nous devenons des partenaires. Ce que nous décidons ce jour-là va tous nous affecter. Alors, c'est important que soyons tous là et tout le monde est invité à partir de l'âge de 18 ans et plus. Alors, chantons.

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1: 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Bonjour, chers amis. Dans la première partie du cours, on va continuer de la série des cours du Rav du Congrès Titrin. Donc, continuer avec la leçon numéro 9 du 15 octobre
2: 2003.
1: On a commencé de zéro. Et on a fait beaucoup de problèmes, évidemment. Peut-être que ça vous vaut la peine de justement regarder les erreurs qu'on a faites et de l'inclure en vous. Parce que justement, si l'humanité utilisait ça, alors de siècle en siècle, on aurait pu avancer.
2: Что на сегодняшний день пока еще интернет это все-таки в основном тексты.
1: Et aujourd'hui, урок хороший. Jusqu'à ce jour, l'internet c'est principalement du texte. Le cours c'est bien, et autant qu'il soit intéressant, même s'il y a la possibilité de le répéter par l'enregistrement des vidéos, eh bien, il est aussi désirable de regarder le texte lui-même. Et même, je vous recommande de simplement le prendre, de l'imprimer et de travailler dessus avec un stylo et de l'éditer, de souligner, de prendre, de couper certaines parties, de rédiger. Et donc, c'est pour ça que chacun de nous, dans ce cas-là, il ne devient pas seulement un lecteur, mais aussi un éditeur, un rédacteur. Et ça aide vraiment à s'inclure dans le texte. Et moi, je peux vous dire que si je n'avais... Si je ne l'avais pas repassé sur un article du Balasol à un moment de 200 fois, alors c'est comme si je ne l'avais pas lu. Et alors vous verrez dans le texte, une fois que tout est clair en lui, que toute la ponctuation est claire, que vous avez tellement tout tourné, eh bien, à un moment, vous allez simplement rentrer dans sa profondeur et vous allez le voir à un autre niveau. Et ça sera comme ça vraiment. C'est-à-dire que le travail avec le texte, c'est simplement quelque chose qui est nécessaire pour tout le monde, pas simplement juste pour les enseignants. Donc voilà, le travail avec le texte, et en particulier, en particulier pour ceux qui travaillent sur les textes, qui font une traduction, qui publient des livres, on aura avec vous des entraînements, parce évidemment je n'oblige personne. Après cette rencontre, on aura un entraînement avec notre lecteur. Là, évidemment, on aura notre petit voyage vers la plage, mais c'est après. Donc, ensuite. Je crois que c'est tout. Donc, il y a eu beaucoup de questions. S'il y avait une question en particulier, est-ce que c'est correct que le Rav considère-t-il la Kabbale comme le seul chemin par lequel l'homme peut progresser spirituellement vers le Rav? Il traduit la question. Est-ce que le Rav considère-t-il la Kabbale comme le seul chemin par lequel l'homme peut progresser spirituellement vers le but de la création, etc.? Donc, comprenez, simplement, comprenez qu'il y a une théorie qui dit qu'il est le créateur, que tout ça c'est théorique, c'est unique. Ça aussi, c'est pas prouvé, hein. Tout peut être dit, n'est-ce pas? Donc, que l'on peut l'atteindre, qu'il y a un but, qu'il a une providence, etc. Tout ça, on l'accepte par croyance, par confiance. Et ensuite, on commence à y voir une certaine logique. Même à partir de l'illogisme, de l'opposition à nos ressentis, à nos attributs, à nos qualités, on commence à en voir la confirmation. Et le Blatzolam a un article intéressant, il s'appelle « La recherche scientifique sur la nécessité du travail pour le Créateur », c'est-à-dire, traduit vers le russe, « Recherche scientifique pour la nécessité du travail vers le Créateur ». Cet article, ça fait longtemps que je ne l'ai pas lu, d'ailleurs, mais je vais la retravailler après ce séminaire-là. Et on la publiera sous une forme de brochure. Tous ces articles, ils sont préparés pour des brochures. Et ils sont en cours de traitement, de préparation, ce qu'on est en train d'étudier avec vous. Le don de la Torah, l'Arvout, un seul commandement, le monde, etc. Tout ça se sortira en brochure. Pour un homme qui se tient simplement comme ça, petit, tout nu, comme un enfant, au milieu du monde, et il ne sait pas où se tourner dans ce monde, et qui est tellement désemparé, évidemment que pour lui, toutes ces méthodes, tous ces appels de toutes sortes de courants, d'enseignements, ils sont absolument équivalents. Ou bien c'est quelque chose qui l'attire plus ou moins en ce qui concerne sa structure intérieure. Ou bien il est plus attiré par une explication scientifique de l'univers, ou bien par une explication plus sensible, ou par quelque chose d'intermédiaire entre les deux. La Kabbale, elle dit immédiatement clairement que, comme c'est écrit dans le poème du Bala Sulam, que tout ce que vous le verrez, et nul autre. C'est-à-dire que si tu franchiras le Marsum, alors tu verras. Et avant ça, tu vois rien. Et tu vois en toi, bien sûr, ce que le Kabbalisme prédit. Tu le vois plus ou moins en toi, mais tu vois que des propriétés, des qualités négatives, des étapes de passage. Et ça, c'est pas considéré comme une vision. C'est ressenti, c'est pas appelé vision, ils sont pas tellement clairs, ils sont pas tellement manifestes, ils sont juste ressentis comme ça. Et donc, ce qui est vraiment appelé la vision qui se révèle à l'homme, c'est déjà la vision du monde supérieur. Et ça, c'est déjà clair, manifeste, atteignable, mesurable, répétable, transmissible, reproductible à nouveau, etc. C'est-à-dire que c'est un ressenti par rapport auquel notre état actuel est appelé juste apparent, apparaissant. C'est irréel et absolument comme si inexistant. C'est-à-dire que ce en quoi on se ressent aujourd'hui comme ça, comme existant dans notre moi, dans un certain monde comme ça, qui existe réellement autour de nous, moi, mon corps, le monde environnement, certains objets, des changements dans tout ça. Alors en fait, quand on franchit le Marsum, alors tout ça, tout ce monde, tous ces liens, tout ça, tout ce qui s'est formé en moi comme existant réellement, et en fait, ça se dissout. Évidemment, je ne perds pas le lien avec ce monde, évidemment que j'existe en lui, je me déplace parmi les personnes, mais tous les liens, toutes les propriétés, tous les ordres de la nature, toutes les réactions des personnes à cette instruction du champ informationnel, à la pensée du Créateur, comme on dit, tout ça, quand ça se manifeste, alors il est vu tout à fait autrement. Et avant ça, tant que l'homme n'est pas parvenu à cet état, alors on peut lui dire, mais voilà, c'est un sens, il se représente quelque chose, et pas plus que ça. C'est pour ça que parler de ça, ou le prouver à l'homme, comme j'ai déjà reçu ici beaucoup de notes, voilà, existe-t-il d'autres voies? Dans ce cas, je dis à mes étudiants ce que m'a dit le Rav. Va et vérifie. On ne retient personne. L'homme doit ressentir ça en lui-même. Il aura tout le temps des doutes. Tant qu'il n'aura pas franchi le Marsum, alors il en aura de plus en plus. C'est pour ça que la montagne du Sinaï s'appelle comme ça. Le mont, ça vient du Hirurim, c'est-à-dire des doutes, c'est-à-dire une énorme quantité de doses sur lesquelles se tient l'homme et regarde cette montagne et il ne s'imagine même pas comment est-ce qu'il peut la surmonter. Et autrement, s'il ne surmonte pas cette doute en lui, alors il ne recevra pas la lumière supérieure qui commencera déjà à corriger. Et moi, suivant les conseils de mon rave, je suis allé là-bas comme ça, un cours, quelque part à Tel Aviv, même si je n'avais pas vraiment bon besoin. J'avais déjà, avant ça, fait le tour de tous ces grands kabbalistes israéliens. Et je savais ce que c'était. Voilà, j'étais allé partout, j'étais allé chez Berg aussi, chez... Bon, il y avait encore Baba Salé, vraiment un grand kabbaliste. Il y avait à cette époque comme ça encore des personnes qui étaient fortes et vraiment se trouvant dans le monde spirituel. Et il y en avait aussi comme ça, comme aujourd'hui, toutes sortes de charlatans, avec toutes sortes de méthodes, avec toutes sortes de méthodes psychologiques qui vendent soi-disant le chemin vers le monde spirituel. Mais l'homme doit regarder tout ça, traverser. Si ça l'attire, alors il vaut mieux s'en convaincre rapidement et de ne pas rester dans les doutes. C'est pour ça que la réponse à la question, à cette question est très simple. Allez-y et vérifiez. Si pour vous, il y a encore là-bas quelque chose d'attirant, alors restez-y. Parce que l'homme passe au cours de son développement des milliers et des milliers d'années et il se trouve dans toutes sortes de croyances, dans toutes sortes de ses recherches. Ben voilà, donc il faut encore les traverser et rechercher. Et ces personnes qui viennent chez nous puis repartent pour mûrir ailleurs d'une certaine manière, ils reviendront de nouveau. Pas maintenant, pas dans cette vie, dans la suivante. Mais il ne faut pas s'en attrister, il faut juste tout traverser, il faut travailler tous ces états dans l'ordre. Le Hari dit que, il parle du fait que si un homme qui n'a pas encore mûri se trouve dans un groupe kabbalistique, si vraiment, mécaniquement, tout simplement, il s'inclut en lui comme un enfant, il comprend que c'est peut-être pas encore pour lui tout à fait, mais ici, il y a de tels grands adultes, alors il veut être comme eux, et alors, il se développe vite. Et comme ça, une personne si petite dans un groupe si grand et si fort, il peut vraiment perdre en lui-même beaucoup de rechimot et parvenir à une existence mûrie de son propre état. Mais tant que son véritable rechimot n'est pas sorti, il n'est pas encore considéré comme inclus dans le groupe. C'est pour ça qu'on voit que dans nos groupes, on voit des personnes comme ça qui, bon, sont simplement pas si prêtes que ça. Elles sont assises, elles construisent, elles étudient, elles font quelque chose, mais elles font encore tout ça en regardant les autres, parce qu'on leur a dit. Et pas à partir d'une prise de conscience intérieure de ce processus qui les traverse. Elles entrent pas là-dedans, elles ne le prennent pas clairement en elles. C'est pas déterminé par leur désir, qui est grand ou petit. C'est déterminé par le fait que les véritables rechimot sont encore quelque part en approche et ils n'ont pas encore commencé à se manifester en elles. Et ils se manifesteront. Faut attendre. Voilà, faut pas forcer. C'est pour ça que il y a aucune violence. Il ne doit pas y en avoir dans le monde spirituel. Et le groupe doit, par des efforts communs, encourager de telles personnes. Elles doivent simplement, autant que possible, participer artificiellement pour l'instant au travail du groupe. Et comme ça, ils accélèrent, ils attirent davantage de lumière environnante, et les rechimots mûrissent plus vite, et comme ça, ils agissent. Et d'ailleurs, justement, le plus effrayant dans tout ça, en général, c'est qu'en fait, si l'homme n'a pas mûri, et qu'il n'a pas atteint la maturité, et qu'il n'est absolument pas dans ça, mais il se retrouve déjà d'une manière ou d'une autre dans un groupe kabbalistique, et que quelque chose le bloque dans ça, et il y reste. Aller de l'avant, disons, bah, il n'avance pas, il s'occupe comme ça de ses propres théories, modèles, et c'est, il il est parfois même difficile de l'exclure du groupe. Un tel état, ça s'appelle un fruit non mûr. Si on prend avec vous l'article de la dernière génération, ici le Baal HaSulam écrit au fait que tout le problème de toutes, en général, toutes nos erreurs, toute la source de toutes nos erreurs, c'est dans le fait qu'on mange un fruit non mûr. C'est-à-dire qu'on fait des actions qui ne sont pas en état d'accomplir, auxquelles on n'est pas encore parvenu, auxquelles on n'est pas encore atteint. On n'a pas encore grandi pour ces états. Donc ça provient du spirituel, et vous savez que voilà, tout ce qui est dans ce monde, que ce soit bon ou mauvais, en général, ça n'existe pas dans notre monde, mais ça descend du monde supérieur. Et toutes les sources de tous les phénomènes, bons ou mauvais, ils sont dans le monde supérieur et dans notre monde, ils ne sont déjà plus qu'une conséquence. C'est pour ça que l'action la plus importante avec notre âme qui s'est produite, c'est sa brisure. C'est ce qu'on appelle la faute. Pourquoi est-ce que ça s'est produit? Évidemment que ça s'est produit spécifiquement, exprès, pour que on ait maintenant la possibilité d'atteindre nous-mêmes le degré du Créateur, et comme ça apprendre de lui qui il est, et comprendre sa hauteur, et créer nous-mêmes tous ces énormes partsoufs, complètement semblables, dans une pleine équivalence au Créateur. Mais la cause de la brisure, la cause de la chute, on doit bien l'étudier parce que c'est ça ce qui est la cause de toutes nos chutes, de toutes nos erreurs. Et c'est qu'une seule cause, en fait, ce qui s'appelle le fruit non mûr. C'est-à-dire que, comme c'est raconté dans la Torah, Adam a mangé le fruit de l'arbre de la connaissance du bien et du mal, et s'il l'avait mangé mûr, c'est-à-dire s'il avait eu pour ça un massar, toutes les conditions, quand il l'aurait mangé, c'est-à-dire quand il aurait reçu en lui toute cette lumière grâce à l'écran, grâce au massar, avec un calcul correct de toutes ses possibilités face à cette lumière, alors évidemment il y aurait eu la fin de la correction, mais cette fin de la correction qui aurait eu lieu, il aurait été inconsciente. C'est sans compréhension complète de qui il est et comment s'assimiler au Créateur. Mais la lumière complète de la fin de la correction face au cli complet qui se tenait l'un en face de l'autre, ces deux grandes forces, le plaisir et le désir, et elles se sont touchées et le désir s'est brisé, c'est-à-dire qu'il a perdu son massar, intention de donner, et c'est précisément parce qu'il ne s'est pas préparé. C'est pour ça qu'il l'écrit ici. On va essayer de trouver cet endroit.

0: Он здесь пишет об обществе последнего поколения. Но
1: il écrit ici quelles conditions, de manière générale, sur la fin de la génération. Comme ça, il parle du fait que la dernière génération, le groupe, c'est la même chose parce que notre groupe se forme progressivement dans cette société et ils doivent le devenir. Et donc, il écrit ici, je sais pas trop à quelle page, troisième, quatrième, un, deux, trois, bon voilà, quatrième page. Donc, il écrit ici comme ça.
0: На каких условиях нам надо построить принципы отдачи в нашем обществе?
1: À quelles conditions est-ce qu'on doit établir les principes du don dans notre société? À la cinquième page, il parle du fait qu'il n'y aura pas de vie paisible et sûre dans la société tant que les désaccords entre ses membres ne seront pas résolus par l'opinion de la majorité. Et ensuite, ici, préparation de la société. Que la société doit être prête pour ça. Ah non, pas encore, attendez. Désolé. Encore une page. Il parle de l'exemple de la Russie. L'exemple de la Russie ici. Qu'il y a eu comme ça une telle brisure aussi, semblable à la brisure du clé spirituel, parce que ces lois spirituelles étaient imposées par la force, ou comme dans les kibbutzim israéliens, ou comme en général dans beaucoup d'autres petites mini-sociétés qui étaient créées ici et là. Si la société de l'intérieur n'est pas apte à accepter ces lois, alors elle les déforme et les brise à un tel point que progressivement, elle se détruit elle-même et cette destruction, elle est terrible. Elle est semblable à la destruction de ce cli général de Adam. Moi, j'ai pas l'impression de trouver du tout. En partie, ça se voit à l'exemple de la Russie d'autres pays, dans lesquels les idées d'égalité altruiste étaient imposées par la force. L'effondrement de l'idée qui a eu lieu en Russie ne prouve pas encore que l'idée elle-même n'est pas vraie dans son essence, c'est-à-dire l'aspiration de l'altruisme. Car un peuple qui n'était pas mûr a essayé d'accepter la vérité de la justice supérieure. Le peuple était absolument incapable d'agir selon l'idée d'égalité sociale, d'où la conclusion, toutes les souffrances et les échecs proviennent seulement du développement insuffisant de la société, de son attitude à appliquer l'idée de communauté et d'égalité. C'est pour ça que dans le groupe aussi, on a besoin de progressivement, petit à petit, progressivement, créer comme ça, seulement une toute petite marche, la suivante comme ça, la plus petite, la placer devant nous comme le but, et conformément à ça, essayer comme ça de limiter, essayer d'accomplir en nous toutes sortes de lois qui ne sont qu'un petit pas dans l'avancement, sans déchirer. On a essayé comme ça, soi-disant, Abné Baruch, comme ça, à une certaine époque, comme ça, de donner le Maaser sans signature, sans indiquer comme ça qui c'était ou et quoi c'était. C'est simplement comme ça, jeter de l'argent dans une boîte. Chacun entend qu'il voulait. C'était il y a longtemps. On vous en parlera ici pendant le cours. Mais donc, on a mené sur nous comme ça des expériences très intéressantes en général. Pendant plusieurs mois, on a recueilli plus qu'auparavant, et ensuite, naturellement, ça a commencé à diminuer. L'égoïsme, comme ça, il ne cesse de grandir. Et si on ne voit pas de retour du fait de jeter de plus en plus, alors c'est pour ça qu'on commençait à jeter de moins en moins. Ensuite, on a aussi essayé de nous installer quelque part dans anciens kibboutim. Les kibboutim, en général, ils sont déjà morts en Israël. Et leur lieu se trouve souvent comme ça dans le désert et dans des territoires particulièrement dangereux. Mais c'était pas tellement important comme ça. Au nord, au sud, on allait dans des kibboutim qui se trouvaient vraiment à la ligne frontalière même. qui se trouvait dans des états pas tellement confortables. On était prêts, soi-disant, à tout comme ça. On y allait comme ça, on prenait des bus avec nos familles, on se préparait à ça, on créait déjà en nous-mêmes nos propres mini-organisations, comment est-ce qu'on allait faire tout ça. On suivait des cours dans le mouvement des kibboutzim. On a même passé chez eux des examens sur l'aptitude de notre groupe à être une société de kibboutz, c'est-à-dire une société dans laquelle il n'y a aucune propriété personnelle, mais tout est collectif. Parce que dans le kibboutzim, c'est justement, c'est comme ça, c'est une salle à manger commune, c'est tout est commun. C'est-à-dire que l'homme n'a rien là-bas. En principe, il y a eu comme ça des kibboutzim, où même les vêtements et tout, tout ça se passait par une lessive commune, une garde-robe commune, et l'homme, il venait là-bas, il se lavait, il recevait du linge propre, il s'habillait. Et c'est-à-dire que voilà, c'est la maison, c'est une maison commune, comme on dit. Une armoire commune, des toilettes communes, une salle de bain commune, une salle de manger commune, tout est commun. Absolument, tout est commun. Les enfants dorment ensemble, tout est fait séparé des parents.
0: Il y a eu différents
1: types de kibboutzim, ils ont expérimenté beaucoup de formes de collectivité. Et d'ailleurs, ce sujet, j'ai écrit en russe comme ça beaucoup de pages dans l'un des livres que j'ai consacré à cette question. J'ai donné des exemples, et c'est justement comme ça pour regarder et essayer de simplement de réfléchir qu'on a très peu de matériel sur la société de future. Ou par exemple, quelle loi et comment est-ce qu'on peut regarder de côté, de loin, ces lois? Est-ce qu'en vrai, elles sont altruistes ou est-ce qu'elles sont égoïstes? Ou est-ce que c'est possible comme ça, à l'aide de certains règlements extérieurs coercitifs, d'introduire de telle manière des règles altruistes et des qualités, de forcer l'homme ou de les limiter, de ne pas utiliser l'égoïsme? C'est ici que le Baha'i Sulam l'écrit justement. Qu'il ne faut pas faire ça. Que la société doit mûrir et, dans la mesure de sa maturation, avancer en avant. Mais alors je vais m'asseoir et attendre. Et si je m'assieds et j'attends, alors ce rouleau compresseur de l'histoire va s'abattre sur moi et il va m'écraser par ses souffrances et m'obliger à crier au secours et à courir chercher le salut. Et ça ne signifie pas que j'avance par mon propre chemin, par le bon chemin, par le chemin de la Torah, par le chemin de la lumière, mais par un chemin forcé, par le chemin des souffrances. Et donc si je cours trop en avant, sans tenir compte de ma nature, de mes états aujourd'hui, alors aussi, comme ça, je vais tomber dans une autre extrémité. C'est quand je vais commencer à imaginer que je suis déjà dans la fin de la correction, et que je suis déjà prêt dessus, et je vais me demander pourquoi est-ce que je n'y suis pas. Donc c'est pour ça que ressembler correctement, de façon cohérente dans nos efforts, seulement au degré suivant, un peu plus élevé que le nôtre. Pour ça, on a besoin d'une méthode correcte. Et ça, en principe, toute la méthode, elle se concentre et elle sert justement à ça pour ne pas sauter en haut et ne pas prendre sur soi des décisions, des corrections insurmontables, mais précisément ce qu'on doit accomplir maintenant. C'est-à-dire la définition plus ou moins correcte de notre prochain état et la ressemblance à celui-ci, ça suscitera justement la lumière environnante correcte. C'est pas comme ça des forces supérieures qui nous semblent telles qui agiront sur nous. Mais et si on commence justement maintenant à vivre, dès que vous et moi, comme ça précisément dans une telle société, comme il est décrit ici dans l'article des dernières générations, alors c'est complètement possible qu'on tombe pendant quelques jours dans une telle euphorie, on a l'impression que vraiment c'est tout, on est déjà dans la fin de la correction. Mais pourquoi? C'est parce qu'on a tiré en effet sur nous une lumière environnante très forte, mais elle ne sera pas la nôtre. Elle sera de plusieurs degrés au-dessus d'une autre. Et ça ne corrigera pas. C'est juste la lumière qui se trouve uniquement dans le harab du partsouf supérieur peut corriger, et c'est de là que descendent vers nous toutes les qualités. C'est toutes ces lois, toutes les lumières, ce qui nous attire là-bas. Mais nous, on doit adopter au maximum l'image du Rav du supérieur. C'est pour ça qu'un fruit non mûr, c'est-à-dire quand un homme veut sauter une marche, c'est la cause et la cause principale de tous nos problèmes. C'est pour ça que la bonne direction du groupe, la bonne formulation des tâches qui sont devant le groupe, presque non violente, non sans pression. C'est-à-dire violente, oui, au sens où parce que le degré spirituel, l'élévation au degré suivant, évidemment que c'est contre notre égoïsme, mais elle doit être violente et consciente. C'est-à-dire qu'on doit maintenant comprendre que pour nous élever un peu plus haut, il nous faut maintenant prendre et fournir de tels petits efforts supplémentaires à nos propriétés aujourd'hui, et alors on avance d'un petit pas en avant, puis encore d'un petit pas, puis encore d'un petit pas. C'est pas une honte, c'est pas... L'homme, il veut toujours bondir en avant, mais ça ne marchera pas. Tant qu'on n'aura pas travaillé progressivement, l'un après l'autre, tous ces régimes, alors on n'ira nulle part. On ne pourra pas comme ça. On ne pourra pas de toute façon, parce que le mouvement, il doit obligatoirement être séquentiel. On peut accélérer le passage, mais pas en sautant par-dessus les régimes, par-dessus leur chaîne.
0: Est-ce
1: qu'il y a encore quelque part où il en parle? Je m'en souviens pas, mais il parle beaucoup du fruit non mûr. Sur ça, il faudra en accorder une attention particulière. Donc, pourquoi est-ce que je dis tout ça? J'ai commencé avec la question suivante. Est-ce que, comme des personnes m'ont demandé ici, est-ce que la Kabbale est vraiment la seule méthode d'entrée dans le monde spirituel? Peut-être il y a d'autres mondes dans lesquels on peut entrer avec d'autres méthodes, ou dans ce même monde, mais avec d'autres méthodes. Ça, c'est impossible de l'expliquer. Il n'y a pas de preuve à cela. Un homme qui a mûri pour la Kabbale, il ressent inconsciemment qu'elle est pour lui. C'est-à-dire que ici, c'est déjà comme un fruit mûr, avec cette méthode, avec ces exemples, avec cette science qui va continuer à le développer. Mais s'il n'est pas encore un fruit mûr, s'il est encore un fruit non mûr, alors il peut naturellement lui sembler qu'il existe d'autres méthodes. Il doit encore, comme ça, d'une certaine manière ou d'une autre, les vérifier. Et quand j'ai demandé au Rav comme ça, c'est pas pour rien qu'il m'a répondu comme ça, va les vérifier. Et moi, accomplissant en quelque sorte son instruction, je suis allé comme ça une fois à Holon, là-bas comme ça, chez un soi-disant kabbaliste. Ce qui est intéressant, c'est que il disait en réalité des choses correctes. Il expliquait correctement ce que c'est que l'altruisme. Mais je suis revenu vers le Rav et bon, je me souviens, j'étais pas déjà plus un petit homme, hein. J'étais déjà parcouru dans beaucoup de livres, j'avais déjà lu pas mal de littérature très sérieuse. J'étais pas encore dans les ressentis du monde supérieur, mais au moins la Ptira, la première, la deuxième partie de l'étude des Sfirot, Zohar, quelques articles séparés, j'avais déjà tout lu et j'étais déjà passé par ça. J'avais lu auparavant comme ça beaucoup d'autres œuvres des kabbalistes. Malgré tout, les doutes restent jusqu'à ce que je commence à ressentir clairement. Donc voilà. À Holon, j'avais rencontré un tel kabbaliste qui expliquait tout très correctement. Je suis venu vers le Rav, je lui ai tout raconté, je lui ai donné la brochure de ce kabbaliste. Il avait comme ça publié une telle brochure. C'est comme ça un petit jeune homme. Il avait comme ça 35 ans. Moi aussi, j'avais à peu près 30, 32 ans. Et donc, il s'est avéré que, simplement, de par la finesse

10 constamment, que tout le temps il donne ces perturbations supplémentaires à son aviyut, et que toi, dans cet aviyut, grâce à l'intention correcte, tu y insuffles la lumière supérieure. Et comme ça, à l'intérieur de toi, ce monde existe, à l'intérieur de toi existe le Créateur, et à l'intérieur de toi existe toute la création. Donc, non, c'est pas cette même méthode. La méthode avec laquelle, dans laquelle on peut ressentir extérieurement les mondes supérieurs. Ce sont des méthodes qui sont construites sur le rejet de l'égoïsme. Pas sur son application, mais sur son rejet. C'est-à-dire bouger moins, consommer moins, penser moins à différentes choses, rejeter toutes sortes de choses étrangères, ne pas les adapter, ne pas les accepter, ne pas accepter leur aviyut en soi, simplement les rejeter. Ils sont séparés, s'éloignés quelque part, ne veulent participer à ce monde, ni à cette vie. Et c'est comme ça que faisaient aussi les kabbalistes de l'Antiquité à leur époque. Et ces méthodes anciennes, elles sont restées comme ça dans toutes sortes de méthodes orientales là-bas. On en a déjà parlé plus d'une fois. Donc, un homme qui n'a pas mûri et qu'il y a encore en lui un petit égoïsme, c'est-à-dire, un petit égoïsme, bon, il peut être très grand, mais juste terrestre et pas spirituel, pas supérieur. C'est-à-dire qu'en fait, les personnes qui viennent peuvent être immenses, des chefs, des politiciens, des hommes d'affaires, comme ça, quelqu'un qui a un égoïsme immense, très grand, et des besoins dans ce monde qui sont très grands. Mais envers le monde spirituel, ils ont un égoïsme comme ça presque nul. Et alors, ils ne comprennent pas cette méthode kabbalistique dans sa forme véritable, mais ils l'appliquent simplement dans le fait que on n'essaye pas, on n'utilise pas l'égoïsme, on le rejette. On va seulement vers le ressenti, pas vers l'approfondissement, pas vers son utilisation, pas à travers l'attraction de la sagesse de la kabbale, mais à travers simplement un ressenti pur. Vous pouvez rencontrer beaucoup de tels enseignants. Chaque fois comme ça, on va vérifier ça et vous recevrez des explications. C'est-à-dire qu'un fruit non mûr, c'est que en chacun de nous, il y a des réchimot qu'on doit simplement travailler précisément en accord avec eux, avec notre véritable état, et sans aucun en sautant les étapes. C'est pour ça que ceux qui créent des groupes, ceux qui avancent dans des groupes, ils doivent progressivement prendre exemple sur d'autres, comprendre dans quel état ils se trouvent, et ils doivent constamment demander conseil, s'ils agissent correctement ou non, s'ils prennent sur eux des exemples, des actions à leur mesure, ou bien comme ça, si ça va finalement les briser, comme a été brisé tout le pays de la Russie, ou les kibboutznikim israéliens. Il faut demander conseil sur toutes ces petites étapes par lesquelles on va passer, chaque groupe, chacun de nous. Et c'est comme ça que vous allez préserver de nombreuses chutes et coups. Vous avez dit que la lumière qui descend sur nous lors de l'étude des livres du Baal HaSulam, c'est la lumière de la fin de la correction. Donc, elle non plus n'est pas pour nous. Qu'est-ce que ça veut dire la lumière de Rab au-dessus du degré de soi, le Rab? Quand je dis que le Baal HaSulam a écrit ses livres depuis le degré de la fin de la correction, ça veut dire pas que on reçoit la lumière de ses livres depuis la fin de la correction. Si j'ai écrit mes articles, alors j'ai écrit aussi depuis le degré où je me trouve, et je ne suis pas à un tel degré que le Baal HaSulam. Vous comprenez vous-même, il n'y a rien à cacher. C'est ce qu'il y a. C'est pour ça que tout d'abord, je conseille d'étudier les sources originales, en plus des miennes, de lire ces articles, et même si je les adapte, j'essaie de les adapter avec le moins de distorsions possible, parce que, autant que je le peux, ça passe tout de même par moi. Il n'y a pas d'autre possibilité pour l'instant. Mais ça suffit comme ça pour avancer, au moins jusqu'à l'état où je me trouve. Et la lumière du Baal HaSulam, la lumière de Rabbi Shimon, de Rabbi Elazar, la lumière du Hari, la lumière du Rabash, c'est cette même lumière, bon, même Avraham, Moshe, toute cette

lignées. C'est pratiquement une seule et même âme qui descend dans notre monde et constamment nous a illuminés en lui. Et donc, nous a transmis à chaque fois une nouvelle méthode kabbalistique. Évidemment que c'est la lumière du degré le plus élevé de la fin de la correction. D'ailleurs, justement, ce sujet, c'est intéressant, parce que il l'écrit comme ça dans le Zohar, si vous avez lu l'article de la vision de Rabbi Chia. Que voilà, la belle question, comment est-ce que c'est possible que Rabbi Shimon ne soit pas dans la fin de la correction, et comment est-ce que c'est possible qu'il atteint la fin de la correction si toute l'humanité, dans l'action, ne l'a pas encore atteinte. Donc, cette fin de la correction, est-ce qu'elle est particulière, et seulement Rabbi Shimon, ou est-ce que... Ou est-ce que elle est générale, ce degré sur lequel l'humanité se trouve déjà? Évidemment que cette question est là-bas, cette question est examinée, évidemment que c'est pas tellement utile pour nous, c'est simplement comme ça, à travers cet exemple, que c'est montré qu'en général, la structure de tous ces degrés, est-ce qu'il y a la fin de la correction par rapport à notre degré, et tous les degrés intermédiaires. Donc, c'est pas important que la lumière provienne de l'état de la fin de la correction, c'est-à-dire que c'est très important qu'elle descende précisément de là. Mais en passant par tous ces degrés, elle passe effectivement par le Harav du supérieur. Et en principe, comme c'est le Harav du supérieur pour vous, c'est ce que moi j'organise, c'est ce que je concentre sur vous, c'est ce que je fais. C'est tout ce que je prépare pour vous. Évidemment que vous recevrez tout ça pas du degré supérieur, mais simplement d'un degré au-dessus de vous-même. Et donc, ce qui vous semblera, et en général, tout ce qui vous a semblé et vous semble être du monde spirituel, ce que c'est, quelle que soit la façon dont vous imaginez, en réalité, vous représentez une partie très très très déformée d'une milliardième partie seulement d'un petit degré, et simplement qui est seulement en contact avec eux, du degré supérieur. Ensuite, revenons à notre sujet. Donc, à propos du fruit non mûr, on a retenu, hein, que si vous essayez d'introduire quelque chose dans vos groupes, si vous essayez de faire quelque chose, je vous conseille fortement, vraiment très très fort, de consulter ou de prendre exemple sur le passé de notre groupe, et on ne s'est pas retenu, voilà, j'ai rien retenu exprès. On a essayé de passer par absolument tout, et c'est même difficile de se rappeler de ce qu'on n'a pas fait. On a fait toutes sortes d'entreprises communes, d'événements, d'organisations diverses de notre vie, comme on en a discuté et comme on essaye comme ça de les réaliser. On peut dire que la Providence supérieure nous a protégés, nous a gardés, ne nous a pas laissé entrer dans de tels états en acte pour ne pas vraiment nous y perdre complètement et ne pas nous y détruire. Bon, parce que quand même, notre groupe elle doit mener tout le monde en avant, et en théorie, traverser tous ces états, les travailler. Mais puisque ces états sont déjà travaillés en nous, on n'a pas besoin de tout ça. Vous pouvez utiliser ce qu'on a fait, et en vous connectant à nous, vous profitez déjà de ce qui est du prêt à l'emploi. C'est de la même manière que nous. Je n'ai pas besoin de savoir comment faire une chemise, comment faire une table, comment construire encore quelque chose, parce que justement, j'utilise ce que l'humanité a fait avant moi, et c'est ce que fait la société qui m'entoure. Et c'est pour ça qu'en vous connectant à Bnei Baruch, vous passez très, très rapidement beaucoup comme ça, intérieurement beaucoup de choses, et vous travaillez tous les états qu'on a traversés. Vous pouvez simplement comme ça, comme un enfant dans les bras d'un adulte, immédiatement atteindre son niveau. Et ensuite, quand vous serez déjà à ce degré plus élevé, vous allez travailler ça en vous. C'est-à-dire que le chemin se raccourcit immédiatement, comme ça. C'est les groupes d'aujourd'hui, vous savez vous-même, comme ça, qui se créent. Ils peuvent littéralement, en 6 mois, être pratiquement équivalents à un groupe qui existe déjà depuis 10 ans. Et c'est pas parce qu'ils sont aussi intelligents, c'est parce qu'ils s'incluent en nous, et ils ont déjà d'autres réchémotes, ils travaillent tout ça. Eux, très rapidement, sans se rencontrer, évidemment, sans comprendre ce qui leur arrive, tout ça se travaille si vite à l'intérieur. Mais c'est comme ça. C'est pour ça que plus on avance, plus de groupes s'incluent en nous, et moins encore on devrait y prêter attention, parce qu'ils seront plus prêts,
et nous, on sera plus prêts à les inclure en nous. À réaliser leur absorption en nous. Donc, 16e point de l'article, le don de la Torah ou le don de la Kabbale. Maintenant, comprenons pourquoi la Kabbale nous oblige à accomplir l'impossible. Voilà, rappelez-vous comme ça. On a parlé du fait que la correction de l'homme, son élévation jusqu'au degré du Créateur, qu'il le veuille ou non, l'histoire les contraindra de toute façon, c'est-à-dire que son propre développement exercera sur lui une telle pression qu'il sera obligé de vouloir par le bâton vers le bonheur, comme on dit. Et s'il obéit, il recommencera à lui-même cultiver ça en lui et à se convaincre que c'est bien et que c'est nécessaire. Donc, dans tous les cas, il se tient ici devant la prise de conscience que ce n'est pas possible. Et pour que ça devienne possible, la méthode de la correction, la Torah ou la Kabbale, s'appelle, n'a pas été remise à un seul homme. Par exemple, Abraham qui était le premier à penser à la correction. Mais lorsque ça s'est formé, chez lui ou ce groupe tout entier, s'appelle un peuple de 600 000 âgés de plus de 20 ans. C'est-à-dire qu'il nous a donné une condition théorique. Évidemment que le peuple qui est sorti d'Égypte n'est pas un peuple qui doit parvenir à la fin de la correction, c'est simplement sur un certain groupe kabbalistique, au niveau zéro de son désir égoïste, qui est un exemple historique de quelle manière ça se produit, parce que la racine spirituelle doit obligatoirement toucher sa branche terrestre, sa conséquence terrestre. Et alors, dans la terre, c'est-à-dire dans la matière inanimée, ça se reproduit. Cette reproduction, elle doit obligatoirement y avoir lieu. C'est pour ça que, à partir du degré le plus élevé depuis la fin de la correction, à travers tous les degrés du monde, doit passer cette information. Elle doit s'incarner dans toutes les passeurs de l'égoïsme et commencer depuis le degré le plus bas à s'élever vers le haut. Et la montée vers le haut est déjà consciente, elle est prise en conscience par chacun personnellement, alors que l'incarnation du haut vers le bas se produit de façon déterminée naturellement selon le désir du Créateur sans quelconque participation de la part consciente, et elle se produit parce que c'est comme ça que ça doit être. Parce que le degré supérieur, la racine, doit se revêtir dans le degré inférieur, dans la branche. C'est ce qui s'est produit historiquement, comme on le sait, sur ces personnes, sur les descendants d'Abraham. Donc, c'est pour ça que cette méthode de correction a été remise par un seul homme, mais quand le peuple est apparu, c'est-à-dire une grande quantité de personnes, lorsqu'il a bien souffert de l'esclavage égoïste, et il est sorti d'Égypte lorsque chacun du peuple a été interrogé s'il était d'accord pour ce travail élevé, c'est-à-dire satisfaire le désir d'autrui et non le sien, et lorsque chacun de tout son cœur et de toute son âme a accepté cela et a proclamé « nous ferons et nous entendrons ». C'est-à-dire qu'il y a des conditions déterminées selon lesquelles, uniquement selon lesquelles, il est possible de monter à ce degré qui s'appelle existence spirituelle. Si on traverse ces états en nous, si on travaille ces états en nous, alors on montera au degré d'au-dessus du Marsum. C'est-à-dire que 600 000 personnes, évidemment que c'est le groupe. Pourquoi est-ce que ça s'appelait 600 000? Parce que c'est une structure entière. La sortie d'Égypte, c'est-à-dire qu'on accepte tous sur nous-mêmes, vraiment comme ça, de par nos qualités, de par nos désirs, de par nos aspirations, la sortie, c'est-à-dire se détacher de l'égoïsme. Et chacun de nous, dans le groupe, est d'accord pour cette affaire, pour ce résultat, et on est d'accord pour nous élever au-dessus de notre degré et entrer dans le degré suivant
sur la base de la règle, nous ferons et nous entendrons. C'est-à-dire d'abord l'action et ensuite la compréhension sur le résultat. Parce que sinon, ce n'est pas possible que ce soit autrement. On ne peut pas maintenant être étant au niveau égoïste, déjà d'avance voir ce qu'il y aura dans le niveau altruiste, parce qu'on n'a pas le QI. Pour voir, entendre, comprendre, accepter, pour ça, il nous faudrait déjà, c'est-à-dire qu'il nous, il nous faudrait déjà l'écran, mais il n'y en a pas. C'est pour ça que d'abord l'action est accomplie, et ensuite la lumière y parvient. D'abord l'écran est acquis, et ensuite, dans l'écran, déjà la lumière supérieure, la lumière intérieure parvient. Donc si on remplit toutes ces conditions, dans ce cas apparaît la possibilité d'accomplir l'exigence de l'amour d'autrui. Pourquoi ? Est-ce qu'un groupe est nécessaire pour ça, en tout premier lieu ? Il n'y a pas du premier point là. Parce que, en effet, si 6 000 personnes cessent de s'occuper de la satisfaction de leurs propres besoins et n'ont pas d'autre but dans la vie que de veiller aux intérêts de leur prochain, afin qu'ils ne manquent de rien, c'est-à-dire que on parle ici d'un groupe limité, comme ça, 10, 20, 50, 100 personnes, peu importe le nombre. Donc, si elles acceptent sur eux cette loi d'une telle relation les uns envers les autres, alors sans aucun doute, il n'y aura absolument aucune nécessité de se soucier de sa propre existence. Nous, quand on adapte cette loi à nous-mêmes, on ne l'accepte que sous une forme spirituelle. En aucun cas, sinon ce serait juste un frein au mur, en aucun cas, il ne faut commencer à accepter dans le groupe la loi de la cohabitation spirituelle. On n'est absolument pas préparé à ça. Ce n'est pas notre degré. Ça, c'est déjà dit dans l'article de la dernière génération, que par quel chemin précisément et successivement est-ce qu'il est nécessaire de s'intégrer à ça dans notre existence terrestre? C'est pas dans nos intentions d'être les uns dans les autres, de nous aider et qu'on participe mutuellement, mais comme dans nos actions terrestres, c'est-à-dire dans l'entraide, la cohabitation, le travail, l'étude, la famille, etc. Comment, dans tout ça, en acte, est-ce qu'on peut appliquer les règles de la cohabitation spirituelle? En aucun cas, est-ce qu'on fait ça maintenant? Ce n'est que quand on sera déjà un énorme nombre de personnes qui seront déjà pénétrées de cette idée et qui se trouveront déjà à un niveau spirituel, qui se trouveront vraiment à un niveau spirituel. Seulement alors, le Baha'i Sallam nous dit que s'il se crée une telle masse critique de personnes, alors il sera possible de commencer à construire la société de la dernière génération. Ici, c'est pas la question de ça. Ici, il est simplement question du fait que on est un groupe de personnes et on doit, entre nous, à l'intérieur de nous, créer de telles conditions qui seraient déjà appelées notre relation spirituelle les uns envers les autres. C'est-à-dire que le groupe représente dans nos conditions, aujourd'hui encore, quelque chose de... Comment dire ? C'est une sorte de catégorie spirituelle, une catégorie, un objet spirituel, ce qui n'est pas tangible de façon évidente, qui n'existe pas de façon évidente dans notre vie, dans nos familles, entre nos familles, en rien. Un homme qui rentre, un étranger, il ne doit pas en quelconque manière et il ne le verra pas. C'est cette communauté d'intérêts, d'aspirations qui existe spirituellement entre nous. C'est comment créer de telles relations intérieures, la relation de l'homme à son groupe. Car dès que le peuple a accepté cela, ils ont reçu la méthode de la correction pour l'adhésion avec le Créateur, car ils sont devenus capables de l'accomplir. Mais avant d'avoir grandi jusqu'à la tête d'un peuple entier, c'est-à-dire avant qu'il y ait dans le groupe une masse critique qui s'apprête à comme ça une telle manifestation du don mutuel les uns envers les autres, alors ils n'étaient pas capables de se corriger, d'accomplir la condition de l'amour d'autrui, car avec un petit nombre de personnes, il est impossible d'accomplir les mitzvot entre l'homme et autrui dans toute la plénitude de la mitzvah. Aime ton prochain comme toi-même. Et c'est pour ça que la méthode de correction ne leur a pas été remise. C'est la même chose chez nous. On a besoin d'atteindre un certain état critique quand vraiment
Si cette masse, de par sa puissance, de par sa quantité, sera suffisante, on recevra cette méthode. On se trouve dans le même état dans lequel se trouvait ce groupe de personnes qui est sorti d'Égypte. Simplement, eux recevaient tout ça absolument inconsciemment. Et sur eux, ça s'accomplissait par le programme de la création dans la vie haute nulle, dans la vie haute zéro, quoi. C'est-à-dire qu'ils devaient passer par ça, ils devaient le faire, comme ça, inconsciemment, et ils l'ont fait. Ça s'appelle la descente de la racine supérieure jusqu'à sa branche la plus basse. C'est jusqu'à la matérialisation de la matière de notre monde. Et nous, et c'est pour ça qu'ils n'étaient pas appelés ceux qui s'élèvent à le Créateur par eux-mêmes. Ça se jouait simplement sur une immense quantité de personnes, sur tout ce groupe qui, dans notre compréhension mécanique, est appelé Israël. C'est-à-dire, pas ceux qui aspirent de par leur propre désir vers le Créateur. Non pas à partir de leur propre égoïsme, à partir de leur propre souffrance. Pas ceux qui ont traversé là-bas 3 ou 4 000 ans de travail, toutes sortes de réchimaux. Mais parce que dans notre monde, cette méthode de correction devait descendre, elle devait s'incarner dans un tel groupe terrestre, et ce groupe devait nous transmettre cette méthode à travers les kabbalistes, jusqu'à l'état où, en nous, déjà, comme on l'a dit aujourd'hui, ce sont les réchimaux de toutes les dernières phases de la vie qui parle. Et voilà qu'aujourd'hui, comme c'est à partir des réchimaux, on commence déjà avec vous à ressembler dans nos aspirations intérieures, en réalité, à ces conditions qui alors se sont réalisées du haut vers le bas. Absolument indépendamment des personnes, absolument sans aucune aspiration de leur part. Mais nous, à partir de ces états qui sont décrits dans la Torah, on peut comprendre à quelles conditions et dans quels états est-ce qu'on doit se trouver. Mais pas, déjà de par nos propres désirs. Pas comme c'est déterminé d'en haut. Comme à cette époque où simplement toutes les forces de la nature se combiner comme ça dans leur action sur ce groupe de personnes. En nous, on doit ensemble, tous de par nos propres efforts, nous préparer à un tel état, simplement du bas vers le haut. Et comme l'écrivent les kabbalistes, ce chemin a commencé à la fin du XXe siècle. Et de ce qui a été écrit et de ce qui a été dit, nous pouvons comprendre pourquoi tout le peuple d'Israël est responsable l'un de l'autre. À première vue, cela n'est absolument pas juste, parce que si quelqu'un a péché, le Créateur s'en prend à toi, pour autrui. Hein? Pourquoi est-ce que je suis responsable des fautes d'un tout autre, et même d'une personne que je ne connais pas? Et Rabbi Elazar, fils de Rabbi Shimon, dit que le monde et l'homme sont jugés sur la majorité. Celui qui a corrigé ne serait-ce qu'un seul désir, il incline lui-même et tout le monde vers le mérite. Celui qui l'a utilisé pour le plaisir de soi, il incline lui-même et le monde vers sa faute. C'est-à-dire que non seulement un seul peuple, non seulement un seul groupe, il parle toujours du point de vue de la fin de la correction, comme je t'ai dit. C'est le degré suivant au-dessus de Rabbi Shimon. Et donc, ensuite, et chacun ajoute par ses actions un mérite ou une faute à l'ensemble du monde. Cela découle du fait que chacune des 613 exigences de la correction concerne l'accomplissement d'une seule condition, aime ton prochain comme toi-même. Et elle-même se trouve au-delà du possible à réaliser. Si seulement tout le peuple dans son ensemble et chacun de celui-ci n'est pas prêt à cela. Et donc voilà, se pose une question très prudente ici. Est-ce qu'il est possible que chacun de nous et que nous tous ensemble, on se prépare à un tel état et qu'on soit réellement dans un tel état afin que d'en haut descende sur nous cette lumière de la remise de la Torah, de la remise de la Kabbale, de la remise de la méthode de correction, c'est-à-dire de la révélation du Créateur. Et ensuite, il en parle déjà dans l'article suivant qui s'appelle Arvut, garantie mutuelle. Est-ce que vous avez des questions? Oui. Question. Rav, pourquoi est-ce que c'est dit que
On fait d'abord et ensuite on entend. Le Rav. Tout d'abord, je suis très heureux que vous avez comme ça un tel bilboul, une confusion, que vous soyez tellement fatigué, que vous ayez comme ça du mal, comme ça en général la peine à ouvrir ne serait-ce qu'une oreille, un petit peu à entre-ouvrir un œil. C'est très bien, vraiment, sérieusement. Parce que ces petits efforts que vous faites maintenant, ils ne viennent pas de l'auto-excitation. Pas de quelque chose, pas du fait que vous vous êtes préparé à venir ici, à écouter tous ensemble, mais maintenant vous travaillez déjà précisément à partir de ce qui se crée en vous réellement aujourd'hui. Ce sont de nouveaux ressentis, ce sont de nouveaux kelim, et ils sont très inconscients, et vous ne sentez pas ce que vous avez aujourd'hui, mais ensuite ça commencera à se manifester. C'est-à-dire que, en général, l'homme, quand il commence à avoir la vision spirituelle, il se réjouit davantage de tels états, parce qu'ils sont les plus féconds. C'est-à-dire que là, on a en nous le degré suivant qui se forme. On le ressent comme ça. Vide, embrouillé, fatigué, égoïste. Comme ça, ayant un petit peu perdu d'intérêt. Comme, où est donc la vie d'avant? Qu'en est-il d'elle? Tout ça, c'est très bien. En réalité, c'est très très bien. Parce que maintenant... Non, faut éteindre le téléphone. Vous n'imaginez pas. Il ne faut pas, au contraire, repousser ses pensées. Si vous les repoussez, vous n'allez pas utiliser cette aviut qui vous vient maintenant. Vous devez avec elle, dans la paix et l'amitié, commencer maintenant à avancer plus loin. Essayez de l'adapter en plein accord avec vous-même. C'est très facile de s'attacher de ce monde ciel et de flotter comme ça dans les nuages. Ou au contraire, comme ça, de s'attacher de ces nuages et de descendre dans ce monde. Il faut vivre simultanément dans l'un et dans l'autre. C'est-à-dire dans un accord intérieur que ça doit être comme ça. Et que le Créateur doit se revêtir dans ce monde ciel. Il doit descendre dans ce monde ciel. Dans votre monde. Il doit le remplir dans tous les états, au travail, à la maison, avec la femme, avec la belle-mère, avec peu importe quoi. Que vous soyez dans quoi que ce soit, vous ne devez pas, à l'intérieur de vous-même, vous briser et jouer en vous-même. Maintenant, je m'occupe du spirituel. Et puis maintenant, c'est déjà ce monde, et là-bas, tout est beaucoup plus réel. Il n'y a pas ça. C'est une seule et même réalité. Simplement, on ne peut pas faire descendre la réalité spirituelle dans la matérialité, de sorte qu'elle nous apparaisse comme une seule. Mais en réalité, ça doit être comme ça. Si on se détache de ce monde-ci, alors on restera juste un point. De telle manière, on arrêtera notre développement spirituel. Le développement spirituel se construit seulement sur le fait d'inclure la spiritualité, le Créateur, le ressenti du supérieur, dans tout ce qui se trouve ici dans notre monde. En commençant par nos états terrestres les plus bas et en finissant par les plus élevés. C'est-à-dire que, où que vous soyez, quelles que soient les affaires dont vous vous occupez, affaires, business, amour, quelques avancements, quelques décisions, quelques querelles, peu importe où et dans quoi. Si dans ça, vous n'incluez pas le Créateur, alors vous ne faites pas d'efforts pour le passer, alors ce n'est pas un travail spirituel. Le travail spirituel consiste à ce que dans notre monde, dans nos états, sans partir où que ce soit, on inclut le Créateur. Le fait est que on est simplement, le fait qu'on soit maintenant isolé, le fait qu'on se trouve maintenant ici, c'est simplement afin de nous renforcer, afin d'en acquérir les ressentis les meilleurs, et sans les perdre, comme ça ensuite commencer à les inclure littéralement par la force à l'intérieur de notre vie et à remplir notre vie ordinaire de ce ressenti spirituel jusqu'à ce point et qu'à un tel degré on commence à ressentir à travers eux le Créateur. Et c'est une force vivante qui en réalité anime et tout fait bouger. C'est pour ça que nos états aujourd'hui, ils sont en quelque sorte un modèle de ce qui nous arrivera ensuite. On retournera chez nous, on retournera ensuite à notre vie de nouveau. Et comment est-ce que ce sera pour nous? Mal? Non, ce sera pas mal. On doit maintenant, comme dans notre état aujourd'hui,
Alors qu'on est déjà un petit peu épuisé, qu'on n'est plus trop dans une telle euphorie, c'est maintenant qu'on doit commencer à inclure dans cet état le meilleur que vous avez eu. Ça ne veut pas dire que vous regardez le passé, que vous retournez le passé. Ça veut dire que vous faites revêtir l'état le plus élevé dans votre état aujourd'hui, le plus bas. Et ensuite, on vous ajoutera encore des états encore plus bas, encore plus grands aviut, des états encore plus bas, plus bas, plus bas, plus bas. Et essayez de les spiritualiser. Aujourd'hui, ça, vous avez un tel exemple comme ça qui vous est donné, un laboratoire. Donc faites-y maintenant, dans ce laboratoire intérieur, de telles actions. Et ensuite, quand vous commencez à retourner chez vous, faites-le avec toute votre vie. Vous ne devez pas comme ça maintenant vous détacher dans ce monde pour 2 heures par semaine ou pour 2 heures par jour et fuir comme ça quelque part dans la Kabbale. Non, vous devez simplement fuir quelque part dans la Kabbale pendant 2 heures par jour afin qu'ensuite toute la journée, les 22 heures restantes, vous viviez en combinant ce que vous avez reçu, cette énergie, cette élévation, ces impressions, vous devez les inclure dans toutes les 22 heures restantes. Seulement alors, c'est considéré que votre vie se réalise vraiment correctement. C'est pas simplement les 2 heures par jour qui sont prises en compte, où vous passez à étudier la Kabbale, ou encore comme ça cette heure que vous passez à la diffusion. C'est pas ça qui est pris en compte. Mais ce qui est pris en compte, c'est précisément ce que vous avez reçu pendant ces 2 heures. Et comment est-ce que vous l'intégrez, que vous le poussez de force, que vous essayez de vivre ces 2 heures pendant toutes vos autres 22 heures. C'est pour ça que notre vie est construite de telle manière à ce qu'on soit obligé de travailler 8 ou 10 heures. Les kabbalistes obligent l'homme à travailler, à participer à toute la vie avec la société environnante. On a quelqu'un à ne s'isoler, qui est à ne se détacher du grand monde environnant, qui, soi-disant, lui fait peur. Et il serait si bien, on s'en éloigne comme ça quelque part, sur le côté, on existe tranquillement, on crée comme ça pour nous un monde artificiel. On n'a aucun cas. Le chrétien n'a rien fait en vain. Les femmes, les enfants, les managers, les belles-mères, j'en sais rien moi, ce qu'on peut encore inventer. Tout ça, ce sont des obstacles nécessaires pour nous et il faut insuffler le spirituel à l'intérieur d'eux. Et inversement. Question. C'est quoi une méthode fondée sur le rejet de l'égoïsme, le Rav? Une méthode qui est fondée sur le rejet de l'égoïsme et ne nous permet pas d'avancer. C'est pour ça que toutes les autres méthodes, elles ne parlent que de ça, de se détacher de ça, ne penser qu'à une seule pensée, oui? Et les autres, en général, carrément, détache-toi. Et la Kabbale ne parle pas de ça. Inclus le créateur dans tous les obstacles. Il est à l'intérieur de. Lorsque tu les inclus, tu travailles avec la viut. Là, tu le trouveras. Là, il se révélera à toi. Il peut se révéler à toi seulement sur ta chair, seulement sur ton égoïsme, à l'intérieur de celui-ci. Et pas immédiatement. Il ne se révélera pas à toi au degré zéro et au premier degré, mais seulement au deuxième, au troisième, au quatrième. C'est-à-dire que même si tu commences à travailler, si tu commences à travailler avec ça, tu ne commenceras pas immédiatement à le ressentir. Au degré zéro, au premier degré, il sera ressenti par toi comme un certain lointain, comme ça, environnant. C'est-à-dire que c'est pour ça que ça me réjouit de vous voir comme ça dans un tel état aussi fatigué et aussi abattu, comme ça tellement, c'est très bien. Maintenant, il faut commencer à travailler. Et si l'homme attend que de nouveau l'aspiration lui vienne, que groupe comme ça commence à chanter, à danser, et que de cette manière on commence à m'encourager, alors c'est pas correct. C'est absolument pas correct. La sortie dans le monde spirituel, c'est une sortie de l'état le plus désespéré. Du plus désespéré. Il n'y a pas d'obscurité plus grande qu'avant la sortie dans le monde supérieur. Quand l'homme comprend vraiment qu'il n'a aucune possibilité pour ça, intérieurement par rapport à lui, et alors il crie déjà vers le Créateur. C'est pas encore notre état. Nous, on doit encore trouver d'une certaine manière le Créateur dans notre monde. C'est-à-dire que dans notre état intérieur, on peut comme ça d'une certaine façon, quelque part, le faire coïncider avec nous. Et quand on peut absolument, qu'on ne peut absolument pas, malgré tous nos efforts, alors ce sera véritablement un cri qui se révèle. Et donc, commencez à travailler à l'intérieur de vous. Question. Rav, est-ce que vous pouvez encore expliquer ce qu'est la cohabitation spirituelle qui aujourd'hui est un fruit dans le mur pour le groupe? D'un autre côté, vous avez dit que la tâche du groupe aujourd'hui est de sortir de moi, du soi et de le dissoudre dans les membres du groupe. Le Rav. Oui, l'homme doit sortir de lui son moi, se dissoudre, se sortir de son moi
se dissoudre dans le groupe, se jeter en dehors de son moi, dehors dans le groupe. C'est-à-dire que faire en sorte que nos moi restent en dehors du groupe. Le groupe, c'est comme un cercle dans lequel on essaye de nous jeter en laissant notre moi en dehors de ce cercle. On le fait seulement

0: dans nos efforts intérieurs, en aucun cas en l'appliquant dans notre vie. On ne fait pas comme ça une caisse commune comme les kibboutzim, aucune sorte de cohabitation commune, on n'essaie pas de créer une seule famille commune, une certaine communauté dans notre monde. Tout ça, ça appartient au problème de la dernière génération. Que Dieu nous en garde, on y arrivera peut-être un jour. On construit simplement avec vous un groupe kabbalistique, pas une société kabbalistique, mais un groupe kabbalistique qui ne s'occupe que des efforts intérieurs. Chacun comme ça en lui-même, et de la connexion de ces efforts intérieurs de tous entre eux, afin d'atteindre une masse critique et de provoquer la révélation du Créateur. La révélation du Créateur nous élève tous immédiatement au degré suivant. Dès que, au degré suivant, on atteindra le nouveau désir critique et qu'on se prépare par ses efforts comme à ce clic commun, alors immédiatement de nouveau le Créateur se révélera à nous et au degré suivant, et de nouveau il nous corrigera, et de nouveau, ainsi comme ça on se remplira de lui et jusqu'au degré suivant. Et comme ça, à chaque fois. Toute la méthode, elle est pratiquement la même, à chaque degré. Donc c'est pour ça que maintenant, ensemble avec vous, on ne s'occupe pas maintenant de la correction de notre vie. Chacun de nous continue à vivre dans sa famille, chacun de nous reste à son travail. Peut-être que les femmes ne sont pas d'accord, peut-être que les maris ne sont pas d'accord. On n'a pas l'intention maintenant d'acquérir des biens communs, de créer nos propres institutions d'État. Rien de tout ça. On ferme tout ça. On fait que de créer notre communauté spirituelle, invisible comme ça, spirituelle, où nos désirs communs, nos aspirations vers le Créateur se réunissent et provoquent comme ça sur nous une grande lumière environnante. C'est la seule chose qu'on fait maintenant. Et pour ça, s'il le faut, quelques actions communes, même elles sont communes, sans rapport à tous ces problèmes quotidiens, nos modes de vie, etc. C'est ce qu'on fait ensemble. La soukha, c'est là comme ça quelconque diffusion, la création de notre centre commun. C'est-à-dire que c'est tout ce qui n'appartient que au spirituel, qui est une sorte d'enveloppe extérieure de celui-ci. Ça oui, mais rien de plus. C'est-à-dire que il faut pas grimper sur le fruit d'un mur. Sur l'arbre du bien, sur l'arbre de la connaissance du bien et du mal. Il ne nous est pas encore permis d'y monter.
1: Вот с этого времени и далее вы увидите, насколько быстро пойдет ваше развитие, насколько.
2: À partir de cette période, vous verrez que l'évolution accélérera, les situations changeront rapidement. Et ce qu'on pensait reprendre des mois, des années avec des difficultés, vous verrez à quel point ça vole en avant.
1: Я вчера говорил о том, что мы должны пытаться ощутить Творца между нами. Что значит ощутить Творца
2: между нами? J'en ai parlé. Il faut essayer de ressentir le Créateur entre nous. Qu'est-ce que ça signifie ressentir le Créateur entre nous? Le Créateur se révèle entre nous à la mesure où nous essayons de le ressentir. Et de ressentir le Créateur, c'est-à-dire de ressentir l'attribut du don. Si, d'une certaine façon, on fait des efforts de construire cela dans les relations entre nous et d'atteindre cette qualité de façon commune, évidemment égoïste, chacun pour lui, on en a déjà parlé, mais de l'olishma, la lumière environnante se révèle, qui nous attire, nous corrige, et cela deviendra une lumière intérieure. Le Créateur lui-même se révélera de cette façon, on l'a expliqué. Mais tu dis qu'on ne peut pas faire un bond ou sauter en avant. On a essayé de faire beaucoup de bonds en avant, les kibboutzim et tout ça. Premièrement, on ne nous a pas autorisé, accepté, d'en haut. Et tu peux me dire, mais dans notre groupe, quand il y a, différentes idées, peut-être qu'on va faire ça ou pas ça. Qu'est-ce que je réponds? En principe, essayez. Essayez, très bien, allez-y. Nous sommes les premiers. On essaye tout. Et c'est pas qu'on a des plans utopiques, mais si vous pensez de cette façon, on peut améliorer quelque chose dans le groupe, plus de réunions, de connexions, le groupe sera plus uni, plus proche. Alors, je suis toujours prêt, je dis, ben allez-y. Si quelqu'un a des idées quelconques, comment le faire? Mais il faut voir aussi de quoi il s'agit. Non, en général, c'est bien si on essaye. On a essayé vraiment des milliers d'idées. Et ce que vous voyez aujourd'hui, ben, c'est le résultat.
1: En réalité,
2: c'est le résultat des efforts de dizaines d'années, beaucoup d'énergie. C'est pas une fois, deux fois par semaine, on vit ces situations. C'est pas qu'on se rencontre, je sais pas, une fois par semaine comme au cinéma, excusez-moi. Mais on vit toujours dans ces situations. On investit tout ce qu'on peut, tous les efforts, pour essayer de créer de telles conditions. Travailler ensemble, étudier ensemble, on fait tout au maximum, proche. Mais quand même, il ne faut pas qu'il soit des choses qu'on peut faire ensemble. Je n'interdis jamais de telles choses. Et peu importe si ça, les choses ne se réalisent pas de même. Mouchi peut-être vous racontera aujourd'hui. Michael Tsarevitch, Mouchi, que tout ce qu'on a traversé, hein, toutes sortes d'essais, d'efforts, se partager en 5, en 10. Moi, j'ai pris 15 personnes, j'ai dit, c'est vous le groupe et les autres, vous pouvez, j'en ai pas besoin, hein, vous pouvez vous en aller. Une centaine sont restées en dehors. On a essayé vraiment traverser des situations dramatiques. On a essayé énormément. Et c'est intéressant. Je ne sais pas si ce sera compréhensible, si tu n'as pas vécu les choses, mais si vous intégrez de façon plus profonde avec nous, vous pourrez recevoir toutes ces expériences sans avoir besoin de traverser vous-même de telles pensées, de refaire tout cela. Mais déjà, vous arriverez à la compréhension, comme si vous l'avez fait vous-même.
1: On
2: peut comprendre comme ça des essais. En gros, pour avancer, on fait des essais. C'est écrit, il n'y a pas un sage sur terre qui a fait du bien sans se tromper. Ça dit que c'est-à-dire l'état corrigé et le péché, l'état non corrigé. Donc, quand on entre dans l'ego, il comprend qu'on fait des péchés. Et le sage, le tzadik, fait pour le Créateur. Par son désir, son intention, c'est ce qui sépare le juste de l'impie. Donc, on ne peut pas dire qu'il y a des états à l'intérieur de l'homme. C'est comme ça, on est obligé de se tromper, de comprendre qu'on fait tout. Notre ego, qu'on est opposé au Créateur et qu'il faut se corriger. Mais ces états, tu peux les traverser si tu t'intègres dans le groupe principal. Vraiment les traverser même sans conscience. Tous ces régimes, tu peux les traverser en un instant. Et seul, ça prend des mois, des années. Alors, l'inclusion dans le groupe apporte des résultats vraiment énormes pour les nouveaux. On peut bien voir que ceux qui arrivent arrivent à comprendre les choses de façon beaucoup plus rapide, se trouvent dans ce champ commun et c'est clair pour eux. Mais 5 ans, ça vous a pris, c'est clair tout ça, non? C'est bien. On peut immédiatement, directement, prendre les choses avec lui.
1: Прошла первая половина конгресса. Осталась вторая его половина. Даже меньше, чем вторая.
2: On a traversé la première partie du congrès. Il nous reste un peu moins que l'autre moitié. Qu'est-ce qu'il faut faire maintenant? Il faut concrètement réaliser à partir d'aujourd'hui. On aurait commencé hier, mais non. Donc, malgré les difficultés qu'on ressent, qu'on est embrouillé, fatigué. C'est-à-dire embrouillé. Enfin, ça n'existe pas, la fatigue. Le Bala Sulam l'écrit. La fatigue n'existe pas. Tous ces états négatifs. Quand on ressent une telle plénitude, calme, clarté, toutes ces situations, on a un supplément d'ego, on se sent fatigué, embrouillé, on veut aller se reposer, fatigué. Tout ça commence à devenir... C'est comme si on n'entend plus. On ne peut plus capter. C'est un supplément d'ego, la fatigue. Ça n'existe pas, comme l'écrit le Bala Sulam. Dans Rihacham, les articles du fruit des sages, il écrit le remède, un article Skulat Sriral.
1: От усталости. Ничего такого нет в организме и вообще в мире.
2: Tout ça ne découle pas de la fatigue. Donc, ou alors, on ajoute un ego, ou alors, on le corrige, on le remplit, ou le supplément, quand il n'y a aucune lumière, c'est ce qui se passe maintenant. On nous a ajouté un ego. Il n'a pas encore lumière environnante, c'est ce qu'on doit faire maintenant, artificiellement. Réveiller sur lui cette lumière, ça commencera petit à petit à illuminer de l'extérieur vers l'intérieur. On pourra ressentir une nouvelle journée, une nouvelle illumination. La fatigue va disparaître. Et apparaîtra une pression, un grand désir, un espoir. Un espoir, c'est la lumière environnante qui se transformera en lumière intérieure, ainsi de suite. Mais tout ça dépend des efforts qu'on peut faire. Si on est passif, on peut passer d'un état à l'autre, d'une année ou d'une génération à l'autre. Mais si on fait des efforts nous-mêmes, on avance par le chemin des souffrances, mais le chemin de la lumière, de la Torah. Et c'est ce qu'il faut faire aujourd'hui. On dit tout ce qu'on avait ressenti, vécu, ces deux, trois premiers jours, quand on attendait, on a investi beaucoup, ces jours-là, on a reçu, grâce aux efforts qu'on a investis, on a investi pour être là. Et donc, sur cela, on a ressenti la lumière environnante. Mais maintenant, le résultat, c'est l'état supérieur, un supplément d'épaisseur, d'oviut. Et il faut commencer avec cet oviut, travailler. Ça commence la soirée. Soirée, le matin, une journée. Ce qu'il faut faire maintenant, c'est qu'on doit combiner les deux. C'est-à-dire la fatigue qu'on sent aujourd'hui avec... ou investir maintenant des efforts pour obtenir un état qui est une puissance qu'on a ressenti. Que signifie une combinaison entre l'oviut et l'état supérieur? C'est-à-dire qu'aujourd'hui, avec l'épaisseur qu'on a aujourd'hui, cette fatigue, comme je le dis, il ne s'agit pas de fatigue, ni d'oubli, ni de désespoir, ni de colère, rien de tout ça. C'est un ego, l'épaisseur de l'ego qui a changé, et on mesure l'intensité de la lumière. À part ces deux paramètres, rien. Ou le Rishimo, ou des paramètres clairs, Oviyut et Or, épaisseur de lumière, si, c'est tout. Rien d'autre n'existe dans la nature. Donc il faut comprendre. Si aujourd'hui, c'est ma situation, je sais pas, on est très lent, c'est-à-dire qu'on a un supplément d'épaisseur sans lumière. Et si on attend la lumière, ça peut prendre des dizaines d'années. Et maintenant, c'est à nous de faire des efforts. Et on méritera cette lumière. Et pour ça, il faut travailler. Si tu as une telle épaisseur, un désir de jeter tout et fuir, sortir de cette soukha, disons, et de tout ce qui se passe là, qu'est-ce qu'ils font? Pourquoi ils se sont rassemblés? Ça c'est pareil, tout ça. Bon, d'accord, on a chanté, on a fait bien, ça suffit, on peut rentrer. Je peux te dire même pire, mais j'ai peur que les gens quittent vraiment. Je sais ce que je dois dire. J'ai vécu tout ça intérieurement déjà. Ils veulent m'applaudir même, tu vois. Donc, ce sont les meilleures situations, mais si on les traverse consciemment, dans ces situations de fatigue, de désespoir, manque de but, tout ça n'est pas réel. Enfin, ce qui est réel, concret, c'est ce qu'on peut faire. On travaille, on gagne de l'argent, une famille, une bière, des copains. Là, vivre comme tout le monde, mais là, c'est pas réel. Et sans l'aide du Créateur, toute cette vie nous semble vraiment terrible, sans issue, sans but. On ne serait pas rassemblés ici. Dieu merci. Avec l'épaisseur, il nous ajoute quand même un rejet, c'est-à-dire des deux côté de la création, et un rejet entre les deux. En sortant d'Égypte, c'était au niveau racine, entre notre monde et le monde spirituel, tout était clair, tout le monde comprenait. Le Créateur, c'est cette force autour de nous qui nous dirige, ben oui, c'est évident. Apparemment. Ça existait, dans la couche la plus fine de l'ego. Ça me suffit d'avoir un peu d'eau chaque jour. Et maintenant, ça commence à séparer en deux. La lumière environnante s'éloigne de la racine et le viut grandit de 1 de la racine vers le bas. Et donc l'humanité commence à ressentir davantage les douleurs, le manque de sortie de ces situations, l'obscurité, et plus déconnecte de la racine, la lumière, l'ego, l'homme invente des théories et d'autres. Comment il faut exister, inventer des idées. Ça sert à l'évolution culturelle, technologique. Ici, on pourra trouver des remplissages. Et quand on arrive à la plus grande extrémité, une obscurité où c'est tout, plus rien. C'est ce qu'on commence à voir dans notre période. Tu peux être instruit, ça ne suffit pas. Tu t'es marié, le lendemain, tu te dis, ah, qu'est-ce que j'ai fait? C'est l'ego qui se développe à tous les niveaux de la vie. C'est comme ça. Et ça deviendra de pire en pire. Qu'est-ce qui reste? Les drogues. Ils nous déconnectent. Ce sera le problème essentiel de l'humanité. Et sinon, il ne reste absolument rien. Absolument rien. Comment l'humanité va traverser ces situations? On en parlera.
1: Si
2: maintenant, après que je suis là et que j'accumule une énergie, une grande énergie spirituelle en moi, un grand désir envers le Créateur. Je ressens les amis ici. Maintenant, un supplément d'ego. Je commence à penser travail, argent, famille, toutes ces choses que j'ai dans ma vie, en dehors de les limites du groupe. Maintenant, on est dans le groupe, mais en dehors du groupe, que faire? Je dois essayer, dans toutes les situations, essayer, dans la vie, d'être. Un niveau spirituel le plus grand, c'est-à-dire que j'ai ajouté à cette épaisseur mon désir de révéler le Créateur. Si j'essaye de le faire, j'attire de la lumière environnante qui brille. Je vous ai donné même l'exemple de Rabash. Il s'enfermait et commençait à danser. Il traversait des situations vraiment terribles. C'est un grand kabbaliste dans le monde d'Atsilut. Et en même temps, dans notre monde. Et il a vécu une telle situation. Chacun le traverse quand il n'est pas entièrement corrigé. Il n'a pas atteint encore la correction finale. Donc il se fermait dans la chambre et j'ai pu voir. Il s'enfermait ou dans le salon et il sautait comme ça. Il ne savait pas vraiment danser, mais 85 ans. Et de cette façon, c'est à tous les niveaux. Physiquement, physiquement, spirituellement, il sortait de ces situations pour être en équivalence ou à tous les niveaux. Avec le degré spirituel supérieur, rien d'autre à faire. Chaque fois, jusqu'à la barrière, avant, vous aurez les mêmes problèmes. Ce n'est pas des problèmes, mais vous avez pu ressentir déjà ce qui est s'approcher du supérieur et maintenant, nous approche du degré supérieur. Et si maintenant tu attends, ça arrivera finalement quand même, parce que chacun reviendra finalement à son travail spirituel. Études, diffuses, conférences, on va lire quelque chose. Et après un certain temps, encore une fois, on pourra participer à tout ça. Mais ce ne sera pas vraiment les efforts qu'on doit investir. Tu demandes, qu'est-ce que la deuxième partie? C'est exactement ça. Malgré tout cela, il faut faire comme hier, mais avec l'épaisseur d'aujourd'hui. C'est le degré supérieur. C'est-à-dire qu'actuellement, ne pas être inférieur à hier ou ces jours précédents. Chaque jour, chaque fois, on est obligé de... Je vais travailler, j'étudie, femme, enfant, quoi qu'il se passe, tout ce que tu peux me dire, mais c'est là que tu dois vivre, être entièrement, complètement avec le Créateur. Le Rav Zusha, c'est écrit que sa femme était toujours en colère, mais on lui a demandé comment tu peux vivre avec une telle, je sais pas comment traduire, une telle femme, ok, mais... Une sorcière, je ne sais pas. Vraiment. Inhérente. Alors, il a répondu. C'est grâce à elle que j'ai atteint tout ce que j'ai atteint. Alors, c'est un exemple que nous donnent les kabbalistes. Comme
1: заниматься первый раз, то там был такой учитель.
2: J'étais à l'école et commencé, c'est ce qu'on appelle

0: C'est comme ça l'éducation. C'est un exemple qu'il faut remercier les coups qu'on reçoit. Quand personne arrive vraiment à être content que l'épaisseur grandit, ce ne sont pas des coups, mais cet égoïsme intérieur, cette chair, cette partie qui peut ressentir le Créateur, si je ne marche pas dessus, sur cette épaisseur, on m'a ajouté, c'est une opportunité de monter, mais il faut pas annuler, pas fuir. Je dois prendre tout ce que j'ai accumulé pendant ces 2 heures du matin, aujourd'hui. Pourquoi? Pourquoi on envoie des textos, on est en contact tout au long de la journée? À chaque instant, sans arrêt, j'implante tout cela dans tout ce qui se passe dans ce monde. C'est-à-dire que ce monde a été créé pour moi. Tu vois que tout ce qui se passe, finalement, est rempli par la force du Créateur. Tu peux le rencontrer partout, même dans les situations les plus basses, si tu n'oublies pas. Si tu n'oublies pas le Créateur, peut-être que tu es avec ta femme, travail, peu importe. Comment et quoi? Aucune importance. Si tu essaies, fais des efforts de ne pas te déconnecter, de penser, de ressembler au Créateur, dans chaque situation, tu le trouves dans les endroits les plus bas, c'est écrit d'ailleurs. L'endroit où tu trouves sa grandeur, tu trouves sa... Même dans l'épaisseur la plus grande. Donc le supplément d'épaisseur, pour nous, c'est une faveur pour le bien. Pour maintenir une place dans l'esprit, et ne pas oublier, bien que je suis fatigué, j'en ai marre, enfin, ça suffit, vraiment, voilà, c'est tout. En même temps, avec ça, on se souvient que combattre et corriger, remplir cet état, pour ça, tu as besoin du groupe. Parce que sur cette nouvelle épaisseur, le point dans le cœur, on ne t'a donné qu'une fois, ce n'est pas un supplément maintenant. Sur cette épaisseur, disons qu'on t'a rajouté 10 kilos de désir matériel, corporel, inférieur, on ne t'ajoute pas à côté un réveil spirituel. On ne reçoit pas à côté de Malchut pendant le cœur. Non, c'est que Malchut que tu reçois. Alors maintenant, qu'est-ce que tu dois faire? D'où prendre? Comment te souvenir? Comment? Tu peux prendre une semaine, ah ben oui, il y a la spiritualité, je dois faire quelque chose. Ça peut prendre pas une semaine, donc tu es obligé d'avoir un groupe qui te rappelle à chaque instant, car chaque seconde, dans le mal, déconnecté, frappé, sans force, c'est-à-dire que le groupe n'agit pas sur nous et qu'on n'a pas investi suffisamment d'efforts dans le groupe pour qu'elle nous soutienne, toujours, dans un état, comment dire, être prêt, entièrement prêt à l'attaque, comment dire, un combat, ça dépend uniquement du groupe. Et seul, on ne peut rien faire. Le supplément d'ego était mort. Uniquement si, avant, tu as investi, comme la banque, ou, je sais pas, une sécurité sociale, traitement. Sécurité sociale, traitement. Non. Tu as payé d'avance. Enfin, et après, ils te rendront service. C'est toi, finalement, que tu reçois tout ce que tu as investi. Justement, pour ces situations, quand tu en auras besoin. Il y a un article. Cher Rabash, un article.
1: Это из духовного принципа Кнуа Лайва Анипурея.

0: Или из такого состояния, да. Из такого, как...
1: Такого не вуверу мой, же вы пеею.
0: Человек вкладывает в группу.
1: Рабаша, quelques articles nous expliquent ce qu'on investit dans le groupe. Plus tard, le groupe le rembourse, le rend tout ce qu'il a investi. Donc c'est la même méthode. Donc, si on ne se prépare pas, et le groupe n'est pas prêt à donner à chacun exactement ce rappel obligé, secouer, je pense, chaque ami. Tes pensées envers le Créateur, ce n'est pas un groupe, c'est l'essentiel que le groupe doit faire pour chacun de nous. Et tous ces textos qu'on s'envoie, ces portables, pourquoi on les a achetés? C'est pour être en contact. Les cours, matin et soir, les efforts qu'on fait. Finalement, c'est pour ça, c'est tout. Si on tombe un peu. Le Balasulam avait un cas où vous savez, il y a des histoires. Hari a dit au groupe, si maintenant, vendredi, on fait un saut à Jérusalem, on pourra réveiller la correction finale sur le monde entier. Il est rentré chez eux pour se préparer et finalement personne n'est venu. Il attend. C'est une histoire. Chacun envoyait un message, je vous dis, mais je ne peux pas, voilà, est-ce qui se passe chez moi? Mais c'est la correction finale, qu'est-ce que tu as à faire? Hein? Ben oui, ma femme n'a pas laissé partir, des excuses. On parle des types du Hari, vous comprenez? Ça paraît vraiment stupide, mais c'est comme ça quand l'ego tombe sur une tonne d'épaisseur. Alors, on ne comprend pas, on n'arrive pas à faire des calculs. Et avec le Balasulam, il a dit une fois, on peut arriver à la correction finale, mais il faut, c'est pas exactement, je ne veux pas inventer, mais on doit arriver à une telle tension spirituelle et ils ont avancé dans ce sens intérieurement, ils ont maintenu toutes les conditions et un a fait la seule, a dit c'est fini, ce soupir a fait tout disparaître. Donc, pourquoi je vous dis ça? Pour expliquer que le groupe, chacun doit ressentir qu'il se trouve sous la providence, surveillance du groupe et qu'il est obligé de maintenir, avoir honte, comme on a dit, de regarder les amis, ne pas ce qu'on appelle un trou dans le bateau. Et s'il fait un trou, tout le monde Donc si on essaye de s'entraider, de se souvenir, si maintenant des difficultés, du mal, je souffre, désespéré peut-être, déconnecté, fatigué, non. Il faut comprendre que par cela, je déconnecte l'oxygène. L'oxygène à tous mes amis. Je dois avoir honte. C'est ce qu'il faut toujours réveiller, développer intérieurement, ces sensations. Maintenant, c'est ce qui nous attend. Et donc, je pense que notre état aujourd'hui, c'est excellent. Essayons de le faire maintenant, vous verrez, c'est simple. Finalement, c'est vraiment transformation psychologique, pas plus. Vous verrez que la fatigue n'existe pas. Qu'est-ce que la correction finale? On ne dort pas, on ne mange pas. Il se plane quelque part. Qu'est-ce qui se passe dans cet état? fatigué ou non. Il veut peut-être se reposer un petit peu de toute cette spiritualité, et ainsi de suite. Alors, la correction finale, il n'y a rien qui change, c'est... Ça paraît pas une très bonne situation, non? Je suis pas hyperactif, comment dire? On a réveillé. Qu'est-ce qu'on peut faire? Alors, c'est très bien cette situation. Le calme, d'équilibre intérieur entre moi et le Créateur, c'est ainsi qu'on peut atteindre ce repos absolu, ce calme. On peut le ressentir à chaque moment, mais ensuite l'égoïsme grandit et pendant ce moment d'équilibre, tu ressens ce calme absolu. Et encore une fois, il faut arriver à cette situation et dans cet état, arriver à un désir constant d'avancer. On pourra ressentir que c'est vraiment le repos absolu. Est-ce que les écrans sont différents pour chacun? Bien sûr. Chacun a un ego différent. Comment réagir à des états qui changent à chaque instant? On est endormi, on est dans la joie, on est indifférent. Est-ce que concrètement, on doit faire quelque chose? Et qu'est-ce qu'il faut faire? Comment chacun agit pour révéler ces situations? Enfin, quand on passe d'une situation à l'autre, on ne doit pas essayer de contrôler. On doit seulement contrôler notre intention au-delà de tout ça, ce qui arrive, quoi que ce soit. Ça n'a aucune importance. Mais si dans chaque situation, j'arrive à construire à nouveau une liaison avec le Créateur, je ne dois pas dire ça va être pire. Mais une seule chose, rester connecté au Créateur, ça me protégera toujours dans cette situation. Et au contraire, je me déconnecte, je souffre. Où je vais passer d'un état à l'autre. Donc, on ne doit pas s'inquiéter à cet avenir. L'avenir, c'est ici, maintenant, j'investis moi-même suffisamment. Ainsi, dans chaque situation qui viendra, je pourrai me rediriger vers le Créateur. Donc, je suis toujours dans une bonne situation, peu importe ce qui vient. Évidemment, que chaque état sera d'une plus grande épaisseur, ça, il n'y a rien à faire. Chaque réchimo qui vient sera sûrement plus grand et plus éloigné du Créateur. Mais moi, si je me prépare d'avance, alors je pourrai toujours compléter cette épaisseur avec mon intention. C'est tout. Donc rien de mal. Une gauche, et immédiatement, je veux dire, c'est pas une mauvaise chose, au contraire, comment dire, c'est effectif, ou... Comment dire? C'est bon? Non, pas comme un progrès, mais plus grande épaisseur, finalement. Enfin, ça fait partie du processus, oui. Masse critique, appelée CA, comment connecté à cette masse critique qui est mondiale. Il s'agit de qualité, quantité, et l'inclusion dans le clé mondial signifie de créer quelque chose de commun intérieurement, spirituellement entre nous. On est inquiets les uns les autres, et que je comprends que chaque groupe au monde, proche ou loin physiquement, elle... Sans elle, je ne pourrais pas monter spirituellement. Donc, je dépends d'eux comme un malade grave entre leurs mains. Et si on a une telle attitude les uns envers les autres, quel souci égoïste, évidemment. C'est suffisant, absolument suffisant pour que le cli général s'intègre dans ce cli. Finalement, c'est comme ça. Comment recevoir la lumière du Rav. L'inclusion entre nous, parce que je dois recevoir la Rav du degré supérieur. Si vous écoutez les cours virtuels, de façon pratique, je transmets tout. Je ne dirais pas que c'est nécessaire d'écouter, de participer au cours du Zohar, c'est vrai. C'est un supplément pour un autre public, surtout pour les Israéliens. C'est plus adapté à leur mentalité. Si vous aimez, vous pouvez être là, ce n'est pas interdit. Vous aimez être le matin, de 3 à 5, ça aussi, c'est à vous. Mais ce que je veux transmettre au groupe mondial, c'est dans les trois cours virtuels. Peut-être ça va changer, peut-être qu'on va passer à Ptira, une partie des discussions, il faudra arriver à une rencontre une fois par semaine, une fois par mois, on verra les circonstances, l'intensité du travail surtout, et à quel point on est lié entre nous, si quelqu'un n'a pas, ne sait pas comment ça s'appelle.
2: Всем раздать эти видеотелефоны. Каким образом это можно купить? Уже заказали?
1: Заказали? Ça s'appelle, on peut acheter ces vidéotéléphones.
2: Кто у нас есть из нашей группы?
1: Значит, каждая группа получит у нас подарок. D'accord. Donc, les représentants de chaque groupe pourront prendre un cadeau. Ce téléphone qui permettra des vidéoconférences. Et on pourra se voir, s'entendre en direct. D'accord. Alors, on aura toujours des rassemblements, on dit, Shiva Traverim.
2: Mais
1: comment être inclus avec moi, le même principe, comme je l'ai expliqué, ça peut être avec le Créateur ou qui que ce soit, selon l'équivalence de forme. Si on veut inclure un autre, on doit prendre ses désirs, ses pensées, prendre ses désirs, ses pensées, et travailler avec. C'est être inclus avec le groupe, le Rav, ça n'a aucun rapport avec... je peux être très loin,
2: mais
1: en même temps être très proche. Bien sûr que ça ne dépend absolument pas du genre, du sexe, masculin, féminin. Il y a des femmes qui travaillent avec moi. Je sais qu'elles travaillent, qu'elles désirent être proches, et je les ressens très proches. Est-ce que être lié avec le Créateur, c'est réaliser le Réchimot? Oui, c'est ce qu'on appelle réaliser le Réchimot. Tout le Réchimot, c'est parce qu'on était connecté avec lui. Dans un seul clic, on appelait Adam, on est tombé de ce niveau. On était dans un état dans lequel... nous, c'est-à-dire ce cli, et à l'intérieur, la lumière, le Créateur. Donc c'était l'état premier, ensuite on est tombé à ce degré actuel, au-dessous de la barrière, et dans la mesure où on est descendu en bas, on a des réchimotes qui se trouvent en nous, dans la direction opposée. Le plus bas, ça va plus haut. Et ça se réveille au fur et à mesure, et on doit réaliser toutes ces réchimotes. Cela, on retourne ces états précédents. C'est-à-dire une impression, Rochem, les états qu'on a traversés en tombant de haut en bas. Et en remontant de bas en haut, on doit les réaliser et revenir jusqu'à cet état premier. Nous-mêmes, on les a gagnés. Bien sûr que tous ces réchimotes, leur réalisation, finalement, c'est reconstituer une relation avec le Créateur. Finalement, très simple. Deux, trois paramètres, qu'est-ce qu'il y a d'autre? Créateur, créature, lumière, cli. Voilà. C'est directement lié ou non par la brisure, la lumière environnante et les
2: régimes.
1: Quel est qu'est-ce qu'on appelle cette organisation, association, venez Bao, qu'est-ce que c'est? La direction te vous expliquera de quoi il s'agit. Bon. Comment le groupe peut savoir qui a besoin à qui je dois prêter mon attention, renforcer qui? On n'y pense pas du tout. Si dans le groupe, il y a toujours une telle pression intérieure, alors chaque ami, chaque membre du groupe, finalement, pour être nourri et ressentir à partir de là. Je ne sais pas. Bon. Que faire si c'est avec cet ego qu'on m'a ajouté et que je dois rentrer avec chez moi?
2: Приехали такие воодушевленные, вот мы, а сейчас уезжаю с каким-то тяжелым чемоданом.
1: On est venu avec tellement de force et maintenant on rentre chez soi avec une valise qui est lourde, c'est ça?
2: Мы должны на самом деле оставить его.
1: Faut aider l'ami, non? Alors, peut-être qu'il reste ici quelques jours encore, ça n'aidera pas.
2: Сделать эту связь с ней.
1: Une seconde dans le groupe est suffisant pour arriver à de telles connexions et rester connecté toute la vie. Essayez de surmonter. C'est une barrière tout à fait psychologique. Psychologique, c'est supplément d'ego qui... Qu'est-ce qui est différent? Qui est le Créateur? Je dois écouter sa voix. Il existe, je dois l'écouter. Je dois accepter cette méthode et faire tout ça, toutes ces pensées opposées, la fatigue, l'indifférence, les connexions. Pharaon, ensemble, tout ça, c'est Pharaon. Essayez peut-être de l'autre côté, voir le Créateur, comment il travaille, et comment ça travaille à travers vous, et chercher une manière de travailler face à lui. La reconnaissance du mal, c'est-à-dire reconnaître qu'il vous éloigne, il vous empêche d'avancer. Donc, résister. Imaginez, pas Pharaon, mais c'est le Créateur qui fait tout ça. La vérité, c'est que dans ce Pharaon, dans ce mauvais penchant, cette épaisseur, cet égoïsme, c'est le Créateur qui se trouve à l'intérieur. C'est lui qui fait exprès de vous ajouter tout ça pour apprendre au-dessus de cet ego à y ressembler, à sa pensée, les actions. Comment faire autrement? C'est la seule façon. Il est obligé de vous l'ajouter. Vous vous souvenez, on a étudié une lettre du Balasulam, le roi qui voulait élever ses esclaves. Il a fait semblant que quelqu'un veut attaquer le roi, il l'a protégé, et le roi était sous des menaces de mort, et tout dépendait de l'esclave, ou après, la deuxième fois, il y avait essayer de voler tout le trésor du roi. Et le même esclave protégeait le trésor du roi. Donc, il aurait pu remplacer le roi ou voler lui-même et devenir riche lui-même. Mais c'est pas ce qu'il a fait. Il a protégé le roi. Et par cela, il a atteint l'équivalence avec le Créateur, le plus proche, le supérieur. Donc tous ces obstacles, le Créateur nous envoie de cette façon, c'est pour qu'on apprenne à lui ressembler. Et on doit aimer et faire travailler avec tous ces obstacles. C'est ce qu'on appelle Ahuraim, l'autre côté du Créateur. Il ne peut pas se révéler autrement. S'il aurait révélé sa face, on se trouverait immédiatement sous le contrôle de la lumière, comme des aveugles. On aurait travaillé pas au-delà de l'ego, lui ressembler, mais automatiquement, on l'aurait fait. Justement, depuis l'ego. Et là, aucun moi. Donc, rien à faire. Justement, la compréhension que toutes ces difficultés, les connaissances, indifférences, fatigue, face à la spiritualité, c'est ce qu'on appelle Ahuraim, l'autre côté, le dos du degré supérieur. Ce n'est pas un grand ego, mais toutes ces questions qu'on se pose. Manque de désir, oui. Cette structure et Ahuraim, comme l'empreinte, tampon et l'empreinte, c'est ça? Soit l'empreinte. Donc, c'est entièrement, absolument la même, la forme opposée. Et dans cet ego, il y a tout, mais juste l'autre côté. Qu'est-ce qui nous manque? La lumière, la force. La lumière, c'est uniquement le don pur. C'est-à-dire, le don pur qui n'a pas de forme. Et la forme, cette déconnexion, cette lourdeur, manque de compréhension et de désir, quand on inverse tout cela, on découvre la face, l'autre degré. On va terminer là. Est-ce qu'on peut continuer? Est-ce qu'on peut recevoir chaque jour une mission? Au groupe central, venez voir, vous savez sûrement, il y a chaque jour comme un message, un exercice, une tâche quotidienne. On choisit quelque chose de concret. Disons, aujourd'hui, voyons comment travailler ensemble pour que pendant l'étude, on arrive à ressentir l'épaule de l'ami et pas étudier pour étudier seulement pour que cette étude nous aide à monter spirituellement. Donc là, la phrase, elle était un peu trop embrouillée, mais on essaye de choisir quelque chose toute la journée. De cette façon, on donne une certaine forme à notre comportement spirituel. Est-ce qu'on peut le faire? C'est pas moi qui compose cette tâche quotidienne. Celui qui est responsable, c'est qui fait ça chez nous? On peut écrire ici ce qu'on doit faire aujourd'hui. Ça doit être, il me semble, plus ou moins comment travailler face à l'épaisseur qui se révèle. C'est le sujet aujourd'hui. Hein? En principe, c'est le résultat de. Ça découle de ce qu'on a étudié. Partageons nos impressions, les leçons et qu'est-ce que nous prenons pour travailler en dizaine.
3: Bon, un cours spécialement rempli. Tout d'abord, le Rav va commencer le début du cours en ouvrant sur le fait que c'est très important pour nous que l'un dans l'autre, dans le groupe, de s'engager dans les textes. Et ensuite, nous avons aussi eu d'autres sujets par rapport à notre travail intérieur dans le groupe. Sur notre besoin d'incorporation, comment nous le faisons et aussi, bien sûr, tout ça pendant le cours, où je me rappelle le franchissement du Marsom. Et c'est quelque chose qui engageait à l'époque. Aujourd'hui, en quelque sorte, on peut déjà le revivre à nouveau. Et le Rav a aussi parlé de comment nous devons constamment avoir en nous ces doutes jusqu'à ce que nous franchissions la barrière. Et il a dit, c'est comme le Mont Sinaï avec beaucoup de contemplation.
4: Comment
3: surmonter, alors qu'il a des doutes en lui, et sans quoi il ne pourra pas recevoir la lumière supérieure qui commencera à le corriger. Oui, un cours vraiment très riche. D'abord, la méthode de correction n'est pas donnée à une personne, mais à un groupe de personnes. La même chose avec nous, dans le groupe. C'est pourquoi nous devons nous attacher au groupe et le diffuser à l'intérieur du groupe. Oui, j'ai entendu le Rav dire que dans tous mes états, je dois essayer que cette vie soit sur le plus grand degré spirituel possible, c'est-à-dire se connecter à cette épaisseur qui m'a été ajoutée pour l'aspiration au Créateur. Et aussi, j'ai entendu dire que si je me soutiens dans un état avec le groupe, je pourrais restaurer immédiatement ma direction vers le Créateur. Ça veut dire que je suis constamment dans un bon état. Oui, nous continuons à nous incorporer dans le groupe. Toute cette épaisseur que nous recevons, qui était du haut vers le bas, maintenant, elle revient et c'est une opportunité pour nous aider les uns les autres avec des prières pour surmonter. Oui, être adhéré au Créateur, être similaire à lui dans cette même direction, et au-dessus de tous les états, disons que maintenant nous sortons du cours et dans l'état le plus élevé, et nous voulons maintenir cette direction pendant la journée. Comme on l'a dit, l'état même dans l'état le plus bas possible, et qu'à partir de sa bassesse, on voit sa grandeur, n'est-ce pas? La force pour réaliser ça, c'est seulement à la condition que il investit dans la société où là nous avons un compte commun, une base commune, parce que l'épaisseur continue de grandir et c'est comme ça que nous sortons de cet état. Et nous ne pouvons que construire ensemble ce compte commun et l'utiliser.
4: Oui,
3: il y avait un accent très puissant mis sur l'ajout d'épaisseur, l'ajout d'ego, et à nouveau le Rav nous a stabilisé dans le groupe en disant que la personne elle-même, tous les ajouts, tous les changements d'état par lesquels la personne doit passer, il faut être adhéré au groupe. Le groupe s'accroche à lui dans tous les états. Et une autre chose que j'ai entendue, c'est tous ces états, qu'est-ce que ce monde est pour moi? Et là, il découvre que tout dans le monde est en fait rempli par le Créateur avec sa force. Et en fait, il a besoin de lui. Et même dans les états les plus bas, tu ne l'oublies pas.
4: Oui,
3: pour continuer, le Créateur doit être revêtu dans ce monde. Il faut essayer de le trouver et dans chaque aspect de nos vies. Et il dit sortir dans le monde spirituel. Par cela, il sort de l'état le plus désespéré, dans lequel il n'y a pas la plus grande obscurité. Mais si nous définissons, si nous trouvons le Créateur dans notre monde, alors là, nous n'y sommes pas et nous ne pourrons pas le faire. Et au lieu de nos efforts, alors ça sera un véritable cri pour sa révélation, et là tu commences à ça commence à agir en toi. Quand une personne corrige un désir, il se juge lui-même et le monde entier sur l'échelle du mérite. Nous passons à la prochaine partie du cours.

0: נעבור כעת לסיריית פיטר שתיים היקרה, שהכינו לנו גם את ההכנה, ועכשיו יעבירו אותנו סדנת הכנה
1: לקטע. Passons à notre cher Peter 2 qui a fait sa préparation et qui nous donne maintenant l'atelier pour la préparation pour le congrès régional. Oui, chers amis, combien de joie nous avons pour l'opportunité d'adhérer à la Chab du supérieur.
2: Сколько радости от возможности прилепиться к Ахапу Высшего, и сейчас мы получили практически...
1: Oui, les amis, il y a tellement de joie pour l'opportunité d'adhérer à la Chab du Supérieur, et maintenant, nous avons reçu une guidance pratique de comment investir dans le groupe, comment en recevoir, parce que tout cela a lieu dans le congrès, et devant nous, il y a aussi un congrès, et la préparation pour le congrès, tout ce par quoi nous allons passer maintenant... Là-dessus dépendra le degré auquel on peut monter ou s'élever les uns les autres et élever le monde. Le micro est coupé, on dirait.
2: Денис, прочитаешь отрывок?
3: Отрывок, Рабаш. Для любого дела нужно пробуждение снизу, ибо это дает
1: желание и
3: стремление к этому делу.
1: Tout requiert un éveil d'en bas, ce qui lui amène un désir et une aspiration pour la question, puisqu'il est impossible de donner à quelqu'un quelque chose qu'il ne veut pas. Même s'il le reçoit, il le jettera, car il n'en a pas le besoin. Ainsi, une personne doit avoir un éveil d'en bas afin qu'il ait besoin de la faire. À nouveau. Tout requiert un éveil d'en bas qui lui apporte un désir et une aspiration pour la faire, puisqu'il est impossible de donner quelque chose à quelqu'un qu'il ne veut pas. Même s'il le reçoit, il le jettera car il n'en a pas le besoin. Ainsi, une personne doit avoir un éveil d'en bas afin qu'il ait besoin de la faire. Et notre première question pour un atelier actif, qu'est-ce qui éveille en moi le désir de venir au congrès régional? Qu'est-ce qui éveille en moi le désir de venir au congrès régional? Dans mon cas, c'est un sentiment de responsabilité qui s'inscrit dans ma chair, c'est-à-dire qu'il n'est pas possible que là-bas, avec le groupe d'Italie, ça fait des mois que nous préparons ce congrès. Et élever l'importance, apporter le contenu, je pense que tout le groupe il prend part pour que chacun ait un rôle, pour qu'on soit dans une prière commune, pour que le groupe puisse grandir à partir de ça. C'est-à-dire qu'il y a un état d'en haut. Je suis déjà là, je n'ai pas aucun doute que sais-je déjà. Ça fait plusieurs semaines que je vis complètement dans le congrès, je suis complètement dedans, je suis très préoccupé par tout ça. Et comment serons-nous connectés entre nous? Comment est-ce que nous serons un récipient uni, bien que on va se... éparpillé dans plusieurs endroits, donc c'est vraiment ça qui me préoccupe. Tout d'abord, pour dire la vérité, simplement j'attends, j'ai une grande attente d'être à Petah Tikva, je recherche de pouvoir me mélanger avec d'autres amis de différentes dizaines, donc c'est toujours très intéressant, avec de nouvelles saveurs qui donnent le sens de renouveau. Et avec un nouveau point de vue sur notre méthode, sur notre chemin, et aussi j'ai un rôle. Je commence à le travailler dessus, c'est très intéressant, ça me donne une opportunité de m'exprimer. Et de donner à tout le monde. Et j'espère que ça sera un nouveau degré. Le congrès, c'est toujours quelque chose où tu sais que tu vas atteindre un état élevé, mais jamais ça a quitté le congrès avec une nouvelle connexion. Donc, Le degré est plus grand que ce qui existe. Donc j'espère un nouveau degré pour nous tous, pour tout le Kli. Ça me donne beaucoup de désir de venir au congrès. Tout d'abord, ce qui éveille chaque mouvement, et en particulier ce congrès, c'est une opportunité pour que le groupe grandisse, se développe, reçoive des forces. Et ce qui éveille, c'est la préoccupation, le bon soin pour le futur, pour notre rôle en tant que groupe de Devarour, notre continuité et ce que le Rav nous met, ce qu'il veut de notre part, la direction où nous allons aller, et nous devons nous assurer que ça brûle en nous et nous préserve sans oubli, comme on dit. Et nous devons travailler, ce n'est pas quelque chose qui vient d'en haut, mais c'est l'éveil d'en bas. Et ce qui m'éveille, c'est le fait que je vois les amis ici qui s'occupent de moi et qui me donnent aussi cette préoccupation, et c'est ce que nous devons faire pour éveiller cette préoccupation, cette responsabilité les uns envers les autres. Oui, exactement. Cet éveil vient de l'environnement où nous avons cette responsabilité et nous sommes impressionnés par des amis, nous voyons leur implication, nous entendons du management, l'équipe qui dirige le contenu avec son importance et le lieu à l'intérieur de nous. Comment est-ce que cette prochaine étape se renforcera, les fondations de la société, et donc plus tard, cette chose nous nourrira, et ça c'est la fondation. C'est ce que nous voyons, que même dans ces cours, que le Rav constructeur de la société et c'est basé sur le principe du Bala Soulam, les principes du Rabash, et il a établi les règles pour établir une société, comment nous conduire dedans. Et ensuite, nous réunissons dans cet état de dizaine, et probablement nous le renforçons. Et maintenant, à nouveau, nous devons renforcer le Kli général. Et j'ai cette impression totale que de l'esprit général dans la société, là nous recevons la nourriture de la pleine participation au congrès avec des rôles et tout. Oui, un éveil de tout le Kli d'en bas, et à chaque fois ils appellent ce congrès un congrès régional, mais toute cette chose régionale c'est juste l'expression extérieure. Il y a un éveil d'en bas ici qui est vraiment incroyable. Depuis le Covid, quand le Créateur graduellement, on peut dire, il a interverti le travail en dizaines, et fondamentalement, c'est comme ça pour tous les groupes et toute la structure. Et maintenant, d'en bas, nous construisons un nouveau Kli. Et chacun à sa façon, dans sa structure, qui va dans chaque pays, chaque langue, selon les conditions. Mais il y a un mouvement qui est créé d'en bas pour commencer à créer cette nouvelle connexion. Et c'est ça qui va faire ce congrès le plus significatif que jamais nous ayons eu à Mémarour. Vraiment, comment le groupe franchit une étape, fait un mouvement afin de participer. C'est certainement pas un dérangeant, mais au contraire, pousser le groupe à recevoir les forces pour pouvoir faire ça. Oui, je vais dire un secret. Ce qui m'influence, c'est vous. Les amis, la dizaine, la société. C'est seulement lorsque, quand je viens ici, que je m'incorpore avec vos manques, que ça m'influence, ça m'éveille. Mais moi-même, bon, peut-être que j'ai un petit penchant que le Créateur a éveillé en moi, mais cette grande aspiration de venir au congrès, tout ça, c'est la société. Toute la force de la société, c'est de là que nous absorbons ce désir. Oui, le plus important dans le congrès, c'est la préparation. Aussi, la dizaine de Peter se prépare pour le congrès. Nous avons loué l'endroit, nous attendons, collecté une grande quantité d'amis. Et même peut-être que des invités viendront à nous, on les rencontrera avec des bras grands ouverts, on les embrassera. C'est pourquoi, qui le compte le veut, vous êtes invité à Peter. Et c'est une publicité ici. En tout cas, sans la préparation, sans inclure les amis dans des rôles, on ne ressentira pas cette étape commune. Nous n'aurons pas de congrès commun. Et donc, supportons pour que ce soit notre congrès et pas juste régional. En fait, c'est global. C'est pour le groupe tout entier. C'est chaque ami qui s'investit, qui s'inclut, qui ajoute son poing, qui ajoute son désir, son cœur. Et ce afin de ressentir en fait la connexion et l'unité à travers notre connexion à nous tous. Donc, chers amis, incorporons-nous dans ce processus. Nous allons penser au groupe de Géorgie pour que là aussi il y ait cette grande incorporation et que ça nous aide à nous incorporer dans la préparation. Et que ça aille à la deuxième extrait des sources, très intéressant, et aussi question d'atelier. Donc un extrait du Rabash, de l'article « Quelle est la fondation sur laquelle la Kdusha, la sainteté, est construite ? L'homme a besoin d'un éveil d'en bas. Lorsque le supérieur donne avec notre préparation de l'inférieur, le receveur ne peut pas le ressentir comme étant important. Selon la règle que tout ce qu'une personne souhaite se réjouir dépend de l'importance de l'affaire. Avant que le supérieur lui laisse ressentir quelque chose, il ne peut pas être dit qu'il veuille quelque chose. Plutôt, après qu'il fasse l'expérience d'un éveil du travail du Créateur, il doit croire que le fait qu'une personne se soit éveillée au besoin de s'engager dans le travail du Créateur, c'est parce que le Créateur lui a établi ses pensées sans aucun messager. En d'autres termes, lorsque personne ne lui dit qu'il devrait s'engager dans le travail, la personne certainement dit cependant, même si une personne vient et lui fait comprendre et lui explique que ça vaut la peine de commencer à servir le Créateur et qu'il est éveillé par cela, quand même il ne devrait pas dire que tel et tel lui montre le mérite du Créateur, mais plutôt cette personne aussi est un messager du Créateur pour l'éveiller. Ainsi, parfois, l'homme doit dire que le Créateur lui a donné ce désir sans messager. Et parfois, il devrait dire que ce désir est venu du Créateur à travers un émissaire. Et puisque son désir lui est venu sans préparation de sa part, il ne peut pas apprécier l'importance de l'affaire. Ainsi, une personne n'est pas si impressionnée, il ne peut pas se réjouir de cette chose parce qu'il ne connaît pas sa valeur. Alors, nous avons une question intéressante pour Atelier. Quel est mon rôle dans le congrès régional afin d'éveiller les amis à se rapprocher de l'adhésion avec le Créateur? Donc à nouveau, quel est mon rôle dans le congrès régional, dans l'éveil des amis, pour se rapprocher de l'adhésion avec le Créateur?
4: אני חושב שהתפקיד זה הכל. באמת ההתעוררות של החברים.
1: Je pense que le rôle c'est tout.
4: תלויה בי בכמה שאני נותן מעצמי בצורה מלאכותית.
1: Mais les amis dépendent
4: de החברים התעוררו.
1: De moi, de comment est-ce que je me donne artificiellement ou bien pas artificiellement afin que les amis s'éveillent. Donc quiconque est assis avec moi autour de la même table dans le congrès, autour des tables, pendant les pauses. Tout ça dépend de l'humeur que je lui procurerai. C'est-à-dire que moi, je dépends de tous les autres. Si nous décidons que ça, c'est ce que nous allons faire au congrès, que c'est notre responsabilité, que vraiment nous procurer un éveil d'en bas, que nous demandions au Créateur de nous accrocher à lui, par cela, nous réalisons le but du congrès. Nous devons décider ensemble que nous y allons et que peu importe où nous sommes, c'est ce que nous faisons, que nous avons la force de la dizaine pour être des messagers loyaux pour cette société qui veut éveiller tout le monde à la prière, en fin de compte.
5: אבל כל ההכנה שלנו, אנחנו יודעים שזה מה שהכי חשוב. אז אנחנו צריכים ממש לתת כל הכוח שלנו, כל אחד כמה שהוא יכול עכשיו, להיות בתפילה ולשחק את
1: כל... On doit donner toute notre force, chacun en tant qu'il le peut, pour être en prière, pour agir tout, simplement tout ce qui est possible pour que les amis soient vraiment connectés et adhérer au Créateur. Oui, et ensemble avec la prière, donner un exemple, de montrer notre attitude sérieuse envers tout, que j'arrive à l'heure, comment je me relie à chaque événement, comment j'accepte ça comme quelque chose d'important, où je suis concentré, où je suis dans la bonne pensée, enfin, parce que c'est... Parce que ça fait sortir les gens, mais se donner l'exemple les uns aux autres. Mais en plus, je lui ai demandé quel est le rôle que j'ai reçu des amis. Et ici à Peter Tikva, il y aura trois rassemblements, trois Yeshua Traverim chaque matin. Faut être responsable des amis. Parfois, on doit ajouter beaucoup de pensées parce que chaque ami reçoit une impression de quelque chose d'autre. Une personne aime que les amis parlent avec émotion, un autre aime que les amis parlent de combien ils sont forts, puis un autre n'aime pas du tout entendre les amis. Donc dans l'atelier, il faut s'assurer que chacun reçoive l'impression et qu'au début de la journée, que ça donne une expérience. Pour continuer à travailler. Tout d'abord, en tant que mon rôle d'être producteur des combres à Petah Tikva, je serai en préoccupation constante, aspiration constante, je le prendrai comme société qui m'organise cette chose. Et au-delà de cela, nous devons simplement, constamment, à tout moment donné, être avec cette responsabilité d'éveiller les amis. Si c'est dans les ateliers, si c'est même quand on n'est pas dans, disons, une connexion extérieure, nous parlons les uns avec les autres, mais vraiment du cœur, constamment prier et vouloir que les amis soient dans un état d'éveil.
6: הנה, כבר החברים מעוררים חשיבות בתפקידים שהם לוקחים. זה ממש דבוק לפתיח של הקטע שקראנו, שבלי החשיבות הזאת בעצם...
1: אוי, שבאמת השיעו, לברצות זה אקסטרק אונליו, כל הסרסת הפרטון סכן עליו. Et donc la plus grande responsabilité, je pense que peu importe quel type de participation nous avons dans le congrès, mais par rapport aux amis, il doit montrer de toutes les façons possibles l'importance, parce que ce n'est qu'à partir de ces exemples, dans notre intention, notre intention intérieure, que dans tout ce que nous faisons, disons, participons, nous souhaitons éveiller l'importance avec les amis. Et c'est ça qui déterminera comment le congrès sortira. Et l'intention doit être là constamment. Les amis, la partie la plus importante ici, c'est que notre cours ne se termine pas. Tout ce que nous avons entendu, c'est Peter qui est revenu dans le cours, nous fait passer au prochain degré dans le congrès. Merci beaucoup, la dizaine Peter 2, très chère dizaine. C'était une merveilleuse préparation pour le congrès et de joie en joie, nous allons à un merveilleux jour de Gilad et Oren. Oui, chers amis, la dernière minute avant le congrès et surtout avant la journée d'unité que nous avons demain, étape vers le congrès régional. Cette journée d'unité, ce n'est pas une autre unité, c'est très spécial, très différent, parce que nous sommes sur le point d'avoir beaucoup de discussions et nous engagerons dans la distinction des choses en nous posant des questions. Et chaque personne qui est avec nous, en particulier d'Israël, et même plus avec l'accent des amis à Petah Tikva, les hommes et les femmes de Petah Tikva, qui ont pensé que peut-être que c'est quelque chose pour des débutants, ou pour ceux qui ne sont pas tout à fait avec nous, c'est le contraire. C'est un congrès dans lequel nous sommes sur le point de parler des choses les plus réelles et importantes de notre vie. Et le Rav nous a dit plusieurs fois aujourd'hui dans le cours que nous devons révéler le Créateur dans chaque lieu et autant que possible entre nous. Et où révélons-nous le Créateur si ce n'est pas dans un rassemblement? Donc ici, spécifiquement entre nous, nous allons discuter de questions sur la communauté de support, sur les groupes en Israël, sur toutes sortes d'activités supplémentaires que nous voulons faire entre nous en tant que Bnei Baruch, et en particulier dans l'accent sur Israël. Comment faire de nouveaux étudiants nos partenaires? Comment s'occuper de la jeune génération? Nous avons vu dans les repas cette semaine que cette jeune génération, c'est comme le lead. Comment ouvrir le chemin pour eux, les supporter pour qu'ils puissent vraiment diriger le Baruch du futur? Comment nous préoccuper de beaucoup de gens qui aujourd'hui en Israël, après la guerre, après le 7 octobre, ils commencent à rechercher un sens, des façons de se rapprocher? Il y a beaucoup de questions dont nous allons discuter dans différentes discussions que nous aurons dans le congrès. Au-delà de ça, nous allons discuter de ce qui se passe dans le bâtiment. Ce n'est pas donné. Et je dois vous dire que malgré de se rencontrer, quand je viens et que je fais un voyage autour, que je vois ce qui se passe avec les dans le centre des visiteurs, quel est le terminal, quelle est cette cafétéria dont on doit parler? Donc, c'est pas des choses techniques, c'est pas de l'infrastructure, c'est une nouvelle perception essentielle, un nouveau regard sur comment nous nous ouvrons.

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1: shiurim. Bonjour, chers amis. Dans la première partie du cours, on va continuer de la série des cours du Rav du Congrès Titrin. On continue avec la leçon numéro 9 du 15 octobre
2: 2003.
1: On a commencé de zéro. Et on a fait beaucoup de problèmes, évidemment. Peut-être que ça vous vaut la peine de justement regarder les erreurs qu'on a fait et de l'inclure en vous. Parce que justement, si l'humanité utilisait ça, alors de siècle en siècle, on aurait pu avancer.
2: Что на сегодняшний день пока еще интернет это все-таки в основном тексты.
1: Et aujourd'hui, урок хороший. Jusqu'à ce jour, l'internet c'est principalement du texte. Le cours c'est bien, et autant qu'il soit intéressant, même s'il y a la possibilité de le répéter par l'enregistrement des vidéos, eh bien, il est aussi désirable de regarder le texte lui-même. Et même, je vous recommande simplement le prendre, de l'imprimer et de travailler dessus avec un stylo et de l'éditer, de souligner, de prendre, de couper certaines parties, de rédiger. Et donc, c'est pour ça que chacun de nous, dans ce cas-là, il ne devient pas seulement un lecteur, mais aussi un éditeur, un rédacteur. Et ça aide vraiment à s'inclure dans le texte. Et moi, je peux vous dire que si

nécessaire pour tout le monde, pas simplement juste pour les enseignants. Ou... Donc voilà, le travail avec le texte, et en particulier, en particulier pour ceux qui travaillent sur les textes, qui font une traduction, qui publient des livres, on aura avec vous des entraînements. Parce, évidemment, je n'oblige personne. Après cette rencontre, on aura un entraînement sur avec notre lecteur. Là, évidemment, on aura notre petit voyage vers la plage, mais c'est après. Donc, ensuite. Je crois que c'est tout. Donc, il y a eu beaucoup de questions. Ici, il y avait une question en particulier. Est-ce que c'est correct que le Rav considère-t-il la Kabbale comme le seul chemin par lequel l'homme peut progresser spirituellement vers le Rav? Il traduit la question. Est-ce que le Rav considère-t-il la Kabbale comme le seul chemin par lequel l'homme peut progresser spirituellement vers le but de la création, etc.? Donc, comprenez, simplement, comprenez qu'il y a une théorie qui dit qu'il est le créateur, que tout ça c'est théorique, c'est unique. Ça aussi, c'est pas prouvé, hein. Tout peut être dit, n'est-ce pas? Donc, que l'on peut l'atteindre, qu'il y a un but, qu'il a une providence, etc. Tout ça, on l'accepte par croyance, par confiance. Et ensuite, on commence à y voir une certaine logique. Même à partir de l'illogisme, de l'opposition à nos ressentis, à nos attributs, à nos qualités, on commence à en voir la confirmation. Et le Balatzolam a un article intéressant. Il s'appelle « La recherche scientifique sur la nécessité du travail pour le Créateur », c'est-à-dire, il traduit vers le russe, « Recherche scientifique pour la nécessité du travail vers le Créateur ». Cet article, ça fait longtemps que je ne l'ai pas lu, d'ailleurs, mais je vais la retravailler après ce séminaire-là, et on la publiera sous une forme de brochure. Tous ces articles, ils sont préparés pour des brochures. Et ils sont en cours de traitement, de préparation, ce qu'on est en train d'étudier avec vous. Le don de la Torah, l'Arvout, un seul commandement, le monde, etc. Tout ça se sortira en brochure. Pour un homme qui se tient simplement comme ça, petit, tout nu, comme un enfant, au milieu du monde, et c'est pas... ou se tourner dans ce monde et qui est tellement désemparé, évidemment que pour lui, toutes ces méthodes, tous ces appels de toutes sortes de courants, d'enseignements, ils sont absolument équivalents. Ou bien c'est quelque chose qui l'attire plus ou moins en ce qui concerne sa structure intérieure. Ou bien il est plus attiré par... une explication scientifique de l'univers, ou bien par une explication plus sensible, ou par quelque chose d'intermédiaire entre les deux. La Kabbale, elle dit immédiatement clairement que, comme c'est écrit dans le poème du Balasulam, que tout ce que vous le verrez, et nul autre. C'est-à-dire que si tu franchiras le marsum, alors tu verras. Et avant ça, tu vois rien. Et tu vois en toi, bien sûr, ce que le kabbaliste prédit. Tu le vois plus ou moins en toi, mais tu vois que des propriétés, des qualités négatives, des étapes de passage. Et ça, c'est pas considéré comme une vision. C'est ressenti, c'est pas appelé vision. Ils sont pas tellement clairs, ils sont pas tellement manifestes. Ils sont juste ressentis comme ça. Et donc, ce qui est vraiment appelé la vision qui se révèle à l'homme, c'est déjà la vision du monde supérieur. Et ça, c'est déjà clair, manifeste, atteignable, mesurable, répétable, transmissible, reproductible à nouveau, etc. C'est-à-dire que c'est un ressenti

rapport auquel notre état actuel est appelé juste apparent, apparaissant. C'est irréel et absolument comme si inexistant. C'est-à-dire que ce en quoi on se ressent aujourd'hui comme ça, comme existant dans notre moi, dans un certain monde comme ça, qui existe réellement autour de nous, moi, mon corps, le monde environnement, certains objets, des changements dans tout ça. Et bien, en fait, quand on franchit le marsom, alors tout ça, tout ce monde, tous ces liens, tout ça, tout ce qui s'est formé en moi comme existant réellement, et bien, en fait, ça se dissout. Évidemment, je ne perds pas le lien avec ce monde, évidemment que j'existe en lui, je me déplace parmi les personnes, mais tous les liens, toutes les propriétés, tous les ordres de la nature, toutes les réactions des personnes à cette instruction du champ informationnel, à la pensée du Créateur, comme on dit, tout ça, quand ça se manifeste, alors il est vu tout à fait autrement. Et avant ça, tant que l'homme n'est pas parvenu à cet état, alors on peut lui dire, mais voilà, c'est un son, il se représente quelque chose, et pas plus que ça. C'est pour ça que parler de ça, ou le prouver à l'homme, comme j'ai déjà reçu ici beaucoup de notes, voilà, existe-t-il d'autres voies? Dans ce cas, je dis à mes étudiants ce que m'a dit le Rav. Va et vérifie. On ne retient personne. L'homme doit ressentir ça en lui-même. Il aura tout le temps des doutes. Tant qu'il n'aura pas franchi le marsom, alors il en aura de plus en plus. C'est pour ça que la montagne du Sinaï s'appelle comme ça. Le mont, ça vient du Hirurim, c'est-à-dire des doutes. C'est-à-dire une énorme quantité de doutes sous lesquels se tient l'homme et il regarde cette montagne et il ne s'imagine même pas comment est-ce qu'il peut la surmonter. Et autrement, s'il ne surmonte pas ces doutes en lui, alors il ne recevra pas la lumière supérieure qui commencera déjà à le corriger. Et moi, suivant les conseils de mon rave, je suis allé là-bas comme ça, à un cours, quelque part à Tel Aviv, même si je n'avais pas vraiment besoin. J'avais déjà, avant ça, fait le tour de tous ces grands kabbalistes israéliens. Et je savais ce que c'était. Voilà, j'étais allé partout, j'étais allé chez Berg aussi, chez... Bon, il y avait encore Baba Salé, vraiment un grand kabbaliste. Il y avait à cette époque comme ça encore des personnes qui étaient fortes et vraiment se trouvant dans le monde spirituel. Et il y en avait aussi comme ça, comme aujourd'hui, toutes sortes de charlatans, mais toutes sortes de méthodes, avec toutes sortes de méthodes psychologiques qui vendent soi-disant le chemin vers le monde spirituel. Mais l'homme doit regarder tout ça, traverser. Si ça l'attire, alors il vaut mieux s'en convaincre rapidement et de ne pas rester dans les doutes. C'est pour ça que la réponse à cette question est très simple. Allez-y et vérifiez. Si pour vous, il y a encore là-bas quelque chose d'attirant, alors restez-y. Parce que l'homme passe au cours de son développement des milliers et des milliers d'années et il se trouve dans toutes sortes de croyances, dans toutes sortes de ses recherches. Ben voilà. Donc, il faut encore les traverser et rechercher. Et ces personnes qui viennent chez nous puis repartent pour mûrir ailleurs d'une certaine manière, ils reviendront de nouveau. Pas maintenant, pas dans cette vie, dans la suivante. Mais il ne faut pas s'en attrister, il faut juste tout traverser, il faut travailler tous ces états dans l'ordre. Le Hari dit que, il parle du fait que si un homme qui n'a pas encore mûri se trouve dans un groupe kabbalistique, si vraiment, mécaniquement, tout simplement, il s'inclut en lui comme un enfant, il comprend que c'est peut-être pas encore pour lui tout à fait, mais ici il y a de tels grands adultes, alors il veut être comme eux, et alors il se développe vite,
Et comme ça, une personne si petite dans un groupe si grand et si fort, il peut vraiment perdre en lui-même beaucoup de Rishimot et parvenir à une existence mûrie de son propre état. Mais tant que son véritable Rishimot n'est pas sorti, il n'est pas encore considéré comme inclus dans le groupe. C'est pour ça qu'on voit que dans nos groupes, on voit des personnes comme ça qui, bon, sont simplement pas si prêtes que ça. Elles sont assises, elles construisent, elles étudient, elles font quelque chose, mais elles font encore tout ça en regardant les autres, parce qu'on leur a dit. Et pas à partir d'une prise de conscience intérieure de ce processus qui les traverse. Elles entrent pas là-dedans, elles ne le prennent pas clairement en elles. C'est pas déterminé par leur désir, qui est grand ou petit. C'est déterminé par le fait que les véritables Rishimot sont encore quelque part en approche, et ils n'ont pas encore commencé à se manifester en elles. Et ils se manifesteront. Faut attendre. Voilà, faut pas forcer. C'est pour ça que il n'y a aucune violence, il ne doit pas y en avoir dans le monde spirituel. Et le groupe doit, par des efforts communs, encourager de telles personnes. Elles doivent simplement, autant que possible, participer artificiellement pour l'instant au travail du groupe. Et comme ça, ils accélèrent, ils attirent davantage de lumière environnante, et le régime mûrisse plus vite, et comme ça, ils agissent. Et d'ailleurs, justement, le plus effrayant dans tout ça, en général, c'est qu'en fait, si l'homme n'a pas mûri, et qu'il n'a pas atteint la maturité, et qu'il n'est absolument pas dans ça, mais il se retrouve déjà d'une manière ou d'une autre dans un groupe kabbalistique, et que quelque chose le bloque dans ça, et il y reste. Aller de l'avant, disons, bah, il n'avance pas, il s'occupe comme ça de ses propres théories, modèles, et c'est, il est parfois même difficile de l'exclure du groupe. En tel état, ça s'appelle un fruit non mûr. Si on prend avec vous l'article de la dernière génération, ici le Baal HaSulam écrit au fait que tout le problème de toutes, en général, toutes nos erreurs, toute la source de toutes nos erreurs, c'est dans le fait qu'on mange un fruit non mûr. C'est-à-dire qu'on fait des actions qui ne sont pas en état d'accomplir, auxquelles on n'est pas encore parvenu, auxquelles on n'est pas encore atteint. On n'a pas encore grandi pour ces états. Donc ça provient du spirituel, et vous savez que voilà, tout ce qui est dans ce monde, que ce soit bon ou mauvais, en général, ça n'existe pas dans notre monde, mais ça descend du monde supérieur. Et toutes les sources de tous les phénomènes, bons ou mauvais, ils sont dans le monde supérieur et dans notre monde, ils ne sont déjà plus qu'une conséquence. C'est pour ça que l'action la plus importante avec notre âme qui s'est produite, c'est sa brisure. C'est ce qu'on appelle la faute. Pourquoi est-ce que ça s'est produit? Évidemment que ça s'est produit spécifiquement, exprès, pour que on ait maintenant la possibilité d'atteindre nous-mêmes le degré du Créateur, et comme ça apprendre de lui qui il est, et comprendre sa hauteur, et créer nous-mêmes tous ces énormes parts-souffles, complètement semblables, dans une pleine équivalence au Créateur. Mais la cause de la brisure, la cause de la chute, on doit bien l'étudier parce que c'est ça ce qui est la cause de toutes nos chutes, de toutes nos erreurs. Et c'est qu'une seule cause, en fait, ce qui s'appelle le fruit non mûr. C'est-à-dire que, comme c'est raconté dans la Torah, Adam a mangé le fruit de l'arbre de la connaissance du bien et du mal, et s'il l'avait mangé mûr, c'est-à-dire s'il avait eu pour ça un massar, toutes les conditions, quand il l'aurait mangé, c'est-à-dire quand il aurait reçu en lui toute cette lumière grâce à l'écran, grâce au massar, avec un calcul correct de toutes ses possibilités face à cette lumière, alors évidemment il y aurait eu la fin de la correction, mais cette fin de la correction qui aurait eu lieu, il aurait été inconsciente. C'est sans compréhension complète de qui il est et comment s'assimiler au Créateur.
Mais la lumière complète de la fin de la correction face au kli complet qui se tenait l'un en face de l'autre, ces deux grandes forces, le plaisir et le désir, et elles se sont touchées et le désir s'est brisé, c'est-à-dire qu'il a perdu son massar, intention de donner, et c'est précisément parce qu'il ne s'est pas préparé. Donc c'est pour ça qu'il l'écrit ici. On va essayer de trouver cet endroit.

0: Он здесь пишет об обществе последнего поколения. Но
1: il écrit ici à quelles conditions, de manière générale, sur la fin de la génération. Comme ça, il parle du fait que la dernière génération, le groupe, c'est la même chose parce que notre groupe se forme progressivement dans cette société et ils doivent le devenir. Et donc, il écrit ici, je ne sais pas trop à quelle page, troisième, quatrième, un, deux, trois, bon voilà, quatrième page. Donc, il écrit ici comme ça.
0: На каких условиях нам надо построить принципы отдачи в нашем обществе?
1: À quelles conditions est-ce qu'on doit établir les principes du don dans notre société? À la cinquième page, il parle du fait qu'il n'y aura pas de vie paisible et sûre dans la société tant que les désaccords entre ses membres ne seront pas résolus par l'opinion de la majorité. Et ensuite, ici, préparation de la société. Que la société doit être prête pour ça. Ah non, pas encore, attendez. Désolé. Encore une page, encore une page. Il parle de l'exemple de la Russie. L'exemple de la Russie ici. Qu'il y a eu comme ça une telle brisure aussi, semblable à la brisure du clé spirituel, parce que ces lois spirituelles étaient imposées par la force, ou comme dans les kibbutzim israéliens, ou comme en général dans beaucoup d'autres petites mini-sociétés qui étaient créées ici et là. Si la société de l'intérieur n'est pas apte à accepter ces lois, alors elle les déforme et les brise à un tel point que progressivement, elle se détruit elle-même et cette destruction, elle est terrible. Elle est semblable à la destruction de ce cli général de Adam. Moi, j'ai pas l'impression de trouver du tout. En partie, ça se voit à l'exemple de la Russie d'autres pays, dans lesquels les idées d'égalité altruiste étaient imposées par la force. L'effondrement de l'idée qui a eu lieu en Russie ne prouve pas encore que l'idée elle-même n'est pas vraie dans son essence, c'est-à-dire l'aspiration de l'altruisme. Car un peuple qui n'était pas mûr a essayé d'accepter la vérité de la justice supérieure. Le peuple était absolument incapable d'agir selon l'idée d'égalité sociale, d'où la conclusion, toutes les souffrances et les échecs proviennent seulement du développement insuffisant de la société, de son attitude à appliquer l'idée de communauté et d'égalité. C'est pour ça que dans le groupe aussi, on a besoin de progressivement, petit à petit, progressivement, créer comme ça, seulement une toute petite marche, la suivante comme ça, la plus petite, la placer devant nous comme le but, et conformément à ça, essayer comme ça de limiter, essayer d'accomplir en nous toutes sortes de lois qui ne sont qu'un petit pas dans l'avancement, sans déchirer. On a essayé comme ça, soi-disant, Abné Barour, comme ça, à une certaine époque, comme ça, de donner le maaser sans signature, sans indiquer comme ça qui c'était ou et quoi c'était. C'était simplement comme ça, jeter de l'argent dans une boîte. Chacun entend qu'il voulait. C'était il y a longtemps. On vous en parlera ici pendant le cours. Mais donc, on a mené sur nous comme ça des expériences très intéressantes en général. Pendant plusieurs mois, on a recueilli plus qu'auparavant, et ensuite, naturellement, ça a commencé à diminuer. L'égoïsme, comme ça, il ne cesse de grandir. Et si on ne voit pas de retour du fait de jeter de plus en plus, alors c'est pour ça qu'on commençait à jeter de moins en moins. Ensuite, on a aussi essayé de nous installer quelque part dans anciens kibboutim. Les kibboutim, en général, ils sont déjà morts en Israël. Et leur lieu se trouve souvent comme celle dans le désert et dans des territoires particulièrement dangereux. Mais c'était pas tellement important comme ça. Au nord, au sud, on allait dans des kibboutim qui se trouvaient vraiment à la ligne frontalière même. qui se trouvait dans des états pas tellement confortables. On était prêts, soi-disant, à tout comme ça. On y allait comme ça, on prenait des bus avec nos familles, on se préparait à ça, on créait déjà en nous-mêmes nos propres mini-organisations, comment est-ce qu'on allait faire tout ça. On suivait des cours dans le mouvement des kibbutzim. On a même passé chez eux des examens sur l'aptitude de notre groupe à être une société de kibbutz, c'est-à-dire une société dans laquelle il n'y a aucune propriété personnelle, mais tout est collectif. Parce que dans le kibbutzim, c'est justement, c'est comme ça, c'est une salle à manger commune, c'est tout est commun. C'est-à-dire que l'homme n'a rien là-bas. En principe, il y a eu comme ça, des kibbutzim, où même les vêtements et tout, tout ça se passait par une lessive commune, une garde-robe commune, et l'homme, il venait là-bas, il se lavait, il recevait du linge propre, il s'habillait. Et c'est-à-dire que c'est, voilà, c'est la maison, c'est une maison commune, comme on dit. Une armoire commune, des toilettes communes, une salle de bain commune, une salle de manger commune, tout est commun. Absolument, tout est commun. Les enfants dorment ensemble, tout est fait séparé des parents. Il y a eu différents types de kibbutzim, ils ont expérimenté beaucoup de formes de collectivité. Et d'ailleurs, ce sujet, j'ai écrit en russe comme ça beaucoup de pages dans l'un des livres que j'ai consacré à cette question. Je vais donner des exemples. Et c'est justement comme ça pour regarder et essayer de simplement de réfléchir qu'on a très peu de matériel sur la société de futur. Ou par exemple, quelle loi et comment est-ce qu'on peut regarder de côté, de loin, ces lois? Est-ce qu'en vrai, elles sont altruistes ou est-ce qu'elles sont égoïstes? Ou est-ce que c'est possible comme ça, à l'aide de certains règlements extérieurs coercitifs, d'introduire de telle manière des règles altruistes et des qualités, de forcer l'homme ou de les limiter, de ne pas utiliser l'égoïsme? C'est ici que le Balasolam l'écrit justement. Qu'il ne faut pas faire ça. Il n'y a pas le droit de faire ça, que la société doit mûrir et dans la mesure de sa maturation, avancer en avant. Mais alors je vais m'asseoir et attendre. Et si je m'assieds et j'attends, alors ce rouleau compresseur de l'histoire va s'abattre sur moi et il va m'écraser par ses souffrances et m'obliger à crier au secours et à courir chercher le salut. Et ça ne suffit pas que j'avance par mon propre chemin, par le bon chemin, par le chemin de la Torah, par le chemin de la lumière, mais par un chemin forcé, par le chemin des souffrances. Et donc si je cours trop en avant, sans tenir compte de ma nature, de mes états aujourd'hui, alors aussi, comme ça, je vais tomber dans une autre extrémité. C'est quand je vais commencer à imaginer que je suis déjà dans la fin de la correction, et que je suis déjà prêt dessus, et je vais me demander pourquoi est-ce que je n'y suis pas. Donc c'est pour ça que ressembler correctement, de façon cohérente dans nos efforts, seulement au degré suivant, un peu plus élevé que le nôtre. Pour ça, on a besoin d'une méthode correcte. Et ça, en principe, toute la méthode, elle se concentre et elle sert justement à ça pour pas sauter en haut et ne pas prendre sur soi des décisions, des corrections insurmontables, mais précisément ce qu'on doit accomplir maintenant. C'est-à-dire la définition plus ou moins correcte de notre prochain état et la ressemblance à celui-ci, ça suscitera justement la lumière environnante correcte. C'est pas comme ça des forces supérieures qui nous semblent telles qui agiront sur nous. Mais si on commence justement maintenant à vivre, dès que vous et moi, comme ça précisément dans une telle société, comme il est décrit ici dans l'article des dernières générations, alors c'est complètement possible qu'on tombe pendant quelques jours dans une telle euphorie, on a l'impression que vraiment c'est tout, on est déjà dans la fin de la correction. Mais pourquoi? C'est parce qu'on a tiré en effet sur nous une lumière environnante très forte, mais elle ne sera pas la nôtre. Elle sera de plusieurs degrés au-dessus d'une autre. Et ça ne corrigera pas. C'est juste la lumière qui se trouve uniquement dans le harab du partsouf supérieur peut corriger, et c'est de là que descendent vers nous toutes les qualités. C'est toutes ces lois, toute la lumière, ce qui nous attire là-bas. Mais nous, on doit adopter au maximum l'image du Harav, du supérieur. C'est pour ça qu'un fruit non mûr, c'est-à-dire quand un homme veut sauter une marche, c'est la cause principale de tous nos problèmes. C'est pour ça que la bonne direction du groupe, la bonne formulation des tâches qui sont devant le groupe, presque non violente, non sans pression. C'est-à-dire violente, oui, au sens où parce que le degré spirituel, l'élévation au degré suivant, évidemment que c'est contre notre égoïsme, mais elle doit être violente et consciente. C'est-à-dire qu'on doit maintenant comprendre que pour nous élever un peu plus haut, il nous faut maintenant prendre et fournir de tels petits efforts supplémentaires à nos propriétés aujourd'hui, et alors on avance d'un petit pas en avant, puis encore d'un petit pas, puis encore d'un petit pas. C'est pas une honte, c'est pas... l'homme, il veut toujours bondir en avant, mais ça ne marchera pas. Tant qu'on n'aura pas travaillé progressivement, l'un après l'autre, tous ces régimes, alors on ira nulle part. On ne pourra pas comme ça. On ne pourra pas de toute façon, parce que le mouvement, il doit obligatoirement être séquentiel. On peut accélérer le passage, mais pas en sautant par-dessus les régimes, par-dessus leur chaîne. Est-ce qu'il y a encore quelque part où il en parle? Je m'en souviens pas, mais il parle beaucoup du fruit non mûr. Sur ça, il faudra en accorder une attention particulière. Donc pourquoi est-ce que je dis tout ça? J'ai commencé par la question suivante. Est-ce que, comme des personnes m'ont demandé ici, est-ce que la Kabbale est vraiment la seule méthode d'entrée dans le monde spirituel? Peut-être il y a d'autres mondes dans lesquels on peut entrer avec d'autres méthodes, ou dans ce même monde, mais avec d'autres méthodes. Ça, c'est impossible de l'expliquer. Il n'y a pas de preuve à cela. Un homme qui a mûri pour la Kabbale, il ressent inconsciemment qu'elle est pour lui. C'est-à-dire que ici, c'est déjà comme un fruit mûr, avec cette méthode, avec ces exemples, avec cette science qui va continuer à le développer. Mais s'il n'est pas encore un fruit mûr, s'il est encore un fruit non mûr, alors il peut naturellement lui sembler qu'il existe d'autres méthodes. Il doit encore, comme ça, d'une certaine manière ou d'une autre, les vérifier. Et quand j'ai demandé au Rav comme ça, c'est pas pour rien qu'il m'a répondu comme ça, va la vérifier. Et moi, accomplissant en quelque sorte son instruction, je suis allé comme ça une fois à Holon, là-bas comme ça, chez un soi-disant kabbaliste. Ce qui est intéressant, c'est que il disait en réalité des choses correctes. Il expliquait correctement ce que c'est que l'altruisme. Mais je suis revenu vers le Rav, et moi, je me souviens, j'étais pas déjà plus un petit homme, hein. J'étais déjà parcouru dans beaucoup de livres, j'avais déjà lu pas mal de littérature très sérieuse. J'étais pas encore dans les ressentis du monde supérieur, mais au moins, la Ptira, la première, la deuxième partie de l'étude des Sfirot, Zohar, quelques articles séparés, j'avais déjà tout lu, et j'étais déjà passé par ça. J'avais lu auparavant, comme ça, beaucoup d'autres œuvres des kabbalistes. Malgré tout, les doutes restent jusqu'à ce que je commence à ressentir clairement. Donc voilà, à Holon, j'avais rencontré un tel kabbaliste qui expliquait tout très correctement. Je suis venu vers le Rav, je lui ai tout raconté, je lui ai donné la brochure de ce kabbaliste, il avait commencé à publier une telle brochure. C'est comme ça un petit jeune homme. Il avait comme ça 35 ans. Moi aussi, j'avais à peu près 30, 32 ans. Et donc, il s'est avéré que, simplement, de par la finesse de ses ressentis, de par son petit égoïsme, et il ressent la justesse, en fait, des relations humaines normales et où parmi elles se trouve le Créateur. C'est-à-dire que ça, c'est purement instinctif. C'est comme les premières générations sur la Terre pouvaient ressentir avec facilité. tout le monde spirituel, mais dans sa manifestation extérieure, comme ça, comme des fluides, comme certains mouvements autour de nous. C'est pas l'atteinte kabbalistique du monde supérieur à travers l'égoïsme, à travers le développement de l'égoïsme. Et précisément à travers le fait que tout cet égoïsme grandisse constamment, que tout le temps il donne ses perturbations supplémentaires à son aviout, et que toi, dans cet aviout, grâce à l'intention correcte, tu y insuffles la lumière supérieure. Et comme ça, à l'intérieur de toi, ce monde existe, à l'intérieur de toi existe le Créateur, et à l'intérieur de toi existe toute la création. Donc, non, c'est pas cette même méthode. La méthode avec laquelle, dans laquelle on peut ressentir extérieurement les mondes supérieurs. Ce sont des méthodes qui sont construites sur le rejet de l'égoïsme. Pas sur son application, mais sur son rejet. C'est-à-dire bouger moins, consommer moins, penser moins à différentes choses, rejeter toutes sortes de choses étrangères, ne pas les adapter, ne pas les accepter, ne pas accepter leur aviut en soi, simplement les rejeter. Ils sont séparés, s'éloigner quelque part, ne pas participer à ce monde, ni à cette vie. Et c'est comme ça que faisaient aussi les kabbalistes de l'Antiquité à leur époque. Et ces méthodes anciennes, elles sont restées comme ça dans toutes sortes de méthodes orientales là-bas. On en a déjà parlé plus d'une fois. Donc, un homme qui n'a pas mûri et qu'il y a encore en lui un petit égoïsme, c'est-à-dire un petit égoïsme, bon, il peut être très grand, mais juste terrestre et pas spirituel, pas supérieur. C'est-à-dire qu'en fait, les personnes qui viennent, elles peuvent être immenses, des chefs, des politiciens, des hommes d'affaires, comme ça, quelqu'un qui a un égoïsme immense, très grand, et des besoins dans ce monde qui sont très grands. Mais envers le monde spirituel, ils ont un égoïsme comme ça, presque nul. Et alors, ils ne comprennent pas cette méthode kabbalistique dans sa forme véritable, mais ils l'appliquent simplement dans le fait que on n'essaye pas, on n'utilise pas l'égoïsme, on le rejette. On va seulement vers le ressenti, pas vers l'approfondissement, pas vers son utilisation, pas à travers l'attraction de la sagesse de la kabbale, mais à travers simplement un ressenti pur. Vous pouvez rencontrer beaucoup de tels enseignants. Chaque fois comme ça, on va vérifier ça et vous recevrez des explications. C'est-à-dire qu'un fruit non mûr, c'est que en chacun de nous, il y a des reshimot qu'on doit simplement travailler précisément en accord avec eux, avec notre véritable état, et sans aucun en sautant les étapes. C'est pour ça que ceux qui créent des groupes, ceux qui avancent dans des groupes, ils doivent progressivement prendre exemple sur d'autres, comprendre dans quel état ils se trouvent, et ils doivent constamment demander conseil, s'ils agissent correctement ou non, s'ils prennent sur eux des exemples, des actions à leur mesure, ou bien comme ça, si ça va finalement les briser, comme a été brisé tout le pays de la Russie, ou les kibboutznikim israéliens. Il faut demander conseil sur toutes ces petites étapes par lesquelles on va passer. Chaque groupe, chacun de nous, et c'est comme ça que vous allez préserver de nombreuses chutes et coups. Vous avez dit que la lumière qui descend sur nous lors de l'étude des livres du Baal HaSulam, c'est la lumière de la fin de la correction. Donc, elle non plus, elle n'est pas pour nous. Qu'est-ce que veut dire la lumière de Rab au-dessus du degré de soi, le Rab? Quand je dis que le Baal HaSulam a écrit ses livres depuis le degré de la fin de la correction, ça veut dire pas que on reçoit la lumière de ses livres depuis la fin de la correction. Si j'ai écrit mes articles, alors j'ai écrit aussi depuis le degré où je me trouve, et je ne suis pas à un tel degré que le Baal HaSulam. Vous comprenez vous-même, il n'y a rien à cacher. C'est ce qu'il y a. C'est pour ça que tout d'abord, je conseille d'étudier les sources originales, en plus des miennes, de lire ces articles, et même si j'essaie de les adapter avec le moins de distorsions possible, parce que, autant que je le peux, ça passe tout de même par moi. Il n'y a pas d'autre possibilité pour l'instant. Mais ça suffit comme ça pour avancer, au moins jusqu'à l'état où je me trouve. Et il y a de la lumière, donc la lumière du Bala Sulam, la lumière de Rabbi Shimon, de Rabbi Elazar, la lumière du Hari, la lumière du Rabash, c'est cette même lumière, bon, même Avraham, Moshe, toute cette lignée, c'est pratiquement une seule et même âme qui descend dans notre monde et constamment nous a illuminés en lui, et donc nous a transmis à chaque fois une nouvelle méthode kabbalistique. Évidemment que c'est la lumière du degré le plus élevé de la fin de la correction. D'ailleurs, justement, ce sujet, c'est intéressant, parce que il l'écrit comme ça dans le Zohar, si vous avez lu l'article de la vision de Rabbi Chia. Que voilà, la question, comment est-ce que c'est possible que Rabbi Shimon ne soit pas dans la fin de la correction, et comment est-ce que c'est possible qu'il atteint la fin de la correction si toute l'humanité, dans l'action, ne l'a pas encore atteinte. Donc, cette fin de la correction, est-ce qu'elle est particulière, et seulement Rabbi Shimon, ou est-ce que les générales, ce degré sur lequel l'humanité se trouve déjà? Évidemment que cette question est là-bas, cette question est examinée, évidemment que c'est pas tellement utile pour nous, c'est simplement comme ça, à travers cet exemple, que c'est montré qu'en général, la structure de tous ces degrés, est-ce qu'il y a la fin de la correction par rapport à notre degré, et tous les degrés intermédiaires. Donc, c'est pas important que la lumière provienne de l'état de la fin de la correction, c'est-à-dire que c'est très important qu'elle descende précisément de là. Mais en passant par tous ces degrés, elle passe effectivement par le harav du supérieur. Et en principe, comme c'est le harav du supérieur pour vous, c'est ce que moi j'organise, c'est ce que je concentre sur vous, c'est ce que je fais. C'est tout ce que je prépare pour vous. Évidemment que vous recevrez tout ça, pas du degré supérieur, mais simplement d'un degré au-dessus de vous-même. Et donc, ce qui vous semblera, et en général, tout ce qui vous a semblé et vous semble être du monde spirituel, ce que c'est, quelle que soit la façon dont vous imaginez, en réalité, vous représentez une partie très très très déformée d'une milliardième partie seulement d'un petit degré, et simplement qui est seulement en contact avec eux, du degré supérieur. Ensuite, revenons à notre sujet. Donc, à propos du fruit non mûr, on a retenu, hein, que si vous essayez d'introduire quelque chose dans vos groupes, si vous essayez de faire quelque chose, je vous conseille fortement, vraiment très très fort, de consulter ou de prendre exemple sur le passé d'un autre groupe, et on ne s'est pas retenu, voilà, j'ai rien retenu exprès. On a essayé de passer par absolument tout, et c'est même difficile de se rappeler de ce qu'on n'a pas fait. On fait toutes sortes d'entreprises communes, d'événements, d'organisations diverses de notre vie, comme on en a discuté et comme on essaye comme ça de les réaliser. On peut dire que la Providence supérieure nous a protégés, nous a gardés, ne nous a pas laissé entrer dans de tels états en acte pour ne pas vraiment nous y perdre complètement et ne pas nous y détruire. Bon, parce que quand même, notre groupe doit mener tout le monde en avant et en théorie traverser tous les états, les travailler. Mais puisque ces états sont déjà travaillés en nous, on n'a pas besoin de tout ça. Vous pouvez utiliser ce qu'on a fait, et en vous connectant à nous, vous profitez déjà de ce qu'il y a du prêt à l'emploi. C'est de la même manière que nous. Je n'ai pas besoin de savoir comment faire une chemise, comment faire une table, comment construire encore quelque chose, parce que justement, j'utilise ce que l'humanité a fait avant moi, et c'est ce que fait la société qui m'entoure. Et c'est pour ça qu'en vous connectant à Bnei Baruch, vous passez très, très rapidement beaucoup comme ça, intérieurement beaucoup de choses, et vous travaillez tous les états qu'on a traversés. Vous pouvez simplement comme ça, comme un enfant dans les bras d'un adulte, immédiatement atteindre son niveau. Et ensuite, quand vous serez déjà à ce degré plus élevé, vous allez travailler ça en vous. C'est-à-dire que le chemin se raccourcit immédiatement, comme ça. C'est les groupes d'aujourd'hui, vous savez vous-même. Comme ça qui se créent, ils peuvent littéralement en 6 mois être pratiquement équivalents à un groupe qui existe déjà depuis 10 ans. Et c'est pas parce qu'ils sont aussi intelligents, c'est parce que ils s'incluent en nous et ils ont déjà d'autres schémas, ils travaillent tout ça eux très rapidement, sans se rencontrer évidemment, sans comprendre ce qui leur arrive. Tout ça se travaille si vite à l'intérieur. Mais c'est comme ça. C'est pour ça que plus on avance, plus de groupes s'incluent en nous, et moins encore on devrait y prêter attention, parce qu'ils seront plus prêts, et nous on sera plus prêts à les inclure en nous. À réaliser leur absorption en nous. Donc, 16e point de l'article, le don de la Torah ou le don de la Kabbale. Maintenant, comprenons pourquoi la Kabbale nous oblige à accomplir l'impossible. Voilà, rappelez-vous comme ça. On a parlé du fait que la correction de l'homme, son élévation jusqu'au degré du Créateur, qu'il le veuille ou non, l'histoire les contraindra de toute façon, c'est-à-dire que son propre développement exercera sur lui une telle pression qu'il sera obligé de vouloir par le bâton vers le bonheur, comme on dit. Et s'il obéit, il recommencera à lui-même cultiver ça en lui et à se convaincre que c'est bien et que c'est nécessaire. Donc, dans tous les cas, il se tient ici devant la prise de conscience que ce n'est pas possible. Et pour que ce devienne possible, la méthode de la correction, la Torah ou la Kabbale, s'appelle, n'a pas été remise à un seul homme. Par exemple, Abraham qui était le premier à penser la correction. Mais lorsque ça s'est formé, chez lui ou ce groupe tout entier, s'appelle un peuple de 600 000 âgés de plus de 20 ans. C'est-à-dire qu'il nous a donné une condition théorique. Évidemment que le peuple qui est sorti d'Égypte n'est pas un peuple qui doit parvenir à la fin de la correction, c'est simplement sur un certain groupe kabbalistique, au niveau zéro de son désir égoïste, qui est un exemple historique de quelle manière ça se produit, parce que la racine spirituelle doit obligatoirement toucher sa branche terrestre, sa conséquence terrestre. Et alors, dans la terre, c'est-à-dire dans la matière inanimée, ça se reproduit. Cette reproduction doit obligatoirement y avoir lieu. C'est pour ça que, à partir du degré le plus élevé depuis la fin de la correction, à travers tous les degrés du monde, doit passer cette information. Elle doit s'incarner dans toutes les passeurs de l'égoïsme et commencer depuis le degré le plus bas à s'élever vers le haut. Et la montée vers le haut est déjà consciente, elle est prise en conscience par chacun personnellement, alors que l'incarnation du haut vers le bas est se produit de façon déterminée naturellement selon le désir du Créateur, sans quelconque participation de la part de conscience, et elle se produit parce que c'est comme ça que ça doit être. Parce que le degré supérieur, la racine, doit se revêtir dans le degré inférieur, dans la branche. C'est ce qui s'est produit historiquement, comme on le sait, sur ces pertes, sur les descendants d'Abraham. Donc, c'est pour ça que cette méthode de correction a été remise par un seul homme, mais quand il est apparu, c'est-à-dire une grande quantité de personnes, lorsqu'il a bien souffert de l'esclavage égoïste, et il est sorti d'Égypte lorsque chacun du peuple a été interrogé s'il était d'accord pour ce travail élevé, c'est-à-dire satisfaire le désir d'autrui et non le sien, et lorsque chacun de tout son cœur et de toute son âme a accepté ce et a proclamé « nous ferons et nous entendrons ». C'est-à-dire qu'il y a des conditions déterminées selon lesquelles, uniquement selon lesquelles, il est possible de monter à ce degré qui s'appelle existence spirituelle. Si on traverse ces états en nous, si on travaille ces états en nous, alors on montera au degré d'au-dessus du Marsum. C'est-à-dire que 600 000 personnes, évidemment que c'est le groupe. Pourquoi est-ce que ça s'appelait 600 000? Parce que c'est une structure entière. La sortie d'Égypte C'est-à-dire qu'on accepte tous sur nous-mêmes, vraiment comme ça, de par nos qualités, de par nos désirs, de par nos aspirations, la sortie, c'est-à-dire se détacher de l'égoïsme, et chacun de nous dans le groupe est d'accord pour cette affaire, pour ce résultat, et on est d'accord pour nous élever au-dessus de notre degré et entrer dans le degré suivant sur la base de la règle, nous ferons et nous entendrons. C'est-à-dire d'abord l'action et ensuite la compréhension de son résultat. Parce que sinon, c'est pas possible que ce soit autrement. On ne peut pas maintenant être, étant au niveau égoïste, déjà d'avance voir ce qu'il y aura dans le niveau altruiste, parce qu'on n'a pas le QI. Pour voir, entendre, comprendre, accepter, pour ça, il nous faudrait déjà l'écran, mais il n'y en a pas. C'est pour ça que d'abord l'action est accomplie, et ensuite la lumière y parvient. D'abord l'écran est acquis, et ensuite, dans l'écran, déjà la lumière supérieure, la lumière intérieure parvient. Donc si on remplit toutes ces conditions, dans ce cas apparaît la possibilité d'accomplir l'exigence de l'amour d'autrui. Pourquoi ? Est-ce qu'un groupe est nécessaire pour ça, en tout premier lieu ? Il n'y a pas du premier point là. Parce que, en effet, si 6000 personnes cessent de s'occuper de la satisfaction de leurs propres besoins et n'ont pas d'autre but dans leur vie que de veiller aux intérêts de leur prochain, afin qu'ils ne manquent de rien, c'est-à-dire que, on parle ici d'un groupe limité, comme ça, 10, 20, 50, 100 personnes, peu importe le nombre, donc si elles acceptent sur eux cette loi d'une telle relation les uns vers les autres, alors sans aucun doute il n'y aura absolument aucune nécessité de se soucier de sa propre existence. Nous, quand on adapte cette loi à nous-mêmes, on ne l'accepte que sous une forme spirituelle. En aucun cas, sinon ce serait juste un frein au mur, en aucun cas, il ne faut commencer à accepter dans le groupe la loi de la cohabitation spirituelle. On n'est absolument pas préparé à ça. Ce n'est pas notre degré. Ça, c'est déjà dit dans l'article de la dernière génération, que par quel chemin précisément et successivement est-ce qu'il est nécessaire de s'intégrer à ça dans notre existence terrestre? C'est pas dans nos intentions d'être les uns dans les autres, de nous aider et qu'on participe mutuellement, mais comme dans nos actions terrestres, c'est-à-dire dans l'entraide, la cohabitation, le travail, l'étude, la famille, etc. Comment, dans tout ça, en acte, est-ce qu'on peut appliquer les règles de la cohabitation spirituelle? En aucun cas est-ce qu'on fait ça maintenant. Ce n'est que quand on sera déjà un énorme nombre de personnes qui seront déjà pénétrées de cette idée et qui se trouveront déjà à un niveau spirituel, qui se trouveront vraiment à un niveau spirituel. Seulement alors, le Baal HaSulam nous dit que si se crée une telle masse critique de personnes, alors il sera possible de commencer à construire la société de la dernière génération. Ici, c'est pas la question de ça. Ici, il est simplement question du fait que on est un groupe de personnes et on doit, entre nous, à l'intérieur de nous, créer de telles conditions qui seraient déjà appelées notre relation spirituelle les uns envers les autres. C'est-à-dire que le groupe représente dans nos conditions, aujourd'hui encore, quelque chose de... Comment dire ? C'est une sorte de catégorie spirituelle, une catégorie, un objet spirituel, ce qui n'est pas tangible de façon évidente, qui n'existe pas de façon évidente dans notre vie, dans nos familles, entre nos familles, en rien. Un homme qui rentre, un étranger, il ne doit pas en quelconque manière et il ne le verra pas. C'est cette communauté d'intérêts, d'aspirations qui existe spirituellement entre nous. C'est comment créer de telles relations intérieures, la relation de l'homme à son groupe. Car dès que le peuple a accepté cela, ils ont reçu la méthode de la correction pour l'adhésion avec le Créateur car ils sont devenus capables de l'accomplir. Mais avant d'avoir grandi jusqu'à la tête d'un peuple entier, c'est-à-dire avant qu'il y ait dans le groupe une masse critique qui s'apprête à comme ça une telle manifestation du don mutuel les uns envers les autres, alors ils n'étaient pas capables de se corriger, d'accomplir la condition de l'amour d'autrui, car avec un petit nombre de personnes, il est impossible d'accomplir les mitzvot entre l'homme et autrui dans toute la plénitude de la mitzvah. Aime ton prochain comme toi-même. Et c'est pour ça que la méthode de correction ne leur a pas été remise. C'est la même chose chez nous. On a besoin d'atteindre un certain état critique quand vraiment, si cette masse, de par sa puissance, de par sa quantité sera suffisante, on recevra cette méthode. On se trouve dans le même état dans lequel se trouvait ce groupe de personnes qui est sorti d'Égypte. Et simplement, eux recevaient tout ça absolument inconsciemment. Et sur eux, ça s'accomplissait par le programme de la création dans la vioute nulle, dans la vioute zéro, quoi. C'est-à-dire qu'ils devaient passer par ça, ils devaient le faire comme ça inconsciemment, et ils l'ont fait. Ça s'appelle la descente de la racine supérieure jusqu'à sa branche la plus basse. C'est jusqu'à la matérialisation de la matière de notre monde. Et c'est pour ça qu'ils n'étaient pas appelés ceux qui s'élèvent à le Créateur par eux-mêmes. Ça se jouait simplement sur une immense quantité de personnes, sur tout ce groupe qui, dans notre compréhension mécanique, est appelé Israël. C'est-à-dire pas ceux qui aspirent de par leur propre désir vers le Créateur. Non pas à partir de leur propre égoïsme, à partir de leur propre souffrance. Pas ceux qui ont traversé là-bas 3 ou 4 000 ans de travail, toutes sortes de réchimaux. Mais parce que dans notre monde, cette méthode de correction devait descendre, elle devait s'incarner dans un tel groupe terrestre, et ce groupe devait nous transmettre cette méthode à travers les kabbalistes, jusqu'à l'état où, en nous, déjà, comme on l'a dit aujourd'hui, ce sont les réchimaux de toutes les dernières phases de la vie qui parle. Et voilà qu'aujourd'hui, comme c'est à partir de Shereshimot, on commence déjà avec vous à ressembler dans nos aspirations intérieures, en réalité, à ces conditions qui alors se sont réalisées du haut vers le bas. Absolument indépendamment des personnes, absolument sans aucune aspiration de leur part. Mais nous, à partir de ces états qui sont décrits dans la Torah, on peut comprendre à quelles conditions et dans quels états est-ce qu'on doit se trouver. Mais pas, déjà de par nos propres désirs. Pas comme c'est déterminé d'en haut. Comme à cette époque où simplement toutes les forces de la nature se combiner comme ça dans leur action sur ce groupe de personnes. En nous, on doit ensemble, tous de par nos propres efforts, nous préparer à un tel état, simplement du bas vers le haut. Et comme l'écrivent les kabbalistes, ce chemin a commencé à la fin du XXe siècle. Et de ce qui a été écrit et de ce qui a été dit, nous pouvons comprendre pourquoi tout le peuple d'Israël est responsable l'un de l'autre. À première vue, cela n'est absolument pas juste, parce que si quelqu'un a péché, le Créateur s'en prend à toi, pour autrui. Hein? Pourquoi est-ce que je suis responsable des fautes d'un tout autre, et même d'une personne que je ne connais pas? Et Rabbi Elazar, fils de Rabbi Shimon, dit que le monde et l'homme sont jugés sur la majorité. Celui qui a corrigé ne serait-ce qu'un seul désir, il incline lui-même et tout le monde vers le mérite. Celui qui l'a utilisé pour le plaisir de soi, il incline lui-même et le monde vers sa faute. C'est-à-dire que non seulement un seul peuple, non seulement un seul groupe, il parle toujours du point de vue de la fin de la correction, comme je l'ai déjà dit. C'est le degré suivant au-dessus de Rabbi Shimon. Et donc, la suite, et chacun ajoute de par ses actions un mérite ou une faute à l'ensemble du monde. Cela découle du fait que chacune des 613 exigences de la correction concerne l'accomplissement d'une seule condition, aime ton prochain comme toi-même. Et elle-même se trouve au-delà du possible à réaliser. Si seulement tout le peuple dans son ensemble et chacun de celui-ci n'est pas prêt à cela. Et donc voilà. se pose une question très prudente ici. Est-ce qu'il est possible que chacun de nous, et que nous tous ensemble, on se prépare à un tel état et qu'on soit réellement dans un tel état afin que d'en haut descende sur nous cette lumière de la remise de la Torah, de la remise de la Kabbale, de la remise de la méthode de correction, c'est-à-dire de la révélation du Créateur. Et ensuite, il en parle déjà dans l'article suivant qui s'appelle Arvut, garantie mutuelle. Est-ce que vous avez des questions? Oui. Question. Rav, pourquoi est-ce que c'est dit que on fait d'abord et ensuite on entend? Le Rav. Tout d'abord, je suis très heureux que vous avez comme ça un tel bilboul, une confusion, que vous soyez tellement fatigué, que vous ayez comme ça du mal, comme ça en général à peine à ouvrir ne serait-ce qu'une oreille, un petit peu à entre-ouvrir un œil. C'est très bien, vraiment, sérieusement. Parce que ces petits efforts que vous faites maintenant, ils ne viennent pas de l'auto-excitation. Pas de quelque chose, pas du fait que vous vous êtes préparé à venir ici, à écouter tous ensemble, mais maintenant vous travaillez déjà précisément à partir de ce qui se crée en vous réellement aujourd'hui. Ce sont de nouveaux ressentis, ce sont de nouveaux kelim, et ils sont très inconscients, et vous ne sentez pas ce que vous avez aujourd'hui, mais ensuite ça commencera à se manifester. C'est-à-dire que, en général, l'homme, quand il commence à avoir la vision spirituelle, il se réjouit davantage de tels états, parce qu'ils sont les plus féconds. C'est-à-dire que là, on a en nous le degré suivant qui se forme. On le ressent comme ça. Vide, embrouillé, fatigué, égoïste. Comme ça, il y a un petit peu perdu d'intérêt. Comme, où est donc la vie d'avant? Qu'en est-il d'elle? Tout ça, c'est très bien. En réalité, c'est très, très bien. Parce que maintenant... Non, il faut éteindre le téléphone.
0: Donc,
1: vous n'imaginez pas. Il ne faut pas, au contraire, repousser ses pensées. Si vous les repoussez, vous n'allez pas utiliser cette aviut qui vous vient maintenant. Vous devez avec elle, dans la paix et l'amitié, commencer maintenant à avancer plus loin. Essayez de l'adapter en plein accord avec vous-même. C'est très facile de s'attacher de ce monde-ciel et de flotter comme ça dans les nuages. Ou au contraire, comme ça, de s'attacher de ces nuages et de descendre dans ce monde. Il faut vivre simultanément dans l'un et dans l'autre. C'est-à-dire dans un accord intérieur que ça doit être comme ça. Et que le Créateur doit se revêtir dans ce monde-ci. Il doit descendre dans ce monde-ci. Dans votre monde. Il doit le remplir dans tous les états, au travail, à la maison, avec la femme, avec la belle-mère, avec peu importe quoi. Que vous soyez dans quoi que ce soit, vous ne devez pas, à l'intérieur de vous-même, vous briser et jouer en vous-même. Maintenant, je m'occupe du spirituel. Et puis maintenant, c'est déjà ce monde, et là, là-bas, tout est beaucoup plus réel. Il n'y a pas ça. C'est une seule et même réalité. Simplement, on ne peut pas faire descendre la réalité spirituelle dans la matérialité, de sorte qu'elle nous apparaisse comme une seule. Mais en réalité, ça doit être comme ça. Si on se détache de ce monde-ci, alors on restera juste un point. De telle manière, on arrêterait notre développement spirituel. Le développement spirituel se construit seulement sur le fait d'inclure la spiritualité, le Créateur, le ressenti du supérieur, dans tout ce qui se trouve ici dans notre monde. En commençant par nos états terrestres les plus bas et en finissant par les plus élevés. C'est-à-dire que, où que vous soyez, quelles que soient les affaires dont vous vous occupez, affaires, business, amour, quelques avancements, quelques décisions, quelques querelles, peu importe où et dans quoi. Si dans ça, vous n'incluez pas le Créateur, alors vous ne faites pas d'efforts, et que vous ne faites pas d'efforts pour le passé, alors ce n'est pas un travail spirituel. Le travail spirituel consiste à ce que dans notre monde, dans nos états, sans partir où que ce soit, on inclut le Créateur. Le fait est que on est simplement, le fait qu'on soit maintenant isolé, le fait qu'on se trouve maintenant ici, c'est simplement afin de nous renforcer, afin d'en acquérir les ressentis les meilleurs, et sans les perdre, comme ça ensuite commencer à les inclure littéralement naturellement par la force à l'intérieur de notre vie et à remplir notre vie ordinaire de ce ressenti spirituel jusqu'à ce point et qu'à un tel degré, on commence à ressentir à travers eux le Créateur. Et c'est une force vivante.

vous avez eu. Ça ne veut pas dire que vous regardez le passé, que vous retournez le passé. Ça veut dire que vous faites revêtir l'état le plus élevé dans votre état aujourd'hui, le plus bas. Et ensuite, on vous ajoutera encore des états encore plus bas, encore plus grands aviut, des états encore plus bas, plus bas, plus bas, plus bas. Et essayez de les spiritualiser. Aujourd'hui, ça, vous avez un tel exemple comme ça qui vous est donné, un laboratoire. Donc faites-y maintenant, dans ce laboratoire intérieur, de telles actions. Et ensuite, quand vous commencez à retourner chez vous, faites-le avec toute votre vie. Vous ne devez pas comme ça maintenant vous détacher dans ce monde pour 2 heures par semaine ou pour 2 heures par jour et fuir comme ça quelque part dans la Kabbale. Non, vous devez simplement fuir quelque part dans la Kabbale pendant 2 heures par jour afin qu'ensuite, toute la journée, les 22 heures restantes, vous viviez en combinant ce que vous avez reçu, cette énergie, cette élévation, ces impressions. Vous devez les inclure dans toutes les 22 heures restantes. Seulement alors, c'est considéré que votre vie se réalise vraiment correctement. C'est pas simplement les 2 heures par jour qui sont prises en compte, ou vous passez à étudier la Kabbale, ou encore comme ça, 7 heures que vous passez à la diffusion. C'est pas ça qui est pris en compte. Mais ce qui est pris en compte, c'est précisément ce que vous avez reçu pendant ces 2 heures. Et comment est-ce que vous l'intégrez, que vous le poussez de force, que vous essayez de vivre ces 2 heures pendant toutes vos autres 22 heures. C'est pour ça que notre vie est construite de telle manière à ce qu'on soit obligé de travailler 8 ou 10 heures. Les kabbalistes obligent l'homme à travailler, à participer à toute la vie avec la société environnante, en aucun cas à nous isoler, à nous détacher du grand monde environnant qui, soi-disant, lui fait peur. Et il serait si bien, on s'en éloigne comme ça quelque part, sur le côté, on existe tranquillement, on crée comme ça pour nous un monde artificiel. En aucun cas, le chrétien n'a rien fait en vain. Les femmes, les enfants, les managers, les belles-mères, j'en sais rien moi, ce qu'on peut encore inventer. Tout ça, ce sont des obstacles nécessaires pour nous et il faut insuffler le spirituel à l'intérieur d'eux. Et inversement. Question. C'est quoi une méthode fondée sur le rejet de l'égoïsme, le Rav? Une méthode qui est fondée sur le rejet de l'égoïsme et ne nous permet pas d'avancer. C'est pour ça que toutes les autres méthodes, elles ne parlent que de ça, de te détacher de ça. Tu ne penses qu'à une seule pensée, oui? Et les autres, en général, carrément, détache-toi. Et la Kabbale ne parle pas de ça. Inclut le Créateur dans tous les obstacles. Il est à l'intérieur de. Lorsque tu les inclus, tu travailles avec la viote. Là, tu le trouveras. Là, il se révélera à toi. Il peut se révéler à toi seulement sur ta chair, seulement sur ton égoïsme, à l'intérieur de celui-ci. Et pas immédiatement. Il ne se révélera pas à toi au degré zéro et au premier degré, mais seulement au deuxième, au troisième, au quatrième. C'est-à-dire que même si tu commences à travailler si tu commences à travailler avec ça, tu ne commenceras pas immédiatement à le ressentir. Au degré zéro, au premier degré, il sera ressenti par toi comme un certain lointain, comme ça, environnant. C'est-à-dire que c'est pour ça que ça me réjouit de vous voir comme ça dans un tel état aussi fatigué et aussi abattu, comme ça tellement... C'est très bien. Maintenant, il faut commencer à travailler. Et si l'homme attend que de nouveau l'aspiration lui vienne, que quelques groupes comme ça commencent à chanter, à danser, et que de cette manière on commence à m'encourager, alors c'est pas correct. C'est absolument pas correct. La sortie dans le monde spirituel, c'est une sortie de l'état le plus désespéré. Du plus désespéré. Il n'y a pas d'obscurité plus grande qu'avant la sortie dans le monde supérieur. Quand l'homme comprend vraiment qu'il n'a aucune possibilité pour ça, intérieurement par rapport à lui, et alors il crie déjà vers le Créateur. C'est pas encore notre état. Nous, on doit encore trouver d'une certaine manière le Créateur dans notre monde. C'est-à-dire que dans notre état intérieur, on peut comme ça d'une certaine façon, quelque part, le faire coïncider avec nous. Et quand on peut absolument, qu'on ne peut absolument pas, malgré tous nos efforts, alors ce sera véritablement un cri qui se révèle. Et donc, commencez à travailler à l'intérieur de vous. Question. Rav, est-ce que vous pouvez encore expliquer ce qu'est la cohabitation spirituelle qui aujourd'hui est un fruit dans le mur pour le groupe? D'un autre côté, vous avez dit que la tâche du groupe aujourd'hui est de sortir de moi, du soi et de le dissoudre dans les membres du groupe. Le Rav. Oui, l'homme doit sortir de lui son moi, se dissoudre, se sortir de son moi, se dissoudre dans le groupe, se jeter en dehors de son moi, dehors dans le groupe. C'est-à-dire que faire en sorte que nos moi restent en dehors du groupe. Le groupe, c'est comme un cercle dans lequel on essaye de nous

0: jeter en laissant notre moi en dehors de ce cercle. On le fait seulement dans nos efforts intérieurs, en aucun cas en l'appliquant dans notre vie. On ne fait pas comme ça une caisse commune comme les kibboutzim, aucune sorte de cohabitation commune, on n'essaie pas de créer une seule famille commune, une certaine communauté dans notre monde. Tout ça, ça appartient au problème de la dernière génération. Que Dieu nous en garde, on y arrivera peut-être un jour. On construit simplement avec vous un groupe kabbalistique, pas une société kabbalistique, mais un groupe kabbalistique qui ne s'occupe que des efforts intérieurs. Chacun comme ça en lui-même, et de la connexion de ces efforts intérieurs de tous entre eux, afin d'atteindre une masse critique et de provoquer la révélation du Créateur. La révélation du Créateur nous élève tous immédiatement au degré suivant. Dès que, au degré suivant, on atteindra le nouveau désir critique et qu'on se prépare par ses efforts comme à ce cli commun, alors immédiatement de nouveau le Créateur se révélera à nous et au degré suivant, et de nouveau il nous corrigera, et de nouveau, ainsi comme ça on se remplira de lui et jusqu'au degré suivant. Et comme ça, à chaque fois. Toutes les méthodes, elle est pratiquement la même à chaque degré. Donc c'est pour ça que maintenant, ensemble avec vous, on ne s'occupe pas maintenant de la correction de notre vie. Chacun de nous continue à vivre dans sa famille, chacun de nous reste son travail. Peut-être que les femmes ne sont pas d'accord, peut-être que les maris ne sont pas d'accord. On n'a pas l'intention maintenant d'acquérir des biens communs, de créer nos propres institutions d'État. Rien de tout ça. On fait rien de tout ça. On fait que de créer notre communauté spirituelle, invisible comme ça, spirituelle, où nos désirs communs, nos aspirations vers le Créateur se réunissent et provoquent comme ça sur nous une grande lumière environnante. C'est la seule chose qu'on fait maintenant. Et pour ça, s'il le faut, quelques actions communes, même elles sont communes, sans rapport à tous ces problèmes quotidiens, nos modes de vie, etc. C'est ce qu'on fait ensemble. La soukha, c'est là comme ça quelconque diffusion, la création de notre centre commun. C'est-à-dire que c'est tout ce qui n'appartient que au spirituel, qui est une sorte d'enveloppe extérieure de celui-ci. Ça oui, mais rien de plus. C'est-à-dire que il faut pas grimper sur le fruit d'un mur. Sur l'arbre du bien, sur l'arbre de la connaissance du bien et du mal. Il ne nous est pas encore permis d'y monter.
1: Вот с этого времени и далее вы увидите, насколько быстро пойдет ваше развитие, насколько
2: состояние. Que l'évolution accélérera, les situations changeront rapidement. Et ce qu'on pensait reprendre des mois, des années avec des difficultés, vous verrez à quel point ça vole en avant.
1: Я вчера говорил о том, что мы должны пытаться ощутить Творца между нами. Что значит
2: ощутить Творца между нами? J'en ai parlé. Il faut essayer de ressentir le Créateur entre nous. Qu'est-ce que ça signifie ressentir le Créateur entre nous? Le Créateur se révèle entre nous dans la mesure où nous essayons de le ressentir. Et de ressentir le Créateur, c'est-à-dire de ressentir l'attribut du don. Si, d'une certaine façon, on fait des efforts de construire cela dans les relations entre nous et d'atteindre cette qualité de façon commune. Évidemment, égoïste, chacun pour lui, on en a déjà parlé, mais de l'olishma. La lumière environnante se révèle, qui nous attire, nous corrige, et cela deviendra une lumière intérieure. Le Créateur lui-même se révélera de cette façon, on l'a expliqué. Mais tu dis qu'on ne peut pas faire un bond ou sauter en avant. On a essayé de faire beaucoup de bonds en avant, les kibboutzim et tout ça. Premièrement, on nous a pas autorisé, accepté, d'en haut. Et tu peux me dire, mais dans notre groupe, quand il y a différentes idées, peut-être qu'on va faire ça ou pas ça, qu'est-ce que je réponds? En principe, essayez. Essayez, très bien, allez-y. Nous sommes les premiers, on essaye tout. Et c'est pas qu'on a des plans utopiques, mais si vous pensez de cette façon, on peut améliorer quelque chose dans le groupe, plus de réunions, de connexions, le groupe sera plus uni, plus proche. Alors, je suis toujours prêt, je dis, allez-y. Si quelqu'un a des idées quelconques, comment le faire? Mais il faut voir aussi de quoi il s'agit. Non, en général, c'est bien si on essaye. On a essayé vraiment des milliers d'idées. Et ce que vous voyez aujourd'hui, c'est le résultat.
1: En réalité,
2: c'est le résultat des efforts de dizaines d'années, beaucoup d'énergie. C'est pas une fois, deux fois par semaine, on vit ces situations. C'est pas qu'on se rencontre, je sais pas, une fois par semaine comme au cinéma, excusez-moi. Mais on vit toujours dans ces situations. On investit tout ce qu'on peut, tous les efforts, pour essayer de créer de telles conditions. Travailler ensemble, étudier ensemble, on fait tout au maximum, proche. Mais quand même, il ne faut pas qu'il soit des choses qu'on peut faire ensemble. Je n'interdis jamais de telles choses. Et peu importe si ça, les choses ne se réalisent pas les mêmes. Mushi peut-être vous racontera aujourd'hui. Michael Tsarevitch Mushi, que tout ce qu'on a traversé, toutes sortes d'essais, d'efforts, se partager en 5, en 10. J'ai pris 15 personnes, j'ai dit, c'est vous le groupe et les autres, vous pouvez, j'en ai pas besoin, vous pouvez vous en aller. Une centaine sont restées en dehors. On a essayé vraiment de traverser des situations dramatiques. On a essayé énormément. Et c'est intéressant. Je ne sais pas si ce sera compréhensible, si tu n'as pas vécu les choses, mais si vous intégrez de façon plus profonde avec nous, vous pourrez recevoir toutes ces expériences sans avoir besoin de traverser vous-même de telles pensées, de refaire tout cela. Mais déjà, vous arriverez à la compréhension, comme si vous l'avez fait vous-même.
1: On
2: peut comprendre qu'en faisant des essais, en gros, pour avancer, on fait des essais. C'est écrit, il n'y a pas un sage sur terre qui a fait du bien sans se tromper. Ça dit que c'est-à-dire l'état corrigé et le péché, l'état non corrigé. Donc, quand on entre dans l'ego et comprend qu'on fait des péchés. Et le sage, le tzadik, fait pour le Créateur. Par son désir, son intention, c'est ce qui sépare le juste de l'impie. Donc, on ne peut pas dire qu'il y a des états à l'intérieur de l'homme. C'est comme ça, on est obligé de se tromper, de comprendre qu'on fait tout. Notre ego, qu'on est opposé au Créateur et qu'il faut se corriger. Mais ces états, tu peux les traverser si tu t'intègres dans le groupe principal. Vraiment les traverser même sans conscience. Tous ces régimes, tu peux les traverser en un instant. Et seul, ça prend des mois, des années. Alors, l'inclusion dans le groupe apporte des résultats vraiment énormes pour les nouveaux. On peut bien voir que ceux qui arrivent arrivent à comprendre les choses sont beaucoup plus rapides, se trouvent dans ce champ commun, et c'est clair pour eux. Mais 5 ans, ça vous a pris, c'est clair tout ça, non? C'est bien. On peut immédiatement, directement, prendre les choses avec eux.
1: Прошла первая половина конгресса. Осталась вторая его половина. Даже меньше, чем вторая.
2: On a traversé la première partie du congrès. Il nous reste un peu moins que l'autre moitié. Qu'est-ce qu'il faut faire maintenant? Il faut concrètement réaliser à partir d'aujourd'hui. On aurait commencé hier, mais non. Donc, malgré les difficultés qu'on ressent, qu'on est embrouillé, fatigué. C'est-à-dire embrouillé. Enfin, ça n'existe pas, la fatigue. Le Bala Sulam l'écrit. La fatigue n'existe pas. Tous ces états négatifs, quand on ressent telle plénitude, calme, clarté, toutes ces situations, on a un supplément d'ego, on se sent fatigué, embrouillé, on veut aller se reposer, fatigué. Tout ça commence à devenir... C'est comme si on n'entend plus, on ne peut plus capter. C'est un supplément d'ego, la fatigue. Ça n'existe pas, comme l'écrit le Bala Sulam. Dans Rihacham, les articles du fruit des sages, il écrit le remède, un article Skulat Sriral.
1: От усталости, ничего такого нет в организме и вообще в мире.
2: Tout ça ne découle pas de la fatigue. Donc, ou alors on ajoute un ego, ou alors on le corrige, on le remplit, ou le supplément quand il n'y a aucune lumière. C'est ce qui se passe maintenant. On nous a ajouté un ego. Il n'a pas encore lumière environnante, c'est ce qu'on doit faire maintenant, artificiellement. Réveiller sur lui cette lumière, ça commencera petit à petit à illuminer de l'extérieur vers l'intérieur. On pourra ressentir une nouvelle journée, une nouvelle illumination. La fatigue va disparaître. Et apparaîtra une pression, un grand désir, un espoir. Un espoir, c'est la lumière environnante, qui se transformera en lumière intérieure, ainsi de suite. Mais tout ça dépend des efforts qu'on peut faire. Si on est passif, on peut passer d'un état à l'autre, d'une année ou d'une génération à l'autre. Mais si on fait des efforts nous-mêmes, on avance par le chemin des souffrances, mais le chemin de la lumière, de la Torah. Et c'est ce qu'il faut faire aujourd'hui. On dit tout ce qu'on avait ressenti, vécu, ces 2-3 premiers jours, quand on attendait, on a investi beaucoup, ces jours-là, on a reçu, grâce aux efforts qu'on a investis, on a investi pour être là. Et donc, sur cela, on a ressenti la lumière environnante. Mais maintenant, le résultat, c'est l'état supérieur, un supplément d'épaisseur, d'oviut. Et il faut commencer avec cet oviut, travailler. Ça commence la soirée. Soirée, le matin, une journée. Ce qu'il faut faire maintenant, c'est qu'on doit combiner les deux. C'est-à-dire la fatigue qu'on sent aujourd'hui avec... ou investir maintenant des efforts pour obtenir un état qui est la puissance qu'on a ressentie. Que signifie une combinaison entre l'oviyut et l'état supérieur C'est-à-dire qu'aujourd'hui, avec l'épaisseur qu'on a aujourd'hui, cette fatigue, comme je le dis, il ne s'agit

0: Pas de fatigue, ni d'oubli, ni de désespoir, ni une colère, rien de tout ça. C'est un ego, l'épaisseur de l'ego qui a changé, et en mesure, l'intensité de la lumière. À part ces deux paramètres, rien. Ou les Rishimo, ou des paramètres clairs, Oviyut et Or. L'épaisseur de lumière, si, c'est tout. Rien d'autre n'existe dans la nature. Donc il faut comprendre. Si aujourd'hui, c'est ma situation, je sais pas, on est très lent, c'est-à-dire qu'on a un supplément d'épaisseur sans lumière. Et si on attend la lumière, ça peut prendre des dizaines d'années. Et maintenant, c'est à nous de faire des efforts. Et on méritera cette lumière. Et pour ça, il faut travailler. Si tu as une telle épaisseur, un désir de jeter tout et fuir, sortir de cette soukha, disons, et de tout ce qui se passe là. Qu'est-ce qu'ils font? Pourquoi ils se sont rassemblés? Ça se sépare à elle, tout ça. Bon, d'accord, on a chanté, on a fait bien, ça suffit, on peut rentrer. Je peux te dire même pire, mais j'ai peur que les gens quittent. Je sais ce que je dois dire. J'ai vécu tout ça intérieurement déjà. Ils veulent m'applaudir, même si tu vois. Donc, ce sont les meilleures situations, mais si on les traverse consciemment, dans ces situations de fatigue, de désespoir, manque de but, tout ça n'est pas réel. Enfin, ce qui est réel, concret, c'est ce qu'on peut faire. On travaille, on gagne de l'argent, une famille, une bière, des copains. Vivre comme tout le monde, mais là, c'est pas réel. Et sans l'aide du Créateur, toute cette vie nous semble vraiment terrible, sans issue, sans but. On ne serait pas rassemblés ici. Dieu merci. Avec l'épaisseur, il nous ajoute quand même un rejet, c'est-à-dire des deux. Côté de la création, et un rejet entre les deux. En sortant d'Égypte, c'était au niveau racine, entre notre monde et le monde spirituel, tout était clair, tout le monde comprenait. Le Créateur, c'est cette force autour de nous qui nous dirige. Ben oui, c'est évident. Apparemment. Ça existait, dans la couche la plus fine de l'ego. Ça me suffit d'avoir un peu d'eau chaque jour. Et maintenant, ça commence à séparer en deux. La lumière environnante s'éloigne de la racine et le viut grandit de 1 de la racine vers le bas. Et donc l'humanité commence à ressentir davantage les douleurs, les manques de sortie de ces situations, l'obscurité, et plus se déconnecte de la racine, la lumière, l'ego. L'homme invente des théories et d'autres. Comment il faut exister, inventer des idées. Ça sert à, l'évolution culturelle, technologique. Ben, ici, on pourra trouver des remplissages. Et quand on arrive à la plus grande extrémité, une obscurité où c'est tout, plus rien. C'est ce qu'on commence à voir dans notre période. Tu peux être instruit, ça ne suffit pas. Tu t'es marié, le lendemain, tu te dis, ah, qu'est-ce que j'ai fait? C'est l'ego qui se développe à tous les niveaux de la vie. C'est comme ça. Et ça deviendra de pire en pire. Qu'est-ce qui reste? Les drogues. Ils nous déconnectent. Ce sera le problème essentiel de l'humanité. Et sinon, il reste absolument rien. Comment l'humanité va traverser ces situations? On en parlera.
1: Si maintenant,
0: après que je suis là et que j'accumule une énergie, une grande énergie spirituelle en moi, un grand désir envers le Créateur, je ressens les amis ici, maintenant un supplément d'ego, je commence à penser travail, argent, famille, toutes ces choses qui que j'ai dans ma vie, en dehors de limites du groupe. Maintenant, on est dans le groupe, mais en dehors du groupe, que faire? Je dois essayer, dans toutes les situations, essayer, dans la vie, d'être. Un niveau spirituel le plus grand, c'est-à-dire que j'ai ajouté à cette épaisseur mon désir de révéler le Créateur. Si j'essaye de le faire, j'attire de la lumière environnante qui brille. Je vous ai donné même l'exemple de Rabash. Il s'enfermait et commençait à danser. Il traversait des situations vraiment terribles. C'est un grand kabbaliste dans le monde d'Atsilut. Et en même temps, dans notre monde. Et il a vécu telle situation. Chacun le traverse quand il n'est pas entièrement corrigé. Il n'a pas atteint encore la correction finale. Donc il se fermait dans la chambre et j'ai pu voir. Il s'enfermait ou dans le salon et il sautait comme ça. Il ne savait pas vraiment danser, mais 85 ans. Et de cette façon, c'est à tous les niveaux. Physiquement, physiquement, spirituellement, il sortait de ces situations pour être en équivalence ou à tous les niveaux. Avec le degré spirituel supérieur, rien d'autre à faire. Chaque fois, jusqu'à la barrière, avant, vous aurez les mêmes problèmes. C'est pas des problèmes, mais vous avez pu ressentir déjà ce qui est s'approcher du supérieur, et maintenant, vous approche du degré supérieur, et si maintenant tu attends, ça arrivera finalement quand même, parce que chacun reviendra finalement à son travail spirituel. Et tu diffuses, conférences, on va lire quelque chose. Et après un certain temps, encore une fois, on pourra participer à tout ça. Mais ce ne sera pas vraiment les efforts qu'on doit investir.
1: Et
0: tu demandes, qu'est-ce que la deuxième partie? C'est exactement ça. Malgré tout cela, il faut faire comme hier, mais avec l'épaisseur d'aujourd'hui. C'est le degré supérieur. C'est-à-dire qu'actuellement, ne pas être inférieur à hier ou ces jours précédents. Chaque jour, chaque fois, on est obligé de... Je vais travailler, j'étudie, femme, enfant, quoi qu'il se passe, tout ce que tu peux me dire, mais c'est là que tu dois vivre, être entièrement, complètement avec le Créateur. Le Rav Zusha, c'est écrit que sa femme était toujours en colère, mais on lui a demandé comment tu peux vivre avec une telle, je sais pas comment traduire, une telle femme, ok, mais... Une sorcière, je ne sais pas. Vraiment. Énervante. Alors, il a répondu. C'est grâce à elle que j'ai atteint tout ce que j'ai atteint. Alors, c'est un exemple que nous donne les kabbalistes. Comme
1: заниматься первый раз, то там был такой учитель.
0: Ну, а Рэби говорит, а я был... Il était à l'école, il commençait, c'est ce qu'on appelle Хедер, il y avait un enseignant. Et le rabbin a dit, personne ne pouvait m'ordonner d'obéir. Il m'a dit, répète, je ne voulais pas. C'est ce qu'a dit le rabbin, il avait une règle, donner des coups, je ne sais pas où. On recommence, non. Encore des coups. Et finalement, je suis revenu sur ce qu'il a dit. Et après, il m'a dit maintenant, embrasse ma main, la main qui a cette règle. C'est comme ça l'éducation. C'est un exemple qu'il faut remercier les coups qu'on reçoit. Quand personne arrive vraiment à être content que l'épaisseur grandit, ce ne sont pas des coups, mais cette égoïsme intérieur, cette chair, cette partie qui peut ressentir le Créateur, si je ne marche pas dessus, sur cette épaisseur, on m'a ajouté, c'est une opportunité de monter, mais il ne faut pas annuler, pas fuir. Je dois prendre tout ce que j'ai accumulé pendant ces 2 heures du matin, aujourd'hui. Pourquoi on envoie des textos, on est en contact tout au long de la journée? À chaque instant, sans arrêt, j'implante tout ça dans tout ce qui se passe dans ce monde. C'est-à-dire que ce monde a été créé pour moi. Tu vois que tout ce qui se passe, finalement, est rempli par la force du Créateur. Tu peux le rencontrer partout. Même dans les situations les plus basses, si tu n'oublies pas. Si tu n'oublies pas le Créateur. Peut-être que tu es avec ta femme, travail, peu importe. Comment et quoi? Aucune importance. Si tu essaies, tu fais des efforts de ne pas te déconnecter, de penser, de ressembler au Créateur, dans chaque situation, tu le trouves. Dans les endroits les plus bas, c'est écrit d'ailleurs. L'endroit où tu trouves sa grandeur, tu trouves sa... c'est, je crois, même dans l'épaisseur la plus grande. Donc le supplément d'épaisseur, pour nous, c'est une faveur pour le bien. Pour maintenir une place dans l'esprit, et pas oublier, bien que je suis fatigué, j'en ai marre, enfin, ça suffit, vraiment, c'est tout. En même temps, avec ça, on se souvient que combattre et corriger, remplir cet état, pour ça, tu as besoin du groupe. Parce que sur cette nouvelle épaisseur, le point dans le cœur, on ne t'a donné qu'une fois. Ce n'est pas un supplément maintenant. Sur cette épaisseur, disons qu'on t'a rajouté 10 kilos de désir matériel, corporel, inférieur, on ne t'ajoute pas à côté un réveil spirituel. On ne reçoit pas à côté de Malchut pendant le cœur. Non, c'est que Malchut que tu reçois. Alors maintenant, qu'est-ce que tu dois faire? D'où prendre, c'est comment même te souvenir, comment je peux prendre une semaine, il y a la spiritualité, je dois faire quelque chose. Ça peut prendre pas une semaine, donc tu es obligé d'avoir un groupe qui te rappelle à chaque instant, car chaque seconde dans le mal, déconnecté, frappé, sans force, c'est-à-dire que le groupe n'agit pas sur nous et qu'on n'a pas investi suffisamment d'efforts dans le groupe pour qu'elle nous soutienne toujours dans un état, comment dire, être prêt, entièrement prêt à l'attaque, comment dire, un combat, ça dépend uniquement du groupe et seul. On ne peut rien faire. Le supplément d'ego était mort. Uniquement si avant, tu as investi comme la banque, ou je sais pas, une sécurité sociale. Bon, comment dire, un traitement. Traitement. Sécurité sociale, traitement. Non, non. Tu as payé d'avance, enfin, et après, ils te rendront service. C'est toi, finalement, que tu reçois tout ce que tu as investi. Justement, pour ces situations, quand tu en auras besoin. Il y a un article chez Rabash, un article. Tout au niveau vers moi, je vais payer ou... Enfin, Rabash a quelques articles qui nous expliquent que ce qu'on investit dans le groupe, plus tard le groupe le rend tout ce qu'il a investi. Donc c'est la même méthode. Donc, si on ne se prépare pas et le groupe n'est pas prêt à donner à chacun exactement ce rappel obligé, secoué, je sais pas, chaque ami. Tes pensées envers le Créateur, ce n'est pas un groupe, c'est l'essentiel que le groupe doit faire pour chacun de nous. Et tous ces textos qu'on s'envoie, ces portables, pourquoi on les a achetés? C'est pour être en contact. Les cours le matin et soir, les efforts qu'on fait. Finalement, c'est pour ça, c'est tout. Si on tombe un peu, le Balasoulam avait un cas où... vous savez, il y a des histoires. Harry a dit, si maintenant, vendredi, on fait un saut à Jérusalem, on pourra réveiller la correction finale sur le monde entier. Et ils sont rentrés chez eux pour se préparer, et finalement personne n'est venu. Il attend. C'est une histoire. Chacun envoyait un message, je vous dis, mais je ne peux pas, voilà, est-ce qui se passe chez moi? Mais c'est la correction finale, qu'est-ce que tu as à faire? Hein? Ben oui, ma femme n'a pas laissé partir, des excuses. On parle des types du Harry, vous comprenez? Ça paraît vraiment stupide, mais c'est comme ça quand l'ego tombe sur une tonne d'épaisseur. Alors, on ne comprend pas, on n'arrive pas à faire de calculs. Et avec le Baal Soulam, il a dit une fois, on peut arriver à la correction finale, mais il faut, c'est pas exactement, je ne veux pas inventer, mais on doit arriver à une telle tension spirituelle et ils ont avancé dans ce sens intérieurement, ils ont maintenu toutes les conditions et un a fait bien cela m'a dit c'est fini, ce soupir a fait tout disparaître. Donc, pourquoi je vous dis ça? Pour expliquer que chacun doit ressentir qu'il se trouve sous la providence, surveillance du groupe, et qu'il est obligé de maintenir, avoir honte, comme on a dit, de regarder les amis, ne pas ce qu'on appelle un trou dans le bateau. Et s'il fait un trou, tout le monde... Donc si on essaye de s'entraider, de se souvenir si maintenant des difficultés, du mal, je souffre, désespéré peut-être, déconnecté, fatigué, non, il faut comprendre que par cela, je déconnecte l'oxygène à tous mes amis. Je dois avoir honte. C'est ce qu'il faut toujours réveiller, développer intérieurement, ces sensations. Maintenant, c'est ce qui nous attend. Et donc, je pense que notre état aujourd'hui, c'est excellent. Essayons de le faire maintenant, vous verrez, c'est simple. Finalement, c'est vraiment une transformation psychologique, pas plus. Vous verrez que la fatigue n'existe pas. Qu'est-ce que la correction finale? On ne dort pas, on ne mange pas. Et il se plane quelque part. Qu'est-ce qui se passe dans cet état? Fatigué ou non? Il veut peut-être se reposer un petit peu de toute cette spiritualité, et ainsi de suite. Alors, la correction finale, il n'y a rien qui change, c'est... Ça ne paraît pas une très bonne situation, non? Je ne suis pas hyperactive, comment dire? On a réveillé, qu'est-ce qu'on peut faire? Alors, c'est très bien, cette situation. Le calme, l'équilibre intérieur entre moi et le Créateur, c'est ainsi qu'on peut atteindre ce repos absolu, ce calme. On peut le ressentir à chaque moment, mais ensuite l'égoïsme grandit et en ce moment d'équilibre, tu ressens ce calme absolu. Et encore une fois, il faut arriver à cette situation et dans cet état, arriver à un désir constant d'avancer. On pourra ressentir que c'est vraiment le repos absolu. Est-ce que les écrans sont différents pour chacun? Bien sûr. Un ego différent. Comment réagir à des états qui changent à chaque instant? On est endormi, on est dans la joie, on est indifférent. Est-ce que concrètement, on doit faire quelque chose? Et qu'est-ce qu'il faut faire? Comment chacun agit pour révéler ces situations? Enfin, quand on passe d'une situation à l'autre, on ne doit pas essayer de contrôler. On doit seulement contrôler notre intention au-delà de tout ça, ce qui arrive, quoi que ce soit. Ça n'a aucune importance. Mais si dans chaque situation, j'arrive à construire à nouveau une liaison avec le Créateur, je ne dois pas dire « ça va être pire », mais une seule chose, rester connecté au Créateur, ça me protégera toujours dans cette situation. Et au contraire, je me déconnecte, je souffre. Ou je vais passer d'un état à l'autre. Donc, on ne doit pas s'inquiéter à cet avenir. L'avenir, c'est ici, maintenant, j'investis moi-même suffisamment. Ainsi, dans chaque situation qui viendra, je pourrai me rediriger vers le Créateur. Donc, je suis toujours dans une bonne situation, peu importe ce qui vient. Évidemment, que chaque état sera d'une plus grande épaisseur, ça, il n'y a rien à faire. Chaque réchimo qui vient sera sûrement plus grand et plus éloigné du Créateur. Mais moi, si je me prépare d'avance, alors je pourrai toujours compléter cette épaisseur avec mon intention. C'est tout. Donc rien de mal. Une gauche, et immédiatement, je veux dire, c'est pas une mauvaise chose, au contraire, comment dire, c'est effectif, ou... Comment dire? C'est bon? Non, pas comme un progrès, mais plus grande épaisseur, finalement. Enfin, ça fait partie du processus, oui. Masse critique, appelée CA, comment connecté à cette masse critique qui est mondiale. Il s'agit de qualité, quantité, et l'inclusion dans le climat mondial signifie de créer quelque chose de commun intérieurement, spirituellement entre nous. on est inquiets les uns les autres, et que je comprends que chaque groupe au monde, proche ou loin physiquement, elle, sans elle, je ne pourrais pas monter spirituellement. Donc je dépends d'eux comme un malade grave entre leurs mains. Et si on a une telle attitude les uns envers les autres, quel souci égoïste, évidemment, c'est suffisant. Absolument suffisant pour que le cli général s'intègre dans ce cycle, dans ce cli. Finalement, c'est comme ça. Comment recevoir la lumière du rave? L'inclusion entre nous, parce que je dois recevoir la rave du degré supérieur. Si vous écoutez les cours virtuel, de façon pratique, je transmets tout. Je ne dirais pas que c'est nécessaire d'écouter, de participer au cours du Zohar, c'est vrai. C'est un supplément pour un autre public, surtout pour les Israéliens. C'est plus adapté à leur mentalité. Si vous aimez, vous pouvez être là, ce n'est pas interdit. Vous aimez être le matin, de 3 à 5, ça aussi, c'est à vous. Mais ce que je veux transmettre au groupe mondial, c'est dans les trois cours virtuels. Peut-être que ça va changer, peut-être qu'on va passer à Ptira, une partie des discussions, il faudra arriver à une rencontre une fois par semaine, une fois par mois, on verra les circonstances, l'intensité du travail surtout, et à quel point on est lié entre nous. Si quelqu'un n'a pas, ne sait pas comment ça s'appelle, ça s'appelle, on peut acheter ces vidéos téléphones. Il y en a 4, d'accord. Donc, les représentants de chaque groupe pourront prendre un cadeau. Ce téléphone qui permettra des vidéoconférences. Et on pourra se voir, s'entendre en direct. D'accord. Alors, on aura toujours des rassemblements, on dit, Shiva Traverim. Comment être inclus avec moi, le même principe, comme je l'ai expliqué, ça peut être avec le Créateur ou qui que ce soit, selon l'équivalence de forme. Si on veut inclure un autre, on doit prendre ses désirs, ses pensées, et travailler avec. C'est être inclus avec le groupe, le Rav. Ça n'a aucun rapport avec... je peux être très loin, mais en même temps être très proche. Et bien sûr que ça ne dépend absolument pas du genre, du sexe, masculin, féminin. Il y a des femmes qui travaillent avec moi. Je sais qu'elles travaillent, qu'elles désirent être proches, et je les ressens très proches. Est-ce que être lié avec le Créateur, c'est réaliser le Réchimot? Oui, c'est ce qu'on appelle réaliser le Réchimot. Tout le Réchimot, c'est parce qu'on était connecté avec lui. Dans un seul clic, on appelait Adam, on est tombé de ce niveau de... On était dans un état dans lequel nous, c'est-à-dire ce clic, et à l'intérieur la lumière, le Créateur, donc c'était... l'état premier, ensuite on est tombé à ce degré actuel, au-dessus de la barrière, dans la mesure où on est descendu de, en bas, on a des rishis qui se trouvent en nous, dans la direction opposée. Et plus bas, ça, plus haut. Ça se réveille au fur et à mesure, et on doit réaliser toutes ces rishis. Cela, on retourne à ces états précédents. C'est-à-dire une impression au Rochem, les états qu'on a traversés en tombant de haut en bas. Et en remontant de bas en haut, on doit les réaliser et revenir jusqu'à cet état premier. Nous-mêmes, on les a gagnés. Bien sûr que tous ces rishimot, leur réalisation, finalement, c'est reconstituer les relations avec le Créateur. Finalement, très simple. Deux, trois paramètres, qu'est-ce qu'il y a d'autre? Créateur, créature, lumière, cli. Voilà. C'est directement lié ou non par la brisure, la lumière environnante et les
1: régimes.
0: Quelle est... Qu'est-ce qu'on appelle cette organisation, association, Venebaro, qu'est-ce que c'est? La direction te vous expliquera. Qu'est-ce que, de quoi il s'agit? Bon. Qui, comment le groupe peut savoir qui a besoin de à qui je dois prêter mon attention, renforcer qui? On n'y pense pas du tout. Si dans le groupe, il y a toujours une telle pression intérieure, alors chaque ami, chaque membre du groupe, finalement, pourra être nourri et ressentir à partir de là. Je ne sais pas. Bon. Que faire si c'est avec cet ego qu'on m'a ajouté et que je dois rentrer avec chez moi?
1: Приехали такие воодушевленные, вот мы, а сейчас уезжаю с каким тяжелым чемоданом.
0: On est venu avec tellement de force et maintenant on rentre chez soi avec une valise qui est lourde, c'est ça?
1: Мы должны на самом деле оставить его.
0: Faut aider l'ami, non? Alors. Peut-être qu'il reste ici quelques jours encore, ça n'aidera pas. Une seconde dans le groupe est suffisant pour arriver à de telles connexions et rester connecté toute la vie. Essayez de surmonter. C'est une barrière tout à fait psychologique. Psychologique, c'est supplément d'écho qui... Qu'est-ce qui est différent? Qui est le Créateur? Je dois écouter sa voix. Il existe, je dois l'écouter. Je dois accepter cette méthode et faire tout ça. Toutes ces pensées opposées. La fatigue, l'indifférence, les connexions. Pharaon, ensemble, tout ça, c'est Pharaon. Essayez peut-être de l'autre côté, voir le Créateur, comment il travaille, et comment ça travaille à travers vous, et chercher une manière de travailler face à lui. La reconnaissance du mal, c'est-à-dire reconnaître qu'il vous éloigne, vous empêche d'avancer. Donc, résister. Imaginez, pas Pharaon, mais c'est le Créateur qui fait tout ça. La vérité, c'est que dans ce pharaon, dans ce mauvais penchant, cette épaisseur, cet égoïsme, c'est le Créateur qui se trouve à l'intérieur. C'est lui qui fait exprès de vous ajouter tout ça pour apprendre au-dessus de cet égo à ressembler à sa pensée, ses actions. Comment faire autrement? C'est la seule façon. Il est obligé de vous ajouter. Vous vous souvenez, on a étudié une lettre du Balasulam, le roi qui voulait élever ses esclaves. Il a fait semblant que quelqu'un veut attaquer le roi, et il l'a protégé. Et le roi était sous des menaces de mort, et tout dépendait de l'esclave, ou après La deuxième fois, il y avait des... essayer de voler...

0: tout le trésor du roi. Et le même esclave protégeait le trésor du roi. Donc, il aurait pu remplacer le roi ou voler lui-même et devenir riche lui-même. Mais c'est pas ce qu'il a fait. Il a protégé le roi. Et par cela, il a atteint l'équivalence avec le Créateur, le plus proche, le supérieur. Donc tous ces obstacles, le Créateur nous envoie de cette façon, c'est pour qu'on apprenne à lui ressembler. Et on doit aimer et faire travailler avec tous ces obstacles. C'est ce qu'on appelle Achoraim, l'autre côté du Créateur. Il ne peut pas se révéler autrement. S'il aurait révélé sa face, on se trouverait immédiatement sous le contrôle de la lumière, comme des aveugles. On aurait travaillé pas au-delà de l'ego, lui ressembler, mais automatiquement, on l'aurait fait. Justement, depuis l'ego. Et là, aucun moi. Donc, rien à faire. Justement, la compréhension que toutes ces difficultés, les connaissances, indifférences, fatigue face à la spiritualité, c'est ce qu'on appelle Achoraim, l'autre côté, le dos du degré supérieur. C'est pas un grand ego, mais toutes ces questions qu'on se pose. Un manque de désir, oui. Cette structure et Achoraim, comme l'empreinte, tampon et l'empreinte, c'est ça? Le sceau et l'empreinte. Donc, c'est entièrement, absolument la même, la forme opposée. Et dans cet ego, il y a tout, mais juste l'autre côté. Qu'est-ce qui nous manque? La lumière, la force. La lumière, c'est uniquement le don pur. C'est-à-dire, le don pur qui n'a pas de forme. Et la forme, cette déconnexion, cette lourdeur, manque de compréhension et de désir, quand on inverse tout cela, on découvre la face, l'autre degré. On va terminer là. Est-ce qu'on peut continuer? Est-ce qu'on peut recevoir chaque jour une mission? Au groupe central, venez voir, vous savez sûrement, il y a chaque jour comme un message, un exercice, tâche quotidienne. On choisit quelque chose de concret. Disons, aujourd'hui, voyons comment travailler ensemble pour que pendant l'étude, on arrive à ressentir l'épaule de l'ami et pas étudier pour étudier seulement pour que cette étude nous aide à monter spirituellement. Donc là, la phrase, elle était un peu trop embrouillée, mais on essaye de choisir quelque chose toute la journée. De cette façon, on donne une certaine forme à notre comportement spirituel. Est-ce qu'on peut le faire? C'est pas moi qui compose cette tâche quotidienne. Celui qui est responsable, c'est qui fait ça chez nous? On peut écrire ici ce qu'on doit faire aujourd'hui. Ça doit être, il me semble, plus ou moins comment travailler face à l'épaisseur qui se révèle. C'est le sujet aujourd'hui. Hein? En principe, c'est le résultat de. Ça découle de ce qu'on a étudié. Partageons nos impressions de leçons et qu'est-ce que nous prenons pour travailler en dizaine.
1: Bon,
2: un cours spécialement rempli. Tout d'abord, Laura va commencer le début du cours en

0: Je me rappelle le franchissement du Marsom. C'est quelque chose qui engageait à l'époque et aujourd'hui, en quelque sorte, on peut déjà le revivre à nouveau. Et le Rav a aussi parlé de comment nous devons constamment avoir en nous ces doutes jusqu'à ce que nous franchissions la barrière. Et il a dit, c'est comme le Mont Sinaï avec beaucoup de contemplation.
1: Comment
0: surmonter alors qu'il a des doutes en lui et sans quoi il ne pourra pas recevoir la lumière supérieure qui commencera à le corriger. Oui, un cours vraiment très riche. D'abord, la méthode de correction n'est pas donnée à une personne, mais à un groupe de personnes. La même chose avec nous, dans le groupe. C'est pourquoi nous devons nous attacher au groupe et le diffuser à l'intérieur du groupe. Oui, j'ai entendu le Rav dire que dans tous mes états, je dois essayer que cette vie soit sur le plus grand degré spirituel possible, c'est-à-dire se connecter à cette épaisseur qui m'a été ajoutée pour l'aspiration au Créateur. Et aussi, j'ai entendu dire que si je me soutiens dans un état avec le groupe, je pourrais restaurer immédiatement ma direction vers le Créateur. Ça veut dire que je suis constamment dans un bon état. Oui, nous continuons à nous incorporer dans le groupe. Toute cette épaisseur que nous recevons, qui était du haut vers le bas, maintenant, elle revient et c'est une opportunité pour nous aider les uns les autres avec des prières pour surmonter. Oui, être adhéré au Créateur, être similaire à lui dans cette même direction, au-dessus de tous les états, disons que maintenant nous sortons du cours et d'un état le plus élevé et nous voulons maintenir cette direction pendant la journée. Comme on l'a dit, l'état même dans l'état le plus bas possible et qu'à partir de sa bassesse, on voit sa grandeur, n'est-ce pas? La force pour réaliser ça, c'est seulement à la condition que il investit dans la société où là nous avons un compte commun, une base commune, parce que l'épaisseur continue de grandir et c'est comme ça que nous sortons de cet état. Et nous ne pouvons que construire ensemble ce compte commun et l'utiliser. Oui, il y avait un accent très puissant mis sur l'ajout d'épaisseur, l'ajout d'ego et à nouveau le Rav nous a stabilisé dans le groupe en disant que le personnel même, tous les ajouts, tous les changements d'état par lesquels la personne doit passer, il faut être adhéré au groupe. Le groupe s'accroche à lui dans tous les états. Et une autre chose que j'ai entendue, c'est tous ces états, qu'est-ce que ce monde est pour moi? Et là, il découvre que tout dans le monde est en fait rempli par le Créateur avec sa force. Et en fait, il a besoin de lui. Et même dans les états les plus bas, tu ne l'oublies pas.
1: Oui,
0: pour continuer, le Créateur doit être revêtu dans ce monde. Il faut essayer de le trouver et dans chaque aspect de nos vies. Il dit sortir dans le monde spirituel, par cela il sort de l'état le plus désespéré, dans lequel il n'y a pas la plus grande obscurité, mais si nous définissons, si nous trouvons le Créateur dans notre monde, alors là, nous n'y sommes pas et nous ne pourrons pas le faire. Et au lieu de nos efforts, alors ça sera un véritable cri pour sa révélation, et là ça te commence à agir en toi.

Quand une personne corrige un désir, il se juge lui-même et le monde entier sur l'échelle du mérite. Nous passons à la prochaine partie du cours.

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1: לקשר. Passons à notre cher Peter 2 qui a fait cette préparation et qui nous donne maintenant l'atelier pour la préparation pour le congrès régional. Oui, chers amis, combien de joie nous avons pour l'opportunité d'adhérer à la HAB du supérieur.
2: Сколько радости от возможности прилепиться к Ахапу Высшего, и сейчас мы получили практически...
1: Oui, les amis, il y a tellement de joie pour l'opportunité d'adhérer à la Ахап du Supérieur, et maintenant, nous avons reçu une guidance pratique de comment investir dans le groupe, comment en recevoir, parce que tout cela a lieu dans le congrès, et devant nous, il y a aussi un congrès. Et la préparation pour le congrès, tout ce par quoi nous allons passer maintenant, là-dessus dépendra le degré auquel on peut monter ou s'élever les uns les autres et élever le monde. Le micro est coupé, on dirait.
2: Денис, прочитаешь отрывок?
3: Отрывок, Рабаш. Для любого дела нужно пробуждение снизу, ибо это дает
1: желание и
3: стремление к этому делу.
1: Tout requiert un éveil d'en bas, ce qui lui amène un désir et une aspiration pour la question, puisqu'il est impossible de donner à quelqu'un quelque chose qu'il ne veut pas. Même s'il le reçoit, il le jettera, car il n'en a pas le besoin. Ainsi, une personne doit avoir un éveil d'en bas afin qu'il ait besoin de la faire. À nouveau. Tout requiert un éveil d'en bas qui lui apporte un désir et une aspiration pour la faire, puisqu'il est impossible de donner quelque chose à quelqu'un qu'il ne veut pas. Même s'il le reçoit, il le jettera car il n'en a pas le besoin. Ainsi, une personne doit avoir un éveil d'en bas afin qu'il ait besoin de la faire. Et notre première question pour un atelier actif, qu'est-ce qui éveille en moi le désir de venir au congrès régional? Qu'est-ce qui éveille en moi le désir de venir au congrès régional? Dans mon cas, c'est un sentiment de responsabilité qui s'inscrit dans ma chair, c'est-à-dire qu'il n'est pas possible que là-bas, avec le groupe d'Italie, ça fait des mois que nous préparons ce congrès. Et élever l'importance, porter le contenu, je pense que tout le groupe y prend part pour que chacun ait un rôle, pour qu'on soit dans une prière commune, pour que le groupe puisse grandir à partir de ça. C'est-à-dire qu'il y a un état d'en haut où je suis déjà là, je n'ai pas aucun doute que sais-je déjà. Ça fait plusieurs semaines que je vis complètement dans le congrès, je suis complètement dedans, je suis très préoccupé par tout ça. Et comment serons-nous connectés entre nous? Comment est-ce que nous serons un récipient uni, bien que on va se éparpillé dans plusieurs endroits, donc c'est vraiment ça qui me préoccupe. Tout d'abord, pour dire la vérité, simplement j'attends, j'ai une grande attente d'être à Petah Tikva, je recherche de pouvoir me mélanger avec d'autres amis de différentes dizaines, donc c'est toujours très intéressant, avec de nouvelles saveurs qui donnent le sens de renouveau. Et avec un nouveau point de vue sur notre méthode, sur notre chemin, et aussi j'ai un rôle. Je commence à le travailler dessus, c'est très intéressant, ça me donne une opportunité de m'exprimer. Et de donner à tout le monde. Et j'espère que ça sera un nouveau degré. Le congrès, c'est toujours quelque chose où tu sais que tu vas atteindre un état élevé, mais jamais ça a quitté le congrès avec une nouvelle connexion. Donc, le degré est plus grand que ce qui existe. Donc j'espère un nouveau degré pour nous tous, pour tout le Kli. Ça me donne beaucoup de désir de venir au congrès. Tout d'abord, ce qui éveille chaque mouvement, et en particulier ce congrès, c'est l'opportunité pour que le groupe grandisse, se développe, reçoive des forces. Et ce qui éveille, c'est la préoccupation, le bon soin pour le futur, pour notre rôle en tant que groupe de Devarour, notre continuité, et ce que le Rav nous met, ce qu'il veut de notre part, la direction où nous a nous allons aller, et nous devons nous assurer que ça brûle en nous et nous préserve sans oubli, comme on dit. Et nous devons travailler, ce n'est pas quelque chose qui doit venir d'en haut, mais c'est l'éveil d'en bas. Et ce qui m'éveille, c'est le fait que je vois les amis ici, qui s'occupent de moi et qui me donnent aussi cette préoccupation, et c'est ce que nous devons faire pour éveiller cette préoccupation, cette responsabilité les uns envers les autres.

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1: Quand le Créateur est exalté, quand nous devenons tous une seule association. Chers amis, tout d'abord, joyeuse fête. On est réunis ici afin d'avoir ce repas au cuisine, repas des invités. On est sur Moïse. Est-ce que vous ressentez que Moïse est notre invité aujourd'hui? Et toute cette fête de Sukkot, c'est de la joie que nous avons atteint finalement une foi complète, et seulement avec une foi complète, on travaille de travailler, on commence à travailler et à s'élever spirituellement. Tout d'abord, tout cet événement est tellement festif. Chaque jour, c'est comme un congrès. Il y a tellement d'ascensions et de descentes. On traverse tellement d'états. Et on prend les choses pour acquis. Et on n'a pas encore commencé le congrès régional, mais on l'a commencé, en fait. C'est le début du congrès régional aujourd'hui. Prenons cette opportunité. Donc, après avoir parlé avec les amis de PT12, il est clair que l'esprit de la dizaine, c'est ce qu'on veut transmettre dans ce repas. Alors prenons cette opportunité pour ressentir tout le climat mondial et nous ressentir tous sous une même soukha, et on va faire de l'espace pour le Créateur, et il va entrer sous la soukha et nous allons sentir la force supérieure entre nous, les
2: Haïms.
1: Chers amis, maintenant nous allons regarder un clip à travers tout Sukkot, c'est la foi dans l'ombre, ça veut dire nous couvrons la lumière du soleil, et nous ne voulons pas recevoir cette lumière parce que plutôt que de remplir nous-mêmes, nous voulons être en adhésion avec le Créateur. Et c'est pour ça qu'on construit la tente, en tout cas la soukha, et sous la soukha, on est sous le soleil, et donc ça veut dire qu'on préfère être à l'ombre de la foi. Et en faisant cela, on atteint la correction et on atteint un état où il y a une grande lumière et la lune et le soleil sont un. Et nous les connectons spirituellement ensemble. Et cela se fait en acquérant d'abord la foi de Bina, et avec la force de Bina, on élève Keter. Non, jusqu'à ce qu'on s'élève à Keter. Les amis, on a entendu ce que le Rav a dit. J'espère que à travers la force de la foi, nous allons nous élever. Qui avec nous, regardez combien d'invités il y a ici, des internes, des stagiaires qui sont venus et qui ont préparé tout ce repas. C'est vraiment magique comment ils ont préparé. À travers leurs mains, et regardez comment autour il y a tout le climat mondial, on est ensemble sous la soukha, et quand nous sommes ensemble, alors nous élevons vraiment l'attente au-dessus de nous. Et qu'est-ce que l'attente? C'est la connexion que nous voulons nous connecter. Et que nous rendons cela important et que nous n'avons rien d'autre. Je pense que la chose principale, c'est que nous profitons de l'opportunité, la grande opportunité que nous avons ici pour vraiment nous rassembler ensemble et essayer de ressembler à la force du Créateur entre nous. Et élever le toit de la souka au-dessus de nous. Tout ce qui est d'habitude, chaque jour, tout ce qui est au sol, on marche dessus, maintenant on veut le mettre au-dessus de nous. Tout le Créateur, notre importance de nous-mêmes, on veut être en dessous. Et on veut s'accrocher à cette connexion entre nous très fortement et entre nous avoir la foi. Les amis, maintenant, nous allons faire un atelier. On va parler qu'est-ce qu'on ressent de cette fête. C'est l'intention que nous voulons de la connexion entre nous, qui nous voulons qu'il se révèle, le Créateur. Donc, l'atelier, on va faire dans une onde de l'Eraïm. Qu'est-ce que ça veut dire d'être à l'ombre de la foi? Chaque ami va dire à son ami, qu'est-ce que ça veut dire pour nous d'être sous l'ombre de la foi? Vous savez qui est Focus Group? Moscou 1, s'il vous plaît. Vous êtes Focus Group. Merci. Qu'est-ce que ça veut dire d'être sous l'ombre de la foi? Nous savons que la foi, c'est la foi au-dessus de la raison et nous pouvons l'atteindre seulement quand nous nous élevons de la raison en connexion. La foi elle-même qui existe, c'est pas la foi au-dessus de la raison. Nous voulons bouger, nous voulons aller faire la correction complète et que le Créateur nous donne la correction complète, les Haïm. Qu'est-ce que c'est l'ombre de la foi? Probablement, c'est un état intermédiaire où le Créateur est dissimulé. C'est une force contre l'ego, la force du Créateur. Et qui est dissimulé en même temps. Le Créateur est dissimulé en même temps, ouvre l'opportunité de travailler contre l'ego. Oui, merci. Qu'est-ce que je peux dire? D'habitude, la lumière brille sur nous, mais la lumière de la foi. Mais ici, on parle de l'ombre de la foi. On parle d'une dissimulation. La foi en nos sages, que derrière nos amis, il y a le Créateur, il y a la force de l'amour. On accepte tout cela pour l'instant sans un ressenti clair ou une atteinte claire, mais on croit spécifiquement sur la souka que l'unité est là. Et donc, je le souhaite. Je souhaite à tout le monde l'ombre de la foi. Mes amis, je vais aller sur l'ordinateur, je ne vois pas la question. Ah, voici, là, voilà. Qu'est-ce que ça veut dire d'être sous l'ombre de la foi? Vous m'entendez maintenant? Oui, oui, on t'entend, vas-y. Tu y vas et j'y vais. La foi de l'ombre, être dans la foi de, dans l'ombre de la foi, pardon. Être dans l'ombre de la foi. Je vais passer un ami pour l'instant. Joyeuses fêtes à tout le monde. Être dans l'ombre de la foi. Je pense que c'est être dans la direction.
3: טוב, קיבלתי פה אישור להגיד שאנחנו פיטי 12 עומדים פה מולכם.
1: J'ai reçu la permission de dire que nous, PT 19, on est devant vous. PT 12, pardon, on est devant vous. Donc, je ne sais pas, les jeunes hommes sont dans PT 100, mais PT 12 a encore cette atmosphère de jeûne. Est-ce que vous êtes prêts, les amis? Je vais commencer le processus. Vous êtes prêts? Je ne vous entends pas. Première question. Toute cette fête, nous sommes... Nous suivons les cours de Citrine 2003. Il y a des amis qui étaient à cet rassemblement à Citrine 2003. Comment c'était différent entre il y a quelques années maintenant? Mais avant Citrine, une fois par semaine, pour une heure, on soumet des SMS et on écoute des enregistrements du RAV. À propos des phases, de la lumière directe, et après, Pessah arrive et à Citrine, il y a un congrès de Kabbal. C'est comme un candidat. Allons-y. Je suis allé à Citrine. Et déjà, premièrement, c'était pas comme un candidat vraiment. C'était du travail sérieux. Le travail au bénéfice de toute la société. Mais après Citrine, j'ai décidé que j'avais besoin de venir à la leçon du matin chaque matin. Jusque-là, je ne savais même pas qu'il y avait une leçon du matin. Et à Citrine, j'ai réalisé qu'il y avait une leçon du matin. Et j'ai commencé à me réveiller pour la leçon du matin. L'Internet était terrible. Ouais, aujourd'hui, merci au Créateur, c'est mieux. C'est tout. Et depuis, ma vie a complètement changé. Et je suis tout le temps à Pnéparour. Et tout le temps à la leçon du matin. Et à propos de cette année, Cette année, chaque année est différente. On se renouvelle constamment. Et nous avançons chaque fois. Maintenant, je vois les leçons de Citrine. Et ce qui manque vraiment aujourd'hui, et on en parle dans la dizaine de comment on peut faire ceci, cela, dans la dizaine pour avancer spirituellement. Les Haïm. Prochaine question. Donne-nous en une ou deux phrases. Qu'est-ce que ça te fait? Qu'est-ce que ça signifie d'être dans PT12? C'est une grande responsabilité. C'est une grande responsabilité. Voici ce que ça fait d'être en PT12. C'est une sensation spéciale. On n'est jamais seul. Et il y a quelqu'un sur qui compter. Il y a un futur. Qu'est-ce qu'on peut dire d'autre? Ce PT12, c'est la sensation de tout notre Nebarouk. On a cette sensation dans PT12 que nous incluons tout Nebarouk. Nous avons toute la nation ici. On a des vétérans. Ceux qui sont venus de Turquie. Des amis d'Israël, on a tout le monde. PT12, c'est notre Bnei Baruch. Et être à PT12, c'est comme être au paradis. Ok, dernière question. Gadi, est-ce que tu sais la différence entre pensée terminale et le centre de visiteurs? Qui sait? Est-ce qu'ici quelqu'un sait? Alors, les amis, je vais vous dire, afin de savoir cela, on a besoin de venir demain. Demain, on a la journée d'unité où vous allez connaître la différence. Et en général, quels sont nos plans pour le Bnei Baruch? Nous devons tous être là et participer. C'est vraiment, vraiment important que nous soyons dans le même flux tous ensemble. Il n'y a rien de plus important. Et nous le ferons, les Haïm. Bien, chers amis, on m'a demandé de présenter un ami qui va parler bientôt, un ami d'Ukraine. J'attends que la caméra arrive à moi, que je puisse le présenter. Cet ami d'Ukraine est appelé Boris Klivenko, je le connais vraiment. C'est un ami qui ne rate aucune leçon, malgré tout ce qui se passe en Ukraine. Et il traduit simultanément toutes les leçons. Et c'est pas seulement Boris, il y a sa femme aussi. Ils sont vraiment forts sur le chemin. Mais maintenant, avec l'état actuel de l'Ukraine, ils ont invité des amis à être avec eux dans la maison pour les leçons. Qu'est-ce que je peux dire? Boris, dis-nous de ton cœur. Qu'est-ce que tu ressens? Présente-nous le groupe ukrainien. Qu'est-ce que tu penses, mais depuis le cœur? Merci, cher Seigneur. Tu fais tellement pour nous. On t'aime vraiment et on t'apprécie beaucoup. Merci de la part de tout le clan ukrainien. Bonjour depuis tout le clan ukrainien à tous les parents. On vous aime tellement et on est un. On est vraiment un. Les amis,
4: quel congrès nous attend, un grand congrès. Et le Créateur nous a donné ses bénédictions, de grandes bénédictions, et on ressent vraiment son influence sur nous. Et ses bénédictions, il y a tellement d'opportunités de nous connecter et de nous valoriser et nous incorporer à la préparation de ce congrès. Et on ne peut pas se rencontrer dans de grands centres, mais on fait ce qu'on peut. Et au niveau de ma dizaine, je peux dire que ma dizaine prend une grande part dans la préparation, dans les leçons, ils servent les amis, dans les événements locaux et en général. Et tout Ukraine, tout groupe, toute dizaine fait une telle grosse préparation, une telle grande connexion entre nous. Et je sais que les amis se préparent jour et nuit et à chaque moment l'épuisant. Et je veux vous dire, au fait que Semyon est vraiment le clé ukrainien. Et là, pour construire une stratégie de préparation, vers le congrès, tout ça donne à tous nos amis l'opportunité de se préparer, de nous renforcer les uns les autres. On sait qu'on doit se connecter, pas seulement au congrès, mais même maintenant, avant le congrès. Et au congrès, on doit arriver déjà unis. Et se tenir devant cette barrière, cette porte, et la briser, et la traverser, et entrer dans l'ordre de Balasulam Rabashra, le monde de Ein Sof, l'amour infini et la paix. Les Haïm, mes parents.

0: טוב חברים, אז השיר המדהים הזה ששמענו עכשיו ועכשיו הולך להיות עוד יותר מדהים.
1: כן, les amis, cette musique incroyable que nous venons d'entendre, on va avoir quelque chose encore plus merveilleux qui va augmenter le rythme parce qu'on veut vous présenter un cadeau. Un présent, un cadeau de Asaf. Est-ce que vous êtes prêts? 5 à 10, on n'est pas prêts. Vous êtes prêts pour ce cadeau?

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1: מתוך שיעור בחג הסוכות 2003. מתוך שיעור בחג הסוכות 2003. אני צריך לעשות את עצמי כנקודה שבונה
2: Je dois faire de moi comme un point qui construit autour de moi. Chacun de nous doit faire de moi-même comme un point qui construit autour de moi tout le récipient commun. Chers amis, notre prochaine rencontre, c'est la préparation à la leçon à 2h40 dans les études et à 7h heure d'Israël, il y aura une leçon de rabâche dans le système Arvout à 7h du matin, à 7h du soir. Hein? Ils ont dit 7, sans préciser, c'est matin ou soir. Heure d'Israël.

0: Shalom, chavarim yekarim. 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
1: Bonjour, chers amis. Dans la première partie du cours, on va continuer de la série des cours du Rav du Congrès Titrin. Donc, continuer avec la leçon numéro 9 du 15 octobre
2: 2003.
1: On a commencé de zéro. Et on a fait beaucoup de problèmes, évidemment. Peut-être que ça vous vaut la peine de justement regarder les erreurs qu'on a faites et de l'inclure en vous. Parce que justement, si l'humanité utilisait ça, alors de siècle en siècle, on aurait pu avancer.
2: Что на сегодняшний день пока еще интернет это все-таки в основном тексты.
1: Et aujourd'hui, урок хороший. Jusqu'à ce jour, l'internet c'est principalement du texte. Le cours c'est bien, et autant qu'il soit intéressant, même s'il y a la possibilité de le répéter par l'enregistrement des vidéos, eh bien, il est aussi désirable de regarder le texte lui-même. Et même, je vous recommande simplement le prendre, de l'imprimer et de travailler dessus avec un stylo et de l'éditer, de souligner, de prendre, de couper certaines parties, de rédiger. Et donc, c'est pour ça que chacun de nous, dans ce cas-là, il ne devient pas seulement un lecteur, mais aussi un éditeur, un rédacteur. Et ça aide vraiment à s'inclure dans le texte. Et moi, je peux vous dire que si je n'avais... Si je ne l'avais pas repassé sur un article du Balasol à un moment 200 fois, alors c'est comme si je ne l'avais pas lu. Et alors vous verrez dans le texte, une fois que tout est clair en lui, que toute la ponctuation est claire, que vous avez tellement tout tourné, eh bien, à un moment, vous allez simplement rentrer dans sa profondeur et vous allez le voir à un autre niveau. Et ça sera comme ça vraiment. C'est-à-dire que le travail avec le texte, c'est simplement quelque chose qui est nécessaire pour tout le monde, pas simplement juste pour les enseignants. Donc voilà, le travail avec le texte, et en particulier, en particulier pour ceux qui travaillent sur les textes, qui font une traduction, qui publient des livres, on aura avec vous des entraînements, parce évidemment, je n'oblige personne. Après cette rencontre, on aura un entraînement avec notre lecteur, notre relecteur. Là, évidemment, on aura notre petit voyage vers la plage, mais c'est après. Donc, ensuite. Je crois que c'est tout. Donc, il y a eu beaucoup de questions. Ici, il y avait une question en particulier. Est-ce que c'est correct que le Rav considère-t-il la Kabbale comme le seul chemin par lequel l'homme peut progresser spirituellement vers le Rav? Il traduit la question. Est-ce que le Rav considère-t-il la Kabbale comme le seul chemin par lequel l'homme peut progresser spirituellement vers le but de la création, etc. Donc, comprenez. Simplement, comprenez qu'il y a une théorie qui dit qu'il est le créateur, que tout ça c'est théorique. Il dit que c'est unique. Ça aussi, c'est pas prouvé. Hein. Tout peut être dit, n'est-ce pas? Donc, que l'on peut l'atteindre, qu'il y a un but, qu'il a une providence, etc. Tout ça, on l'accepte par croyance, par confiance. Et ensuite, on commence à y voir une certaine logique. Même à partir de l'illogisme, de l'opposition à nos ressentis, à nos attributs, à nos qualités, on commence à en voir la confirmation. Et le Balat Solam a un article intéressant, il s'appelle « La recherche scientifique sur la nécessité du travail pour le Créateur », c'est-à-dire, une traduction vers le russe, « Recherche scientifique pour la nécessité du travail vers le Créateur ». Cet article, ça fait longtemps que je ne l'ai pas lu, d'ailleurs, mais je vais la retravailler après ce séminaire-là. Et on la publiera sous une forme de brochure. Tous ces articles, ils sont préparés pour des brochures. Et ils sont en cours de traitement, de préparation, ce qu'on est en train d'étudier avec vous. Le don de la Torah, la revôte, un seul commandement, le monde, etc. Tout ça, ça sortira en brochure. Pour un homme qui se tient simplement comme ça, petit, tout nu, comme un enfant, au milieu du monde, et il ne sait pas où se tourner dans ce monde, et qui est tellement désemparé, évidemment que pour lui, toutes ces méthodes, tous ces appels de toutes sortes de courants, d'enseignements, ils sont absolument équivalents. Ou bien c'est quelque chose qui l'attire plus ou moins en ce qui concerne sa structure intérieure. Ou bien il est plus attiré par une explication scientifique de l'univers, ou bien par une explication plus sensible, ou par quelque chose d'intermédiaire entre les deux. La Kabbale, elle dit immédiatement clairement que, comme c'est écrit dans le poème du Balat Solam, que tout ce que vous le verrez, et nul autre. C'est-à-dire que si tu franchiras le marsum, alors tu verras. Et avant ça, tu vois rien. Et tu vois en toi, bien sûr, ce que le kabbaliste prédit. Tu le vois plus ou moins en toi, mais tu vois que des propriétés, des qualités négatives, des étapes de passage. Et ça, c'est pas considéré comme une vision. C'est ressenti, c'est pas appelé vision. Ils sont pas tellement clairs, ils sont pas tellement manifestes. Ils sont juste ressentis comme ça. Et donc, ce qui est vraiment appelé la vision qui se révèle à l'homme, c'est déjà la vision du monde supérieur. Et ça, c'est déjà clair, manifeste, atteignable, mesurable, répétable, transmissible, reproductible à nouveau, etc. C'est-à-dire que c'est un ressenti par rapport auquel notre état actuel est appelé juste apparent. Apparaissant. C'est irréel et absolument comme si inexistant. C'est-à-dire que ce en quoi on se ressent aujourd'hui comme ça, comme existant dans notre moi, dans un certain monde comme ça, qui existe réellement autour de nous, moi, mon corps, le monde d'environnement, certains objets, des changements dans tout ça. Alors en fait, quand on franchit le marsum, alors tout ça, tout ce monde, tous ces liens, tout ça, tout ce qui s'est formé en moi comme existant réellement, et en fait ça se dissout. Évidemment, je ne perds pas le lien avec ce monde, évidemment que j'existe en lui, je me déplace parmi les personnes, mais tous les liens, toutes les propriétés, tous les ordres de la nature, toutes les réactions des personnes à ces instructions du champ informationnel, à la pensée du Créateur, comme on dit, tout ça, quand ça se manifeste, alors il est vu tout à fait autrement. Et avant ça, tant que l'homme n'est pas parvenu à cet état, alors on peut lui dire, mais voilà, à un instant, il se représente quelque chose, et pas plus que ça. C'est pour ça que parler de ça, ou le prouver à l'homme, comme j'ai déjà reçu ici beaucoup de notes, voilà, existe-t-il d'autres voies? Dans ce cas, je dis à mes étudiants ce que m'a dit le Rav. Va et vérifie. On ne retient personne. L'homme doit ressentir ça en lui-même. Il aura tout le temps des doutes. Tant qu'il n'aura pas franchi le marsum, alors il en aura de plus en plus. C'est pour ça que la montagne du Sinaï s'appelle comme ça. Le mont, ça vient du Hirurim, c'est-à-dire des doutes, c'est-à-dire une énorme quantité de doses sur lesquelles se tient l'homme et regarde cette montagne et il ne s'imagine même pas comment est-ce qu'il peut la surmonter. Et autrement, s'il ne surmonte pas ces doutes en lui, alors il ne recevra pas la lumière supérieure qui commencera déjà à le corriger. Et moi, suivant les conseils de mon rave, je suis allé là-bas comme ça, un cours, quelque part à Tel Aviv, même si je n'avais pas vraiment bon besoin. J'avais déjà, avant ça, fait le tour de tous ces grands kabbalistes israéliens. Et je savais ce que c'était. Voilà, j'étais allé partout, j'étais allé chez Berg aussi, chez... Bon, il y avait encore Baba Salé, vraiment un grand kabbaliste.
2: Et
1: il y avait à cette époque comme ça encore des personnes qui étaient fortes et vraiment se trouvant dans le monde spirituel. Et il y en avait aussi comme ça, comme aujourd'hui, toutes sortes de charlatans, avec toutes sortes de méthodes, avec toutes sortes de méthodes psychologiques qui vendent soi-disant le chemin vers le monde spirituel. Mais l'homme doit regarder tout ça, traverser. Si ça l'attire, alors il vaut mieux s'en convaincre rapidement et de ne pas rester dans les doutes. C'est pour ça que la réponse à la question, à cette question est très simple. Allez-y et vérifiez. Si pour vous, il y a encore là-bas quelque chose d'attirant, alors restez-y. Parce que l'homme passe au cours de son développement des milliers et des milliers d'années et il se trouve dans toutes sortes de croyances, dans toutes sortes de ses recherches. Ben voilà, donc il faut encore les traverser et rechercher. Et ces personnes qui viennent chez nous puis repartent pour mûrir ailleurs d'une certaine manière, ils reviendront de nouveau. Pas maintenant, pas dans cette vie, dans la suivante. Mais il ne faut pas s'en attrister, il faut juste tout traverser, il faut travailler tous ces états dans l'ordre. Le Hari dit que, il parle du fait que si un homme qui n'a pas encore mûri se trouve dans un groupe kabbalistique, si vraiment, mécaniquement, tout simplement, il s'inclut en lui comme un enfant, il comprend que c'est peut-être pas encore pour lui tout à fait, mais ici, il y a de tels grands adultes, alors il veut être comme eux, et alors, il se développe vite. Et comme ça, une personne si petite dans un groupe si grand et si fort, il peut vraiment perdre en lui-même beaucoup de rechimot et parvenir à une existence mûrie de son propre état. Mais tant que son véritable rechimot n'est pas sorti, il n'est pas encore considéré comme inclus dans le groupe. C'est pour ça qu'on voit que dans nos groupes, on voit des personnes comme ça qui, bon, sont simplement pas si prêtes que ça. Elles sont assises, elles construisent, elles étudient, elles font quelque chose, mais elles font encore tout ça en regardant les autres, parce qu'on leur a dit. Et pas à partir d'une prise de conscience intérieure de ce processus qui les traverse. Elles entrent pas là-dedans, elles ne le prennent pas clairement en elles. C'est pas déterminé par leur désir, qui est grand ou petit. C'est déterminé par le fait que les véritables rechimot sont encore quelque part en approche et ils n'ont pas encore commencé à se manifester en elles. Et ils se manifesteront. Faut attendre. Voilà, faut pas forcer. C'est pour ça que il y a aucune violence. Il ne doit pas y en avoir dans le monde spirituel. Et le groupe doit, par des efforts communs, encourager les telles personnes. Elles doivent simplement, autant que possible, participer artificiellement pour l'instant au travail du groupe. Et comme ça, ils accélèrent, ils attirent davantage de lumière environnante, et les rechimots mûrissent plus vite, et comme ça, ils agissent. Et d'ailleurs, justement, le plus effrayant dans tout ça, en général, c'est qu'en fait, si l'homme n'a pas mûri, et qu'il n'a pas atteint la maturité, et qu'il n'est absolument pas dans ça, mais il se retrouve déjà d'une manière ou d'une autre dans un groupe kabbalistique, et que quelque chose le bloque dans ça, et il y reste. Aller de l'avant, disons, bah, il n'avance pas, il s'occupe comme ça de ses propres théories, modèles, et c'est, il il est parfois même difficile de l'exclure du groupe. Un tel état, ça s'appelle un fruit non mûr. Si on prend avec vous l'article de la dernière génération, ici le Baal HaSulam écrit au fait que tout le problème de toutes, en général, toutes nos erreurs, toute la source de toutes nos erreurs, c'est dans le fait qu'on mange un fruit non mûr. C'est-à-dire qu'on fait des actions qui ne sont pas en état d'accomplir, auxquelles on n'est pas encore parvenu, auxquelles on n'est pas encore atteint. On n'a pas encore grandi pour ces états. Donc ça provient du spirituel, et vous savez que voilà, tout ce qui est dans ce monde, que ce soit bon ou mauvais, en général, ça n'existe pas dans notre monde, mais ça descend du monde supérieur. Et toutes les sources de tous les phénomènes, bons ou mauvais, ils sont dans le monde supérieur et dans notre monde, ils ne sont déjà plus qu'une conséquence. C'est pour ça que l'action la plus importante avec notre âme qui s'est produite, c'est sa brisure. C'est ce qu'on appelle la faute. Pourquoi est-ce que ça s'est produit? Évidemment que ça s'est produit spécifiquement, exprès, pour que on ait maintenant la possibilité d'atteindre nous-mêmes le degré du Créateur, et comme ça apprendre de lui qui il est, et comprendre sa hauteur, et créer nous-mêmes tous ces énormes parzoufs, complètement semblables, dans une pleine équivalence au Créateur. Mais la cause de la brisure, la cause de la chute, on doit bien l'étudier parce que c'est ça ce qui est la cause de toutes nos chutes, de toutes nos erreurs. Et c'est qu'une seule cause, en fait, ce qui s'appelle le fruit non mûr. C'est-à-dire que, comme c'est raconté dans la Torah, Adam a mangé le fruit de l'arbre de la connaissance du bien et du mal, et s'il l'avait mangé mûr, c'est-à-dire s'il avait eu pour ça un massar, toutes les conditions, quand il l'aurait mangé, c'est-à-dire quand il aurait reçu en lui toute cette lumière grâce à l'écran, grâce au massar, avec un calcul correct de toutes ses possibilités face à cette lumière, alors évidemment il y aurait eu la fin de la correction, mais cette fin de la correction qui aurait eu lieu, il aurait été inconsciente. C'est sans compréhension complète de qui il est et comment s'assimiler au Créateur. Mais la lumière complète de la fin de la correction face au cli complet qui se tenait l'un en face de l'autre, ces deux grandes forces, le plaisir et le désir, et elles se sont touchées et le désir s'est brisé, c'est-à-dire qu'il a perdu son massar, intention de donner, et c'est précisément parce qu'il ne s'est pas préparé. C'est pour ça qu'il l'écrit ici. On va essayer de trouver cet endroit.

0: Он здесь пишет об обществе последнего поколения.
1: Но il écrit ici à quelles conditions, de manière générale, sur la fin de la génération. Comme ça, il parle du fait que la dernière génération, le groupe, c'est la même chose parce que notre groupe se forme progressivement dans cette société et ils doivent le devenir. Et donc, il écrit ici, je ne sais pas trop à quelle page, troisième, quatrième, un, deux, trois, bon voilà, quatrième page. Donc, il écrit ici comme ça.
0: À
1: quelles conditions est-ce qu'on doit établir les principes du don dans notre société? À la cinquième page, il parle du fait qu'il n'y aura pas de vie paisible et sûre dans la société tant que les désaccords entre ses membres ne seront pas résolus par l'opinion de la majorité. Et ensuite, ici, préparation de la société. Que la société doit être prête pour ça. Ah non, pas encore, attendez. Désolé. Encore une page, encore une page. Il parle de l'exemple de la Russie. L'exemple de la Russie ici. Qu'il y a eu comme ça une telle brisure aussi, semblable à la brisure du clé spirituel, parce que ces lois spirituelles étaient imposées par la force, ou comme dans les kibbutzim israéliens, ou comme en général dans beaucoup d'autres petites mini-sociétés qui étaient créées ici et là. Si la société de l'intérieur n'est pas apte à accepter ces lois, alors elle les déforme et les brise à un tel point que progressivement, elle se détruit elle-même et cette destruction, elle est terrible. Elle est semblable à la destruction de ce cli général de Adam. Moi, j'ai pas l'impression de trouver du tout. En partie, ça se voit à l'exemple de la Russie d'autres pays, dans lesquels les idées d'égalité altruiste étaient imposées par la force. L'effondrement de l'idée qui a eu lieu en Russie ne prouve pas encore que l'idée elle-même n'est pas vraie dans son essence, c'est-à-dire l'aspiration à l'altruisme. Car un peuple qui n'était pas mûr a essayé d'accepter la vérité de la justice supérieure. Le peuple était absolument incapable d'agir selon l'idée d'égalité sociale, d'où la conclusion, toutes les souffrances et les échecs proviennent seulement du développement insuffisant de la société, de son attitude à appliquer l'idée de communauté et d'égalité. C'est pour ça que dans le groupe aussi, on a besoin de progressivement, petit à petit, progressivement, créer comme ça, seulement une toute petite marche, la suivante comme ça, la plus petite, la placer devant nous comme le but, et conformément à ça, essayer comme ça de limiter, essayer d'accomplir en nous toutes sortes de lois qui ne sont qu'un petit pas dans l'avancement, sans déchirer. On a essayé comme ça, soi-disant, Abne Barour, comme ça, à une certaine époque, comme ça, de donner le maaser sans signature, sans indiquer comme ça qui c'était ou et quoi c'était. C'était simplement comme ça, jeter de l'argent dans une boîte. Chacun entend qu'il voulait. C'était il y a longtemps. On vous en parlera ici pendant le cours. Mais donc, on a mené sur nous comme ça des expériences très intéressantes en général. Pendant plusieurs mois, on a recueilli plus qu'auparavant, et ensuite, naturellement, ça a commencé à diminuer. L'égoïsme, comme ça, il ne cesse de grandir. Et si on ne voit pas de

On se préparait à ça, on créait déjà en nous-mêmes nos propres mini-organisations, comment est-ce qu'on allait faire tout ça. On suivait des cours dans le mouvement des kibboutzim, on a même passé chez eux des examens sur l'aptitude de notre groupe à être une société de kibboutz, c'est-à-dire une société dans laquelle il n'y a aucune propriété personnelle, mais tout est collectif. Parce que dans le kibboutzim, c'est justement, c'est comme ça, c'est une salle à manger commune, c'est, tout est commun. C'est-à-dire que l'homme n'a rien là-bas. En principe, il y a eu comme ça, des kibboutzim, où même les vêtements et tout, ça s'est passé par une lessive commune, une garde-robe commune, et l'homme, il venait là-bas, il se lavait, il recevait du linge propre, il s'habillait. Et c'est-à-dire que voilà, c'est la maison, c'est une maison commune, comme on dit. Une armoire commune, des toilettes communes, une salle de bain commune, une salle de manger commune, tout est commun. Absolument, tout est commun. Les enfants dorment ensemble, tout est fait séparé des parents. Il y a eu différents types de kibboutzim, ils ont expérimenté beaucoup de formes de collectivité. Et d'ailleurs, ce sujet, j'ai écrit en russe comme ça beaucoup de pages dans l'un des livres que j'ai consacré à cette question. J'ai donné des exemples, et c'est justement comme ça pour regarder et essayer de simplement de réfléchir qu'on a très peu de matériel sur la société de futur. Ou par exemple, quelle loi et comment est-ce qu'on peut regarder de côté, de loin, ces lois? Est-ce qu'en vrai, elles sont altruistes ou est-ce qu'elles sont égoïstes? Ou est-ce que c'est possible comme ça, à l'aide de certains règlements extérieurs coercitifs, d'introduire de telle manière des règles altruistes et des qualités, de forcer l'homme ou de les limiter, de ne pas utiliser l'égoïsme? C'est ici que le Baal Solam l'écrit justement. Qu'il ne faut pas faire ça. Il n'y a pas le droit de faire ça. Que la société doit mûrir et, dans la mesure de sa maturation, avancer en avant. Mais alors je vais m'asseoir et attendre. Et si je m'assieds et j'attends, alors ce rouleau compresseur de l'histoire va s'abattre sur moi et il va m'écraser par ses souffrances et m'obliger à crier au secours et à courir chercher le salut. Et ça ne suffit pas que j'avance par mon propre chemin, par le bon chemin, par le chemin de la Torah, par le chemin de la lumière, mais par un chemin forcé, par le chemin des souffrances. Et donc si je cours trop en avant, sans tenir compte de ma nature, de mes états aujourd'hui, alors aussi, comme ça, je vais tomber dans une autre extrémité. C'est quand je vais commencer à imaginer que je suis déjà dans la fin de la correction, et que je suis déjà prêt dessus, et je vais me demander pourquoi est-ce que je n'y suis pas. Donc c'est pour ça que ressembler correctement, de façon cohérente dans nos efforts, seulement au degré suivant, un peu plus élevé que le nôtre. Pour ça, on a besoin d'une méthode correcte. Et ça, en principe, toute la méthode, elle se concentre et elle sert justement à ça pour ne pas sauter en haut et ne pas prendre sur soi des décisions, des corrections insurmontables, mais précisément ce qu'on doit accomplir maintenant. C'est-à-dire la définition plus ou moins correcte de notre prochain état et la ressemblance à celui-ci, ça suscitera justement la lumière environnante correcte. C'est pas comme ça des forces supérieures qui nous semblent telles qui agiront sur nous, mais et si on commence justement maintenant à vivre, dès que vous et moi, comme ça précisément dans une telle société, comme il est décrit ici dans l'article des dernières générations, alors c'est complètement possible qu'on tombe pendant quelques jours dans une telle euphorie, on a l'impression que vraiment c'est tout, on est déjà dans la fin de la correction. Mais pourquoi? C'est parce qu'on a tiré en effet sur nous une lumière environnante très forte, mais elle ne sera pas la nôtre. Elle sera de plusieurs degrés au-dessus d'une autre. Et ça ne corrigera pas. C'est juste la lumière qui se trouve uniquement dans le harab du partsouf supérieur peut corriger, et c'est de là que descendent vers nous toutes les qualités. C'est toutes ces lois, toute la lumière, ce qui nous attire là-bas. Mais nous, on doit adopter au maximum l'image du harab du supérieur.
C'est pour ça qu'un fruit non mûr, c'est-à-dire quand un homme veut

0: sauter une marche. C'est la cause et la cause principale de tous nos problèmes. C'est pour ça que la bonne direction du groupe, la bonne formulation des tâches qui sont devant le groupe, presque non violente, non sans pression. C'est-à-dire violente, oui, au sens où parce que le degré spirituel, l'élévation au degré suivant. Évidemment que c'est contre notre égoïsme, mais elle doit être violente et consciente. C'est-à-dire qu'on doit maintenant comprendre que pour nous élever un peu plus haut, il nous faut maintenant prendre et fournir de tels petits efforts supplémentaires à nos propriétés aujourd'hui, et alors on avance d'un petit pas en avant, puis encore d'un petit pas, puis encore d'un petit pas. C'est pas une honte, c'est pas... l'homme, il veut toujours bondir en avant, mais ça ne marchera pas. Tant qu'on n'aura pas travaillé progressivement, l'un après l'autre, tous ces régimes, alors on n'ira nulle part. On ne pourra pas comme ça. On ne pourra pas de toute façon, parce que le mouvement, il doit obligatoirement être séquentiel. On peut accélérer le passage, mais pas en sautant par-dessus les régimes, par-dessus leur chaîne. Est-ce qu'il y a encore quelque part où il en parle? Je m'en souviens pas, mais il parle beaucoup du fruit non mûr. Sur ça, il faudra en accorder une attention particulière. Donc, pourquoi est-ce que je dis tout ça? J'ai commencé avec la question suivante. Est-ce que, comme des personnes m'ont demandé ici, est-ce que la Kabbale est vraiment la seule méthode d'entrée dans le monde spirituel? Peut-être il y a d'autres mondes dans lesquels on peut entrer avec d'autres méthodes, ou dans ce même monde, mais avec d'autres méthodes. Ça, c'est impossible de l'expliquer. Il n'y a pas de preuve à cela. Un homme qui a mûri pour la Kabbale, il ressent inconsciemment qu'elle est pour lui. C'est-à-dire que ici, c'est déjà comme un fruit mûr, avec cette méthode, avec ces exemples, avec cette science qui va continuer à le développer. Mais s'il n'est pas encore un fruit mûr, s'il est encore un fruit non mûr, alors il peut naturellement lui sembler qu'il existe d'autres méthodes. Il doit encore, comme ça, d'une certaine manière ou d'une autre, les vérifier. Et quand j'ai demandé au Rav comme ça, c'est pas pour rien qu'il m'a répondu comme ça, va et vérifie. Et moi, accomplissant en quelque sorte son instruction, je suis allé comme ça une fois à Holon, là-bas comme ça, chez un soi-disant kabbaliste. Ce qui est intéressant, c'est que il disait en réalité des choses correctes. Il expliquait correctement ce que c'est que l'altruisme. Mais je suis revenu vers le Rav, et bon, je me souviens, j'étais pas déjà plus un petit homme, hein. J'étais déjà parcouru dans beaucoup de livres, j'avais déjà lu pas mal de littérature très sérieuse. J'étais pas encore dans les ressentis du monde supérieur, mais au moins la Ptira, la première et la deuxième partie de l'étude des Sfirot, le Zohar, quelques articles séparés, j'avais déjà tout lu, et j'étais déjà passé par ça. J'avais lu auparavant comme ça beaucoup d'autres œuvres des kabbalistes. Malgré tout, les doutes restent jusqu'à ce que je commence à ressentir clairement. Donc voilà, à Holon, j'avais rencontré un tel kabbaliste qui expliquait tout très correctement. Je suis venu vers le Rav, je lui ai tout raconté, je lui ai donné la brochure de ce kabbaliste, il avait commencé à publier une telle brochure. C'est comme ça un petit jeune homme. Il avait comme ça 35 ans. Moi aussi, j'avais à peu près 30, 32 ans. Et donc, il s'est avéré que, simplement, de par la finesse de ses ressentis, de par son petit égoïsme, et il ressent la justesse, en fait, des relations humaines normales et où parmi elles se trouve le Créateur. C'est-à-dire que ça, c'est purement instinctif. C'est comme les premières générations sur la Terre pouvaient ressentir avec facilité. tout le monde spirituel, mais dans sa manifestation extérieure, comme ça, comme des fluides, comme certains mouvements autour de nous. C'est pas l'atteinte kabbalistique du monde supérieur à travers l'égoïsme, à travers le développement de l'égoïsme. Et précisément à travers le fait que tout cet égoïsme grandisse constamment, que tout le temps il donne ses perturbations supplémentaires à son aviout, et que toi, dans cet aviout, grâce à l'intention correcte, tu y insuffles la lumière supérieure. Et comme ça, à l'intérieur de toi, ces mondes existent, à l'intérieur de toi existe le Créateur, et à l'intérieur de toi existe toute la création. Donc, non, c'est pas cette même méthode. La méthode avec laquelle, dans laquelle on peut ressentir extérieurement les mondes supérieurs. Ce sont des méthodes qui sont construites sur le rejet de l'égoïsme. Pas sur son application, mais sur son rejet. C'est-à-dire bouger moins, consommer moins, penser moins à différentes choses, rejeter toutes sortes de choses étrangères, ne pas les adapter, ne pas les accepter, ne pas accepter leur aviout en soi, simplement les rejeter. Ils sont séparés, s'éloignés quelque part, ne veulent participer à ce monde, ni à cette vie. Et c'est comme ça que faisaient aussi les kabbalistes de l'Antiquité à leur époque. Et ces méthodes anciennes, elles sont restées comme ça dans toutes sortes de méthodes orientales là-bas. On en a déjà parlé plus d'une fois. Donc, un homme qui n'a pas mûri et qu'il y a encore en lui un petit égoïsme, c'est-à-dire un petit égoïsme, bon, il peut être très grand, mais juste terrestre et pas spirituel, pas supérieur. C'est-à-dire qu'en fait, les personnes qui viennent, elles peuvent être immenses, des chefs, des politiciens, des hommes d'affaires, comme ça, quelqu'un qui a un égoïsme immense, très grand, et des besoins dans ce monde qui sont très grands. Mais envers le monde spirituel, ils ont un égoïsme comme ça, presque nul. Et alors, ils ne comprennent pas cette méthode kabbalistique dans sa forme véritable, mais ils l'appliquent simplement dans le fait que on n'essaye pas, on n'utilise pas l'égoïsme, on le rejette. On va seulement vers le ressenti, pas vers l'approfondissement, pas vers son utilisation, pas à travers l'attraction de la sagesse de la kabbale, mais à travers simplement un ressenti pur. Vous pouvez rencontrer beaucoup de tels enseignants. Chaque fois comme ça, on va vérifier ça et vous recevrez des explications. C'est-à-dire qu'un fruit non mûr, c'est que en chacun de nous, il y a des réchimotes qu'on doit simplement travailler précisément en accord avec eux, avec notre véritable état, et sans aucun en sautant les étapes. C'est pour ça que ceux qui créent des groupes, ceux qui avancent dans des groupes, ils doivent progressivement prendre exemple sur d'autres, comprendre dans quel état ils se trouvent, et ils doivent constamment demander conseil, s'ils agissent correctement ou non, s'ils prennent sur eux des exemples, des actions à leur mesure, ou bien comme ça, si ça va finalement les briser, comme a été brisé tout le pays de la Russie, ou les kibboutznikim israéliens. Il faut demander conseil sur toutes ces petites étapes par lesquelles on va passer, chaque groupe, chacun de nous. Et c'est comme ça que vous allez préserver de nombreuses chutes et coups. Vous avez dit que la lumière qui descend sur nous lors de l'étude des livres du Baal HaSulam, c'est la lumière de la fin de la correction. Donc, elle non plus n'est pas pour nous. Qu'est-ce que ça veut dire la lumière de Rab au-dessus du degré de soi, le Rab? Quand je dis que le Baal HaSulam a écrit ses livres depuis le degré de la fin de la correction, ça veut dire pas que on reçoit la lumière de ses livres depuis la fin de la correction. Si j'ai écrit mes articles, alors j'ai écrit aussi depuis le degré où je me trouve, et je ne suis pas à un tel degré que le Baal HaSulam. Vous comprenez vous-même, il n'y a rien à cacher. C'est ce qu'il y a. C'est pour ça que tout d'abord, je conseille d'étudier les sources originales, en plus des miennes, de lire ces articles, et même si je les adapte, j'essaie de les adapter avec le moins de distorsions possible, parce que, autant que je le peux, ça passe tout de même par moi. Il n'y a pas d'autre possibilité pour l'instant. Mais ça suffit comme ça pour avancer, au moins jusqu'à l'état où je me trouve. Et il y a de la lumière, donc la lumière du Bala Sulam, la lumière de Rabbi Shimon, de Rabbi Elazar, la lumière du Hari, la lumière du Rabash, c'est cette même lumière, bon, même Avraham, Moshe, toute cette lignée, c'est pratiquement une seule et même âme qui descend dans notre monde et constamment nous a illuminé en lui, et donc nous a transmis à chaque fois une nouvelle méthode kabbalistique. Évidemment que c'est la lumière du degré le plus élevé de la fin de la correction. D'ailleurs, justement, ce sujet, c'est intéressant, parce que il l'écrit comme ça dans le Zohar, si vous avez lu l'article de la vision de Rabbi Chia. Que voilà, la belle question, comment est-ce que c'est possible que Rabbi Shimon ne soit pas dans la fin de la correction, et comment est-ce que c'est possible qu'il atteint la fin de la correction si toute l'humanité, dans l'action, ne l'a pas encore atteinte. Donc, cette fin de la correction, est-ce qu'elle est particulière, et seulement Rabbi Shimon, ou est-ce qu'elle est générale, ce degré sur lequel l'humanité se trouve déjà? Évidemment que cette question est là-bas, cette question est examinée, évidemment que c'est pas tellement utile pour nous, c'est simplement comme ça, à travers cet exemple, que c'est montré qu'en général, la structure de tous ces degrés, est-ce qu'il y a la fin de la correction par rapport à notre degré, et tous les degrés intermédiaires. Donc, c'est pas important que la lumière provienne de la fin de la correction, c'est-à-dire que c'est très important qu'elle descende précisément de là. Mais en passant par tous ces degrés, elle passe effectivement par le Harav du supérieur. Et en principe, comme c'est le Harav du supérieur pour vous, c'est ce que moi j'organise, c'est ce que je concentre sur vous, c'est ce que je fais. C'est tout ce que je prépare pour vous. Évidemment que vous recevrez tout ça pas du degré supérieur, mais simplement d'un degré au-dessus de vous-même. Et donc, ce qui vous semblera, et en général, tout ce qui vous a semblé et vous semble être du monde spirituel, ce que c'est, quelle que soit la façon dont vous imaginez, en réalité, vous représentez une partie très très très déformée d'une milliardième partie seulement d'un petit degré, et simplement qui est seulement en contact avec eux, du degré supérieur. Ensuite, revenons à notre sujet. Donc, à propos du fruit non mûr, on a retenu, hein, que si vous essayez d'introduire quelque chose dans vos groupes, si vous essayez de faire quelque chose, je vous conseille fortement, vraiment très très fort, de consulter ou de prendre exemple sur le passé d'un autre groupe, et on ne s'est pas retenu, voilà, j'ai rien retenu exprès. On a essayé de passer par absolument tout, et c'est même difficile de se rappeler de ce qu'on n'a pas fait. On a fait toutes sortes d'entreprises communes, d'événements, d'organisations diverses de notre vie, comme on en a discuté, et comme on essaye comme ça de les réaliser. On peut dire que la Providence supérieure nous a protégés, nous a gardés, ne nous a pas laissé entrer dans de tels états en acte, pour ne pas vraiment nous y perdre complètement et ne pas nous y détruire. Bon, parce que quand même, notre groupe elle doit mener tout le monde en avant, et en théorie, traverser tous ces états, les travailler. Mais puisque ces états sont déjà travaillés en nous, on n'a pas besoin de tout ça. Vous pouvez utiliser ce qu'on a fait, et en vous connectant à nous, vous profitez déjà de ce qui est du prêt à l'emploi. C'est de la même manière que nous. Je n'ai pas besoin de savoir comment faire une chemise, comment faire une table, comment construire encore quelque chose, parce que justement, j'utilise ce que l'humanité a fait avant moi, et c'est ce que fait la société qui m'entoure. Et c'est pour ça qu'en vous connectant à Bnei Baruch, vous passez très, très rapidement beaucoup comme ça, intérieurement beaucoup de choses, et vous travaillez tous les états qu'on a traversés. Vous pouvez simplement comme ça, comme un enfant dans les bras d'un adulte, immédiatement atteindre son niveau. Et ensuite, quand vous serez déjà à ce degré plus élevé, vous allez travailler ça en vous. C'est-à-dire que le chemin se raccourcit immédiatement, comme ça. C'est des groupes d'aujourd'hui, vous savez vous-même, comme ça, qui se créent. Ils peuvent littéralement, en 6 mois, être pratiquement équivalents à un groupe qui existe déjà depuis 10 ans. Et c'est pas parce qu'ils sont aussi intelligents, c'est parce qu'ils s'incluent en nous, et ils ont déjà d'autres réchémotes, ils travaillent tout ça, eux, très rapidement, sans se rencontrer, évidemment, sans comprendre ce qui leur arrive, tout ça, ce travail si vite à l'intérieur. Mais c'est comme ça. C'est pour ça que plus on avance, plus de groupes s'incluent en nous, et moins encore on devrait y prêter attention, parce qu'ils seront plus prêts, et nous, on sera plus prêts à les inclure en nous. À réaliser leur absorption en nous. Donc, 16e point de l'article, le don de la Torah ou le don de la Kabbale. Maintenant, comprenons pourquoi la Kabbale nous oblige à accomplir l'impossible. Voilà, rappelez-vous comme ça. On a parlé du fait que la correction de l'homme, son élévation jusqu'au degré du Créateur, qu'il le veuille ou non, l'histoire les contraindra de toute façon, c'est-à-dire que son propre développement exercera sur lui une telle pression qu'il sera obligé de vouloir par le bâton vers le bonheur, comme on dit. Et s'il obéit, il recommencera à lui-même cultiver ça en lui et à se convaincre que c'est bien et que c'est nécessaire. Donc, dans tous les cas, il se tient ici devant la prise de conscience que ce n'est pas possible. Et pour que ce devienne possible, la méthode de la correction, la Torah ou la Kabbale, s'appelle, n'a pas été remise à un seul homme. Par exemple, Abraham qui était le premier à penser à la correction. Mais lorsque ça s'est formé, chez lui ou ce groupe tout entier, s'appelle un peuple de 600 000 âgés de plus de 20 ans. C'est-à-dire qu'il nous a donné une condition théorique. Évidemment que le peuple qui est sorti d'Égypte n'est pas un peuple qui doit parvenir à la fin de la correction, c'est simplement sur un certain groupe kabbalistique, au niveau zéro de son désir égoïste, qui est un exemple historique de quelle manière ça se produit, parce que la racine spirituelle doit obligatoirement toucher sa branche terrestre, sa conséquence terrestre. Et alors, dans la terre, c'est-à-dire dans la matière inanimée, ça se reproduit. Cette reproduction doit obligatoirement y avoir lieu. C'est pour ça que, à partir du degré le plus élevé depuis la fin de la correction, à travers tous les degrés du monde, doit passer cette information. Elle doit s'incarner dans toutes les passeurs de l'égoïsme et commencer depuis le degré le plus bas à s'élever vers le haut. Et la montée vers le haut est déjà consciente, elle est prise en conscience par chacun personnellement, alors que l'incarnation du haut vers le bas se produit de façon déterminée naturellement selon le désir du Créateur sans quelconque participation de la part consciente, et elle se produit parce que c'est comme ça que ça doit être. Parce que le degré supérieur, la racine, doit se revêtir dans le degré inférieur, dans la branche. C'est ce qui s'est produit historiquement, comme on le sait, sur ces personnes, sur les descendants d'Abraham. Donc, c'est pour ça que cette méthode de correction a été remise par un seul homme, mais quand le peuple est apparu, c'est-à-dire une grande quantité de personnes, lorsqu'il a bien souffert de l'esclavage égoïste, et il est sorti d'Égypte lorsque chacun du peuple a été interrogé s'il était d'accord pour ce travail élevé, c'est-à-dire satisfaire le désir d'autrui et non le sien, et lorsque chacun de tout son cœur et de toute son âme a accepté cela et a proclamé « nous ferons et nous entendrons ». C'est-à-dire qu'il y a des conditions déterminées selon lesquelles, uniquement selon lesquelles, il est possible de monter à ce degré qui s'appelle existence spirituelle. Si on traverse ces états en nous, si on travaille ces états en nous, alors on montera au degré d'au-dessus du Marsum. C'est-à-dire que 600 000 personnes, évidemment que c'est le groupe. Pourquoi ça s'appelait 600 000? Parce que c'est une structure entière. La sortie d'Égypte, c'est-à-dire qu'on accepte tous sur nous-mêmes vraiment, comme ça, de par nos qualités, de par nos désirs, de par nos aspirations, la sortie, c'est-à-dire se détacher de l'égoïsme, et chacun de nous, dans le groupe, est d'accord pour cette affaire, pour ce résultat, et on est d'accord pour nous élever au-dessus de notre degré et entrer dans le degré suivant sur la base de la règle, nous ferons et nous entendrons. C'est-à-dire d'abord l'action et ensuite la compréhension de son résultat. Parce que sinon, c'est pas possible que ce soit autrement. On ne peut pas maintenant être étant au niveau égoïste, déjà d'avance voir ce qu'il y aura dans le niveau altruiste, parce qu'on n'a pas le QI. Pour voir, entendre, comprendre, accepter, pour ça, il nous faudrait déjà, c'est-à-dire qu'il nous, il nous faudrait déjà l'écran, mais il n'y en a pas. C'est pour ça que d'abord l'action est accomplie, et ensuite la lumière y parvient. D'abord l'écran est acquis, et ensuite, dans l'écran, déjà la lumière supérieure, la lumière intérieure parvient. Donc si on remplit toutes ces conditions, dans ce cas apparaît la possibilité d'accomplir l'exigence de l'amour d'autrui. Pourquoi ? Est-ce que pour ça, est-ce qu'un groupe est nécessaire pour ça, en tout premier lieu ? Il n'y a pas du premier point là. Parce que, en effet, si 6000 personnes cessent de s'occuper de la satisfaction de leurs propres besoins et n'ont pas d'autre but dans la vie que de veiller aux intérêts de leur prochain, afin qu'ils ne manquent de rien, c'est-à-dire que, on parle ici d'un groupe limité, comme ça, 10, 20, 50, 100 personnes, peu importe le nombre, donc si elles acceptent sur eux cette loi d'une telle relation les uns envers les autres, alors sans aucun doute il n'y aura absolument aucune nécessité de se soucier de sa propre existence. Nous, quand on adapte cette loi à nous-mêmes, on ne l'accepte que sous une forme spirituelle. En aucun cas, sinon ce serait juste un frein au mur, en aucun cas, il ne faut commencer à accepter dans le groupe la loi de la cohabitation spirituelle. On n'est absolument pas préparé à ça. Ce n'est pas notre degré. Ça, c'est déjà dit dans l'article de la dernière génération, que par quel chemin précisément et successivement est-ce qu'il est nécessaire de s'intégrer à ça dans notre existence terrestre? C'est pas dans nos intentions d'être les uns dans les autres, de nous aider et qu'on participe mutuellement, mais comme dans nos actions terrestres, c'est-à-dire dans l'entraide, la cohabitation, le travail, l'étude, la famille, etc. Comment, dans tout ça, en acte, est-ce qu'on peut appliquer les règles de la cohabitation spirituelle? En aucun cas est-ce qu'on fait ça maintenant. Ce n'est que quand on sera déjà un énorme nombre de personnes qui seront déjà pénétrées de cette idée et qui se trouveront déjà à un niveau spirituel, qui se trouveront vraiment à un niveau spirituel. Seulement alors, le Baha'i Sallam nous dit que s'il se crée une telle masse critique de personnes, alors il sera possible de commencer à construire la société de la dernière génération. Ici, c'est pas la question de ça. Ici, il est simplement question du fait que on est un groupe de personnes et on doit, entre nous, à l'intérieur de nous, créer de telles conditions qui seraient déjà appelées notre relation spirituelle les uns envers les autres. C'est-à-dire que le groupe représente dans nos conditions, aujourd'hui encore, quelque chose de... Comment dire ? C'est une sorte de catégorie spirituelle, une catégorie, un objet spirituel, ce qui n'est pas tangible de façon évidente, qui n'existe pas de façon évidente dans notre vie, dans nos familles, entre nos familles, en rien. Un homme qui rentre, un étranger, il ne doit pas en quelconque manière et il ne le verra pas. C'est cette communauté d'intérêts, d'aspirations qui existe spirituellement entre nous. C'est comment créer de telles relations intérieures, la relation de l'homme à son groupe. Car dès que le peuple a accepté cela, ils ont reçu la méthode de la correction pour l'adhésion avec le Créateur car ils sont devenus capables de l'accomplir. Mais avant d'avoir grandi jusqu'à la tête d'un peuple entier, c'est-à-dire avant qu'il y ait dans le groupe une masse critique qui soit prête à comme ça une telle manifestation du don mutuel les uns envers les autres, alors ils n'étaient pas capables de se corriger, d'accomplir la condition de l'amour d'autrui, car avec un petit nombre de personnes, il est impossible d'accomplir les mitzvot entre l'homme et autrui dans toute la plénitude de la mitzvah. Aime ton prochain comme toi-même. Et c'est pour ça que la méthode de correction ne leur a pas été remise. C'est la même chose chez nous. On a besoin d'atteindre un certain état critique quand vraiment, si cette masse, de par sa puissance, de par sa quantité sera suffisante, on recevra cette méthode. On se trouve dans le même état dans lequel se trouvait ce groupe de personnes qui est sorti d'Égypte. Et simplement, eux recevaient tout ça absolument inconsciemment. Et sur eux, ça s'accomplissait par le programme de la création dans la vie haute nulle. Dans la vie haute zéro, quoi. C'est-à-dire qu'ils devaient passer par ça. Ils devaient le faire, comme ça, inconsciemment. Et ils l'ont fait. Ça s'appelle la descente de la racine supérieure jusqu'à sa branche la plus basse. C'est jusqu'à la matérialisation de la matière de notre monde. Et nous, et c'est pour ça qu'ils n'étaient pas appelés ceux qui s'élèvent à le Créateur par eux-mêmes. Ça se jouait simplement sur une immense quantité de personnes, sur tout ce groupe qui, dans notre compréhension mécanique, est appelé Israël. C'est-à-dire, pas ceux qui aspirent de par leur propre désir vers le Créateur. Non pas à partir de leur propre égoïsme, à partir de leur propre souffrance. Pas ceux qui ont traversé là-bas 3 ou 4 000 ans de travail, toutes sortes de réchimaux. Mais parce que dans notre monde, cette méthode de correction devait descendre, elle devait s'incarner dans un tel groupe terrestre, et ce groupe devait nous transmettre cette méthode à travers les kabbalistes, jusqu'à l'état où, en nous, déjà, comme on l'a dit aujourd'hui, ce sont les réchimaux de toutes les dernières phases de la vie qui parle. Et voilà qu'aujourd'hui, comme c'est à partir des réchimaux, on commence déjà avec vous à ressembler dans nos aspirations intérieures, en réalité, à ces conditions qui alors se sont réalisées du haut vers le bas. Absolument indépendamment des personnes, absolument sans aucune aspiration de leur part. Mais nous, à partir de ces états qui sont décrits dans la Torah, on peut comprendre à quelles conditions et dans quels états est-ce qu'on doit se trouver. Mais pas, déjà de par nos propres désirs. Pas comme c'est déterminé d'en haut. Comme à cette époque où simplement toutes les forces de la nature se combiner comme ça dans leur action sur ce groupe de personnes. En nous, on doit ensemble, tous de par nos propres efforts, nous préparer à un tel état, simplement du bas vers le haut. Et comme l'écrivent les kabbalistes, ce chemin a commencé à la fin du XXe siècle. Et de ce qui a été écrit et de ce qui a été dit, nous pouvons comprendre pourquoi tout le peuple d'Israël est responsable l'un de l'autre. À première vue, cela n'est absolument pas juste, parce que si quelqu'un a péché, le Créateur s'en prend à toi, pour autrui. Hein? Pourquoi est-ce que je suis responsable des fautes d'un tout autre, et même d'une personne que je ne connais pas? Et Rabbi Elazar, fils de Rabbi Shimon, dit que le monde et l'homme sont jugés sur la majorité. Celui qui a corrigé ne serait-ce qu'un seul désir, il incline lui-même et tout le monde vers le mérite. Celui qui l'a utilisé pour le plaisir de soi, il incline lui-même et le monde vers sa faute. C'est-à-dire que non seulement un seul peuple, non seulement un seul groupe, il parle toujours du point de vue de la fin de la correction, comme je l'ai dit. C'est le degré suivant au-dessus de Rabbi Shimon. Et donc, ensuite, et chacun ajoute par ses actions un mérite ou une faute à l'ensemble du monde. Cela découle du fait que chacune des 613 exigences de la correction concerne l'accomplissement d'une seule condition. Aime ton prochain comme toi-même. Et elle-même se trouve et elle-même se trouve au-delà du possible à réaliser. Si seulement tout le peuple dans son ensemble et chacun de celui-ci n'est pas prêt à cela. Et donc voilà, se pose une question très prudente ici. Est-ce qu'il est possible que chacun de nous et que nous tous ensemble, on se prépare à un tel état et qu'on soit réellement dans un tel état afin que d'en haut descende sur nous cette lumière de la remise de la Torah, de la remise de la Kabbale, de la remise de la méthode de correction, c'est-à-dire de la révélation du Créateur. Et ensuite, il en parle déjà dans l'article suivant qui s'appelle Arvut, garantie mutuelle. Est-ce que vous avez des questions? Oui. Question. Rav, pourquoi est-ce que c'est dit que on fait d'abord et ensuite on entend? Le Rav. Tout d'abord, je suis très heureux que vous avez comme ça un tel bilboul, une confusion, que vous soyez tellement fatigué, que vous ayez comme ça du mal, comme ça en général la peine à ouvrir ne serait-ce qu'une oreille, un petit peu à entre-ouvrir un œil. C'est très bien, vraiment, sérieusement. Parce que ces petits efforts que vous faites maintenant, ils ne viennent pas de l'auto-excitation. Pas de quelque chose, pas du fait que vous vous êtes préparé à venir ici, à écouter tous ensemble, mais maintenant vous travaillez déjà précisément à partir de ce qui se crée en vous réellement aujourd'hui. Ce sont de nouveaux ressentis, ce sont de nouveaux kelim, et ils sont très inconscients, et vous ne sentez pas ce que vous avez aujourd'hui, mais ensuite ça commencera à se manifester. C'est-à-dire que, en général, l'homme, quand il commence à avoir la vision spirituelle, il se réjouit davantage de tels états, parce qu'ils sont les plus féconds. C'est-à-dire que là, on a en nous le degré suivant qui se forme. On le ressent comme ça. Vide, embrouillé, fatigué, égoïste. Comme ça, ayant un petit peu perdu d'intérêt. Comme, où est donc la vie d'avant? Qu'en est-il d'elle? Tout ça, c'est très bien. En réalité, c'est très très bien. Parce que maintenant... Non, faut éteindre le téléphone. Vous n'imaginez pas. Il ne faut pas, au contraire, repousser ses pensées. Si vous les repoussez, vous n'allez pas utiliser cette aviut qui vous vient maintenant. Vous devez avec elle, dans la paix et l'amitié, commencer maintenant à avancer plus loin. Essayez de l'adapter en plein accord avec vous-même. C'est très facile de s'attacher de ce monde-ciel et de flotter comme ça dans les nuages. Ou au contraire, comme ça, de s'attacher de ces nuages et de descendre dans ce monde. Il faut vivre simultanément dans l'un et dans l'autre. C'est-à-dire dans un accord intérieur que ça doit être comme ça. Et que le Créateur doit se revêtir dans ce monde-ci. Il doit descendre dans ce monde-ci. Dans votre monde. Il doit le remplir dans tous les états, au travail, à la maison, avec la femme, avec la belle-mère, avec peu importe quoi. Que vous soyez dans quoi que ce soit, vous ne devez pas, à l'intérieur de vous-même, vous briser et jouer en vous-même. Maintenant, je m'occupe du spirituel. Et puis maintenant, c'est déjà ce monde, et là-bas, tout est beaucoup plus réel. Il n'y a pas ça. C'est une seule et même réalité. Simplement, on ne peut pas faire descendre la réalité spirituelle dans la matérialité, de sorte qu'elle nous apparaisse comme une seule. Mais en réalité, ça doit être comme ça. Si on se détache de ce monde-ci, alors on restera juste un point. De telle manière, on arrêtera notre développement spirituel. Le développement spirituel se construit seulement sur le fait d'inclure la spiritualité, le Créateur, le ressenti du supérieur, dans tout ce qui se trouve ici dans notre monde. En commençant par nos états terrestres les plus bas et en finissant par les plus élevés. C'est-à-dire que, où que vous soyez, quelles que soient les affaires dont vous vous occupez, affaires, business, amour, quelques avancements, quelques décisions, quelques querelles, peu importe où et dans quoi, si dans ça, vous n'incluez pas le Créateur, alors vous ne faites pas d'efforts, et que vous ne faites pas d'efforts pour le passé, alors ce n'est pas un travail spirituel. Le travail spirituel consiste à ce que dans notre monde, dans nos états, sans partir où que ce soit, on inclut le Créateur. Le fait est que on est simplement, le fait qu'on soit maintenant isolé, le fait qu'on se trouve maintenant ici, c'est simplement afin de nous renforcer, afin d'en acquérir les ressentis les meilleurs, et sans les perdre, comme ça ensuite commencer à les inclure littéralement par la force à l'intérieur de notre vie et à remplir notre vie ordinaire de ce ressenti spirituel jusqu'à ce point et qu'à un tel degré, on commence à ressentir à travers eux le Créateur. Et c'est une force vivante qui, en réalité, anime et tout fait bouger. C'est pour ça que nos états aujourd'hui, ils sont en quelque sorte un modèle de ce qui nous arrivera ensuite. On retournera chez nous, on retournera ensuite à notre vie de nouveau. Et comment est-ce que ce sera pour nous? Mal? Non, ce sera pas mal. On doit maintenant, comme dans notre état aujourd'hui, alors qu'on est déjà un petit peu épuisé, qu'on est plus trop dans une telle euphorie, c'est maintenant qu'on doit commencer à inclure dans cet état le meilleur que vous avez eu. Ça ne veut pas dire que vous regardez le passé, que vous retournez le passé. Ça veut dire que vous faites revêtir l'état le plus élevé dans votre état aujourd'hui, le plus bas. Et ensuite, on vous ajoutera encore des états encore plus bas, encore plus grands avioutes, des états encore plus bas, plus bas, plus bas, plus bas. Et essayez de les spiritualiser. Aujourd'hui, vous avez un tel exemple comme ça qui vous est donné, un laboratoire. Donc faites-y maintenant, dans ce laboratoire intérieur, de telles actions. Et ensuite, comme vous commencez à retourner chez vous, faites-le avec toute votre vie. Vous ne devez pas comme ça maintenant vous détacher dans ce monde pour 2 heures par semaine ou pour 2 heures par jour et fuir comme ça quelque part dans la Kabbale. Non, vous devez simplement fuir quelque part dans la Kabbale pendant 2 heures par jour afin qu'ensuite toute la journée, les 22 heures restantes, vous viviez en combinant ce que vous avez reçu, cette énergie, cette élévation, ces impressions, vous devez les inclure dans toutes les 22 heures restantes. Seulement alors, c'est considéré que votre vie se réalise vraiment correctement. C'est pas simplement les 2 heures par jour qui sont prises en compte, où vous passez à étudier la Kabbale, ou encore comme ça 7 heures que vous passez à la diffusion. C'est pas ça qui est pris en compte. Mais ce qui est pris en compte, c'est précisément ce que vous avez reçu pendant ces 2 heures. Et comment est-ce que vous l'intégrez, que vous le poussez de force, que vous essayez de vivre ces 2 heures pendant toutes vos autres 22 heures. C'est pour ça que notre vie est construite de telle manière à ce qu'on soit obligé de travailler 8 ou 10 heures. Les kabbalistes obligent l'homme à travailler, à participer à toute la vie avec la société environnante, en aucun cas à nous isoler, à nous détacher du grand monde environnant qui, soi-disant, lui fait peur. Et il serait si bien, on s'en éloigne comme ça quelque part, sur le côté, on existe tranquillement, on crée comme ça pour nous un monde artificiel. En aucun cas, le Créateur n'a rien fait en vain. Les femmes, les enfants, les managers, les belles-mères, j'en sais rien moi, ce qu'on peut encore inventer. Tout ça, ce sont des obstacles nécessaires pour nous et il faut insuffler le spirituel à l'intérieur d'eux. Et inversement. Question. C'est quoi une méthode fondée sur le rejet de l'égoïsme, le Rav? Une méthode qui est fondée sur le rejet de l'égoïsme et ne nous permet pas d'avancer. C'est pour ça que toutes les autres méthodes, elles ne parlent que de ça, de te détacher de ça, de ne penser qu'à une seule pensée, oui? Et les autres, en général, carrément, détache-toi. Et la Kabbale ne parle pas de ça. Inclus le Créateur dans tous les obstacles. Il est à l'intérieur de. Lorsque tu les inclus, tu travailles avec la viute. Là, tu le trouveras. Là, il se révélera à toi. Il peut se révéler à toi seulement sur ta chair, seulement sur ton égoïsme, à l'intérieur de celui-ci. Et pas immédiatement. Il ne se révélera pas à toi au degré zéro et au premier degré, mais seulement au deuxième, au troisième, au quatrième. C'est-à-dire que même si tu commences à travailler si tu commences à travailler avec ça, tu ne commenceras pas immédiatement à le ressentir. Au degré zéro, au premier degré, il sera ressenti par toi comme un certain lointain, comme ça, environnant. C'est-à-dire que c'est pour ça que ça me réjouit de vous voir comme ça dans un tel état aussi fatigué et aussi abattu, comme ça tellement, c'est très bien. Maintenant, il faut commencer à travailler. Et si l'homme attend que de nouveau l'aspiration lui vienne, que quelques groupes comme ça commencent à chanter, à danser, et que de cette manière on commence à m'encourager, alors c'est pas correct. C'est absolument pas correct. La sortie dans le monde spirituel, c'est une sortie de l'état le plus désespéré. Du plus désespéré. Il n'y a pas d'obscurité plus grande qu'avant la sortie dans le monde supérieur. Quand l'homme comprend vraiment qu'il n'a aucune possibilité pour ça, intérieurement par rapport à lui, et alors il crie déjà vers le Créateur. C'est pas encore notre état. Nous, on doit encore trouver d'une certaine manière le Créateur dans notre monde. C'est-à-dire que dans notre état intérieur, on peut comme ça d'une certaine façon, quelque part, le faire coïncider avec nous. Et quand on peut absolument, qu'on ne peut absolument pas, malgré tous nos efforts, alors ce sera véritablement un cri qui se révèle. Et donc, commencez à travailler à l'intérieur de vous. Question. Rav, est-ce que vous pouvez encore expliquer ce qu'est la cohabitation spirituelle qui aujourd'hui est un fruit dans le mur pour le groupe? D'un autre côté, vous avez dit que la tâche du groupe aujourd'hui est de sortir de moi, du soi et de le dissoudre dans les membres du groupe. Le Rav. Oui, l'homme doit sortir de lui son moi, se dissoudre, se sortir de son moi, se dissoudre dans le groupe, se jeter en dehors de son moi, dehors dans le groupe. C'est-à-dire que faire en sorte que nos moi restent en dehors du groupe. Le groupe, c'est comme un cercle dans lequel on essaye de nous jeter en laissant notre moi en dehors de ce cercle. On le fait seulement dans nos efforts intérieurs, en aucun cas en l'appliquant dans notre vie. On ne fait pas comme ça une caisse commune comme les kibboutzim, aucune sorte de cohabitation commune, on n'essaie pas de créer une seule famille commune, une certaine communauté dans notre monde. Tout ça, ça appartient au problème de la dernière génération. Que Dieu nous en garde, on y arrivera peut-être un jour. On construit simplement avec vous un groupe kabbalistique, pas une société kabbalistique, mais un groupe kabbalistique qui ne s'occupe que des efforts intérieurs. Chacun comme ça en lui-même et de la connexion de ses efforts intérieurs de tous entre eux afin d'atteindre une masse critique et de provoquer la révélation du Créateur. La révélation du Créateur nous élève tous immédiatement au degré suivant. Dès que, au degré suivant, on atteindra le nouveau désir critique et qu'on se prépare par ses efforts comme à ce cli commun, alors immédiatement de nouveau le Créateur se révélera à nous et au degré suivant et de nouveau il nous corrigera et de nouveau ainsi comme ça on se remplira de lui et jusqu'au degré suivant. Et comme ça à chaque fois. Toute la méthode, elle est pratiquement la même à chaque degré. Donc c'est pour ça que maintenant, ensemble avec vous, on ne s'occupe pas maintenant de la correction de notre vie. Chacun de nous continue à vivre dans sa famille, chacun de nous reste son travail. Peut-être que les femmes ne sont pas d'accord, peut-être que les maris ne sont pas d'accord. On n'a pas l'intention maintenant d'acquérir des biens communs, de créer nos propres institutions d'État. Rien de tout ça. On ferme tout ça. On fait que de créer notre communauté spirituelle, invisible comme ça, spirituelle, où nos désirs communs, nos aspirations vers le Créateur se réunissent et provoquent comme ça sur nous une grande lumière environnante. C'est la seule chose qu'on fait maintenant. Et pour ça, s'il le faut, quelques actions communes, même elles sont communes, sans rapport à tous ces problèmes quotidiens, nos modes de vie, etc. C'est ce qu'on fait ensemble. La soukha, c'est là comme ça qu'on diffusion, la création de notre centre commun. C'est-à-dire que c'est tout ce qui n'appartient que au spirituel, qui est une sorte d'enveloppe extérieure de celui-ci. Ça oui, mais rien de plus. C'est-à-dire que il faut pas grimper sur le fruit dans le mur. Sur l'arbre du bien, sur l'arbre de la connaissance du bien et du mal. Il ne nous est pas encore permis d'y monter.
1: Вот с этого времени и далее вы увидите, насколько быстро пойдет ваше развитие, насколько
2: состояние. Que l'évolution accélérera, les situations changeront rapidement. Et ce qu'on pensait pour reprendre des mois, des années avec des difficultés, vous verrez à quel point ça vole en avant.
1: Я вчера говорил, говорит о том, что мы должны пытаться ощутить Творца между нами. Что значит?
2: Hier, j'en ai parlé. Il faut essayer de ressentir le Créateur entre nous. Qu'est-ce que ça signifie ressentir le Créateur entre nous? Le Créateur se révèle entre nous à la mesure où nous essayons de le ressentir. Et de ressentir le Créateur, c'est-à-dire de ressentir l'attribut du don. Si, d'une certaine façon, on fait des efforts de construire cela dans les relations entre nous et d'atteindre cette qualité de façon commune, évidemment égoïste, chacun pour lui, on en a déjà parlé, mais de l'olishma. La lumière environnante se révèle, qui nous attire, nous corrige, et cela deviendra une lumière intérieure. Le Créateur lui-même se révélera de cette façon, on l'a expliqué. Mais tu dis qu'on ne peut pas faire un bond ou sauter en avant. On a essayé de faire beaucoup de bonds en avant, les kibbutzim et tout ça. Premièrement, on ne nous a pas autorisé, accepté, d'en haut. Et tu peux me dire, mais dans notre groupe, quand il y a différentes idées, peut-être qu'on va faire ça ou pas ça, qu'est-ce que je réponds? En principe, essayez. Essayez, très bien, allez-y. Nous sommes les premiers. On essaye tout. Et c'est pas qu'on a des plans utopiques, mais si vous pensez de cette façon, on peut améliorer quelque chose dans le groupe, plus de réunions, de connexions, le groupe sera plus uni, plus proche. Alors, je suis toujours prêt, je dis, allez-y. Si quelqu'un a des idées quelconques, comment le faire? Mais il faut voir aussi de quoi il s'agit. Non, en général, c'est bien si on essaye. On a essayé des milliers d'idées. Et ce que vous voyez aujourd'hui, c'est le résultat.
1: En réalité,
2: c'est le résultat des efforts de dizaines d'années, beaucoup d'énergie. Ce n'est pas une fois, deux fois par semaine qu'on vit ces situations. Ce n'est pas qu'on se rencontre, je ne sais pas, une fois par semaine comme au cinéma, excusez-moi. Mais on vit toujours dans ces situations. On investit tout ce qu'on peut, tous les efforts, pour essayer de créer de telles conditions. Travailler ensemble, étudier ensemble, on fait tout au maximum, proche. Mais quand même, il ne faut pas qu'il soit des choses qu'on peut faire ensemble. Je n'interdis jamais de telles choses. Et peu importe si ça, les choses ne se réalisent pas de même. Mouchi peut-être vous racontera aujourd'hui. Michael Tsarevitch, Mouchi, que tout ce qu'on a traversé, hein, toutes sortes d'essais, d'efforts, se partager en 5, en 10. Moi, j'ai pris 15 personnes, j'ai dit, c'est vous le groupe et les autres, vous pouvez, j'en ai pas besoin, hein, vous pouvez vous en aller. Une centaine sont restées en dehors. On a essayé vraiment traverser des situations dramatiques. On a essayé énormément. Et c'est intéressant. Je ne sais pas si ce sera compréhensible, si tu n'as pas vécu les choses, mais si vous intégrez de façon plus profonde avec nous, vous pourrez recevoir toutes ces expériences sans avoir besoin de traverser vous-même de telles pensées, de refaire tout cela. Mais déjà, vous arriverez à la compréhension, comme si vous l'avez fait vous-même.
1: On peut
2: comprendre qu'en faisant des essais, en gros, pour avancer, on fait des essais. C'est écrit, il n'y a pas un sage sur terre qui a fait du bien sans se tromper. Ça dit que c'est l'état corrigé et le péché, l'état non corrigé. Donc, quand on entre dans l'ego et qu'on prend qu'on fait des péchés. Et le sage, le tzadik, fait pour le Créateur. Par son désir, son intention, c'est ce qui sépare le juste de l'impie. Donc, on ne peut pas dire qu'il y a des états à l'intérieur de l'homme. C'est comme ça, on est obligé de se tromper, de comprendre qu'on fait tout. Notre ego, qu'on est opposé au Créateur et qu'il faut se corriger. Mais ces états, tu peux les traverser si tu t'intègres dans le groupe principal. Vraiment les traverser même sans conscience. Tous ces réchimaux, tu peux les traverser en un instant. Et seul, ça prend des mois, des années. Alors, l'inclusion dans le groupe apporte des résultats vraiment énormes pour les nouveaux. On peut bien voir que ceux qui arrivent arrivent à comprendre les choses de façon beaucoup plus rapide, se trouvent dans ce champ commun et c'est clair pour eux. Mais 5 ans, ça vous a pris, c'est clair tout ça, non? C'est bien. On peut immédiatement, directement, prendre les choses avec eux.
1: Прошла первая половина конгресса. Осталась вторая его половина. Даже меньше, чем вторая.
2: On a traversé la première partie du congrès. Il nous reste un peu moins que l'autre moitié. Qu'est-ce qu'il faut faire maintenant? Il faut concrètement réaliser à partir d'aujourd'hui. On aurait commencé hier, mais non. Donc, malgré les difficultés qu'on ressent, qu'on est embrouillé, fatigué. C'est-à-dire, embrouillé. Enfin, ça n'existe pas, la fatigue. Le Bala Sulam l'écrit. La fatigue n'existe pas. Tous ces états négatifs, quand on ressent telle plénitude, calme, clarté, toutes ces situations, on a un supplément d'ego, on se sent fatigué, embrouillé, on veut aller se reposer, fatigué. Tout ça commence à devenir... C'est comme si on n'entend plus, on ne peut plus capter. C'est un supplément d'ego, la fatigue. Ça n'existe pas, comme l'écrit le Bala Sulam. Dans Rihacham, les articles Fruits des sages, il écrit le remède, un article Skulat Sriral.
1: От усталости. Ничего такого нет в организме и вообще в мире.
2: Tout ça ne découle pas de la fatigue. Donc, ou alors, on ajoute un ego, ou alors, on le corrige, on le remplit, ou le supplément, quand il n'y a aucune lumière. C'est ce qui se passe maintenant. On nous a ajouté un ego. Il n'a pas encore lumière environnante, c'est ce qu'on doit faire maintenant, artificiellement. Réveiller sur lui cette lumière, ça commencera petit à petit à illuminer de l'extérieur vers l'intérieur. On pourra ressentir une nouvelle journée, une nouvelle illumination. La fatigue va disparaître. Et apparaîtra une pression, un grand désir, un espoir. Un espoir, c'est la lumière environnante qui se transformera en lumière intérieure, ainsi de suite. Mais tout ça dépend des efforts qu'on peut faire. Si on est passif, on peut passer d'un état à l'autre, d'une année ou d'une génération à l'autre. Mais si on fait des efforts nous-mêmes, on n'avance pas le chemin des souffrances, mais le chemin de la lumière, de la Torah. Et c'est ce qu'il faut faire aujourd'hui. On dit tout ce qu'on avait ressenti, vécu, ces 2-3 premiers jours, quand on On attendait, on a investi beaucoup. Ces jours-là, on a reçu, grâce aux efforts qu'on a investis. On a investi pour être là. Et donc, sur cela, on a ressenti la lumière environnante. Mais maintenant, le résultat, c'est l'état supérieur, un supplément d'épaisseur d'oviut. Et il faut commencer avec cet oviut, travailler. Ça commence la soirée. Soirée, le matin, une journée. Ce qu'il faut faire maintenant, c'est qu'on doit combiner les deux. C'est-à-dire la fatigue qu'on sent aujourd'hui avec ou investir maintenant des efforts pour obtenir un état qui est une puissance qu'on a ressenti. Que signifie une combinaison entre l'oviut et l'état supérieur? C'est-à-dire qu'aujourd'hui, avec l'épaisseur qu'on a aujourd'hui, cette fatigue, comme je le dis, il ne s'agit pas de fatigue, ni d'oubli, ni de désespoir.

a un supplément d'épaisseur. Sans lumière, et si on attend la lumière, ça peut prendre des dizaines d'années. Et maintenant, c'est à nous de faire des efforts. Et on méritera cette lumière. Et pour ça, il faut travailler. Si tu as une telle épaisseur, un désir de jeter tout et fuir, sortir de cette soukha, disons, et de tout ce qui se passe là, qu'est-ce qu'ils font? Pourquoi ils se sont rassemblés? Ça c'est pareil, tout ça. Bon, d'accord, on a chanté, on a fait bien, ça suffit, on peut rentrer. Je peux te dire même pire, mais j'ai peur que les gens quittent. Je sais ce que je dois dire. J'ai vécu tout ça intérieurement déjà. Ils veulent m'applaudir même, tu vois. Donc, ce sont les meilleures situations, mais si on les traverse consciemment, dans ces situations de fatigue, de désespoir, manque de but, tout ça n'est pas réel. Enfin, ce qui est réel, concret, c'est ce qu'on peut faire. On travaille, on gagne de l'argent, une famille, une bière, des copains. Là, vivre comme tout le monde, mais là, c'est pas réel. Et sans l'aide du Créateur, toute cette vie nous semble vraiment terrible, sans issue, sans but. On ne serait pas rassemblés ici. Dieu merci. Avec l'épaisseur, il nous ajoute quand même un rejet, c'est-à-dire des deux côté de la création, et un rejet entre les deux. En sortant d'Égypte, c'était au niveau racine, entre notre monde et le monde spirituel, tout était clair, tout le monde comprenait. Le Créateur, c'est cette force autour de nous qui nous dirige. Ben oui, c'est évident. Apparemment. Ça existait, dans la couche la plus fine de l'ego. Ça me suffit d'avoir un peu d'eau chaque jour. Et maintenant, ça commence à séparer en deux. La lumière environnante s'éloigne de la racine et le viut grandit de 1 de la racine vers le bas. Et donc l'humanité commence à ressentir davantage les douleurs, le manque de sortie de ces situations, l'obscurité, et plus se déconnecte de la racine, la lumière, l'ego. L'homme invente des théories et d'autres, comment il faut exister, inventer des idées, ben, ça sert à l'évolution culturelle, technologique. Ben, ici, on pourra trouver des remplissages. Et quand on arrive à la plus grande extrémité, une obscurité où c'est tout, plus rien. C'est ce qu'on commence à voir dans notre période. Tu peux être instruit, ça ne suffit pas. Tu t'es marié le lendemain, tu te dis, ah, qu'est-ce que j'ai fait? C'est l'ego qui se développe à tous les niveaux de la vie. C'est comme ça. Et ça deviendra de pire en pire. Qu'est-ce qui reste? Les drogues, ils nous déconnectent. Ce sera le problème essentiel de l'humanité. Et sinon, il reste absolument rien. Absolument rien. Comment l'humanité va traverser ces situations, on en parlera. Si maintenant, après que je suis là et que j'accumule une énergie, une grande énergie spirituelle en moi, un grand désir envers le Créateur, je ressens les amis ici. Maintenant, un supplément d'ego, je commence à penser travail, argent, famille, toutes ces choses que j'ai dans ma vie, en dehors des limites du groupe. Maintenant, on est dans le groupe, mais en dehors du groupe, que faire?
Je dois

0: essayer dans toutes les situations, essayer dans la vie d'être.
1: Это значит, что я присоединил этот
0: niveau spirituel le plus grand, c'est-à-dire que j'ai ajouté à cette épaisseur mon désir de révéler le Créateur. Si j'essaye de le faire, j'attire de la lumière environnante qui brille. Je vous ai donné même l'exemple de Rabash. Il s'enfermait et commençait à danser. Il traversait des situations vraiment terribles. C'est un grand kabbaliste dans le monde d'Atsilut. Et en même temps, dans notre monde. Et il a vécu telle situation. Chacun le traverse quand il n'est pas entièrement corrigé. Il n'a pas atteint encore la correction finale. Donc il se fermait dans la chambre et j'ai pu voir. Il s'enfermait ou dans le salon et il sautait comme ça. Il ne savait pas vraiment danser, mais 85 ans. Et de cette façon, c'est à tous les niveaux. Physiquement, physiquement, spirituellement, il sortait de ces situations pour être en équivalence ou à tous les niveaux, avec le degré spirituel supérieur. Rien d'autre à faire. Chaque fois, jusqu'à la barrière, avant, vous aurez les mêmes problèmes. C'est pas des problèmes, mais vous avez pu ressentir déjà ce qui est s'approcher du supérieur, et maintenant vous approche du degré supérieur, et si maintenant t'attends, ça arrivera finalement quand même, parce que chacun reviendra finalement à son travail spirituel. Études, diffuses, conférences, on va lire quelque chose. Et après un certain temps, encore une fois, on pourra participer à tout ça. Mais ce ne sera pas vraiment les efforts qu'on doit investir. Tu demandes, qu'est-ce que la deuxième partie? C'est exactement ça. Malgré tout cela, il faut faire comme hier, mais avec l'épaisseur d'aujourd'hui. C'est le degré supérieur. C'est-à-dire qu'actuellement, ne pas être inférieur à hier ou ces jours précédents. Chaque jour, chaque fois, on est obligé de... Je vais travailler, j'étudie, femme, enfant, quoi qu'il se passe, tout ce que tu peux me dire, mais c'est là que tu dois vivre, être entièrement, complètement avec le Créateur. Le Rav Zusha, c'est écrit que sa femme était toujours en colère. Mais on lui a demandé comment tu peux vivre avec une telle, je ne sais pas comment traduire, une telle femme, ok.
1: Mais...
0: une sorcière, je ne sais pas. Enfin, vraiment. Inhérente. Alors, il a répondu. C'est grâce à elle que j'ai atteint tout ce que j'ai atteint. Alors, c'est un exemple que nous donnent les kabbalistes. Comme
1: заниматься первый раз, то там был такой учитель. Ну, а Рэби говорит, а я
0: был. Il était à l'école et commencé, c'est ce qu'on appelle cheder. Il y avait un enseignant. Et le rabbi a dit, personne ne pouvait m'ordonner d'obéir. Mais il répète, je ne voulais pas. Et ce qu'a dit rabbi, il avait une règle, donner des coups, je ne sais pas où. Recommence, non. encore des coups. Et finalement, je suis revenu sur ce qu'il a dit. Et après, il m'a dit maintenant, embrasse ma main, la main qui a cette règle. C'était comme ça l'éducation. C'est un exemple qu'il faut remercier les coups qu'on reçoit. Quand personne arrive vraiment à être content que l'épaisseur grandit, ce ne sont pas des coups, mais cet égoïsme intérieur, cette chair, cette partie qui peut ressentir le Créateur. Si je ne marche pas dessus, sur cette épaisseur qu'on m'a ajoutée, c'est une opportunité de monter. Mais il faut pas annuler, pas fuir. Je dois prendre tout ce que j'ai accumulé pendant ces 2 heures du matin, aujourd'hui. Pourquoi on envoie des textos, on est en contact tout au long de la journée? À chaque instant, sans arrêt, j'implante tout cela dans tout ce qui se passe dans ce monde. C'est-à-dire que ce monde a été créé pour moi. Tu vois que tout ce qui se passe, finalement, est rempli par la force du Créateur. Tu peux le rencontrer partout, même dans les situations les plus basses, si tu n'oublies pas. Si tu n'oublies pas le Créateur, peut-être que tu es avec ta femme, travail, peu importe. Comment et quoi? Aucune importance. Si tu essaies, fais des efforts de ne pas te déconnecter, de penser, de ressembler au Créateur, dans chaque situation, tu le trouves. Dans les endroits les plus bas, c'est écrit d'ailleurs. L'endroit où tu trouves sa grandeur, tu trouves sa... c'est, je crois, même dans l'épaisseur la plus grande. Donc le supplément d'épaisseur, pour nous, c'est une faveur pour le bien. Pour maintenir une place dans l'esprit et ne pas oublier, bien que je suis fatigué, j'en ai marre, enfin, ça suffit, vraiment, voilà, c'est tout. En même temps, avec ça, on se souvient que combattre et corriger, remplir cet état, pour ça, tu as besoin du groupe. Parce que sur cette nouvelle épaisseur, le point dans le cœur, on ne t'a donné qu'une fois, ce n'est pas un supplément maintenant. Sur cette épaisseur, disons qu'on t'a rajouté 10 kilos de désir matériel, corporel, inférieur, on ne t'ajoute pas à côté un réveil spirituel. On ne reçoit pas à côté de Malchut pendant le cœur. Non, c'est que Malchut que tu reçois. Alors maintenant, qu'est-ce que tu dois faire? D'où prendre? Comment même te souvenir? Comment? Tu peux prendre une semaine, ah ben oui, il y a la spiritualité, je dois faire quelque chose. Ça peut prendre pas une semaine, donc tu es obligé d'avoir un groupe qui te rappelle à chaque instant, car chaque seconde, dans le mal, déconnecté, frappé, sans force, c'est-à-dire que le groupe n'agit pas sur nous et qu'on n'a pas investi suffisamment d'efforts dans le groupe pour qu'elle nous soutienne, toujours, dans un état, comment dire, être prêt, entièrement prêt à l'attaque, comment dire, un combat, ça dépend uniquement du groupe. Et seul, on ne peut rien faire. Le supplément d'ego était mort. Uniquement si, avant, tu as investi, comme la banque, ou, je sais pas, une sécurité sociale, traitement. Sécurité sociale, traitement. Non. Tu as payé d'avance. Enfin, et après, ils te rendront service. C'est toi, finalement, que tu reçois tout ce que tu as investi. Justement, pour ces situations, quand tu en auras besoin. Il y a un article chez Rabash, un article. Tournez-vous vers moi, je vais payer ou. Rabash a quelques articles qui nous expliquent ce qu'on investit dans le groupe. Plus tard, le groupe rembourse, le rend tout ce qu'il a investi. Donc, c'est la même méthode. Donc, si on ne se prépare pas et le groupe n'est pas prêt à donner à chacun exactement ce rappel obligé, secoué pendant chaque année. Tes pensées envers le Créateur, ce n'est pas un groupe, c'est l'essentiel que le groupe doit faire pour chacun de nous. Et tous ces textos qu'on s'envoie, ces portables, pourquoi on les a achetés? C'est pour être en contact. Les cours matin et soir, les efforts qu'on fait. Finalement, c'est pour ça, c'est tout. Si on tombe un peu, le Balasoulam avait un cas où. Vous savez, il y a des histoires. Que Harry a dit au groupe, si maintenant, vendredi, on fait un saut à Jérusalem, on pourra oublier la correction finale sur le monde entier. Il est rentré chez eux pour se préparer, et finalement, personne n'est venu. Il attend. C'est une histoire. Chacun a envoyé un message, je vous dis, mais je ne peux pas, voilà, est-ce qui se passe chez moi? Mais c'est la correction finale, qu'est-ce que tu as à faire? Hein? Ben oui, ma femme n'a pas laissé partir, des excuses. On parle des types du Harry, vous comprenez? Ça paraît vraiment stupide, mais c'est comme ça quand l'ego tombe sur une tonne d'épaisseur. Alors, on ne comprend pas, on n'arrive pas à faire de calcul. Et avec le Baal Soulam, il a dit une fois, on peut arriver à la correction finale, mais il faut, c'est pas exactement, je ne veux pas inventer, mais on doit arriver à une telle tension spirituelle et ils ont avancé dans ce sens intérieurement, ils ont maintenu toutes les conditions et un a fait bien sûr, il m'a dit c'est fini, le soupir a fait tout disparaître. Donc, pourquoi je vous dis ça? Pour expliquer que le groupe, chacun doit ressentir qu'il se trouve sous la providence, surveillance du groupe, et qu'il est obligé de maintenir, avoir honte, comme on a dit, de regarder les amis, ne pas ce qu'on appelle un trou dans le bateau. Et s'il fait un trou, tout le monde. Donc, si on essaye de s'entraider, de se souvenir, si maintenant des difficultés, du mal, je souffre, désespéré, peut-être déconnecté, fatigué, non, il faut comprendre que par cela, je déconnecte l'oxygène. L'oxygène à tous mes amis. Je dois avoir honte. C'est ce qu'il faut toujours réveiller, développer intérieurement, ces sensations. Maintenant, c'est ce qui nous attend. Et donc, je pense que notre état aujourd'hui, c'est excellent. Essayons de le faire maintenant, vous verrez, c'est simple. Finalement, c'est vraiment transformation psychologique, pas plus. Vous verrez que la fatigue n'existe pas. Qu'est-ce que la correction finale? On ne dort pas, on ne mange pas. mais il se plane quelque part. Qu'est-ce qui se passe dans cet état? Fatigué ou non? Il veut peut-être se reposer un petit peu de toute cette spiritualité, et ainsi de suite. Alors, la correction finale, il n'y a rien qui change, c'est... Ça paraît pas une très bonne situation, non? Je ne suis pas hyperactive, comment dire? On a réveillé, qu'est-ce qu'on peut faire? Alors, c'est très bien, cette situation. Le calme, l'équilibre intérieur entre moi et le Créateur, c'est ainsi qu'on peut atteindre ce repos absolu, ce calme. On peut le ressentir à chaque moment, mais ensuite l'égoïsme grandit et pendant ce moment d'équilibre, tu ressens ce calme absolu. Et encore une fois, il faut arriver à cette situation et dans cet état, arriver à un désir constant d'avancer. On pourra ressentir que c'est vraiment le repos absolu. Est-ce que les écrans sont différents pour chacun? Bien sûr. Chacun a un ego différent. Comment réagir à des états qui changent à chaque instant? On dormit, on est dans la joie, on est indifférent. Est-ce que concrètement, on doit faire quelque chose? Et qu'est-ce qu'il faut faire? Comment chacun agit pour révéler ces situations? Enfin, quand on passe d'une situation à l'autre, on ne doit pas essayer de contrôler, on doit seulement contrôler notre intention au-delà de tout ça, ce qui arrive, quoi que ce soit. Ça n'a aucune importance. Mais si dans chaque situation, j'arrive à construire à nouveau une liaison avec le Créateur, je ne dois pas dire ça va être pire. Mais une seule chose, rester connecté au Créateur, ça me protégera toujours dans cette situation. Et au contraire, je me déconnecte, je souffre. Ou je vais passer d'un état à l'autre. Donc, on ne doit pas s'inquiéter à cet avenir. L'avenir, c'est ici, maintenant, j'investis moi-même suffisamment. Ainsi, dans chaque situation qui viendra, je pourrai me rediriger vers le Créateur. Donc, je suis toujours dans une bonne situation, peu importe ce qui vient. Évidemment, que chaque état sera d'une plus grande épaisseur, ça, il n'y a rien à faire. Chaque Reshimo qui vient sera sûrement plus grand et plus éloigné du Créateur. Mais moi, si je me prépare d'avance, alors je pourrai toujours compléter cette épaisseur avec mon intention. C'est tout. Donc rien de mal. Une gauche, et immédiatement, je veux dire, c'est pas une mauvaise chose, au contraire, comment dire, c'est effectif, ou... Comment dire? C'est bon? Non, pas comme un progrès, mais plus grande épaisseur, finalement. Enfin, ça fait partie du processus, oui. Masse critique, appelée CA, comment connecté à cette masse critique, le climat mondial. Il s'agit de qualité, quantité, et l'inclusion dans le climat mondial signifie de créer quelque chose de commun intérieurement, spirituellement entre nous. On est inquiet les uns les autres, et que je comprends que chaque groupe au monde, proche ou loin physiquement, elle... Sans elle, je ne pourrais pas monter spirituellement. Donc, je dépends de, comme un malade grave, entre leurs mains. Et si on a une telle attitude les uns envers les autres, quel souci égoïste, évidemment, c'est suffisant, absolument suffisant pour que le cli général s'intégrer dans, dans ce plus inscrit. Finalement, finalement, c'est comme ça. Comment recevoir la lumière du Rav? L'inclusion entre nous, parce que je dois recevoir la Rav du degré supérieur. Si vous écoutez les cours virtuels, de façon pratique, je transmets tout. Je ne dirais pas que c'est nécessaire d'écouter, de participer au cours du Zohar, c'est vrai. C'est un supplément pour un autre public, surtout pour les Israéliens. C'est plus adapté à leur mentalité. Si vous aimez, vous pouvez être là, c'est pas interdit. Vous aimez être le matin, de 3 à 5, ça aussi, c'est à vous. Mais ce que je veux transmettre au groupe mondial, c'est dans les trois cours virtuels. Peut-être que ça va changer, peut-être qu'on va passer à Ptira, une partie des discussions, il faudra arriver à une rencontre une fois par semaine, une fois par mois, on verra les circonstances, l'intensité du travail surtout, et à quel point on est lié entre nous. Si quelqu'un n'a pas, ne sait pas comment, comment ça s'appelle.
1: Всем раздать эти видеотелефоны. Каким образом это можно купить? Уже заказали?
0: Заказали? Ça s'appelle, on peut acheter ces vidéotéléphones.
1: Кто у нас есть из каждой группы?
0: Il y en a quatre. D'accord. Donc, les représentants de chaque groupe pourront prendre un cadeau. Ce téléphone qui permettra des vidéoconférences. Et on pourra se voir, s'entendre en direct. D'accord. Alors, on aura toujours des rassemblements, on dit, Shiva Traverim. Comment être inclus avec moi, le même principe, comme je l'ai expliqué, ça peut être avec le Créateur ou qui que ce soit, selon l'équivalence de forme. Si on veut inclure l'un autre, on doit prendre ses désirs, ses pensées, prendre ses désirs, ses pensées, et travailler avec. C'est être inclus avec le groupe, le Rav, ça n'a aucun rapport avec... je peux être très loin,
1: mais
0: en même temps être très proche. Bien sûr que ça ne dépend absolument pas du genre, du sexe, masculin, féminin. Il y a des femmes qui travaillent avec moi. Je sais qu'elles travaillent, qu'elles désirent être proches, et je les ressens très proches. Est-ce que être lié avec le Créateur, c'est réaliser le Réchimot? Oui, c'est ce qu'on appelle réaliser le Réchimot. Tout le Réchimot, c'est parce qu'on était connecté avec lui. Dans un seul clic, on appelait Adam, on est tombé de ce niveau de... On était dans un état dans lequel... nous, c'est-à-dire ce cli, et à l'intérieur, la lumière, le Créateur. Donc c'était l'état premier, ensuite on est tombé à ce degré actuel, au-dessus de la barrière, et dans la mesure où on est descendu en bas, on a des Réchimot qui se trouvent en nous, dans la direction opposée. Le plus bas, ça va plus haut. Et ça se réveille au fur et à mesure, et on doit réaliser toutes ces Réchimot. Cela, on retourne ces états précédents. C'est-à-dire une impression, Rochem, des états qu'on a traversés en tombant de haut en bas. Et en remontant de bas en haut, on doit les réaliser et revenir jusqu'à cet état premier. nous-mêmes, on les a gagnés. Bien sûr que tous ces rishimot, leur réalisation, finalement, c'est reconstituer une relation avec le Créateur. Finalement, très simple. Deux, trois paramètres, qu'est-ce qu'il y a d'autre? Créateur, créature, lumière, cli. Voilà.
1: C'est
0: directement lié ou non par la brisure, la lumière environnante et les
1: rishimots.
0: Quel est... Qu'est-ce qu'on appelle cette organisation, association, Bnei Baruch? Qu'est-ce que c'est? La direction vous expliquera. Qu'est-ce que, de quoi il s'agit? Bon. Comment le groupe peut savoir qui a besoin à qui je dois prêter mon attention, renforcer qui? On n'y pense pas du tout. Si dans le groupe, il y a toujours une telle pression intérieure, alors chaque ami, chaque membre du groupe, finalement, pourra être nourri et ressentir à partir de là. Je ne sais pas. Bon. Que faire si c'est avec cet ego qu'on m'a ajouté et que je dois rentrer avec chez moi?
1: On est
0: venu avec tellement de force et maintenant on rentre chez soi avec une valise qui est lourde, c'est ça?
1: Il
0: faut aider l'ami, non? Alors. Peut-être qu'il reste ici quelques jours encore, ça n'aidera pas. Une seconde dans le groupe est suffisant pour arriver à de telles connexions et rester connecté toute la vie. Essayez de surmonter. C'est une barrière tout à fait psychologique. Psychologique, c'est supplément d'écho qui... Qu'est-ce qui est différent? Qui est le Créateur? Je dois écouter sa voix. Il existe, je dois l'écouter. Je dois accepter cette méthode et faire tout ça. Toutes ces pensées opposées. La fatigue, l'indifférence, les connexions. Pharaon, ensemble, tout ça. C'est Pharaon. Essayez peut-être de l'autre côté, voir le Créateur, comment il travaille, et comment ça travaille à travers vous, et chercher les manières de travailler face à lui. La reconnaissance du mal, c'est-à-dire reconnaître qu'il vous éloigne, vous empêche d'avancer. Donc, résister. Imaginez, pas Pharaon, mais c'est le Créateur qui fait tout ça. La vérité, c'est que dans ce pharaon, dans ce mauvais penchant, cette épaisseur, cet égoïsme, c'est le Créateur qui se trouve à l'intérieur. C'est lui qui fait exprès de vous ajouter tout ça pour apprendre au-dessus de cet égo à lui ressembler, à sa pensée, ses actions. Comment faire autrement? C'est la seule façon. Il est obligé de vous ajouter. Vous vous souvenez, on a étudié une lettre du Bala Sulam, le roi qui voulait élever ses esclaves. Il a fait semblant que quelqu'un va attaquer le roi, il l'a protégé, et le roi était sous des menaces de mort, et tout dépendait de l'esclave, ou après, la deuxième fois, il y avait essayé de voler tout le trésor du roi, et le même esclave protégeait le trésor du roi. Donc, il aurait pu remplacer le roi ou voler lui-même et devenir riche lui-même. Mais c'est pas ce qu'il a fait. Il a protégé le roi. Et par cela, il a atteint l'équivalence avec le Créateur, le plus proche. le supérieur. Donc tous ces obstacles que le Créateur nous envoie de cette façon, c'est pour qu'on apprenne à lui ressembler. Et on doit aimer et faire travailler avec tous ces obstacles. C'est ce qu'on appelle Achoraim, l'autre côté du Créateur. Il ne peut pas se révéler autrement. S'il aurait révélé sa face, on se trouverait immédiatement sous le contrôle de la lumière, comme des aveugles. On aurait travaillé pas au-delà de l'ego, lui ressembler, mais automatiquement, on l'aurait fait, justement depuis l'ego. Et là, aucun moi. Donc rien à faire. Justement, la compréhension que toutes ces difficultés, les connaissances, indifférences, fatigue face à la spiritualité, c'est ce qu'on appelle Achoraim, l'autre côté, le dos du degré supérieur. C'est pas un grand ego, mais toutes ces questions qu'on se pose. Un manque de désir, oui. Cette structure. Et Achoraim, comme l'empreinte, tampon et l'empreinte, c'est ça? Soit l'empreinte. Donc, c'est entièrement, absolument la même, la forme opposée. Et dans cet ego, il y a tout, mais juste l'autre côté. Qu'est-ce qui nous manque? La lumière, la force. La lumière, c'est uniquement le don pur, c'est-à-dire le don pur qui n'a pas de forme. Et la forme, cette déconnexion, cette lourdeur, manque de compréhension et de désir, quand on inverse tout cela, on découvre la face, l'autre degré. On va terminer là. Est-ce qu'on peut continuer? Est-ce qu'on peut recevoir chaque jour une mission? Au groupe central, venez voir, vous savez sûrement, il y a chaque jour comme un message, un exercice, une tâche quotidienne. On choisit quelque chose de concret. Disons, aujourd'hui, voyons comment travailler ensemble pour que pendant l'étude, on arrive à ressentir l'épaule de l'ami et pas étudier pour étudier seulement pour que cette étude nous aide à monter spirituellement. Donc là, la phrase, elle était un peu trop embrouillée, mais on essaye de choisir quelque chose toute la journée. De cette façon, on donne une certaine forme à notre comportement spirituel. Est-ce qu'on peut le faire? C'est pas moi qui compose cette tâche quotidienne. Celui qui est responsable, c'est qui fait ça chez nous? On peut écrire ici ce qu'on doit faire aujourd'hui. Ça doit être, il me semble, plus ou moins comment travailler face à l'épaisseur qui se révèle. C'est le sujet aujourd'hui. Hein? En principe, c'est le résultat de. Ça découle de ce qu'on a étudié. Partageons nos impressions, les leçons et qu'est-ce que nous prenons pour travailler en dizaine.
2: Bon, un cours spécialement rempli. Tout d'abord, le Rav va commencer le début du cours en ouvrant sur le fait que c'est très important pour nous que l'un dans l'autre, dans le groupe, de s'engager dans les textes. Et ensuite, nous avons aussi eu d'autres sujets par rapport à notre travail intérieur dans le groupe, sur notre besoin d'incorporation, comment nous le faisons et aussi, bien sûr, tout ça pendant le cours, où je me rappelle le franchissement du Marsom. Et c'est quelque chose qui est engagé à l'époque et aujourd'hui, en quelque sorte, on peut déjà le revivre à nouveau. Et le Rav a aussi parlé de comment nous devons constamment avoir en nous ces doutes jusqu'à ce que nous franchissions la barrière. Et il a dit, c'est comme le Mont Sinaï avec beaucoup de contemplation. Comment surmonter alors qu'il a des doutes en lui et sans quoi il ne pourra pas recevoir la lumière supérieure qui commencera à le corriger. Oui, un cours vraiment très riche. La méthode de correction n'est pas donnée à une personne, mais à un groupe de personnes. La même chose avec nous, dans le groupe. C'est pourquoi nous devons nous attacher au groupe et le diffuser à l'intérieur du groupe. Oui, j'ai entendu le Rav dire que dans tous mes états, je dois essayer que cette vie soit sur le plus grand degré spirituel possible, c'est-à-dire se connecter à cette épaisseur qui m'a été ajoutée pour l'aspiration au Créateur. Et aussi, j'ai entendu dire que si je me soutiens dans un état avec le groupe, je pourrais restaurer immédiatement ma direction vers le Créateur. Ça veut dire que je suis constamment dans un bon état. Oui, nous continuons à nous incorporer dans le groupe. Toute cette épaisseur que nous recevons, qui était du haut vers le bas, maintenant, elle revient et c'est une opportunité pour nous aider les uns les autres avec des prières pour surmonter. Oui, être adhéré au Créateur, être similaire à lui dans cette même direction, au-dessus de tous les états, disons que maintenant nous sortons du cours et dans l'état le plus élevé et nous voulons maintenir cette direction pendant la journée. Comme on l'a dit, même dans l'état le plus bas possible et qu'à partir de sa bassesse, on voit sa grandeur, n'est-ce pas? La force pour réaliser ça, c'est seulement à la condition que il investit dans la société où là nous avons un compte commun, une base commune, parce que l'épaisseur continue de grandir et c'est comme ça que nous sortons de cet état. Et nous ne pouvons que construire ensemble ce compte commun et l'utiliser.
3: Oui,
2: il y avait un accent très puissant mis sur l'ajout d'épaisseur, l'ajout d'ego et à nouveau le Rav nous a stabilisé dans le groupe en disant que la personne elle-même, tous les ajouts, tous les changements d'état par lesquels la personne doit passer, il faut être adhéré au groupe. Le groupe s'accroche à lui dans tous les états. Et une autre chose que j'ai entendue, c'est tous ces états, qu'est-ce que ce monde est pour moi? Et là, il découvre que tout dans le monde est en fait rempli par le Créateur avec sa force. Et en fait, il a besoin de lui. Et même dans les états les plus bas, tu ne l'oublies pas. Oui, pour continuer, le Créateur doit être revêtu dans ce monde. Il faut essayer de le trouver et dans chaque aspect de nos vies. Il dit sortir dans le monde spirituel, parce que là, il sort de l'état le plus désespéré, dans lequel il n'y a pas la plus grande obscurité. Mais si nous définissons, si nous trouvons le Créateur dans notre monde, alors là, nous n'y sommes pas et nous ne pourrons pas le faire. Et au lieu de nos efforts, alors ça sera un véritable cri pour sa révélation, et là, tu commences ça commence à agir en toi. Quand une personne corrige un désir, il se juge lui-même et le monde entier sur l'échelle du mérite. Nous passons à la prochaine partie du cours.

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1: לכסף. Passons à notre cher Peter 2 qui a fait sa préparation et qui nous donne maintenant l'atelier pour la préparation pour le congrès régional. Oui, chers amis, combien de joie nous avons pour l'opportunité d'adhérer à la HAB du supérieur.
2: Сколько радости от возможности прилепиться к Ахапу Высшего, и сейчас мы получили практически...
1: De joie pour l'opportunité d'adhérer à la Rab du supérieur, et maintenant nous avons reçu une guidance pratique de comment investir dans le groupe, comment en recevoir, parce que tout cela a lieu dans le congrès, et devant nous il y a aussi un congrès, et la préparation pour le congrès, tout ce par quoi nous allons passer maintenant, là-dessus dépendra le degré auquel on peut monter ou s'élever les uns les autres et élever le monde. Le micro est coupé, on dirait.
2: Денис, прочитаешь отрывок?
3: Отрывок, Рабаш. Для любого дела нужно пробуждение снизу, ибо это дает
1: Рабаш. Желание и
3: стремление к этому делу.
1: Tout requiert un éveil d'en bas, ce qui lui amène un désir et une aspiration pour la question, puisqu'il est impossible de donner à quelqu'un quelque chose qu'il ne veut pas. Même s'il le reçoit, il le jettera, car il n'en a pas le besoin. Ainsi, une personne doit avoir un éveil d'en bas afin qu'il ait besoin de la faire. À nouveau. Tout requiert un éveil d'en bas qui lui apporte un désir et une aspiration pour la faire, puisqu'il est impossible de donner quelque chose à quelqu'un qu'il ne veut pas. Même s'il le reçoit, il le jettera car il n'en a pas le besoin. Ainsi, une personne doit avoir un éveil d'en bas afin qu'il ait besoin de la faire. Et notre première question pour un atelier actif, qu'est-ce qui éveille en moi le désir de venir au congrès régional? Qu'est-ce qui éveille en moi le désir de venir au congrès régional? Dans mon cas, c'est un sentiment de responsabilité qui s'inscrit dans ma chair, c'est-à-dire qu'il n'est pas possible que là-bas, avec le groupe d'Italie, ça fait des mois que nous préparons ce congrès. Et élever l'importance, apporter le contenu, je pense que tout le groupe y prend part pour que chacun ait un rôle, pour qu'on soit dans une prière commune, pour que le groupe puisse grandir à partir de ça. C'est-à-dire qu'il y a un état d'en haut. Où je suis déjà là, je n'ai pas aucun doute que. Que sais-je déjà? Ça fait plusieurs semaines que je vis complètement dans le congrès, je suis complètement dedans, je suis très préoccupé par tout ça. Et comment serons-nous connectés entre nous? Comment est-ce que nous serons un récipient uni, bien que on va se. Éparpillé dans plusieurs endroits, donc c'est vraiment ça qui me préoccupe. Tout d'abord, pour dire la vérité, simplement, j'attends. J'ai une grande attente d'être à Petah Tikva. Je recherche de pouvoir me mélanger avec d'autres amis de différentes dizaines. Donc c'est toujours très intéressant, avec de nouvelles saveurs qui donnent le sens de renouveau. Et
4: avec un nouveau point de vue sur notre méthode, sur notre chemin, et aussi j'ai un rôle.
1: Je commence à le travailler dessus, c'est très intéressant, ça me donne une opportunité de m'exprimer. Et de donner à tout le monde. Et j'espère que ça sera un nouveau degré. Le congrès, c'est toujours quelque chose où tu sais que tu vas atteindre un état élevé, mais jamais ça a quitté le congrès avec une nouvelle connexion. Donc,
4: Le degré est plus grand que ce qui existe. Donc j'espère un nouveau degré pour nous tous, pour tout le Kli. Ça me donne beaucoup de désir de venir au congrès. Tout d'abord, ce qui éveille chaque mouvement, et en particulier ce congrès, c'est l'opportunité pour que le groupe grandisse, se développe, reçoive des forces. Et ce qui éveille, c'est la préoccupation, le bon soin pour le futur, pour notre rôle en tant que groupe de Bnevarour, notre continuité et ce que le Rav nous met, ce qu'il veut de notre part, la direction où nous a nous allons aller, et nous devons nous assurer que ça brûle en nous et nous préserve sans oubli, comme on dit. Et nous devons travailler, ce n'est pas quelque chose qui doit venir d'en haut, mais c'est l'éveil d'en bas. Et ce qui m'éveille, c'est le fait que je vois les amis ici, qui s'occupent de moi et qui me donnent aussi cette préoccupation, et c'est ce que nous devons faire pour éveiller cette préoccupation, cette responsabilité les uns envers les autres. Oui, exactement. Cet éveil vient de l'environnement où nous avons cette responsabilité et nous sommes impressionnés par des amis, nous voyons leur implication, nous entendons du management, l'équipe qui dirige le contenu avec son importance et le lieu à l'intérieur de nous. Comment est-ce que cette prochaine étape se renforcera, les fondations de la société, et donc plus tard, cette chose nous nourrira, et ça c'est la fondation. C'est ce que nous voyons, que même dans ces cours, que le Rav constructeur de la société et c'est basé sur le principe du Bala Sulam, les principes du Rabash, et il a établi les règles pour établir une société, comment nous conduire dedans. Et ensuite, nous nous réunissons dans des états de dizaines, et probablement nous le renforçons. Et maintenant, à nouveau, nous devons renforcer le Kli général. Et j'ai cette impression totale que de l'esprit général dans la société, là nous recevons la nourriture de la pleine participation au congrès avec des rôles et tout. Oui, un éveil de tout le Kli d'en bas, et à chaque fois ils appellent ce congrès un congrès régional, mais toute cette chose régionale c'est juste son expression extérieure. Il y a un éveil d'en bas ici qui est vraiment incroyable. Depuis le Covid, quand le créateur graduellement, on peut dire, il a interverti le travail en dizaines, et fondamentalement c'est comme ça pour tous les groupes et toute la structure, et maintenant d'en bas nous construisons un nouveau Kli. Et chacun sa façon, dans sa structure, qui va dans chaque pays, chaque langue, selon les conditions. Mais il y a un mouvement qui est créé d'en bas pour commencer à créer cette nouvelle connexion. Et c'est ça qui va faire ce congrès le plus significatif que jamais nous ayons eu à Bnevarour. Vraiment, comment le groupe franchit une étape, fait un mouvement afin de participer. C'est certainement pas un dérangeant, mais au contraire, pousser le groupe à recevoir les forces pour pouvoir faire ça. Oui, je vais dire un secret. Ce qui m'influence, c'est vous. Les amis, la dizaine, la société. C'est seulement lorsque, quand je viens ici, que je m'incorpore avec vos manques, que ça m'influence, ça m'éveille. Mais moi-même, peut-être que j'ai un petit penchant que le Créateur a éveillé en moi, mais cette grande aspiration de venir au congrès, tout ça, c'est la société. Toute la force de la société, c'est de là que nous absorbons ce désir. Oui, le plus important dans le congrès, c'est la préparation. Aussi, la dizaine de Peter se prépare pour le congrès. Nous avons loué l'endroit, nous attendons, collecté une grande quantité d'amis.
1: Et même peut-être que des invités viendront à nous, on les rencontrera avec des bras grands ouverts, on les embrassera. C'est pourquoi, qui le compte le veut, vous êtes invité à Peter. Et c'est une publicité ici. En tout cas, sans la préparation, sans inclure les amis dans des rôles, on ne ressentira pas cette étape commune. Nous n'aurons pas de congrès commun. Et donc, supportons pour que ce soit notre congrès et pas juste régional. En fait, c'est global. C'est pour le groupe tout entier. C'est chaque ami qui s'investit, qui s'inclut, qui ajoute son point, qui ajoute son désir, son cœur. Et ce afin de ressentir, en fait, la connexion et l'unité à travers notre connexion à nous tous. Donc, chers amis, incorporons-nous dans ce processus. Nous allons penser au groupe de Géorgie pour que là aussi il y ait cette grande incorporation et que ça nous aide à nous incorporer dans la préparation. Et que ça aille à la deuxième extrait des sources, très intéressant, et aussi question d'atelier. Donc un extrait du Rabash, de l'article « Quelle est la fondation sur laquelle la Kdusha, la sainteté, est construite ? L'homme a besoin d'un éveil d'en bas. Lorsque le supérieur donne avec notre préparation de l'inférieur, le receveur ne peut pas le ressentir comme étant important. Selon la règle que tout ce qu'une personne souhaite se réjouir dépend de l'importance de l'affaire. Avant que le supérieur lui laisse ressentir quelque chose, il ne peut pas être dit qu'il veuille quelque chose. Plutôt, après qu'il fasse l'expérience d'un éveil du travail du Créateur, il doit croire que le fait qu'une personne se soit éveillée au besoin de s'engager dans le travail du Créateur, c'est parce que le Créateur lui a établi ses pensées sans aucun messager. En d'autres termes, lorsque personne ne lui dit qu'il devrait s'engager dans le travail, la personne certainement dit cependant, même si une personne vient et lui fait comprendre et lui explique que ça vaut la peine de commencer à servir le Créateur et qu'il est éveillé par cela, quand même il ne devrait pas dire que tel et tel lui montre le mérite du Créateur, mais plutôt cette personne aussi est un messager du Créateur pour l'éveiller. Ainsi, parfois, l'homme doit dire que le Créateur lui a donné ce désir sans messager. Et parfois, il devrait dire que ce désir est venu du Créateur à travers un émissaire. Et puisque son désir lui est venu sans préparation de sa part, il ne peut pas apprécier l'importance de l'affaire. Ainsi, une personne n'est pas si impressionnée et ne peut pas se réjouir de cette chose parce qu'il ne connaît pas sa valeur. Alors, nous avons une question intéressante pour Atelier. Quel est mon rôle dans le congrès régional afin d'éveiller les amis à se rapprocher de l'adhésion avec le Créateur? Donc à nouveau, quel est mon rôle dans le congrès régional, dans l'éveil des amis, pour se rapprocher de l'adhésion avec le Créateur?
5: Je pense que le rôle, c'est tout.
1: L'éveil des amis dépend de moi, de comment est-ce que je me donne artificiellement ou bien pas artificiellement, afin que les amis s'éveillent. Donc, quiconque est assis avec moi, autour de la même table, dans le congrès, autour des tables, pendant les pauses. Tout ça dépend de l'humeur que je lui procurais. C'est-à-dire que moi, je dépends de tous les autres. Si nous

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1: On doit donner toute notre force, chacun en tant qu'il le peut, pour être en prière et pour agir tout, simplement tout ce qui est possible pour que les amis soient vraiment connectés et adhérés au Créateur. Oui, et ensemble avec la prière, donner un exemple, de montrer notre attitude sérieuse envers tout, que j'arrive à l'heure, comment je me relie à chaque événement, comment... J'accepte ça comme quelque chose d'important, où je suis concentré, où je suis dans la bonne pensée. Enfin, parce que c'est. Parce que ça fait sortir les gens, mais se donner l'exemple les uns aux autres. Mais en plus, je lui ai demandé quel est le rôle que j'ai reçu des amis. Et ici à Peter Tikva, il y aura trois rassemblements, trois Yeshiva Traverim chaque matin. Faut être responsable des amis. Parfois, on doit ajouter beaucoup de pensées parce que chaque ami reçoit une impression de quelque chose d'autre. Une personne aime que les amis parlent avec émotion, un autre aime que les amis parlent de combien ils sont forts, puis un autre n'aime pas du tout entendre les amis. Donc dans l'atelier, il faut s'assurer que chacun reçoive l'impression et qu'au début de la journée, que ça donne une expérience. Pour continuer à travailler. Tout d'abord, en tant que mon rôle d'être producteur de combré à Peter Tikva, je serai en préoccupation constante, aspiration constante, je le prendrai comme société qui m'organise cette chose. Et au-delà de cela, devant simplement, constamment, à tout moment donné, être avec cette responsabilité d'éveiller les amis. Si c'est dans les ateliers, si c'est même quand on n'est pas dans, disons, une connexion extérieure, nous parlons les uns avec les autres, mais vraiment du cœur. Constamment prier et vouloir que les amis soient dans un état d'éveil.
2: הנה, כבר החברים מעוררים חשיבות בתפקידים שהם לוקחים. זה ממש דבוק לפתיח של הקטע שקראנו, שבלי החשיבות הזאת בעצם...
1: אוי, שבאמת השיעו, לברכת את זה אקסטרק ונעליו, סנסת את הפרטנס ונעליו. Et donc la plus grande responsabilité, je pense que peu importe quel type de participation nous avons dans le congrès, mais par rapport aux amis, il doit montrer de toutes les façons possibles l'importance, parce que ce n'est qu'à partir de ces exemples, dans notre intention, notre intention intérieure, que dans tout ce que nous faisons, disons, participons, nous souhaitons éveiller l'importance avec les amis. Et c'est ça qui déterminera comment le congrès sortira. Et l'intention doit être là constamment. Les amis, la partie la plus importante ici, c'est que notre cours ne se termine pas. Tout ce que nous avons entendu, c'est Peter qui est revenu dans le cours, nous fait passer au prochain degré dans le congrès. Merci beaucoup, la dizaine Peter 2, très chère dizaine. C'était une merveilleuse préparation pour le congrès, et de joie en joie, nous allons à un merveilleux jour de Gilad et Oren. Oui, chers amis, la dernière minute avant le congrès, et surtout avant la journée d'unité que nous avons demain, étape étape vers le congrès régional. Cette journée d'unité, ce n'est pas une autre unité, c'est très spécial, très différent, parce que nous sommes sur le point d'avoir beaucoup de discussions et nous nous engagerons dans la distinction des choses en nous posant des questions. Et chaque personne qui est avec nous, en particulier d'Israël, et même plus avec l'accent des amis à Peter Tikva, les hommes, les

femmes de Petartik Va qui ont pensé que peut-être que c'est quelque chose pour des débutants ou pour ceux qui ne sont pas tout à fait avec nous. C'est le contraire. C'est un congrès dans lequel nous sommes sur le point de parler des choses les plus réelles et importantes de notre vie. Et le Rav nous a dit plusieurs fois aujourd'hui dans le cours que nous devons révéler le Créateur dans chaque lieu et autant que possible entre nous. Et où révélons-nous le Créateur si ce n'est pas dans un rassemblement? Donc ici, spécifiquement entre nous, nous allons discuter de questions sur la communauté de support, sur les groupes en Israël, sur toutes sortes d'activités supplémentaires que nous voulons faire entre nous en tant que Bnei Baruch, et en particulier dans l'accent sur Israël. Comment faire de nouveaux étudiants nos partenaires? Comment s'occuper de la jeune génération? Nous avons vu dans les repas cette semaine que cette jeune génération, c'est comme le lead. Comment ouvrir le chemin pour eux, les supporter pour qu'ils puissent vraiment diriger le bureau du futur? Comment nous préoccuper de beaucoup de gens qui aujourd'hui en Israël, après la guerre, après le 7 octobre, ils commencent à rechercher un sens, des façons de se rapprocher? Il y a beaucoup de questions dont nous allons discuter dans différentes discussions que nous aurons dans le congrès. Au-delà de ça, nous allons discuter de ce qui se passe dans le bâtiment. Ce n'est pas donné. Et je dois vous dire que malgré de se rencontrer, quand je viens et que je fais un voyage autour, que je vois ce qui se passe avec les dans le centre des visiteurs, quel est le terminal, quelle est cette cafétéria dont nous avons parlé. Donc, c'est pas des choses techniques, c'est pas de l'infrastructure, c'est une nouvelle perception essentielle, un nouveau regard sur comment nous nous ouvrons.

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1: 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Bonjour, chers amis. Dans la première partie du cours, on va continuer de la série des cours du Rav du Congrès Titrin. Donc, continue avec la leçon numéro 9 du 15 octobre
2: 2003.
1: On a commencé de zéro. Et on a fait beaucoup de problèmes, évidemment. Peut-être que ça vous vaut la peine de justement regarder les erreurs qu'on a faites et de l'inclure en vous. Parce que justement, si l'humanité utilisait ça, alors de siècle en siècle, on aurait pu avancer.
2: Что на сегодняшний день пока еще интернет это все-таки в основном тексты.
1: И aujourd'hui, jusqu'à ce jour, l'internet c'est principalement du texte. Le cours c'est bien, et autant qu'il soit intéressant, même s'il y a la possibilité de le répéter par l'enregistrement des vidéos, eh bien, il est aussi désirable de regarder le texte lui-même. Et même, je vous recommande de simplement le prendre, de l'imprimer et de travailler dessus avec un stylo et de l'éditer, de souligner, de prendre, de couper certaines parties, de rédiger. Et donc, c'est pour ça que chacun de nous, dans ce cas-là, il ne devient pas seulement un lecteur, mais aussi un éditeur, un rédacteur. Et ça aide vraiment à s'inclure dans le texte. Et moi, je peux vous dire que si je n'avais... Si je ne l'avais pas repassé sur un article du Bala Sulam au moins 200 fois, alors c'est comme si je ne l'avais pas lu. Et alors vous verrez dans le texte, une fois que tout est clair en lui, que toute la ponctuation est claire, que vous avez tellement tout tourné, eh bien, à un moment, vous allez simplement rentrer dans sa profondeur et vous allez le voir à un autre niveau. Et ce sera comme ça vraiment. C'est-à-dire que le travail avec le texte, c'est simplement quelque chose qui est nécessaire pour tout le monde, pas simplement juste pour les enseignants. Donc voilà, le travail avec le texte, et en particulier, en particulier pour ceux qui travaillent sur les textes, qui font une traduction, qui publient des livres, on aura avec vous des entraînements, parce évidemment, je n'oblige personne. Après cette rencontre, on aura un entraînement avec notre lecteur. Là, évidemment, on aura notre petit voyage vers la plage, mais c'est après. Donc, ensuite. Je crois que c'est tout. Donc, il y a eu beaucoup de questions. Ici, il y avait une question en particulier. Est-ce que c'est correct que le Rav considère-t-il la Kabbale comme le seul chemin par lequel l'homme peut progresser spirituellement vers le Rav? Il traduit la question. Est-ce que le Rav considère-t-il la Kabbale comme le seul chemin par lequel l'homme peut progresser spirituellement vers le but de la création, etc.? Donc, comprenez. Simplement, comprenez qu'il y a une théorie. Il dit qu'il est le créateur, que tout ça c'est théorique. Il dit que c'est unique. Ça aussi, c'est pas prouvé. Hein. Tout peut être dit, n'est-ce pas? Donc, que l'on peut l'atteindre, qu'il y a un but, qu'il a une providence, etc. Tout ça, on l'accepte par croyance, par confiance. Et ensuite, on commence à y voir une certaine logique. Même à partir de l'illogisme, de l'opposition à nos ressentis, à nos attributs, à nos qualités, on commence à en voir la confirmation. Et le Balat Solam a un article intéressant, il s'appelle « La recherche scientifique sur la nécessité du travail pour le Créateur », c'est-à-dire, il traduit vers le russe, « Recherche scientifique pour la nécessité du travail vers le Créateur ». Cet article, ça fait longtemps que je ne l'ai pas lu, d'ailleurs, mais je vais la retravailler après ce séminaire-là. Et on la publiera sous une forme de brochure. Tous ces articles, ils sont préparés pour des brochures. Ils sont en cours de traitement, de préparation, ce qu'on est en train d'étudier avec vous. Le don de la Torah, l'Arvout, un seul commandement, le monde, etc. Tout ça se sortira en brochure. Pour un homme qui se tient simplement comme ça, petit, tout nu, comme un enfant, au milieu du monde et il ne sait pas où se tourner dans ce monde et qui est tellement désemparé, évidemment que pour lui, toutes ces méthodes, tous ces appels de toutes sortes de courants, d'enseignements, ils sont absolument équivalents. Ou bien c'est quelque chose qui l'attire plus ou moins en ce qui concerne sa structure intérieure. Ou bien il est plus attiré par une explication scientifique de l'univers, ou bien par une explication plus sensible, ou par quelque chose d'intermédiaire entre les deux. La Kabbale, elle dit immédiatement clairement que, comme c'est écrit dans le poème du Balat Solam, que tout ce que vous le verrez, et nul autre. C'est-à-dire que si tu franchiras le marsum, alors tu verras. Et avant ça, tu vois rien. Et tu vois en toi, bien sûr, ce que le kabbaliste prédit. Tu le vois plus ou moins en toi, mais tu vois que des propriétés, des qualités négatives, des étapes de passage. Et ça, c'est pas considéré comme une vision. C'est ressenti, c'est pas appelé vision, ils sont pas tellement clairs, ils sont pas tellement manifestes, ils sont juste ressentis comme ça. Et donc, ce qui est vraiment appelé la vision qui se révèle à l'homme, c'est déjà la vision du monde supérieur. Et ça, c'est déjà clair, manifeste, atteignable, mesurable, répétable, transmissible, reproductible à nouveau, etc. C'est-à-dire que c'est un ressenti par rapport auquel notre état actuel est appelé juste apparent, apparaissant. C'est irréel et absolument comme si inexistant. C'est-à-dire que ce en quoi on se ressent aujourd'hui comme ça, comme existant dans notre moi, dans un certain monde comme ça, qui existe réellement autour de nous, moi, mon corps, le monde environnement, certains objets, des changements dans tout ça. Alors en fait, quand on franchit le marsum, alors tout ça, tout ce monde, tous ces liens, tout ça, tout ce qui s'est formé en moi comme existant réellement, et bien en fait, ça se dissout. Évidemment, je ne perds pas le lien avec ce monde, évidemment que j'existe en lui, je me déplace parmi les personnes, mais tous les liens, toutes les propriétés, tous les ordres de la nature, toutes les réactions des personnes à cette instruction du champ informationnel, à la pensée du Créateur, comme on dit. Tout ça, quand ça se manifeste, alors il est vu tout à fait autrement. Et avant ça, tant que l'homme n'est pas parvenu à cet état, alors on peut lui dire, mais voilà, c'est un sens, il se représente quelque chose, un peu plus que ça. C'est pour ça que parler de ça, ou le prouver à l'homme, comme j'ai déjà reçu ici beaucoup de notes, voilà, existe-t-il d'autres voies? Dans ce cas, je dis à mes étudiants ce que m'a dit le Rav. Va et vérifie. On ne retient personne. L'homme doit ressentir ça en lui-même. Il aura tout le temps des doutes. Tant qu'il n'aura pas franchi le marsum, alors il en aura de plus en plus. C'est pour ça que la montagne du Sinaï s'appelle comme ça. Le mont, ça vient du Hirurim, c'est-à-dire des doutes, c'est-à-dire une énorme quantité de doutes sous lesquels se tient l'homme et regarde cette montagne et il ne s'imagine même pas comment est-ce qu'il peut la surmonter. Et autrement, s'il ne surmonte pas ces doutes en lui, alors il ne recevra pas la lumière supérieure qui commencera déjà à le corriger.
2: Et
1: moi, suivant les conseils de mon rave, je suis allé là-bas comme ça, à un cours, quelque part à Tel Aviv, même si je n'avais pas vraiment besoin. J'avais déjà, avant ça, fait le tour de tous ces grands kabbalistes israéliens. Et je savais ce que c'était. Voilà, j'étais allé partout, j'étais allé chez Berg aussi, chez... Bon, il y avait encore Baba Salé, vraiment un grand kabbaliste.
2: Et
1: il y avait à cette époque comme ça encore des personnes qui étaient fortes et vraiment se trouvant dans le monde spirituel. Et il y en avait aussi comme ça, comme aujourd'hui, toutes sortes de charlatans, avec toutes sortes de méthodes, avec toutes sortes de méthodes psychologiques qui vendent soi-disant le chemin vers le monde spirituel. Mais l'homme doit regarder tout ça, traverser. Si ça l'attire, alors il vaut mieux s'en convaincre rapidement et de ne pas rester dans les doutes. C'est pour ça que la réponse à la question, à cette question, elle est très simple. Allez-y et vérifiez. Si pour vous, il y a encore là-bas quelque chose d'attirant, alors restez-y. Parce que l'homme passe au cours de son développement des milliers et des milliers d'années et il se trouve dans toutes sortes de croyances, dans toutes sortes de ses recherches. Ben voilà. Donc, il faut encore le traverser et rechercher. Et ces personnes qui viennent chez nous puis repartent pour mûrir ailleurs d'une certaine manière, ils reviendront de nouveau. Pas maintenant, pas dans cette vie, dans la suivante. Mais il ne faut pas s'en attrister, il faut juste tout traverser, il faut travailler tous ces états dans l'ordre. Le Hari dit que, il parle du fait que si un homme qui n'a pas encore mûri se trouve dans un groupe kabbalistique, si vraiment, mécaniquement, tout simplement, il s'inclut en lui comme un enfant, il comprend que c'est peut-être pas encore pour lui tout à fait, mais ici il y a de tels grands adultes, alors il veut être comme eux,

Et alors, il se développe vite. Et comme ça, une personne si petite dans un groupe si grand et si fort, il peut vraiment perdre en lui-même beaucoup de Rishimot et parvenir à une existence mûrie de son propre état. Mais tant que son véritable Rishimot n'est pas sorti, il n'est pas encore considéré comme inclus dans le groupe. C'est pour ça qu'on voit que dans nos groupes, on voit des personnes comme ça qui, bon, sont simplement pas si près que ça. Elles sont assises, elles construisent, elles étudient, elles font quelque chose, mais elles font encore tout ça en regardant les autres, parce qu'on leur a dit. Et pas à partir d'une prise de conscience intérieure de ce processus qui les traverse. Elles entrent pas là-dedans, elles ne le prennent pas clairement en elles. C'est pas déterminé par leur désir qui est grand ou petit. C'est déterminé par le fait que les véritables Rishimot sont encore quelque part en approche et ils n'ont pas encore commencé à se manifester en elles. Et ils se manifesteront. Faut attendre. Voilà, faut pas forcer. C'est pour ça que il n'y a aucune violence. Il ne doit pas y en avoir dans le monde spirituel. Et le groupe doit, par des efforts communs, encourager les telles personnes. Elles doivent simplement, autant que possible, participer artificiellement pour l'instant entre du groupe. Et comme ça, ils accélèrent, ils attirent davantage de lumière environnante, et les régimes mûrissent plus vite, et comme ça, ils agissent. Et d'ailleurs, justement, le plus effrayant dans tout ça, en général, c'est qu'en fait, si l'homme n'a pas mûri, et qu'il n'a pas atteint la maturité, et qu'il n'est absolument pas dans ça, mais il se retrouve déjà d'une manière ou d'une autre dans un groupe kabbalistique, et que quelque chose le bloque dans ça, et il y reste. Aller de l'avant, disons, bah, il n'avance pas, il s'occupe comme ça de ses propres théories, modèles, et il est parfois même difficile de l'exclure du groupe. En tel état, ça s'appelle un fruit non mûr. Si on prend avec vous l'article de la dernière génération, ici le Baal HaSulam écrit au fait que tout le problème de toutes, en général, toutes nos erreurs, toute la source de toutes nos erreurs, c'est dans le fait qu'on mange un fruit non mûr. C'est-à-dire qu'on fait des actions qui ne sont pas en état d'accomplir, auxquelles on n'est pas encore parvenu, auxquelles on n'est pas encore atteint. On n'a pas encore grandi pour ces états. Donc ça provient du spirituel, et vous savez que voilà, tout ce qui est dans ce monde, que ce soit bon ou mauvais, en général, ça n'existe pas dans notre monde, mais ça descend du monde supérieur. Et toutes les sources de tous les phénomènes, bons ou mauvais, ils sont dans le monde supérieur et dans notre monde, ils ne sont déjà plus qu'une conséquence. C'est pour ça que l'action la plus importante avec notre âme qui s'est produite, c'est sa brisure. C'est ce qu'on appelle la faute. Pourquoi est-ce que ça s'est produit? Évidemment que ça s'est produit spécifiquement, exprès, pour que on ait maintenant la possibilité d'atteindre nous-mêmes le degré du Créateur, comme ça apprendre de lui qui il est, et comprendre sa hauteur et créer nous-mêmes tous ces énormes parzufs complètement semblables dans une pleine équivalence au Créateur. Mais la cause de la brisure, la cause de la chute, on doit bien l'étudier parce que c'est ça ce qui est la cause de toutes nos chutes, de toutes nos erreurs. Et c'est qu'une seule cause, en fait, ce qui s'appelle le fruit non mûr. C'est-à-dire que comme c'est raconté dans la Torah, Adam a mangé le fruit de l'arbre de la connaissance du bien et du mal, et s'il l'avait mangé mûr, c'est-à-dire s'il avait eu pour ça un massar, toutes les conditions, quand il l'aurait mangé, c'est-à-dire quand il aurait reçu en lui toute cette lumière grâce à l'écran, grâce au massar, avec un calcul correct de toutes ses possibilités face à cette lumière, alors évidemment il y aurait eu la fin de la correction, mais cette fin de la correction qui aurait eu lieu, il aurait été inconsciente. C'est sans compréhension complète de
de qui il est et comment s'assimiler au Créateur, mais la lumière complète de la fin de la correction face au cli complet qui se tenait l'un en face de l'autre, ces deux grandes forces, le plaisir et le désir, et elles se sont touchées et le désir s'est brisé, c'est-à-dire qu'il a perdu son massar, intention de donner, et c'est précisément parce qu'il ne s'est pas préparé. Donc c'est pour ça qu'il l'écrit ici. On va essayer de trouver cet endroit.

0: Он здесь пишет об обществе последнего поколения. Но
1: il écrit ici les conditions de manière générale sur la fin de la génération. Comme ça, il parle du fait que la dernière génération, le groupe, c'est la même chose parce que notre groupe se forme progressivement dans cette société et ils doivent le devenir. Et donc, il écrit ici, je sais pas trop à quelle page, troisième, quatrième, un, deux, trois, bon voilà, quatrième page. Donc, il écrit ici comme ça.
0: На каких условиях нам надо построить принципы отдачи в нашем обществе?
1: À quelles conditions est-ce qu'on doit établir les principes du don dans notre société? À la cinquième page, il parle du fait qu'il n'y aura pas de vie paisible et sûre dans la société tant que les désaccords entre ses membres ne seront pas résolus par l'opinion de la majorité. Et ensuite, ici, préparation de la société. Que la société doit être prête pour ça. Ah non, pas encore, attendez. Désolé. Encore une page. Il parle de l'exemple de la Russie. L'exemple de la Russie ici. Qu'il y a eu comme ça une telle brisure aussi, semblable à la brisure du clé spirituel, parce que ces lois spirituelles étaient imposées par la force, ou comme dans les kibbutzim israéliens, ou comme en général dans beaucoup d'autres petites mini-sociétés qui étaient créées ici et là. Si la société de l'intérieur n'est pas apte à accepter ces lois, alors elle les déforme et les brise à un tel point que progressivement, elle se détruit elle-même et cette destruction, elle est terrible. Elle est semblable à la destruction de ce cli général de Adam. Moi, je n'ai pas l'impression de trouver du tout. En partie, ça se voit à l'exemple de la Russie d'autres pays, dans lesquels les idées d'égalité altruiste étaient imposées par la force. L'effondrement de l'idée qui a eu lieu en Russie ne prouve pas encore que l'idée elle-même n'est pas vraie dans son essence, c'est-à-dire l'aspiration de l'altruisme. Car un peuple qui n'était pas mûr a essayé d'accepter la vérité de la justice supérieure. Le peuple était absolument incapable d'agir selon l'idée d'égalité sociale, d'où la conclusion, toutes les souffrances et les échecs proviennent seulement du développement insuffisant de la société, de son attitude à appliquer l'idée de communauté et d'égalité. C'est pour ça que dans le groupe aussi, on a besoin de progressivement, petit à petit, progressivement, créer comme ça, seulement une toute petite marche, la suivante comme ça, la plus petite, la placer devant nous comme le but, et conformément à ça, essayer comme ça de limiter, essayer d'accomplir en nous toutes sortes de lois qui ne sont qu'un petit pas dans l'avancement, sans déchirer. On a essayé comme ça, soi-disant, Abne Baruch, comme ça, à une certaine époque, comme ça, de donner le Maaser sans signature, sans indiquer comme ça qui c'était ou et quoi c'était. C'est simplement comme ça, jeter de l'argent dans une boîte. Chacun entend qu'il voulait. C'était il y a longtemps. On vous en parlera ici pendant le cours. Mais donc, on a mené sur nous comme ça des expériences très intéressantes en général. Pendant plusieurs mois, on a recueilli plus qu'auparavant, et ensuite, naturellement, ça a commencé à diminuer. L'égoïsme, comme ça, il ne cesse de grandir. Et si on ne voit pas de retour du fait de jeter de plus en plus, alors c'est pour ça qu'on commençait à jeter de moins en moins. Ensuite, on a aussi essayé de nous installer quelque part dans anciens kibboutim. Les kibboutim, en général, ils sont déjà morts en Israël. Et leur lieu se trouve souvent comme ça dans le désert et dans des territoires particulièrement dangereux. Mais c'était pas tellement important comme ça. Au nord, au sud, on allait dans des kibboutim qui se trouvaient vraiment à la ligne frontalière même. qui se trouvait dans des états pas tellement confortables. On était prêts, soi-disant, à tout comme ça. On y allait comme ça, on prenait des bus avec nos familles, on se préparait à ça, on créait déjà en nous-mêmes nos propres mini-organisations, comment est-ce qu'on allait faire tout ça. On suivait des cours dans le mouvement des kibboutzim. On a même passé chez eux des examens sur l'aptitude de notre groupe à être une société de kibboutz, c'est-à-dire une société dans laquelle il n'y a aucune propriété personnelle, mais tout est collectif. Parce que dans le kibboutzim, c'est justement, c'est comme ça, c'est une salle à manger commune, c'est tout est commun. C'est-à-dire que l'homme n'a rien là-bas. En principe, il y a eu comme ça des kibboutzim où même les vêtements et tout, tout ça s'est passé par une lessive commune, une garde-robe commune, et l'homme, il venait là-bas, il se lavait, il recevait du linge propre, il s'habillait. Et c'est-à-dire que voilà, c'est la maison, c'est une maison commune, comme on dit. Une armoire commune, des toilettes communes, une salle de bain commune, une salle de manger commune, tout est commun. Absolument, tout est commun. Les enfants dorment ensemble, tout est fait séparé des parents.
0: Il y a eu différents
1: types de kibboutzim, ils ont expérimenté beaucoup de formes de collectivité. Et d'ailleurs, ce sujet, j'ai écrit en russe comme ça beaucoup de pages dans l'un des livres que j'ai consacré à cette question. J'ai donné des exemples, et c'est justement comme ça pour regarder et essayer de simplement de réfléchir qu'on a très peu de matériel sur la société future. Ou par exemple, quelle loi et comment est-ce qu'on peut regarder de côté, de loin, ces lois? Est-ce qu'en vrai, elles sont altruistes ou est-ce qu'elles sont égoïstes? Ou est-ce que c'est possible comme ça, à l'aide de certains règlements extérieurs coercitifs, d'introduire de telle manière des règles altruistes et des qualités, de forcer l'homme ou de les limiter, de ne pas utiliser l'égoïsme? C'est ici que le Baha'i Sulam l'écrit justement. Qu'il ne faut pas faire ça. Il n'y a pas le droit de faire ça. Que la société doit mûrir et, dans la mesure de sa maturation, avancer en avant. Mais alors je vais m'asseoir et attendre. Et si je m'assieds et j'attends, alors ce rouleau compresseur de l'histoire va s'abattre sur moi et il va m'écraser par ses souffrances et m'obliger à crier au secours et à courir chercher le salut. Et ça ne suffit pas que j'avance par mon propre chemin, par le bon chemin, par le chemin de la Torah, par le chemin de la lumière, mais par un chemin forcé, par le chemin des souffrances. Et donc si je cours trop en avant, sans tenir compte de ma nature, de mes états aujourd'hui, alors aussi, comme ça, je vais tomber dans une autre extrémité. C'est quand je vais commencer à imaginer que je suis déjà dans la fin de la correction, et que je suis déjà prêt dessus, et je vais me demander pourquoi est-ce que je n'y suis pas. Donc c'est pour ça que ressembler correctement, de façon cohérente dans nos efforts, seulement au degré suivant, un peu plus élevé que le nôtre. Pour ça, on a besoin d'une méthode correcte. Et ça, en principe, toute la méthode, elle se concentre et elle sert justement à ça pour ne pas sauter en haut et ne pas prendre sur soi des décisions, des corrections insurmontables, mais précisément ce qu'on doit accomplir maintenant. C'est-à-dire la définition plus ou moins correcte de notre prochain état et la ressemblance à celui-ci, ça suscitera justement la lumière environnante correcte. C'est pas comme ça des forces supérieures qui nous semblent telles qui agiront sur nous. Mais et si on commence justement maintenant à vivre, dès que vous et moi, comme ça précisément dans une telle société, comme il est décrit ici dans l'article des dernières générations, alors c'est complètement possible qu'on tombe pendant quelques jours dans une telle euphorie, on a l'impression que vraiment c'est tout, on est déjà dans la fin de la correction. Mais pourquoi? C'est parce qu'on a tiré en effet sur nous une lumière environnante très forte, mais elle ne sera pas la nôtre. Elle sera de plusieurs degrés au-dessus d'une autre. Et ça ne corrigera pas. C'est juste la lumière qui se trouve uniquement dans le harab du partsouf supérieur peut corriger, et c'est de là que descendent vers nous toutes les qualités. C'est toutes ces lois, toutes les lumières, ce qui nous attire là-bas. Mais nous, on doit adopter au maximum l'image du Arabe du supérieur. C'est pour ça qu'un fruit non mûr, c'est-à-dire quand un homme veut sauter une marche, c'est la cause et la cause principale de tous nos problèmes. C'est pour ça que la bonne direction du groupe, la bonne formulation des tâches qui sont devant le groupe, presque non violente, non sans pression. C'est-à-dire violente, oui, au sens où parce que le degré spirituel, l'élévation au degré suivant, évidemment que c'est contre notre égoïsme, mais elle doit être violente et consciente. C'est-à-dire qu'on doit maintenant comprendre que pour nous élever un peu plus haut, il nous faut maintenant prendre et fournir de tels petits efforts supplémentaires à nos propriétés aujourd'hui, et alors on avance d'un petit pas en avant, puis encore d'un petit pas, puis encore d'un petit pas. C'est pas une honte, c'est pas... L'homme, il veut toujours bondir en avant, mais ça ne marchera pas. Tant qu'on n'aura pas travaillé progressivement, l'un après l'autre, tous ces régimes, alors on n'ira nulle part. On ne pourra pas comme ça. On ne pourra pas de toute façon, parce que le mouvement, il doit obligatoirement être séquentiel. On peut accélérer le passage, mais pas en sautant par-dessus les régimes, par-dessus leur chaîne.
0: Est-ce
1: qu'il y a encore quelque part où il en parle? Je m'en souviens pas, mais il parle beaucoup du fruit non mûr. Sur ça, il faudra en accorder une attention particulière. Donc, pourquoi est-ce que je dis tout ça? J'ai commencé avec la question suivante. Est-ce que, comme des personnes m'ont demandé ici, est-ce que la Kabbale est vraiment la seule méthode d'entrée dans le monde spirituel? Peut-être il y a d'autres mondes dans lesquels on peut entrer avec d'autres méthodes, ou dans ce même monde, mais avec d'autres méthodes. Ça, c'est impossible de l'expliquer. Il n'y a pas de preuve à cela. Un homme qui a mûri pour la Kabbale, il ressent inconsciemment qu'elle est pour lui. C'est-à-dire que ici, c'est déjà comme un fruit mûr avec cette méthode, avec ses exemples, avec cette science qui va continuer à le développer. Mais s'il n'est pas encore un fruit mûr, s'il est encore un fruit non mûr, alors il peut naturellement lui sembler qu'il existe d'autres méthodes. Il doit encore, comme ça, d'une certaine manière ou d'une autre, les vérifier. Et quand je demandais au Rav comme ça, c'est pas pour rien qu'il m'a répondu comme ça, va les vérifier. Et moi, accomplissant en quelque sorte son instruction, je suis allé comme ça une fois à Holon, là-bas comme ça, chez un soi-disant kabbaliste. Ce qui est intéressant, c'est que il disait en réalité des choses correctes. Il expliquait correctement ce que c'est que l'altruisme. Mais je suis revenu vers le Rav, et bon, je me souviens, j'étais pas déjà plus un petit homme, hein. J'étais déjà parcouru dans beaucoup de livres, j'avais déjà lu pas mal de littérature très sérieuse. J'étais pas encore dans les ressentis du monde supérieur, mais au moins la Ptira, la première, la deuxième partie de l'étude des Sfirot, Zohar, quelques articles séparés, j'avais déjà tout lu, et j'étais déjà passé par ça. J'avais lu auparavant comme ça beaucoup d'autres œuvres des kabbalistes. Malgré tout, les doutes restent jusqu'à ce que tu commences à ressentir clairement. Donc voilà, à Holon, j'avais rencontré un tel kabbaliste qui expliquait tout très correctement. Je suis venu vers le Rav, je lui ai tout raconté, je lui ai donné la brochure de ce kabbaliste, il avait commencé à publier une telle brochure. C'est comme ça un petit jeune homme. Il avait comme ça 35 ans. Moi aussi, j'avais à peu près 30, 32 ans. Et donc, il s'est avéré que, simplement, de par la finesse de ses ressentis, de par son petit égoïsme, il ressent la justesse, en fait, des relations humaines normales et où parmi elles se trouve le Créateur. C'est-à-dire que ça, c'est purement instinctif. C'est comme les premières générations sur la Terre pouvaient ressentir avec facilité. tout le monde spirituel, mais dans sa manifestation extérieure, comme ça, comme des fluides, comme certains mouvements autour de nous. C'est pas l'atteinte kabbalistique du monde supérieur à travers l'égoïsme, à travers le développement de l'égoïsme. Et précisément à travers le fait que tout cet égoïsme grandisse constamment, que tout le temps il donne ses perturbations supplémentaires à son aviyut, et que toi, dans cet aviyut, grâce à l'intention correcte, tu y insuffles la lumière supérieure. Et comme ça, à l'intérieur de toi, ce monde existe, à l'intérieur de toi existe le Créateur, et à l'intérieur de toi existe toute la création. Donc, non, c'est pas cette même méthode. La méthode avec laquelle, dans laquelle on peut ressentir extérieurement ces mondes, les mondes supérieurs. Ce sont des méthodes qui sont construites sur le rejet de l'égoïsme. Pas sur son application, mais sur son rejet. C'est-à-dire bouger moins, consommer moins, penser moins à différentes choses, rejeter toutes sortes de choses étrangères, ne pas les adapter, ne pas les accepter, ne pas accepter leur aviyut en soi, simplement les rejeter, ils sont séparés, s'éloignés quelque part, ne pas participer à ce monde, ni à cette vie. Et c'est comme ça que faisaient aussi les kabbalistes de l'Antiquité à leur époque. Et ces méthodes anciennes, elles sont restées comme ça dans toutes sortes de méthodes orientales là-bas. On en a déjà parlé plus d'une fois. Donc, un homme qui n'a pas mûri et qu'il y a encore en lui un petit égoïsme, c'est-à-dire un petit égoïsme, bon, il peut être très grand, mais juste terrestre et pas spirituel, pas supérieur. C'est-à-dire qu'en fait, les personnes qui viennent, elles peuvent être immenses, des chefs, des politiciens, des hommes d'affaires, comme ça, quelqu'un qui a un égoïsme immense, très grand, et des besoins dans ce monde qui sont très grands. Mais envers le monde spirituel, ils ont un égoïsme comme ça, presque nul. Et alors, ils ne comprennent pas cette méthode kabbalistique dans sa forme véritable, mais ils l'appliquent simplement dans le fait que on n'essaye pas, on n'utilise pas l'égoïsme, on le rejette. On va seulement vers le ressenti, pas vers l'approfondissement, pas vers son utilisation, pas à travers l'attraction de la sagesse de la kabbale, mais à travers simplement un ressenti pur. Vous pouvez rencontrer beaucoup de tels enseignants. Chaque fois comme ça, on va vérifier ça et vous recevrez des explications. C'est-à-dire qu'un fruit non mûr, c'est que en chacun de nous, il y a des reshimot qu'on doit simplement travailler précisément en accord avec eux, avec notre véritable état, et sans aucun en sautant les étapes. C'est pour ça que ceux qui créent des groupes, ceux qui avancent dans des groupes, ils doivent progressivement prendre exemple sur d'autres, comprendre dans quel état ils se trouvent, et ils doivent constamment demander conseil, s'ils agissent correctement ou non, s'ils prennent sur eux des exemples, des actions à leur mesure, ou bien comme ça, si ça va finalement les briser, comme a été brisé tout le pays de la Russie, ou les kibbutznikim israéliens. Il faut demander conseil sur toutes ces petites étapes par lesquelles on va passer, chaque groupe, chacun de nous. Et c'est comme ça que vous allez préserver de nombreuses, nombreuses chutes et coups. Vous avez dit que la lumière qui descend sur nous lors de l'étude des livres du Baal HaSulam, c'est la lumière de la fin de la correction. Donc, elle non plus n'est pas pour nous. Qu'est-ce que ça veut dire la lumière de Rap au-dessus du degré de soi, le Rap? Quand je dis que le Baal HaSulam a écrit ses livres depuis le degré de la fin de la correction, ça veut dire pas que on reçoit la lumière de ses livres depuis la fin de la correction. Si j'ai écrit mes articles, alors j'ai écrit aussi depuis le degré où je me trouve, et je ne suis pas à un tel degré que le Baal HaSulam. Vous comprenez vous-même, il n'y a rien à cacher. C'est ce qu'il y a. C'est pour ça que tout d'abord, je conseille d'étudier les sources originales, en plus des miennes, de lire ces articles, Et même si je les adapte, j'essaie de les adapter avec le moins de distorsion possible, parce que, autant que je le peux, ça passe tout de même par moi. Il n'y a pas d'autre possibilité pour l'instant. Mais ça suffit comme ça pour avancer, au moins jusqu'à l'état où je me trouve. Et il y a de la lumière, donc la lumière du Bala Sulam, la lumière de Rabbi Shimon, de Rabbi Elazar, la lumière du Hari, la lumière du Rabash, c'est cette même lumière, bon, même Avraham, Moshe, toute cette lignée, c'est pratiquement une seule et même âme qui descend dans notre monde et constamment, nous a illuminé en lui, et donc nous a transmis à chaque fois une nouvelle méthode kabbalistique. Évidemment que c'est la lumière du degré le plus élevé de la fin de la correction. D'ailleurs, justement, à ce sujet, c'est intéressant, parce que il l'écrit comme ça dans le Zohar, si vous avez lu l'article de la vision de Rabbi Chiya. Que voilà, la belle question, comment est-ce que c'est possible que Rabbi Shimon ne soit pas dans la fin de la correction, et comment est-ce que c'est possible qu'il atteint la fin de la correction si toute l'humanité, dans l'action, ne l'a pas encore atteinte. Donc, cette fin de la correction, est-ce qu'elle est particulière, est-ce seulement Rabbi Shimon, ou est-ce que... Ou est-ce que elle est générale, ce degré sur lequel l'humanité se trouve déjà? Évidemment que cette question est là-bas, cette question est examinée, évidemment que c'est pas tellement utile pour nous, c'est simplement comme ça, à travers cet exemple, que c'est montré qu'en général, la structure de tous ces degrés, est-ce qu'il y a la fin de la correction par rapport à notre degré, et tous les degrés intermédiaires. Donc, c'est pas important que la lumière provienne de la fin de la correction, c'est-à-dire que c'est très important qu'elle descende précisément de là. Mais en passant par tous ces degrés, elle passe effectivement par le Harav du supérieur. Et en principe, comme c'est le Harav du supérieur pour vous, c'est ce que moi j'organise, c'est ce que je concentre sur vous, c'est ce que je fais. C'est tout ce que je prépare pour vous. Évidemment que vous recevrez tout ça, pas du degré supérieur, mais simplement d'un degré au-dessus de vous-même. Et donc, ce qui vous semblera, et en général, tout ce qui vous a semblé et vous semble être du monde spirituel, ce que c'est, quelle que soit la façon dont vous imaginez, en réalité, vous représentez une partie très très très déformée d'une milliardième partie seulement d'un petit degré, simplement qui est seulement en contact avec eux, du degré supérieur. Ensuite, revenons à notre sujet. Donc, à propos du fruit non mûr, on a retenu, hein? Que si vous essayez d'introduire quelque chose dans vos groupes, si vous essayez de faire quelque chose, je vous conseille fortement, vraiment très très fort, de consulter ou de prendre exemple sur le passé de notre groupe, et on ne s'est pas retenu, voilà, j'ai rien retenu exprès. On a essayé de passer par absolument tout, et c'est même difficile de se rappeler de ce qu'on n'a pas fait. On a fait toutes sortes d'entreprises communes, d'événements, d'organisations diverses de notre vie, comme on en a discuté et comme on essaye comme ça de les réaliser. On peut dire que la Providence supérieure nous a protégés, nous a gardés, ne nous a pas laissé entrer dans de tels états en acte pour ne pas vraiment nous y perdre complètement et ne pas nous y détruire. Bon, parce que quand même, notre groupe elle doit mener tout le monde en avant, et en théorie, traverser tous ces états, les travailler. Mais puisque ces états sont déjà travaillés en nous, on n'a pas besoin de tout ça. Vous pouvez utiliser ce qu'on a fait, et en vous connectant à nous, vous profitez déjà de ce qu'il y a du prêt à l'emploi. C'est de la même manière que nous. Je n'ai pas besoin de savoir comment faire une chemise, comment faire une table, comment construire encore quelque chose, parce que justement, j'utilise ce que l'humanité a fait avant moi, et c'est ce que fait la société qui m'entoure. Et c'est pour ça qu'en vous connectant à Bnei Baruch, vous passez très, très rapidement beaucoup comme ça, intérieurement beaucoup de choses, et vous travaillez tous les états qu'on a traversés. Vous pouvez simplement comme ça, comme un enfant dans les bras d'un adulte, immédiatement atteindre son niveau. Et ensuite, quand vous serez déjà à ce degré plus élevé, vous allez travailler ça en vous. C'est-à-dire que le chemin se raccourcit immédiatement, comme ça. C'est les groupes d'aujourd'hui, vous savez vous-même. Comme ça qui se créent, ils peuvent littéralement en 6 mois être pratiquement équivalents à un groupe qui existe déjà depuis 10 ans. Et c'est pas parce qu'ils sont aussi intelligents, c'est parce que ils s'incluent en nous et ils ont déjà d'autres réchémos, ils travaillent tout ça eux très rapidement, sans se rencontrer évidemment, sans comprendre ce qui leur arrive, tout ça se travaille si vite à l'intérieur. Mais c'est comme ça. C'est pour ça que plus on avance, plus de groupes s'incluent en nous, et moins encore on devrait y prêter attention, parce qu'ils seront plus prêts, et nous on sera plus prêts à les inclure en nous. À réaliser leur absorption en nous. Donc, 16e point de l'article, le don de la Torah ou le don de la Kabbale. Maintenant, comprenons pourquoi la Kabbale nous oblige à accomplir l'impossible. Voilà, rappelez-vous comme ça. On a parlé du fait que la correction de l'homme, son élévation jusqu'au degré du Créateur, qu'il le veuille ou non, l'histoire les contraindra de toute façon, c'est-à-dire que son propre développement exercera sur lui une telle pression qu'il sera obligé de vouloir par le bâton vers le bonheur, comme on dit. Et s'il obéit, alors il commencera à lui-même cultiver ça en lui et à se convaincre que c'est bien et que c'est nécessaire. Donc, dans tous les cas, il se tient ici devant la prise de conscience que ce n'est pas possible. Et pour que ce devienne possible, la méthode de la correction, la Torah ou la Kabbale, s'appelle, n'a pas été remise à un seul homme. Par exemple, Abraham qui était le premier à penser la correction. Mais lorsque ça s'est formé, chez lui ou ce groupe tout entier, s'appelle un peuple de 600 000 âgés de plus de 20 ans. C'est-à-dire qu'il nous a donné une condition théorique. Évidemment que le peuple qui est sorti d'Égypte n'est pas un peuple qui doit parvenir à la fin de la correction, c'est simplement sur un certain groupe kabbalistique, au niveau zéro de son désir égoïste, qui est un exemple historique de quelle manière ça se produit, parce que la racine spirituelle doit obligatoirement toucher sa branche terrestre, sa conséquence terrestre. Et alors, dans la terre, c'est-à-dire dans la matière inanimée, ça se reproduit. Cette reproduction doit obligatoirement y avoir lieu. C'est pour ça que, à partir du degré le plus élevé depuis la fin de la correction, à travers tous les degrés du monde, doit passer cette information. Elle doit s'incarner dans toutes les passeurs de l'égoïsme et commencer depuis le degré le plus bas à s'élever vers le haut. Et la montée vers le haut est déjà consciente, elle est prise en conscience par chacun personnellement, alors que l'incarnation du haut vers le bas est se produit de façon déterminée naturellement selon le désir du Créateur, sans quelconque participation de la part conscient, et elle se produit parce que c'est comme ça que ça doit être. Parce que le degré supérieur, la racine, doit se revêtir dans le degré inférieur, dans la branche. C'est ce qui s'est produit historiquement, comme on le sait, sur ces personnes, sur les descendants d'Abraham. Donc, c'est pour ça que cette méthode de correction a été remise par un seul homme, mais quand il est apparu, c'est-à-dire une grande quantité de personnes, lorsqu'il a bien souffert de l'esclavage égoïste, et il est sorti d'Égypte lorsque chacun du peuple a été interrogé s'il était d'accord pour ce travail élevé, c'est-à-dire satisfaire le désir d'autrui et non le sien, et lorsque chacun de tout son cœur, de toute son âme, a accepté ce et a proclamé « nous ferons et nous entendrons ». C'est-à-dire qu'il y a des conditions déterminées selon lesquelles, uniquement selon lesquelles, il est possible de monter à ce degré qui s'appelle existence spirituelle. Si on traverse ces états en nous, si on travaille ces états en nous, alors on montera au degré d'au-dessus du Marsum. C'est-à-dire que 600 000 personnes, évidemment que c'est le groupe. Pourquoi est-ce que ça s'appelait 600 000? Parce que c'est une structure entière. La sortie d'Égypte, C'est-à-dire qu'on accepte tous sur nous-mêmes, vraiment comme ça, de par nos qualités, de par nos désirs, de par nos aspirations, la sortie, c'est-à-dire se détacher de l'égoïsme, et chacun de nous dans le groupe est d'accord pour cette affaire, pour ce résultat, et on est d'accord pour nous élever au-dessus de notre degré et entrer dans le degré suivant. Sur la base de la règle, nous ferons et nous entendrons. C'est-à-dire d'abord l'action et ensuite la compréhension de son résultat. Parce que sinon, c'est pas possible que ce soit autrement. On ne peut pas maintenant étant au niveau égoïste, déjà d'avance voir ce qu'il y aura dans le niveau altruiste, parce qu'on n'a pas le QI. Pour voir, entendre, comprendre, accepter, pour ça, il nous faudrait déjà, c'est-à-dire qu'il nous faudrait déjà l'écran. Mais il n'y en a pas. C'est pour ça que d'abord l'action est accomplie, ensuite la lumière y parvient. D'abord l'écran est acquis, et ensuite, dans l'écran, déjà la lumière supérieure, la lumière intérieure parvient. Donc si on remplit toutes ces conditions, dans ce cas apparaît la possibilité d'accomplir l'exigence de l'amour d'autrui. Pourquoi ? Est-ce qu'un groupe est nécessaire pour ça, en tout premier lieu ? Il n'y a pas du premier point là. Parce que, en effet, si 6 000 personnes cessent de s'occuper de la satisfaction de leurs propres besoins et n'ont pas d'autre but dans la vie que de veiller aux intérêts de leur prochain afin qu'ils ne manquent de rien, c'est-à-dire que, on parle ici d'un groupe limité, comme ça, 10, 20, 50, 100 personnes, peu importe le nombre, donc, si elles acceptent sur eux cette loi d'une telle relation les uns envers les autres, alors, sans aucun doute, il n'y aura absolument aucune nécessité de se soucier de sa propre existence. Nous, quand on adapte cette loi à nous-mêmes, on ne l'accepte que sous une forme spirituelle. En aucun cas, sinon ce serait juste un frein au mur, en aucun cas, il ne faut commencer à accepter dans le groupe la loi de la cohabitation spirituelle. On n'est absolument pas préparé à ça. C'est pas notre degré. Ça, c'est déjà dit dans l'article de la dernière génération que par quel chemin précisément et successivement est-ce qu'il est nécessaire de s'intégrer à ça dans notre existence terrestre? C'est pas dans nos intentions d'être les uns dans les autres, de nous aider et qu'on participe mutuellement, mais comme dans nos actions terrestres, c'est-à-dire dans l'entraide, la cohabitation, le travail, l'étude, la famille, etc. Comment, dans tout ça, en acte, est-ce qu'on peut appliquer les règles de la cohabitation spirituelle? En aucun cas est-ce qu'on fait ça maintenant. Ce n'est que quand on sera déjà un énorme nombre de personnes qui seront déjà pénétrées de cette idée et qui se trouveront déjà à un niveau spirituel, qui se trouveront vraiment à un niveau spirituel. Seulement alors, le Balasoulam nous dit que s'il se crée une telle masse critique de personnes, alors il sera possible de commencer à construire la société de la dernière génération. Ici, c'est pas la question de ça. Ici, il est simplement question du fait que on est un groupe de personnes et on doit, entre nous, à l'intérieur de nous, créer de telles conditions qui seraient déjà appelées notre relation spirituelle les uns envers les autres. C'est-à-dire que le groupe représente dans nos conditions, aujourd'hui encore, quelque chose de... Comment dire ? C'est une sorte de catégorie spirituelle, une catégorie, un objet spirituel, ce qui n'est pas tangible de façon évidente, qui n'existe pas de façon évidente dans notre vie, dans nos familles, entre nos familles, en rien. Un homme qui rentre, un étranger, il ne doit pas en quelconque manière et il ne le verra pas. C'est cette communauté d'intérêt, d'aspiration qui existe spirituellement entre nous. C'est comment créer de telles relations intérieures, la relation de l'homme à son groupe. Car dès que le peuple a accepté cela, ils ont reçu la méthode de la correction pour l'adhésion avec le Créateur, car ils sont devenus capables

Effectivement, si cette masse, de par sa puissance, de par sa quantité, sera suffisante, on recevra cette méthode. On se trouve dans le même état dans lequel se trouvait ce groupe de personnes qui est sorti d'Égypte. Simplement, eux recevaient tout ça absolument inconsciemment. Et sur eux, ça s'accomplissait par le programme de la création dans la vioute nulle, dans la vioute zéro, quoi. C'est-à-dire qu'ils devaient passer par ça, ils devaient le faire, comme ça, inconsciemment, et ils l'ont fait. Ça s'appelle la descente de la racine supérieure jusqu'à sa branche la plus basse. C'est jusqu'à la matérialisation de la matière de notre monde. Et c'est pour ça qu'ils n'étaient pas appelés ceux qui s'élèvent à le Créateur par eux-mêmes. Ça se jouait simplement sur une immense quantité de personnes, sur tout ce groupe qui, dans notre compréhension mécanique, est appelé Israël. C'est-à-dire pas ceux qui aspirent de par leur propre désir vers le Créateur. Non pas à partir de leur propre égoïsme, à partir de leur propre souffrance. Pas ceux qui ont traversé là-bas 3 ou 4 000 ans de travail, toutes sortes de réchimaux. Mais parce que dans notre monde, cette méthode de correction devait descendre, elle devait s'incarner dans un tel groupe terrestre, et ce groupe devait nous transmettre cette méthode à travers les kabbalistes, jusqu'à l'état où, en nous, déjà, comme on l'a dit aujourd'hui, ce sont les réchimaux de toutes les dernières phases de la vie qui parle. Et voilà qu'aujourd'hui, comme c'est à partir des réchimaux, on commence déjà avec vous à ressembler dans nos aspirations intérieures, en réalité, à ces conditions qui alors se sont réalisées du haut vers le bas. Absolument indépendamment des personnes, absolument sans aucune aspiration de leur part. Mais nous, à partir de ces états qui sont décrits dans la Torah, on peut comprendre à quelles conditions et dans quels états est-ce qu'on doit se trouver. Mais pas déjà de par nos propres désirs. Pas comme c'est déterminé d'en haut. Comme à cette époque où simplement toutes les forces de la nature se combiner comme ça dans leur action sur ce groupe de personnes. En nous, on doit ensemble, tous de par nos propres efforts, nous préparer à un tel état, simplement du bas vers le haut. Et comme l'écrivent les kabbalistes, ce chemin a commencé à la fin du XXe siècle. Et de ce qui a été écrit et de ce qui a été dit, nous pouvons comprendre pourquoi tout le peuple d'Israël est responsable l'un de l'autre. À première vue, cela n'est absolument pas juste, parce que si quelqu'un a péché, le Créateur s'en prend à toi, pour autrui. Hein? Pourquoi est-ce que je suis responsable des fautes d'un tout autre, et même d'une personne que je ne connais pas? Et Rabbi Elazar, fils de Rabbi Shimon, dit que le monde et l'homme sont jugés sur la majorité. Celui qui a corrigé ne serait-ce qu'un seul désir, il incline lui-même et tout le monde vers le mérite. Celui qui l'a utilisé pour le plaisir de soi, il incline lui-même et le monde vers sa faute. C'est-à-dire que non seulement un seul peuple, non seulement un seul groupe, il parle toujours du point de vue de la fin de la correction, comme je vous ai dit. C'est le degré suivant au-dessus de Rabbi Shimon. Et donc, ensuite, et chacun ajoute par ses actions un mérite ou une faute à l'ensemble du monde. Cela découle du fait que chacune des 613 exigences de la correction concerne l'accomplissement d'une seule condition, aime ton prochain comme toi-même. Et elle-même se trouve au-delà du possible à réaliser. Si seulement tout le peuple dans son ensemble et chacun de celui-ci n'est pas prêt à cela. Et donc voilà, se pose une question très prudente ici. Est-ce qu'il est possible que chacun de nous et que nous tous ensemble, on se prépare à un tel état et qu'on soit réellement dans un tel état afin que d'en haut descende sur nous cette lumière de la remise de la Torah, de la remise de la Kabbalah, de la remise de la méthode de correction, c'est-à-dire de la révélation du Créateur. Et ensuite, il en parle déjà dans l'article suivant qui s'appelle Arvut, garantie mutuelle. Est-ce que vous avez des questions? Oui. Question. Rav, pourquoi est-ce que c'est dit qu'on fait d'abord et ensuite on entend?

0: Grave. Tout d'abord, je suis très heureux que vous ayez comme ça un tel bilboul, une confusion, que vous soyez tellement fatigué, que vous ayez comme ça du mal, comme ça en général la peine à ouvrir ne serait-ce qu'une oreille, un petit peu à entre-ouvrir un œil. C'est très bien, vraiment, sérieusement. Parce que ces petits efforts que vous faites maintenant, ils ne viennent pas de l'auto-excitation. Pas de quelque chose, pas du fait que vous vous êtes préparé à venir ici, à écouter tous ensemble, mais maintenant vous travaillez déjà précisément à partir de ce qui se crée en vous réellement aujourd'hui. Ce sont de nouveaux ressentis, ce sont de nouveaux kelim, et ils sont très inconscients, et vous ne sentez pas ce que vous avez aujourd'hui, mais ensuite ça commencera à se manifester. C'est-à-dire que, en général, l'homme, quand il commence à avoir la vision spirituelle, il se réjouit davantage de tels états, parce qu'ils sont les plus féconds. C'est-à-dire que là, on a en nous le degré suivant qui se forme. On le ressent comme ça. Vide, embrouillé, fatigué, égoïste, comme ça ayant un petit peu perdu d'intérêt. Comme, où est donc la vie d'avant? Qu'en est-il d'elle? Tout ça, c'est très bien. En réalité, c'est très très bien. Parce que maintenant... Non, faut éteindre le téléphone.
1: Donc,
0: vous n'imaginez pas. Il ne faut pas... Au contraire, repousser ses pensées. C'est, si vous les repoussez, vous n'allez pas utiliser cette aviut qui vous vient maintenant. Vous devez avec elle, dans la paix et l'amitié, commencer maintenant à avancer plus loin. Essayez de l'adapter en plein accord avec vous-même. C'est très facile de s'attacher de ce monde-ciel et de flotter comme ça dans les nuages. Ou au contraire, comme ça, de s'attacher de ces nuages et de descendre dans ce monde. Il faut vivre simultanément dans l'un et dans l'autre. C'est-à-dire dans un accord intérieur que ça doit être comme ça. Et que le Créateur doit se revêtir dans ce monde-ci. Il doit descendre dans ce monde-ci. Dans votre monde. Il doit le remplir dans tous les états, au travail, à la maison, avec la femme, avec la belle-mère, avec peu importe quoi. Que vous soyez dans quoi que ce soit, vous ne devez pas, à l'intérieur de vous-même, vous briser et jouer en vous-même. Maintenant, je m'occupe du spirituel. Et puis maintenant, c'est déjà ce monde, et là-bas, tout est beaucoup plus réel. Il n'y a pas ça. C'est une seule et même réalité. Simplement, on ne peut pas faire descendre la réalité spirituelle dans la matérialité, de sorte qu'elle nous apparaisse comme une seule. Mais en réalité, ça doit être comme ça. Si on se détache de ce monde-ci, alors on restera juste un point. De telle manière, on arrêtera notre développement spirituel. Le développement spirituel se construit seulement sur le fait d'inclure la spiritualité, le Créateur, le ressenti du supérieur, dans tout ce qui se trouve ici dans notre monde. En commençant par nos états terrestres les plus bas et en finissant par les plus élevés. C'est-à-dire que, où que vous soyez, quelles que soient les affaires dont vous vous occupez, affaires, business, amour, quelques avancements, quelques décisions, quelques querelles, peu importe où et dans quoi, si dans ça, vous n'incluez pas le Créateur, alors vous ne faites pas d'efforts pour le passer, alors ce n'est pas un travail spirituel. Le travail spirituel consiste à ce que dans notre monde, dans nos états, sans partir où que ce soit, on inclut le Créateur. Le fait est que on est simplement, le fait qu'on soit maintenant isolé, le fait qu'on se trouve maintenant ici, c'est simplement afin de nous renforcer, afin d'en acquérir les ressentis les meilleurs, et sans les perdre, comme ça ensuite commencer à les inclure littéralement par la force à l'intérieur de notre vie et à remplir notre vie ordinaire de ce ressenti spirituel jusqu'à ce point et qu'à un tel degré, on commence à ressentir à travers eux le Créateur. Et c'est une force vivante qui, en réalité, anime et tout fait bouger. C'est pour ça que nos états aujourd'hui, ils sont en quelque sorte un modèle de ce qui nous arrivera ensuite. On retournera chez nous, on retournera ensuite à notre vie de nouveau. Et comment est-ce que ce sera pour nous? Mal? Non, ce sera pas mal. On est maintenant, comme dans notre état aujourd'hui, alors qu'on est déjà un petit peu épuisé, qu'on est plus trop dans une telle euphorie. C'est maintenant qu'on doit commencer à inclure dans cet état le meilleur que vous avez eu. Ça ne veut pas dire que vous regardez le passé, que vous retournez le passé. Ça veut dire que vous faites revêtir l'état le plus élevé dans votre état aujourd'hui, le plus bas. Et ensuite, on vous ajoutera encore des états encore plus bas, encore plus grands aviut, des états encore plus bas, plus bas, plus bas, plus bas. Et essayez de les spiritualiser. Aujourd'hui, ça, vous avez un tel exemple comme ça qui vous est donné, un laboratoire. Donc faites-y maintenant, dans ce laboratoire intérieur, de telles actions. Et ensuite, comme vous commencez à retourner chez vous, faites-le avec toute votre vie. Vous ne devez pas comme ça maintenant vous détacher dans ce monde pour 2 heures par semaine ou pour 2 heures par jour et fuir comme ça quelque part dans la cabale. Non, vous devez simplement fuir quelque part dans la cabale pendant 2 heures par jour afin qu'ensuite, toute la journée, les 22 heures restantes, vous viviez en combinant ce que vous avez reçu, cette énergie, cette élévation, ces impressions. Vous devez les inclure dans toutes les 22 heures restantes. Seulement alors, c'est considéré que votre vie se réalise vraiment correctement. C'est pas simplement les 2 heures par jour qui sont prises en compte, où vous passez à étudier la cabale, ou encore comme ça, 7 heures que vous passez à la diffusion. C'est pas ça qui est pris en compte. Mais ce qui est pris en compte, c'est précisément ce que vous avez reçu pendant ces 2 heures. Et comment est-ce que vous l'intégrez, que vous le poussez de force, que vous essayez de vivre ces 2 heures pendant toutes vos autres 22 heures. C'est pour ça que notre vie est construite de telle manière à ce qu'on soit obligé de travailler 8 ou 10 heures. Les kabbalistes obligent l'homme à travailler, à participer à toute la vie avec la société environnante. On a quelqu'un à nous isoler, qui est à nous détacher du grand monde environnant, qui, soi-disant, lui fait peur. Et il serait si bien, on s'en éloigne comme ça quelque part, sur le côté, on existe tranquillement, on crée comme ça pour nous un monde artificiel. On n'a aucun cas. Le créateur n'a rien fait en vain. Les femmes, les enfants, les managers, les belles-mères, j'en sais rien moi, ce qu'on peut encore inventer. Tout ça, ce sont des obstacles nécessaires pour nous et il faut insuffler le spirituel à l'intérieur d'eux. Et inversement. Question. C'est quoi une méthode fondée sur le rejet de l'égoïsme, le Rav? Une méthode qui est fondée sur le rejet de l'égoïsme et ne nous permet pas d'avancer. C'est pour ça que toutes les autres méthodes, elles ne parlent que de ça, de te détacher de ça, ne penser qu'à une seule pensée, oui? Et les autres, en général, carrément, détache-toi. Et la Kabbale ne parle pas de ça. Inclus le Créateur dans tous les obstacles. Il est à l'intérieur de. Lorsque tu les inclus, tu travailles avec la Viut. Là, tu le trouveras. Là, il se révélera à toi. Il peut se révéler à toi seulement sur ta chair, seulement sur ton égoïsme, à l'intérieur de celui-ci. Et pas immédiatement. Il ne se révélera pas à toi au degré zéro et au premier degré, mais seulement au deuxième, troisième, quatrième. C'est-à-dire que même si tu commences à travailler si tu commences à travailler avec ça, tu ne commenceras pas immédiatement à le ressentir. Au degré zéro, au premier degré, il sera ressenti par toi comme un certain lointain, comme ça, environnant. C'est-à-dire que c'est pour ça que ça me réjouit de vous voir comme ça dans un tel état aussi fatigué et aussi abattu, comme ça tellement... C'est très bien. Maintenant, il faut commencer à travailler. Et si l'homme attend que de nouveau l'aspiration lui vienne, que quelques groupes comme ça commencent à chanter, à danser, et que de cette manière on commence à m'encourager, alors c'est pas correct. C'est absolument pas correct. La sortie dans le monde spirituel, c'est une sortie de l'état le plus désespéré. Du plus désespéré. Il n'y a pas d'obscurité plus grande qu'avant la sortie dans le monde supérieur. Quand l'homme comprend vraiment qu'il n'a aucune possibilité pour ça, intérieurement par rapport à lui, et alors il crie déjà vers le Créateur. C'est pas encore notre état. Nous, on doit encore trouver d'une certaine manière le Créateur dans notre monde. C'est-à-dire que dans notre état intérieur, on peut comme ça d'une certaine façon, quelque part, le faire coïncider avec nous. Et quand on peut absolument, qu'on ne peut absolument pas, malgré tous nos efforts, alors ce sera véritablement un cri qui se révèle. Et donc, commencez à travailler à l'intérieur de vous. Question. Rav, est-ce que vous pouvez encore expliquer ce qu'est la cohabitation spirituelle qui aujourd'hui est un fruit dans le mur pour le groupe? D'un côté, vous avez dit que la tâche du groupe aujourd'hui est de sortir de moi, du soi et de le dissoudre dans les membres du groupe. Rav, oui, l'homme doit sortir de lui son moi, se dissoudre, se sortir de son moi, se dissoudre dans le groupe, se jeter en dehors de son moi, dehors dans le groupe. C'est-à-dire que faire en sorte que nos moi restent en dehors du groupe. Le groupe, c'est comme un cercle dans lequel on essaye de nous jeter en laissant notre moi en dehors de ce cercle. On le fait seulement dans nos efforts intérieurs, en aucun cas en l'appliquant dans notre vie. On ne fait pas comme ça une caisse commune comme les kibboutzim, aucune sorte de cohabitation commune, on n'essaie pas de créer une seule famille commune, une certaine communauté de notre monde. Tout ça, ça appartient au problème de la dernière génération. Que Dieu nous en garde, on y arrivera peut-être un jour. On construit simplement avec vous un groupe kabbalistique, pas une société kabbalistique, mais un groupe kabbalistique qui ne s'occupe que des efforts intérieurs. Chacun comme ça en lui-même, et de la connexion de ces efforts intérieurs de tous entre eux, afin d'atteindre une masse critique et de provoquer la révélation du Créateur. La révélation du Créateur nous élève tous immédiatement au degré suivant. Dès que, au degré suivant, on atteindra le nouveau désir critique et qu'on se prépare par ses efforts à ce cli commun, alors immédiatement de nouveau le Créateur se révélera à nous et au degré suivant, et de nouveau il nous corrigera, et de nouveau, ainsi comme ça on se remplira de lui et jusqu'au degré suivant. Et comme ça, à chaque fois. Toute la méthode, elle est pratiquement la même, à chaque degré. Donc c'est pour ça que maintenant, ensemble avec vous, on ne s'occupe pas maintenant de la correction de notre vie. Chacun de nous continue à vivre dans sa famille, chacun de nous reste son travail. Peut-être que les femmes ne sont pas d'accord, peut-être que les maris ne sont pas d'accord. On n'a pas l'intention maintenant d'acquérir des biens communs, de créer nos propres institutions d'État. Rien de tout ça. On ferme tout ça. On fait que de créer notre communauté spirituelle, invisible comme ça, spirituelle, où nos désirs communs, nos aspirations vers le Créateur se réunissent et provoquent comme ça sur nous une grande lumière environnante. C'est la seule chose qu'on fait maintenant. Et pour ça, s'il le faut, quelques actions communes, même elles sont communes, sans rapport à tous ces problèmes quotidiens, nos modes de vie, etc. C'est ce qu'on fait ensemble. La soukha, c'est là comme ça quelconque diffusion, la création de notre centre commun. C'est-à-dire que c'est tout ce qui n'appartient que au spirituel, qui est une sorte d'enveloppe extérieure de celui-ci. Ça oui, mais rien de plus. C'est-à-dire que il faut pas grimper sur le fruit de mon mur, sur l'arbre du bien, sur l'arbre de la connaissance du bien et du mal. Il ne nous est pas encore permis d'y monter.
1: Вот с этого времени и далее вы увидите, насколько быстро пойдет ваше развитие, насколько.
2: À partir de cette période, vous verrez que l'évolution accélérera, les situations changeront rapidement. Et ce qu'on pensait reprendre des mois, des années avec des difficultés, vous verrez à quel point ça vole en avant.
1: Я вчера говорил о том, что мы должны пытаться ощутить Творца между нами. Что значит
2: ощутить Творца между нами? J'en ai parlé. Il faut essayer de ressentir le Créateur entre nous. Qu'est-ce que ça signifie ressentir le Créateur entre nous? Le Créateur se révèle entre nous dans la mesure où nous essayons de le ressentir. Et de ressentir le Créateur, c'est-à-dire de ressentir l'attribut du don. Si, d'une certaine façon, on fait des efforts de construire cela dans les relations entre nous et d'atteindre cette qualité de façon commune, évidemment égoïste, chacun pour lui, on en a déjà parlé, mais de l'olishma, la lumière environnante se révèle, qui nous attire, nous corrige, et cela deviendra une lumière intérieure. Le Créateur lui-même se révélera de cette façon, on l'a expliqué. Mais tu dis qu'on ne peut pas faire un bond ou sauter en avant. On a essayé de faire beaucoup de bons en avant, hein, avec Kibbutz.

0: mais tout ça. Premièrement, on nous a pas autorisé, accepté d'en haut. Et tu peux me dire, mais dans notre groupe, quand il y a différentes idées, peut-être qu'on va faire ça ou pas ça, qu'est-ce que je réponds? En principe, essayez. Essayez, très bien, allez-y. Nous sommes les premiers. On essaye tout. Et c'est pas qu'on a des plans utopiques, mais si vous pensez de cette façon, on peut améliorer quelque chose dans le groupe, plus de réunions, de connexions, le groupe sera plus uni, plus proche. Alors, je suis toujours prêt, je dis, allez-y. Si quelqu'un a des idées quelconques, comment le faire? Mais il faut voir aussi de quoi il s'agit. Non, en général, c'est bien si on essaye. On a essayé vraiment des milliers d'idées. Et ce que vous voyez aujourd'hui, c'est le résultat.
1: En réalité,
0: c'est le résultat des efforts de dizaines d'années, beaucoup d'énergie. C'est pas une fois, deux fois par semaine, on vit ces situations. C'est pas qu'on se rencontre, je sais pas, une fois par semaine comme au cinéma, excusez-moi. Mais on vit toujours dans ces situations. On investit tout ce qu'on peut, tous les efforts, pour essayer de créer de telles conditions. Travailler ensemble, étudier ensemble, on fait tout au maximum, proche. Mais quand même, il ne faut pas qu'il soit des choses qu'on peut faire ensemble. Je n'interdis jamais de telles choses. Et peu importe si ça, les choses ne se réalisent pas les mêmes. Mouchi peut-être vous racontera aujourd'hui. Michael Tsarevitch Mouchi, que tout ce qu'on a traversé, toutes sortes d'essais, d'efforts, se partager en 5, en 10. Moi, j'ai pris 15 personnes, j'ai dit, c'est vous le groupe et les autres, vous pouvez, j'en ai pas besoin, vous pouvez vous en aller. Une centaine sont restés en dehors. On a essayé vraiment traverser des situations dramatiques. On a essayé énormément. Et c'est intéressant. Je ne sais pas si ce sera compréhensible, si tu n'as pas vécu les choses, mais si vous intégrez de façon plus profonde avec nous, vous pourrez recevoir toutes ces expériences sans avoir besoin de traverser vous-même de telles pensées, de refaire tout cela. Mais déjà, vous arriverez à la compréhension, comme si vous l'avez fait vous-même.
1: On
0: peut comprendre qu'en faisant des essais, en gros, pour avancer, on fait des essais. C'est écrit, il n'y a pas un sage sur terre qui a fait du bien sans se tromper. Sadique, c'est-à-dire l'état corrigé, et le péché, l'état non corrigé. Donc, quand on entre dans l'ego, il comprend qu'on fait des péchés. Et le sage, le sadique, fait pour le Créateur. Par son désir, son intention, c'est ce qui sépare le juste de l'impie. Donc, on ne peut pas dire qu'il y a des états à l'intérieur de l'homme. C'est comme ça, on est obligé de se tromper, de comprendre qu'on fait tout. Notre ego, qu'on est opposé au Créateur et qu'il faut se corriger. Mais ces états, tu peux les traverser si tu t'intègres dans le groupe principal. Vraiment les traverser même sans conscience. Tous ces réchimaux, tu peux les traverser en un instant. Et seul, ça prend des mois, des années. Alors, l'inclusion dans le groupe apporte des résultats vraiment énormes pour les nouveaux. On peut bien voir que ce qui arrive arrive à comprendre les choses sont beaucoup plus rapides, se trouvent dans ce champ commun, et c'est clair pour eux. Mais 5 ans, ça vous a pris, c'est clair tout ça, non? C'est bien. On peut immédiatement, directement, prendre les choses avec eux.
1: Прошла первая половина конгресса. Осталась вторая его половина. Даже меньше, чем вторая.
0: On a traversé la première partie du congrès. Il nous reste un peu moins que la autre moitié. Qu'est-ce qu'il faut faire maintenant? Maintenant, il faut concrètement réaliser à partir d'aujourd'hui. Penser, on aurait commencé hier, mais non. Donc, malgré les difficultés qu'on ressent, qu'on est embrouillé, fatigué. C'est-à-dire embrouillé. Enfin, ça n'existe pas, la fatigue. Le Bala Sulam l'écrit. La fatigue n'existe pas. Tous ces états négatifs, quand on ressent telle plénitude, calme, clarté, toutes ces situations, on a un supplément d'ego, on se sent fatigué, embrouillé, on veut aller se reposer, fatigué. Tout ça commence à devenir... C'est comme si on n'entend plus, on ne peut plus capter. C'est un supplément d'ego, la fatigue, ça n'existe pas, comme l'écrit le Bala Sulam. Dans Rihacham, les articles... Fruit des sages. Il écrit le remède, un article Skulat Sriral.
1: Tout ça ne
0: découle pas de la fatigue. Donc. Ou alors on ajoute un ego, ou alors on le corrige, on le remplit, ou le supplément, quand il n'y a aucune lumière, c'est ce qui se passe maintenant. On nous a ajouté un ego, il n'a pas encore lumière environnante, c'est ce qu'on doit faire maintenant, artificiellement. Réveiller sur lui cette lumière, ça commencera petit à petit. Illuminer de l'extérieur vers l'intérieur, on pourra ressentir une nouvelle journée, une nouvelle illumination, la fatigue va disparaître, et apparaîtra une pression, un grand désir, un espoir. Un espoir, c'est la lumière environnante, qui se transformera en lumière intérieure, ainsi de suite. Mais tout ça dépend des efforts qu'on peut faire. Si on est passif, ça peut, on peut passer d'un état à l'autre d'une année ou d'une génération à l'autre. Mais si on fait des efforts nous-mêmes, on avance par le chemin des souffrances, mais le chemin de la lumière, de la Torah. Et c'est ce qu'il faut faire aujourd'hui. On dit tout ce qu'on avait ressenti, vécu ces 2-3 premiers jours, quand on attendait, on a investi beaucoup. Ces jours-là, on a reçu, grâce aux efforts qu'on a investis. On a investi pour être là. Et donc, sur cela, on a ressenti la lumière environnante. Mais maintenant, le résultat, c'est l'état supérieur, un supplément. Un supplément d'épaisseur, d'oviut. Et il faut commencer avec cet oviut, travailler. Ça commence la soirée. Soirée, le matin, une journée. Ce qu'il faut faire maintenant, c'est qu'on doit combiner les deux. C'est-à-dire la fatigue qu'on sent aujourd'hui avec ou investir maintenant des efforts pour obtenir un état qui est une puissance qu'on a ressenti.
1: Ouais.
0: Que signifie une combinaison entre le Viyut et l'état supérieur? C'est-à-dire qu'aujourd'hui, avec l'épaisseur qu'on a aujourd'hui, cette fatigue, comme je le dis, il ne s'agit pas de fatigue, ni d'oubli, ni de désespoir, ni de colère, rien de tout ça. C'est un ego, l'épaisseur de l'ego qui a changé, et en mesure, l'intensité de la lumière. À part ces deux paramètres, rien. Ou le Rishimo, ou des paramètres clairs, Oviyut et Or. Et puis sur lumière, si, c'est tout. Rien d'autre n'existe dans la nature. Donc il faut comprendre. Si aujourd'hui, c'est ma situation, je sais pas, très lent, c'est-à-dire qu'on a un supplément d'épaisseur. Sans lumière, et si on attend la lumière, ça peut prendre des dizaines d'années. Et maintenant, c'est à nous de faire des efforts. Et on méritera cette lumière. Et pour ça, il faut travailler.
1: Si tu as
0: une telle épaisseur, un désir de jeter tout et fuir, sortir de cette soukha, disons, et de tout ce qui se passe là, qu'est-ce qu'ils font? Pourquoi ils se sont rassemblés? Ça, c'est pas réel, tout ça. Bon, d'accord. On a chanté, on a fait bien, ça suffit, on peut rentrer. Je peux dire même pire, mais j'ai peur que les gens quittent. Enfin, je sais ce que je dois dire. J'ai vécu tout ça intérieurement, déjà. Ils veulent m'applaudir, même si, tu vois. Donc, ce sont les meilleures situations, mais si on les traverse consciemment, dans ces situations de fatigue, de désespoir, manque de but, tout ça n'est pas réel. Enfin, ce qui est réel, concret, c'est ce qu'on peut faire. On travaille, on gagne de l'argent, une famille, une bière, des copains. Là, vivre comme tout le monde. Mais là, c'est pas réel. Et sans l'aide du Créateur, toute cette vie nous semble vraiment terrible, sans issue, sans but. On ne serait pas rassemblés ici. Dieu merci. Avec l'épaisseur, il nous ajoute quand même un rejet, c'est-à-dire des deux côtés de la création, et un rejet entre les deux. En sortant d'Égypte, c'était au niveau racine, entre notre monde et le monde spirituel, tout était clair, tout le monde comprenez. Le Créateur, c'est cette force autour de nous qui nous dirige. Ben oui, c'est évident. Apparemment. Ça existait, dans la couche la plus fine de l'ego. Ça me suffit d'avoir un peu d'eau chaque jour. Et maintenant, ça commence à séparer en deux. La lumière environnante s'éloigne de la racine et le Viyut grandit de 1 de la racine vers le bas. Et donc l'humanité commence à ressentir davantage les douleurs, le manque de sortie de ces situations, l'obscurité. Et plus se déconnecte de la racine, la lumière, l'ego, l'homme invente des théories et d'autres. Comment il faut exister, inventer des idées. Ça sert à l'évolution culturelle, technologique. Ici, on pourra trouver des remplissages. Et quand on arrive à la plus grande extrémité, une obscurité où c'est tout, plus rien. C'est ce qu'on commence à voir dans notre période. Tu peux être instruit, ça ne suffit pas. Tu t'es marié, le lendemain, tu te dis, ah, qu'est-ce que j'ai fait? C'est l'ego qui se développe, tous les niveaux de la vie. C'est comme ça. Et ça deviendra de pire en pire. Qu'est-ce qui reste? Les drogues, ils nous déconnectent. Ce sera le problème essentiel de l'humanité. Et sinon, il reste absolument rien. comment l'humanité va traverser ces situations, on en parlera.
1: Если у меня сейчас, после того, как я сижу здесь,
0: si maintenant, après que je suis là et que j'accumule une énergie, une grande énergie spirituelle en moi, un grand désir envers le Créateur, je ressens les amis ici, maintenant un supplément d'ego, je commence à penser travail, argent, famille, toutes ces choses qui que j'ai dans ma vie, en dehors de les limites du groupe. Maintenant, on est dans le groupe, mais en dehors du groupe, que faire? Je dois essayer, dans toutes les situations, essayer, dans la vie, d'être. Un niveau spirituel le plus grand, c'est-à-dire que j'ai ajouté à cette épaisseur mon désir de révéler le Créateur. Si j'essaye de le faire, j'attire de la lumière environnante qui brille. Je vous ai donné même l'exemple de Rabash. Il s'enfermait et commençait à danser. Il traversait des situations vraiment terribles. C'est un grand kabbaliste dans le monde d'Atsilut. Et en même temps, dans notre monde. Et il a vécu telle situation. Chacun le traverse quand il n'est pas entièrement corrigé. Il n'a pas atteint encore la correction finale. Donc il se fermait dans la chambre et j'ai pu voir. Il s'enfermait ou dans le salon et il sautait comme ça. Il ne savait pas vraiment danser, mais 85 ans. Et de cette façon, c'est à tous les niveaux, physiquement, physiquement, spirituellement, il sortait de ces situations pour être en équivalence ou à tous les niveaux, avec le degré spirituel supérieur. Rien d'autre à faire. Chaque fois, jusqu'à la barrière, avant, vous aurez les mêmes problèmes. C'est pas des problèmes, mais vous avez pu ressentir déjà ce qui est s'approcher du supérieur, et maintenant, vous approchez du degré supérieur, et si maintenant tu attends, ça arrivera finalement quand même. Parce que chacun reviendra finalement à son travail spirituel. Et tu diffuses, conférences, on va lire quelque chose. Et après un certain temps, encore une fois, on pourra participer à tout ça. Mais ce ne sera pas vraiment les efforts qu'on doit investir. Tu demandes qu'est-ce que la deuxième partie, c'est exactement ça. Malgré tout cela, il faut faire comme hier, mais avec l'épaisseur d'aujourd'hui. C'est le degré supérieur. C'est-à-dire qu'actuellement, ne pas être inférieur à hier ou ces jours précédents. Chaque jour, chaque fois, on est obligé de. Je vais travailler, j'étudie, femme, enfant, quoi qu'il se passe, tout ce que tu peux me dire, mais c'est là que tu dois vivre, être entièrement, complètement avec le Créateur. Le Rav Zusha, c'est écrit que sa femme était toujours en colère. Mais on lui a demandé comment tu peux vivre avec une telle, je sais pas comment traduire, une telle femme, ok. Mais une sorcière, je ne sais pas. Vraiment. Énervante. Alors.
1: Alors,
0: il a répondu. C'est grâce à elle que j'ai atteint tout ce que j'ai atteint. Alors, c'est un exemple que nous donne le kabbaliste.
1: Comme заниматься первый раз, то там был такой учитель.
0: Quand...
1: ну, а Рэбби говорит, а я был...
0: J'étais à l'école, j'ai commencé, c'est ce qu'on appelle Хедер, il y avait un enseignant, et le rabbin a dit, personne ne pouvait m'ordonner d'obéir. Il m'a dit, répète, je ne voulais pas. C'est ce qu'a dit Rabash, il avait une règle, donner des coups, je ne sais pas où. On recommence, non. Encore des coups. Et finalement, je suis revenu sur ce qu'il a dit. Et après, il m'a dit maintenant, embrasse ma main, la main qui a cette règle. C'était comme ça l'éducation. C'est un exemple qu'il faut remercier les coups qu'on reçoit. Quand personne arrive vraiment à être content que l'épaisseur grandit. Ce ne sont pas des coups, mais cet égoïsme intérieur, cette chair, cette partie qui peut ressentir le Créateur. Si je ne marche pas dessus, sur cette épaisseur, on m'a ajouté. C'est une opportunité de monter, mais il faut pas annuler, pas fuir. Je dois prendre tout ce que j'ai accumulé pendant ces 2 heures du matin, aujourd'hui. Pourquoi ? Pourquoi on envoie des textos, on est en contact tout au long de la journée ? À chaque instant, sans arrêt, j'implante tout cela dans tout ce qui se passe dans ce monde. C'est-à-dire que ce monde a été créé pour moi. Tu vois que tout ce qui se passe, finalement, est rempli par la force du Créateur. Tu peux le rencontrer partout, même dans les situations les plus basses, si tu n'oublies pas. Si tu n'oublies pas le Créateur, peut-être que tu es avec ta femme, travail, peu importe. Comment et quoi? Aucune importance. Si tu essaies, fais des efforts de ne pas te déconnecter, de penser, de ressembler au Créateur, dans chaque situation, tu le trouves dans les endroits les plus bas, c'est écrit d'ailleurs. L'endroit où tu trouves sa grandeur, tu trouves sa... c'est, je crois, même dans l'épaisseur la plus grande. Donc le supplément d'épaisseur, pour nous, c'est une faveur pour le bien. Pour maintenir une place dans l'esprit, et ne pas oublier, bien que je suis fatigué, j'en ai marre, enfin, ça suffit, vraiment, c'est tout. En même temps, avec ça, on se souvient que combattre et corriger, remplir cet état, pour ça, tu as besoin du groupe. Parce que sur cette nouvelle épaisseur, le point dans le cœur, on t'a donné qu'une fois, c'est pas un supplément maintenant. Sur cette épaisseur, disons qu'on t'a rajouté 10 kilos de désir matériel, corporel, inférieur, on ne t'ajoute pas à côté un réveil spirituel. Tu ne reçois pas à côté de Malchut pendant le cœur. Non, c'est que Malchut que tu reçois. Alors maintenant, qu'est-ce que tu dois faire? D'où prendre? Comment même te souvenir? Comment? Tu peux prendre une semaine. Ah, ben oui. Il y a la spiritualité. Je dois faire quelque chose. Ça peut prendre pas une semaine. Donc, tu es obligé d'avoir un groupe qui te rappelle à chaque instant, car chaque seconde, dans le mal, déconnecté, frappé, sans force. C'est-à-dire que le groupe n'agit pas sur nous et qu'on n'a pas investi suffisamment d'efforts dans le groupe pour qu'elle nous soutienne toujours. Dans un état, comment dire, être prêt, entièrement prêt à l'attaque, comment dire, un combat. Ça dépend uniquement du groupe. Et seul, on ne peut rien faire. Un supplément d'ego était mort. Uniquement si avant t'as investi comme la banque, ou je sais pas, une sécurité sociale, comment dire, un traitement. Sécurité sociale, traitement. Non. Tu as payé d'avance, enfin, et après, ils te rendront service. C'est toi, finalement, que tu reçois tout ce que tu as investi. Justement, pour ces situations, quand tu en auras besoin. Il y a un article chez Al-Rabash, un article. Tout au niveau vers moi, je vais payer ou. Enfin, Rabash a quelques articles qui nous expliquent ce qu'on investit dans le groupe. Plus tard, le groupe le rend tout ce qu'il a investi. Donc, c'est la même méthode. Donc, si on ne se prépare pas et le groupe n'est pas prêt à donner à chacun exactement ce rappel obligé, secoué, je sais comment chaque ami. Tes pensées envers le Créateur, ce n'est pas un groupe, c'est l'essentiel que le groupe doit faire pour chacun de nous. Et tous ces textos qu'on s'envoie, ces portables, pourquoi on les a achetés? C'est pour être en contact. Les cours le matin et soir, les efforts qu'on fait. Finalement, c'est pour ça, c'est tout. Si on tombe un peu, le Balasula avait un cas où. Vous savez, il y a des histoires. Que Harry a dit au groupe, si maintenant, vendredi, on fait un saut à Jérusalem, on pourra réveiller la correction finale sur le monde entier. Et ils sont rentrés chez eux pour se préparer, et finalement personne n'est venu. Il attend. C'est une histoire. Chacun a envoyé un message, je vous dis, mais je ne peux pas, voilà, est-ce qui se passe chez moi? Mais c'est la correction finale, qu'est-ce que tu as à faire? Hein? Ben oui, ma femme n'a pas laissé partir, des excuses. On parle des types du Harry, vous comprenez? Ça paraît vraiment stupide, mais c'est comme ça quand l'ego tombe sur une tonne d'épaisseur. Alors, on ne comprend pas, on n'arrive pas à faire des calculs. Et avec le Baal Soulam, il a dit une fois, on peut arriver à la correction finale, mais il faut, c'est pas exactement, je ne veux pas inventer, mais on doit arriver à une telle tension spirituelle et ils ont avancé dans ce sens intérieurement, ils ont maintenu toutes les conditions et un a fait bien sûr, il m'a dit c'est fini, ce soupir a fait tout disparaître. Donc, pourquoi je vous dis ça? Pour expliquer que chacun doit ressentir qu'il se trouve sous la providence, surveillance du groupe, et qu'il est obligé de maintenir, avoir honte, comme on a dit, de regarder les amis, ne pas ce qu'on appelle un trou dans le bateau. Et s'il fait un trou, tout le monde. Donc, si on essaye de s'entraider, de se souvenir, si maintenant des difficultés, du mal, je souffre, désespéré peut-être, déconnecté, fatigué. Non, il faut comprendre que par cela, je déconnecte l'oxygène à tous mes amis. Je dois avoir honte. C'est ce qu'il faut toujours réveiller, développer intérieurement, ces sensations. Maintenant, c'est ce qui nous attend. Et donc, je pense que notre état aujourd'hui, c'est excellent. Essayons de le faire maintenant, vous verrez, c'est simple. Finalement, c'est vraiment une transformation psychologique, pas plus. Vous verrez que la fatigue n'existe pas. Qu'est-ce que la correction finale? On ne dort pas, on ne mange pas. Et il se plane quelque part. Qu'est-ce qui se passe dans cet état? Fatigué ou non? Il veut peut-être se reposer un petit peu de toute cette spiritualité, et ainsi de suite. Alors, la correction finale, il n'y a rien qui change, c'est... Ça paraît pas une très bonne situation, non? Je ne suis pas hyperactive, comment dire? On a réveillé, qu'est-ce qu'on peut faire? Alors, c'est très bien, cette situation. Le calme d'équilibre intérieur entre moi et le Créateur, c'est ainsi qu'on peut atteindre ce repos absolu, ce calme. On peut le ressentir à chaque moment, mais ensuite l'égoïsme grandit et dans ce moment d'équilibre, tu ressens ce calme absolu. Et encore une fois, il faut arriver à cette situation et dans cet état, arriver à un désir constant d'avancer. On pourra ressentir que c'est vraiment le repos absolu. Est-ce que les écrans sont différents pour chacun? Bien sûr. Chacun a un ego différent. Comment réagir à des états qui changent à chaque instant? On dormit, on est dans la joie, on est indifférent. Est-ce que concrètement, on doit faire quelque chose? Et qu'est-ce qu'il faut faire? Comment chacun agit pour révéler ces situations? Enfin, quand on passe d'une situation à l'autre, on ne doit pas essayer de contrôler. On doit seulement contrôler notre intention au-delà de tout ça, ce qui arrive, quoi que ce soit. Ça n'a aucune importance. Mais si dans chaque situation, j'arrive à construire à nouveau une liaison avec le Créateur, je ne dois pas dire « ça va être pire », mais une seule chose, rester connecté au Créateur, ça me protégera toujours dans cette situation. Et au contraire, je me déconnecte, je souffre. Ou je vais passer d'un état à l'autre. Donc, on ne doit pas s'inquiéter à cet avenir. L'avenir, c'est ici, maintenant, j'investis moi-même suffisamment. Ainsi, dans chaque situation qui viendra, je pourrai me rediriger vers le Créateur. Donc, je suis toujours dans une bonne situation, peu importe ce qui vient. Évidemment, que chaque état sera d'une plus grande épaisseur, ça, il n'y a rien à faire. Chaque réchimo qui vient sera sûrement plus grand et plus éloigné du Créateur. Mais moi, si je me prépare d'avance, alors je pourrai toujours compléter cette épaisseur avec mon intention. C'est tout. Donc rien de mal. Une gauche, et immédiatement, je veux dire, c'est pas une mauvaise chose, au contraire, comment dire, c'est effectif, ou... Comment dire? C'est bon? Non, pas comme un progrès, mais plus grande épaisseur, finalement. Enfin, ça fait partie du processus, oui. Masse critique, appelée CA, comment connecté à cette masse critique qui est mondiale. Il s'agit de qualité, quantité, et l'inclusion dans le clé mondial signifie de créer quelque chose de commun intérieurement, spirituellement entre nous. On est inquiets les uns les autres, et que je comprends que chaque groupe au monde, proche ou loin physiquement, elle, sans elle, je ne pourrais pas monter spirituellement. Donc je dépends d'eux comme un malade grave entre leurs mains. Et si on a une telle attitude les uns envers les autres, quel souci égoïste, évidemment, c'est suffisant, absolument suffisant pour que le clé général s'intègre dans ce clé. Finalement, c'est comme ça. Comment recevoir la lumière du Rav, l'inclusion entre nous, parce que je dois recevoir la Rav du degré supérieur. Si vous écoutez les cours virtuels, de façon pratique, je transmets tout. Je ne dirais pas que c'est nécessaire d'écouter, de participer au cours du Zohar, c'est vrai. C'est un supplément pour un autre public, surtout pour les Israéliens. C'est plus adapté à leur mentalité. Si vous aimez, vous pouvez être là, ce n'est pas interdit. Vous aimez être le matin, de 3 à 5, ça aussi, c'est à vous. Mais ce que je veux transmettre au groupe mondial, c'est dans les trois cours virtuels. Peut-être ça va changer, peut-être qu'on va passer à Ptira, une partie des discussions, il faudra arriver à une rencontre une fois par semaine, une fois par mois, on verra les circonstances, l'intensité du travail surtout, et à quel point on est lié entre nous, si quelqu'un n'a pas, ne sait pas comment ça s'appelle.
1: Всем раздать эти видеотелефоны. Каким образом это можно купить? Уже заказали?
0: Заказали? Ça s'appelle, on peut acheter ces vidéotéléphones. Кто у нас есть из каких групп? Значит, каждая группа получит у нас подарок. D'accord. Donc, les représentants de chaque groupe pourront prendre un cadeau. Ce téléphone qui permettra une vidéoconférence et on pourra se voir, s'entendre en direct. D'accord. Alors, on aura toujours des rassemblements, on dit, chez votre Averim. Comment être inclus avec moi, le même principe, comme je l'ai expliqué. Ça peut être avec le Créateur ou qui que ce soit, selon l'équivalence de forme. Si on veut inclure un autre, on doit prendre ses désirs, ses pensées, et travailler avec. C'est être inclus avec le groupe, le Rav, ça n'a aucun rapport avec... je peux être très loin, mais en même temps être très proche. Bien sûr que ça ne dépend absolument pas du genre, du sexe, masculin, féminin. Il y a des femmes qui travaillent avec moi. Je sais qu'elles travaillent, qu'elles désirent être proches, et je les ressens très proches. Est-ce que être lié avec le Créateur, c'est réaliser le Réchimot? Oui, c'est ce qu'on appelle réaliser le Réchimot. Tout le Réchimot, c'est parce qu'on était connecté avec lui. Dans un seul clic, on appelait Adam, on est tombé de ce niveau de... On était dans un état dans lequel nous, c'est-à-dire ce clic, Et à l'intérieur, la lumière, le Créateur. Donc c'était l'état premier. Ensuite, on est tombé à ce degré actuel.

0: premier, nous-mêmes, on les a gagnés. Bien sûr que tous ces rishimot, leur réalisation, finalement, c'est reconstituer une relation avec le Créateur. Finalement, très simple. Deux, trois paramètres, qu'est-ce qu'il y a d'autre? Créateur, créature, lumière, kli. Voilà. C'est directement lié ou non par la brisure, la lumière environnante et les
1: rishimots.
0: Quelle
1: est...
0: Qu'est-ce qu'on appelle cette organisation, association, Bnei Baruch, qu'est-ce que c'est? La direction vous expliquera de quoi il s'agit. Bon. Comment le groupe peut savoir qui a besoin de... à qui je dois prêter attention, renforcer qui? On n'y pense pas du tout. Si dans le groupe, il y a toujours une telle pression intérieure, alors chaque ami, chaque membre du groupe, finalement, pour être nourri et ressentir à partir de là. Je ne sais pas. Bon. Que faire si c'est avec cet ego qu'on m'a ajouté et que je dois rentrer avec chez moi?
1: Приехали такие воодушевленные, вот мы, а сейчас уезжаю с каким-то тяжелым чемоданом.
0: On est venu avec tellement de force et maintenant on rentre chez soi avec une valise qui est lourde, c'est ça?
1: Мы должны на самом деле оставить его.
0: Faut aider l'ami, non? Alors, peut-être qu'il reste ici quelques jours encore, ça n'aidera pas.
1: Сделать эту связь с ней.
0: Une seconde dans le groupe est suffisant pour arriver à de telles connexions et rester connecté toute la vie. Essayer de surmonter. C'est une barrière tout à fait psychologique. Psychologique, c'est supplément d'écho qui... Qu'est-ce qui est différent? Qui est le Créateur? Je dois écouter sa voix. Il existe, je dois l'écouter, je dois accepter cette méthode et faire tout ça, toutes ces pensées opposées, la fatigue, l'indifférence, les connexions. Pharaon, ensemble, tout ça, c'est Pharaon. Essayez peut-être de l'autre côté, voir le Créateur, comment il travaille, et comment ça travaille à travers vous, et chercher une manière de travailler face à lui. La reconnaissance du mal, c'est-à-dire reconnaître qu'il vous éloigne, vous empêche d'avancer. Donc, résister. Imaginez, pas Pharaon, mais c'est le Créateur qui fait tout ça. La vérité, c'est que dans ce Pharaon, dans ce penchant, cette épaisseur, cet égoïsme, c'est le Créateur qui se trouve à l'intérieur. C'est lui qui fait exprès de vous ajouter tout ça pour apprendre au-dessus de cet ego à y ressembler, à sa pensée, les actions. Comment faire autrement? C'est la seule façon. Il est obligé de vous ajouter. Vous vous souvenez, on a étudié une lettre du Baal HaSulam, le roi qui voulait élever ses esclaves. Il a fait semblant que quelqu'un va attaquer le roi, et il l'a protégé, et le roi était sous des menaces de mort, et tout dépendait de l'esclave, ou après, la deuxième fois, il y avait des c'est de voler tout le trésor du roi. Et le même esclave protégeait le trésor du roi. Donc, il aurait pu remplacer le roi ou voler lui-même et devenir riche lui-même. Mais c'est pas ce qu'il a fait. Il a protégé le roi. Et par cela, il a atteint l'équivalence avec le Créateur, le plus proche.

0: le supérieur. Donc tous ces obstacles, le Créateur nous envoie de cette façon, c'est pour qu'on apprenne à lui ressembler. Et on doit aimer et faire travailler avec tous ces obstacles. C'est ce qu'on appelle Achoraim, l'autre côté du Créateur. Il ne peut pas se révéler autrement. S'il aurait révélé sa face, on se trouverait immédiatement sous le contrôle de la lumière, comme des aveugles. On aurait travaillé pas au-delà de l'ego, lui ressembler, mais automatiquement, on l'aurait fait. Justement, depuis l'ego. Et là, aucun moi. Donc, rien à faire. Justement, la compréhension que toutes ces difficultés, les connaissances, indifférences, fatigue, face à la spiritualité, c'est ce qu'on appelle Achoraim, l'autre côté, le dos du degré supérieur. C'est pas un grand ego, mais toutes ces questions qu'on se pose. Manque de désir, oui. Cette structure et Achoraim, comme l'empreinte, tampon et l'empreinte, c'est ça? Le sceau et l'empreinte. Donc, c'est entièrement, absolument la même, la forme opposée. Et dans cet ego, il y a tout, mais juste l'autre côté. Qu'est-ce qui nous manque? La lumière, la force. La lumière, c'est uniquement le don pur. C'est-à-dire, le don pur qui n'a pas de forme. Et la forme, cette déconnexion, cette lourdeur, manque de compréhension et de désir, quand on inverse tout cela, on découvre la face, l'autre degré. On va terminer là. Est-ce qu'on peut continuer? Est-ce qu'on peut recevoir chaque jour une mission? Au groupe central, venez voir, vous savez sûrement, il y a chaque jour comme un message, un exercice, tâche quotidienne. On choisit quelque chose de concret. Disons, aujourd'hui, voyons comment travailler ensemble pour que pendant l'étude, on arrive à ressentir l'épaule de l'ami et pas étudier pour étudier seulement pour que cette étude nous aide à monter spirituellement. Donc, la phrase, elle était un peu trop embrouillée, mais on essaye de choisir quelque chose toute la journée. De cette façon, on donne une certaine forme à notre comportement spirituel. Est-ce qu'on peut le faire? C'est pas moi qui compose cette tâche quotidienne. Celui qui est responsable, c'est qui fait ça chez nous? On peut écrire ici ce qu'on doit faire aujourd'hui. Ça doit être, il me semble, plus ou moins comment travailler face à l'épaisseur qui se révèle. C'est le sujet aujourd'hui. Hein? En principe, c'est le résultat de. Ça découle de ce qu'on a étudié. Partageons nos impressions sur les qu'est-ce que nous prenons pour travailler en dizaine.
1: Bon, un cours spécialement rempli. Tout d'abord, le Rav va commencer le début du cours en ouvrant sur le fait que c'est très important pour nous que l'un dans l'autre, dans le groupe, de s'engager dans les textes. Et ensuite, nous avons aussi eu d'autres sujets par rapport à notre travail intérieur dans le groupe, sur notre besoin d'incorporation, comment nous le faisons. et aussi, bien sûr, tout ça pendant le cours, où je me rappelle le franchissement du Marsom. Et c'est quelque chose qui est engagé à l'époque, et aujourd'hui, en quelque sorte, on peut déjà le revivre à nouveau. Et le Rav a aussi parlé de comment nous devons constamment avoir en nous ces doutes, jusqu'à ce que nous franchissions la barrière, et il a dit, c'est comme le Mont Sinaï avec beaucoup de contemplation.
2: Comment
1: surmonter, alors qu'il a des doutes en lui, et sans quoi il ne pourra pas recevoir la lumière supérieure qui commencera à le corriger. Oui, un cours vraiment très riche. D'abord, la méthode de correction n'est pas donnée à une personne, mais à un groupe de personnes. La même chose avec nous, dans le groupe. C'est pourquoi nous devons nous attacher au groupe et le diffuser à l'intérieur du groupe. Oui, j'ai entendu le Rav dire que dans tous mes états, je dois essayer que cette vie soit sur le plus grand degré spirituel possible, c'est-à-dire se connecter à cette épaisseur qui m'a été ajoutée pour l'aspiration au créateur. Et aussi, j'ai entendu dire que si je me soutiens dans un état avec le groupe, je pourrais restaurer immédiatement ma direction vers le créateur. Ça veut dire que je suis constamment dans un bon état. Oui, nous continuons à nous incorporer dans le groupe. Toute cette épaisseur que nous recevons, qui était du haut vers le bas, maintenant, elle revient et c'est une opportunité pour nous aider les uns les autres avec des prières pour surmonter. Oui, être adhéré au Créateur, être similaire à lui dans cette même direction, et au-dessus de tous les états, disons que maintenant nous sortons du cours et dans l'état le plus élevé, et nous voulons maintenir cette direction pendant la journée. Comme on l'a dit, même dans l'état le plus bas possible, et qu'à partir de sa bassesse, on voit sa grandeur, n'est-ce pas? La force pour réaliser ça, c'est seulement à la condition qu'il investit dans la société où là nous avons un compte commun, une base commune, parce que l'épaisseur continue de grandir et c'est comme ça que nous sortons de cet état. Et nous ne pouvons que construire ensemble ce compte commun et l'utiliser.
2: Oui,
1: il y avait un accent très puissant mis sur l'ajout d'épaisseur, l'ajout d'ego, et à nouveau le Rav nous a stabilisé dans le groupe en disant que la personne elle-même, tous les ajouts, tous les changements d'état par lesquels la personne doit passer, il faut être adhéré au groupe. Le groupe s'accroche à lui dans tous les états. Et une autre chose que j'ai entendue, c'est tous ces états, qu'est-ce que ce monde est pour moi? Et là, il découvre que tout dans le monde est en fait rempli par le Créateur avec sa force. Et en fait, il a besoin de lui. Et même dans les états les plus bas, tu ne l'oublies pas.
2: Oui,
1: pour continuer, le Créateur doit être revêtu dans ce monde. Il faut essayer de le trouver et dans chaque aspect de nos vies. Il dit sortir dans le monde spirituel. Par cela, il sort de l'état le plus désespéré, dans lequel il n'y a pas le plus grand obscurité. Mais si nous définissons, si nous trouvons le Créateur dans notre monde, alors là, nous n'y sommes pas et nous ne pourrons pas le faire. Et au lieu de nos efforts, alors ça sera un véritable cri pour sa révélation, et là, tu commences à ça te commence à agir en toi. Quand une personne corrige un désir, il se juge lui-même et le monde entier sur l'échelle du mérite. Nous passons à la prochaine partie du cours.

0: נעבור כעת לסיריית פיטר שתיים היקרה, שהכינו לנו גם את ההכנה, ועכשיו יעבירו אותנו סדנת הכנה
1: לקטע. Passons à notre cher Peter 2 qui a fait sa préparation et qui nous donne maintenant l'atelier pour la préparation pour le congrès régional. Oui, chers amis, combien de joie nous avons pour l'opportunité d'adhérer à la HAB du supérieur.
2: Сколько радости от возможности прилепиться к Ахапу Высшего, и сейчас мы получили практически...
1: Oui, les amis, il y a tellement de joie pour l'opportunité d'adhérer à la Ахапу du Supérieur, et maintenant, nous avons reçu une guidance pratique de comment investir dans le groupe, comment en recevoir, parce que tout cela a lieu dans le congrès, et devant nous, il y a aussi un congrès. Et la préparation pour le congrès, tout ce par quoi nous allons passer maintenant, là-dessus dépendra le degré auquel on peut monter ou s'élever les uns les autres et élever le monde. Le micro est coupé, on dirait.
2: Денис, прочитаешь отрывок?
3: Отрывок, Рабаш. Для любого дела нужно пробуждение снизу, ибо это дает
1: желание и стремление к этому делу. Tout requiert un éveil d'en bas, ce qui lui amène un désir et une aspiration pour la question, puisqu'il est impossible de donner à quelqu'un quelque chose qu'il ne veut pas. Même s'il le reçoit, il le jettera, car il n'en a pas le besoin. Ainsi, une personne doit avoir un éveil d'en bas afin qu'il ait besoin de la faire. À nouveau. Tout requiert un éveil d'en bas qui lui apporte un désir et une aspiration pour la faire, puisqu'il est impossible de donner quelque chose à quelqu'un qu'il ne veut pas. Même s'il le reçoit, il le jettera car il n'en a pas le besoin. Ainsi, une personne doit avoir un éveil d'en bas afin qu'il ait besoin de la faire. Et notre première question pour un atelier actif, qu'est-ce qui éveille en moi le désir de venir au congrès régional? Qu'est-ce qui éveille en moi le désir de venir au congrès régional? Dans mon cas, c'est un sentiment de responsabilité qui s'inscrit dans ma chair, c'est-à-dire qu'il n'est pas possible que là-bas, avec le groupe d'Italie, ça fait des mois que nous préparons ce congrès. Et élever l'importance, porter le contenu, je pense que tout le groupe il prend part pour que chacun ait un rôle, pour qu'on soit dans une prière commune, pour que le groupe puisse grandir à partir de ça. C'est-à-dire qu'il y a un état d'en haut. Je suis déjà là, je n'ai pas aucun doute que sais-je déjà. Ça fait plusieurs semaines que je vis complètement dans le congrès, je suis complètement dedans, je suis très préoccupé par tout ça. Et comment serons-nous connectés entre nous? Comment est-ce que nous serons un récipient uni, bien que on va se éparpillé dans plusieurs endroits, donc c'est vraiment ça qui me préoccupe. Tout d'abord, pour dire la vérité, simplement j'attends, j'ai une grande attente d'être à Petah Tikva, je recherche de pouvoir me mélanger avec d'autres amis de différentes dizaines, donc c'est toujours très intéressant, avec de nouvelles saveurs qui donnent le sens de renouveau. Et avec un nouveau point de vue sur notre méthode, sur notre chemin, et aussi j'ai un rôle. Je commence à le travailler dessus, c'est très intéressant, ça me donne une opportunité de m'exprimer. Et de donner à tout le monde. Et j'espère que ça sera un nouveau degré. Le congrès, c'est toujours quelque chose où tu sais que tu vas atteindre un état élevé, mais jamais ça a quitté le congrès avec une nouvelle connexion. Donc, le degré est plus grand que ce qui existe. Donc j'espère un nouveau degré pour nous tous, pour tout le Kli. Ça me donne beaucoup de désir de venir au congrès. Tout d'abord, ce qui éveille chaque mouvement, et en particulier ce congrès, c'est une opportunité pour que le groupe grandisse, se développe, reçoive des forces. Et ce qui éveille, c'est la préoccupation, le bon soin pour le futur, pour notre rôle en tant que groupe de Devarour, notre continuité et ce que le Rav nous met, ce qu'il veut de notre part, la direction nous a. Nous allons aller et nous devons nous assurer que ça brûle en nous et nous préserve sans oubli, comme on dit. Et nous devons travailler. Ce n'est pas quelque chose qui vient d'en haut, mais c'est l'éveil d'en bas. Et ce qui m'éveille, c'est le fait que je vois les amis ici qui s'occupent de moi et qui me donnent aussi cette préoccupation. Et c'est ce que nous devons faire pour éveiller cette préoccupation, cette responsabilité les uns envers les autres. Oui, exactement. Cet éveil vient de l'environnement où nous avons cette responsabilité et nous sommes impressionnés par des amis, nous voyons leur implication, nous entendons du management, l'équipe qui dirige le contenu avec son importance et le lieu à l'intérieur de nous. Comment est-ce que cette prochaine étape se renforcera, les fondations de la société, et donc plus tard, cette chose nous nourrira, et ça c'est la fondation. C'est ce que nous voyons, que même dans ces cours, que le rêve constructeur de la société c'est basé sur le principe du Baal HaSulam, les principes du Rabash, et il a établi les règles pour établir une société, comment nous conduire dedans. Et ensuite, nous réunissons dans des états de dizaines, et probablement nous le renforçons. Et maintenant, à nouveau, nous devons renforcer le Kli général. Et j'ai cette impression totale que de l'esprit général dans la société, là nous recevons la nourriture de la pleine participation au congrès avec des rôles et tout. Oui, un éveil de tout le Kli d'en bas, et à chaque fois ils appellent ce congrès un congrès régional, mais toute cette chose régionale c'est juste l'expression extérieure. Il y a un éveil d'en bas ici qui est vraiment incroyable. Depuis le Covid, quand le Créateur graduellement, on peut dire, il a interverti le travail en dizaines, et fondamentalement c'est comme ça pour tous les groupes et toute la structure. Et maintenant, d'en bas, nous construisons un nouveau Kli. Et chacun à sa façon, dans sa structure, qui va dans chaque pays, chaque langue, selon les conditions. Mais il y a un mouvement qui est créé d'en bas pour commencer à créer cette nouvelle connexion. Et c'est ça qui va faire ce congrès le plus significatif que jamais nous ayons eu à Mubarour. Vraiment, comment le groupe franchit une étape, fait un mouvement afin de participer. C'est certainement pas un dérangeant, mais au contraire, pousser le groupe à recevoir les forces pour pouvoir faire ça. Oui, je vais dire un secret. Ce qui m'influence, c'est vous. Les amis, la dizaine, la société, c'est seulement lorsque, quand je viens ici, que je m'incorpore avec vos manques, que ça m'influence, ça m'éveille. Mais moi-même, bon, peut-être que j'ai un petit penchant que le Créateur a éveillé en moi, mais cette grande aspiration de venir au congrès, tout ça, c'est la société. Toute la force de la société, c'est de là que nous absorbons ce désir. Oui, le plus important dans le congrès, c'est la préparation. C'est la dizaine de Peter se prépare pour le congrès. Nous avons loué l'endroit, nous attendons, collecté une grande quantité d'amis.
4: Et même peut-être que des invités viendront à nous, on les rencontrera avec des bras grands ouverts, on les embrassera. C'est pourquoi, quiconque le veut, vous êtes invité à Peter. Et c'est une publicité ici. En tout cas, sans la préparation, sans inclure les amis dans des rôles, on ne ressentira pas cette étape commune. Nous n'aurons pas de congrès commun. Et donc, supportons pour que ce soit notre congrès et pas juste régional. En fait, c'est global. C'est pour le groupe tout entier. C'est chaque ami qui s'investit, qui s'inclut, qui ajoute son poing, qui ajoute son désir, son cœur. Et ce afin de ressentir, en fait, la connexion et l'unité à travers notre connexion à nous tous. Donc, chers amis, incorporons-nous dans ce processus. Nous allons penser au groupe de Géorgie pour que là aussi il y ait cette grande incorporation et que ça nous aide à nous incorporer dans la préparation. Et que ça aille à la deuxième extrait des sources, très intéressant, et aussi question d'atelier. Donc un extrait du Rabash, de l'article « Quelle est la fondation sur laquelle la Kdusha, la sainteté, est construite ? L'homme a besoin d'un éveil d'en bas. Lorsque le supérieur donne avec notre préparation de l'inférieur, le receveur ne peut pas le ressentir comme étant important. Selon la règle que tout ce qu'une personne souhaite se réjouir dépend de l'importance de l'affaire. Avant que le supérieur lui laisse ressentir quelque chose, il ne peut pas être dit qu'il veuille quelque chose. Plutôt, après qu'il fasse l'expérience d'un éveil du travail du Créateur, il doit croire que le fait qu'une personne se soit éveillée au besoin de s'engager dans le travail du Créateur, c'est parce que le Créateur lui a établi ses pensées sans aucun messager. En d'autres termes, lorsque personne ne lui dit qu'il devrait s'engager dans le travail, la personne certainement dit cependant, même si une personne vient et lui fait comprendre et lui explique que ça vaut la peine de commencer à servir le Créateur et qu'il est éveillé par cela, quand même il ne devrait pas dire que tel et tel lui montre le mérite du Créateur, mais plutôt cette personne aussi est un messager du Créateur pour l'éveiller. Ainsi, parfois, l'homme doit dire que le Créateur lui a donné ce désir sans messager. Et parfois, il devrait dire que ce désir est venu du Créateur à travers un émissaire. Et puisque son désir lui est venu sans préparation de sa part, il ne peut pas apprécier l'importance de l'affaire. Ainsi, une personne n'est pas si impressionnée, il ne peut pas se réjouir de cette chose parce qu'il ne connaît pas sa valeur. Alors, nous avons une question intéressante pour Atelier. Quel est mon rôle dans le congrès régional afin d'éveiller les amis à se rapprocher de l'adhésion avec le Créateur? Donc à nouveau, quel est mon rôle dans le congrès régional, dans l'éveil des amis, pour se rapprocher de l'adhésion avec le Créateur?
5: Je pense que le rôle, c'est tout.
4: L'éveil des amis dépend de moi, de comment est-ce que je me donne artificiellement, ou bien pas artificiellement, afin que les amis s'éveillent. Donc, quiconque est assis avec moi, autour de la même table, dans le congrès, autour des tables, pendant les pauses. Tout ça dépend de l'humeur que je lui procurais, c'est-à-dire que moi je dépends de tous les autres. Si nous décidons que ça c'est ce que nous allons faire au congrès, que c'est notre responsabilité, que vraiment nous procurons un éveil d'en bas, que nous demandions au Créateur de nous accrocher à lui, par cela nous réalisons le but du congrès. Nous devons décider ensemble que nous y allons et que peu importe où nous sommes, c'est ce que nous faisons, que nous avons la force de la dizaine pour être des messagers loyaux pour cette société qui veut éveiller tout le monde à la prière, en fin de compte.
6: אז אנחנו צריכים ממש לתת כל הכוח שלנו, כל אחד כמה שהוא יכול עכשיו, להיות בתפילה ולשחק את כל...
4: On doit donner toute notre force, chacun en tant qu'il le peut, pour être en prière et pour agir tout, simplement tout ce qui est possible pour que les amis soient vraiment connectés et adhérer au Créateur. Oui, et ensemble avec la prière, donner un exemple, de montrer notre attitude sérieuse envers tout, que j'arrive à l'heure, comment je me relie à chaque événement, comment j'accepte ça comme quelque chose d'important, où je suis concentré, où je suis dans la bonne pensée, enfin, parce que c'est... Parce que ça fait sortir les gens, mais se donner l'exemple les uns aux autres. Mais en plus, je lui ai demandé quel est le rôle que j'ai reçu des amis. Ici à Petah Tikva, il y aura trois rassemblements, trois Yeshua Traverim chaque matin. Faut être responsable des amis. Parfois, on doit ajouter beaucoup de pensées parce que chaque ami reçoit une impression de quelque chose d'autre. Une personne aime que les amis parlent avec émotion, un autre aime que les amis parlent de combien ils sont forts, puis un autre n'aime pas du tout entendre les amis. Donc dans l'atelier, il faut s'assurer que chacun reçoive l'impression et qu'au début de la journée, que ça donne une expérience. Pour continuer à travailler. Tout d'abord, en tant que mon rôle d'être producteur de combrés à Petah Tikva, je serai en préoccupation constante, aspiration constante, je le prendrai comme société qui m'organise cette chose. Et au-delà de cela, nous devons simplement, constamment, à tout moment donné, être avec cette responsabilité d'éveiller les amis. Si c'est dans les ateliers, si c'est même quand on n'est pas dans, disons, une connexion extérieure, nous parlons les uns avec les autres, mais vraiment du cœur, constamment prier et vouloir que les amis soient dans un état d'éveil.
7: הנה, כבר החברים מעוררים חשיבות בתפקידים שהם לוקחים. זה ממש דבוק לפתיח של הקטע שקראנו, שבלי החשיבות הזאת בעצם...
4: אוי, שבר מה אתה שיעו? אלברטו, זה אקסטרק אונליו? כל הסנסת הפרטנס, חן עליו? Et donc la plus grande responsabilité, je pense que peu importe quel type de participation nous avons dans le congrès, mais par rapport aux amis, il doit montrer de toutes les façons possibles l'importance, parce que ce n'est qu'à partir de ces exemples, dans notre intention, notre intention intérieure, que dans tout ce que nous faisons, disons, participons, nous souhaitons éveiller l'importance avec les amis. Et c'est ça qui déterminera comment le congrès sortira. Et l'intention doit être là constamment. Les amis, la partie la plus importante ici, c'est que notre cours ne se termine pas. Tout ce que nous avons entendu, c'est Peter qui est revenu dans le cours, nous fait passer au prochain degré dans le congrès. Merci beaucoup, la dizaine Peter 2, très chère dizaine.
0: C'était
4: une merveilleuse préparation pour le congrès, et de joie en joie, nous allons à un merveilleux jour de Gilad et Oren. Oui, chers amis, la dernière minute avant le congrès, et surtout avant la journée d'unité que nous avons demain, étape vers le congrès régional. Cette journée d'unité, ce n'est pas une autre unité, c'est très spécial, très différent, parce que nous sommes sur le point d'avoir beaucoup de discussions et nous engagerons dans la distinction des choses en nous posant des questions. Et chaque personne qui est avec nous, en particulier d'Israël, et même plus avec l'accent des amis à Petah Tikva, les hommes et les femmes de Petah Tikva, qui ont pensé que peut-être que c'est quelque chose pour des débutants, ou pour ceux qui ne sont pas tout à fait avec nous, c'est le contraire. C'est un congrès dans lequel nous sommes sur le point de parler des choses les plus réelles et importantes de notre vie. Et le Rav nous a dit plusieurs fois aujourd'hui dans le cours que nous devons révéler le Créateur dans chaque lieu et autant que possible entre nous. Et où révélons-nous le Créateur si ce n'est pas dans un rassemblement? Donc ici, spécifiquement entre nous, nous allons discuter de questions sur la communauté de support, sur les groupes en Israël, sur toutes sortes d'activités supplémentaires que nous voulons faire entre nous en tant que Bnei Baruch, et en particulier dans l'accent sur Israël. Comment faire de nouveaux étudiants nos partenaires? Comment s'occuper de la jeune génération? Nous avons vu dans les repas cette semaine que cette jeune génération, c'est comme le lead. Comment ouvrir le chemin pour eux, les supporter pour qu'ils puissent vraiment diriger le Baruch du futur? Comment nous préoccuper de beaucoup de gens qui aujourd'hui en Israël, après la guerre, après le 7 octobre, ils commencent à rechercher un sens, des façons de se rapprocher? Il y a beaucoup de questions dont nous allons discuter dans différentes discussions que nous aurons dans le congrès. Au-delà de ça, nous allons discuter de ce qui se passe dans le bâtiment. Ce n'est pas donné. Et je dois vous dire que malgré de se rencontrer, quand je viens et que je fais un voyage autour, que je vois ce qui se passe avec les, dans le centre des visiteurs, quel est le terminal, quelle est cette cafétéria dont on doit parler? Donc, ce n'est pas des choses techniques, ce n'est pas de l'infrastructure, c'est une nouvelle perception essentielle, un nouveau regard sur comment nous nous ouvrons.

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1: Bonjour, chers amis. Dans la première partie du cours, on va continuer de la série des cours du Rav du Congrès Titrine. On continue avec la leçon numéro 9 du 15 octobre
2: 2003.
1: On a commencé de zéro. Et on a fait beaucoup de problèmes, évidemment. Peut-être que ça vous vaut la peine de justement regarder les erreurs qu'on a faites et de l'inclure en vous. Parce que justement, si l'humanité utilisait ça, alors de siècle en siècle, on aurait pu avancer.
2: Что на сегодняшний день пока еще интернет это все-таки в основном тексты.
1: Et aujourd'hui, урок хороший. Jusqu'à ce jour, l'internet c'est principalement du texte. Le cours c'est bien, et autant qu'il soit intéressant, même s'il y a la possibilité de le répéter par l'enregistrement des vidéos, eh bien, il est aussi désirable de regarder le texte lui-même. Et même, je vous recommande de simplement le prendre, de l'imprimer et de travailler dessus avec un stylo et de l'éditer, de souligner, de prendre, de couper certaines parties, de rédiger. Et donc, c'est pour ça que chacun de nous, dans ce cas-là, il ne devient pas seulement un lecteur, mais aussi un éditeur, un rédacteur. Et ça aide vraiment à s'inclure dans le texte. Et moi, je peux vous dire que si je n'avais... Si je n'avais pas repassé sur un article du Balasolam au moins 200 fois, alors c'est comme si je ne l'avais pas lu. Et alors vous verrez dans le texte, une fois que tout est clair en lui, que toute la ponctuation est claire, si vous avez tellement tout tourné, eh bien, à un moment, vous allez simplement rentrer dans sa profondeur et vous allez le voir à un autre niveau. Et ça sera comme ça vraiment. C'est-à-dire que le travail avec le texte, c'est simplement quelque chose qui est nécessaire pour tout le monde, pas simplement juste pour les enseignants. Donc voilà, le travail avec le texte, et en particulier, en particulier pour ceux qui travaillent sur les textes, qui font une traduction, qui publient des livres, on aura avec vous des entraînements. Évidemment, je n'oblige personne. Après cette rencontre, on aura un entraînement avec notre lecteur, notre relecteur. Là, évidemment, on aura notre petit voyage vers la plage, mais... Mais c'est après. Donc, ensuite. Je crois que c'est tout. Donc, il y a eu beaucoup de questions. Ici, il y avait une question en particulier. Est-ce que c'est correct que le Rav considère-t-il la Kabbale comme le seul chemin par lequel l'homme peut progresser spirituellement vers le Rav? Il traduit la question. Est-ce que le Rav considère-t-il la Kabbale comme le seul chemin par lequel l'homme peut progresser spirituellement vers le but de la création, etc. Donc, comprenez. Simplement, comprenez qu'il y a une théorie qui dit qu'il est le créateur, que tout ça c'est théorique, c'est unique. Ça aussi, c'est pas prouvé, hein. Tout peut être dit, n'est-ce pas? Donc, que l'on peut l'atteindre, qu'il y a un but, qu'il a une providence, etc. Tout ça, on l'accepte par croyance, par confiance. Et ensuite, on commence à y voir une certaine logique. Même à partir de l'illogisme, de l'opposition à nos ressentis, à nos attributs, à nos qualités, on commence à en voir la confirmation. Le Baal Sulam a un article intéressant, il s'appelle « La recherche scientifique sur la nécessité du travail pour le Créateur », c'est-à-dire une traduction vers le russe, « Recherche scientifique pour la nécessité du travail vers le Créateur ». Cet article, ça fait longtemps que je ne l'ai pas lu, d'ailleurs, mais je vais la retravailler après ce séminaire-là. Et on la publiera sous une forme de brochure. Tous ces articles, ils sont préparés pour des brochures. Et ils sont en cours de traitement, de préparation, ce qu'on est en train d'étudier avec vous. Le don de la Torah, l'Arvout, un seul commandement, le monde, etc. Tout ça se sortira en brochure. Pour un homme qui se tient simplement comme ça, petit, tout nu, comme un enfant, au milieu du monde et il ne sait pas où se tourner dans ce monde, et qui est tellement désemparé, évidemment que pour lui, toutes ces méthodes, tous ces appels de toutes sortes de courants, d'enseignements, ils sont absolument équivalents. Ou bien c'est quelque chose qui l'attire plus ou moins en ce qui concerne sa structure intérieure. Ou bien il est plus attiré par une explication scientifique de l'univers, ou bien par une explication plus sensible, ou par quelque chose d'intermédiaire entre les deux. La Kabbale, elle dit immédiatement et clairement que, comme c'est écrit dans le poème du Baal Sulam, que tout ce que vous le verrez, et nul autre. C'est-à-dire que si tu franchiras le marsum, alors tu verras. Et avant ça, tu vois rien. Et tu vois en toi, bien sûr, ce que le kabbaliste prédit. Tu le vois plus ou moins en toi, mais tu vois que des propriétés, des qualités négatives, des étapes de passage. Et ça, c'est pas considéré comme une vision. C'est ressenti, c'est pas appelé vision. Ils sont pas tellement clairs, ils sont pas tellement manifestes. Ils sont juste ressentis comme ça. Et donc, ce qui est vraiment appelé la vision qui se révèle à l'homme, c'est déjà la vision du monde supérieur. Et ça, c'est déjà clair, manifeste, atteignable, mesurable, répétable, transmissible, reproductible à nouveau, etc. C'est-à-dire que c'est un ressenti par rapport auquel notre état actuel est appelé juste apparent. Apparaissant, c'est irréel et absolument comme si inexistant. C'est-à-dire que ce en quoi on se ressent aujourd'hui comme ça, comme existant dans notre moi, dans un certain monde comme ça, qui existe réellement autour de nous, moi, mon corps, le monde d'environnement, certains objets, des changements dans tout ça. Bien, en fait, quand on franchit le marsum, alors tout ça, tout ce monde, tous ces liens, tout ça, tout ce qui s'est formé en moi comme existant réellement, en fait ça se dissout. Évidemment, je ne perds pas de lien avec ce monde, évidemment que j'existe en lui, je me déplace parmi les personnes, mais tous les liens, toutes les propriétés, tous les ordres de la nature, toutes les réactions des personnes à ces instructions du champ informationnel, à la pensée du Créateur, comme on dit, tout ça, quand ça se manifeste, alors il est vu tout à fait autrement. Et avant ça, tant que l'homme n'est pas parvenu à cet état, alors on peut lui dire, mais voilà, à cet instant, il se représente quelque chose un peu plus que ça. C'est pour ça que parler de ça, ou le prouver à l'homme, comme j'ai déjà reçu ici beaucoup de notes, voilà, existe-t-il d'autres voies? Dans ce cas, je dis à mes étudiants ce que m'a dit le Rav. Va et vérifie. On ne retient personne. L'homme doit ressentir ça en lui-même. Il aura tout le temps des doutes. Tant qu'il n'aura pas franchi le marsum, alors il en aura de plus en plus. C'est pour ça que la montagne du Sinaï s'appelle comme ça. Le mont, ça vient du Hirurim, c'est-à-dire des doutes, c'est-à-dire une énorme quantité de doses sous lesquelles se tient l'homme, et il regarde cette montagne, et il ne s'imagine même pas comment est-ce qu'il peut la surmonter, et autrement, s'il ne surmonte pas cette doute en lui, alors il ne recevra pas la lumière supérieure, qui commencera déjà à le corriger.
2: Et
1: moi, suivant les conseils de mon Rav, je suis allé là-bas comme ça, un cours, quelque part à Tel Aviv, même si je n'avais pas vraiment bon besoin. J'avais déjà, avant ça, fait le tour de tous ces grands kabbalistes israéliens. Et je savais ce que c'était. Voilà, j'étais allé partout, j'étais allé chez Berg aussi, chez... Bon, il y avait encore Baba Salé, vraiment un grand kabbaliste. Il y avait à cette époque comme ça encore des personnes qui étaient fortes et vraiment se trouvant dans le monde spirituel. Et il y en avait aussi comme ça, comme aujourd'hui, toutes sortes de charlatans avec toutes sortes de méthodes, avec toutes sortes de méthodes psychologiques qui vendent soi-disant le chemin vers le monde spirituel. Mais l'homme doit regarder tout ça, traverser. Si ça l'attire, alors il vaut mieux s'en convaincre rapidement et de ne pas rester dans les doutes. C'est pour ça que la réponse à cette question est très simple. Allez-y et vérifiez. Si pour vous, il y a encore là-bas quelque chose d'attirant, alors restez-y. Parce que l'homme passe au cours de son développement des milliers et des milliers d'années, et il se trouve dans toutes sortes de croyances, dans toutes sortes de ses recherches. Ben voilà. Donc, il faut encore les traverser et rechercher. Et ces personnes qui viennent chez nous puis repartent pour mûrir ailleurs d'une certaine manière, ils reviendront de nouveau. Pas maintenant, pas dans cette vie, dans la suivante. Mais il faut pas s'en attrister, il faut juste tout traverser, il faut travailler tous ces états dans l'ordre. Le Hari parle du fait que si un homme qui n'a pas encore mûri se trouve dans un groupe kabbalistique, si vraiment, mécaniquement, tout simplement, il s'inclut en lui comme un enfant, il comprend que c'est peut-être pas encore pour lui tout à fait, mais ici, il y a de tels grands adultes, alors il veut être comme eux, et alors il se développe vite. Et comme ça, une personne si petite dans un groupe si grand et si fort, il peut vraiment perdre en lui-même beaucoup de rechimot et parvenir à une existence mûrie de son propre état. Mais tant que son véritable rechimot n'est pas sorti, il n'est pas encore considéré comme inclus dans le groupe. C'est pour ça qu'on voit que dans nos groupes, on voit des personnes comme ça qui, bon, sont simplement pas si prêtes que ça. Elles sont assises, elles construisent, elles étudient, elles font quelque chose, mais elles font encore tout ça en regardant les autres, parce qu'on leur a dit. Et pas à partir d'une prise de conscience intérieure de ce processus qui les traverse. Elles entrent pas là-dedans, elles ne le prennent pas clairement en elles. C'est pas déterminé par leur désir qui est grand ou petit. C'est déterminé par le fait que les véritables rechimot sont encore quelque part en approche et ils n'ont pas encore commencé à se manifester en elles. Et ils se manifesteront. Faut attendre. Voilà, faut pas forcer. C'est pour ça que il n'y a aucune violence. Il ne doit pas y en avoir dans le monde spirituel. Et le groupe doit, par des efforts communs, encourager de telles personnes. Elles doivent simplement, autant que possible, participer artificiellement pour l'instant au travail du groupe. Et comme ça, ils accélèrent, ils attirent davantage de lumière environnante, et les rechimots mûrissent plus vite, et comme ça, ils agissent. Et d'ailleurs, justement, le plus effrayant dans tout ça, en général, c'est qu'en fait, si l'homme n'a pas mûri, et qu'il n'a pas atteint la maturité, et qu'il n'est absolument pas dans ça, mais il se retrouve déjà d'une manière ou d'une autre dans un groupe kabbalistique, et que quelque chose le bloque dans ça, et il y reste. Aller de l'avant, disons, il n'avance pas, il s'occupe comme ça de ses propres théories, modèles, et c'est, il il est parfois même difficile de l'exclure du groupe. Un tel état, ça s'appelle un fruit non mûr. Si on prend avec vous l'article de la dernière génération, ici le Baal HaSulam écrit au fait que tout le problème de toutes, en général, toutes nos erreurs, toute la source de toutes nos erreurs, c'est dans le fait qu'on mange un fruit non mûr. C'est-à-dire qu'on fait des actions qui ne sont pas en état d'accomplir, auxquelles on n'est pas encore parvenu, auxquelles on n'est pas encore atteint. On n'a pas encore grandi pour ces états. Donc ça provient du spirituel, et vous savez que voilà, tout ce qui est dans ce monde, que ce soit bon ou mauvais, en général, ça n'existe pas dans notre monde, mais ça descend du monde supérieur. Et toutes les sources de tous les phénomènes, bons ou mauvais, ils sont dans le monde supérieur, et dans notre monde, ils ne sont déjà plus qu'une conséquence. C'est pour ça que l'action la plus importante avec notre âme qui s'est produite, c'est sa brisure. C'est ce qu'on appelle la faute. Pourquoi est-ce que ça s'est produit? Évidemment que ça s'est produit spécifiquement, exprès, pour qu'on ait maintenant la possibilité d'atteindre nous-mêmes le degré du Créateur, et comme ça apprendre de lui qui il est, et comprendre sa hauteur, et créer nous-mêmes tous ces énormes partsoufs, complètement semblables, dans une pleine équivalence au Créateur. Mais la cause de la brisure, la cause de la chute, on doit bien l'étudier parce que c'est ça ce qui est la cause de toutes nos chutes, de toutes nos erreurs. Et c'est qu'une seule cause, en fait, ce qui s'appelle le fruit non mûr. C'est-à-dire que, comme c'est raconté dans la Torah, Adam a mangé le fruit de l'arbre de la connaissance du bien et du mal, et s'il l'avait mangé mûr, c'est-à-dire s'il avait eu pour ça un massar, toutes les conditions, quand il l'aurait mangé, c'est-à-dire quand il aurait reçu en lui toute cette lumière grâce à l'écran, grâce au massar, avec un calcul correct de toutes ses possibilités face à cette lumière, alors évidemment il y aurait eu la fin de la correction, mais cette fin de la correction qui aurait eu lieu, il aurait été inconsciente. C'est sans compréhension complète de qui il est et comment s'assimiler au Créateur. Mais la lumière complète de la fin de la correction face au clic complet qui se tenait l'un en face de l'autre, ces deux grandes forces, le plaisir et le désir, et elles se sont touchées et le désir s'est brisé, c'est-à-dire qu'il a perdu son massar, intention de donner, et c'est précisément parce qu'il ne s'est pas préparé. Donc c'est pour ça qu'il l'écrit ici. On va essayer de trouver cet endroit.

0: Он здесь пишет об обществе последнего поколения. Но
1: il écrit ici à quelles conditions, de manière générale, sur la fin de la génération. Comme ça, il parle du fait que la dernière génération, le groupe, c'est la même chose parce que notre groupe se forme progressivement dans cette société et ils doivent le devenir. Et donc, il écrit ici, je ne sais pas trop à quelle page, troisième, quatrième, un, deux, trois, bon voilà, quatrième page. Donc, il écrit ici comme ça.
0: На каких условиях нам надо построить принципы отдачи в нашем обществе?
1: À quelles conditions est-ce qu'on doit établir les principes du don dans notre société? À la cinquième page, il parle du fait qu'il n'y aura pas de vie paisible et sûre dans la société tant que les désaccords entre ses membres ne seront pas résolus par l'opinion de la majorité. Et ensuite, ici, préparation de la société. Que la société doit être prête pour ça. Ah non, pas encore, attendez. Désolé. Encore une page, encore une page. Il parle de l'exemple de la Russie. L'exemple de la Russie ici. Qu'il y a eu comme ça une telle brisure aussi, semblable à la brisure du clé spirituel, parce que ces lois spirituelles étaient imposées par la force, ou comme dans les kibbutzim israéliens, ou comme en général dans beaucoup d'autres petites mini-sociétés qui étaient créées ici et là. Si la société de l'intérieur n'est pas apte à accepter ces lois, alors elle les déforme et les brise à un tel point que progressivement, elle se détruit elle-même et cette destruction, elle est terrible. Elle est semblable à la destruction de ce cli général de Adam. Moi, j'ai pas l'impression de trouver du tout. En partie, ça se voit à l'exemple de la Russie d'autres pays, dans lesquels les idées d'égalité altruiste étaient imposées par la force. L'effondrement de l'idée qui a eu lieu en Russie ne prouve pas encore que l'idée elle-même n'est pas vraie dans son essence, c'est-à-dire l'aspiration de l'altruisme. Car un peuple qui n'était pas mûr a essayé d'accepter la vérité de la justice supérieure. Le peuple était absolument incapable d'agir selon l'idée d'égalité sociale, d'où la conclusion, toutes les souffrances et les échecs proviennent seulement du développement insuffisant de la société, de son attitude à appliquer l'idée de communauté et d'égalité. C'est pour ça que dans le groupe aussi, on a besoin de progressivement, petit à petit,

0: ici pendant le cours. Mais donc, on a mené sur nous comme ça des expériences très intéressantes en général. Pendant plusieurs mois, on a recueilli plus qu'auparavant, et ensuite, naturellement, ça a commencé à diminuer. L'égoïsme, comme ça, il ne cesse de grandir. Et si on ne voit pas de retour du fait de jeter de plus en plus, alors c'est pour ça qu'on commençait à jeter de moins en moins. Ensuite, on a aussi essayé de nous installer quelque part dans anciens kibboutim. Les kibboutim, en général, ils sont déjà morts en Israël. Et leur lieu se trouve souvent comme celle dans le désert et dans des territoires particulièrement dangereux. Mais c'était pas tellement important comme ça. Au nord, au sud, on allait dans des kibboutim qui se trouvaient vraiment à la ligne frontalière même, qui se trouvait dans des états pas tellement confortables. On était prêts, soi-disant, à tout comme ça. On y allait comme ça, on prenait des bus avec nos familles, on se préparait à ça, on créait déjà en nous-mêmes nos propres mini-organisations, comment est-ce qu'on allait faire tout ça. On suivait des cours dans le mouvement des kibboutim. On a même passé chez eux des examens sur l'aptitude de notre groupe à être une société de kibboutz, c'est-à-dire une société dans laquelle il n'y a aucune propriété personnelle, mais tout est collectif. Parce que dans le kibboutim, c'est justement, c'est comme ça, c'est une salle à manger commune, tout est commun. C'est-à-dire que l'homme n'a rien là-bas. En principe, il y a eu comme ça des kibboutzim où même les vêtements et tout ça s'est passé par une lessive commune, une garde-robe commune, et l'homme, il venait là-bas, il se lavait, il recevait du linge propre, il s'habillait. Et c'est-à-dire que c'est une maison commune, comme on dit. Une armoire commune, des toilettes communes, une salle de bain commune, une salle de manger commune, tout est commun. Absolument, tout est commun. Les enfants dorment ensemble, tout est fait séparé des parents.
1: Il y a eu différents
0: types de kibboutzim, ils ont expérimenté beaucoup de formes de collectivité. Et d'ailleurs, ce sujet, j'ai écrit en russe comme ça beaucoup de pages dans l'un des livres que j'ai consacré à cette question. J'ai donné des exemples, et c'est justement comme ça pour regarder et essayer de simplement de réfléchir qu'on a très peu de matériel sur la société de future. Ou par exemple, quelle loi et comment est-ce qu'on peut regarder de côté, de loin, ces lois? Est-ce qu'en vrai, elles sont altruistes ou est-ce qu'elles sont égoïstes? Ou est-ce que c'est possible comme ça, à l'aide de certains règlements extérieurs coercitifs, d'introduire de telle manière des règles altruistes et des qualités, de forcer l'homme ou de les limiter, de ne pas utiliser l'égoïsme? C'est ici que le Baha'i Sulam l'écrit justement. Qu'il ne faut pas faire ça. La société doit mûrir et, dans la mesure de sa maturation, avancer en avant. Mais alors je vais m'asseoir et attendre. Et si je m'assieds et j'attends, alors ce rouleau compresseur de l'histoire va s'abattre sur moi et il va m'écraser par ses souffrances et m'obliger à crier au secours et à courir chercher le salut. Et ça ne suffit pas que j'avance par mon propre chemin, par le bon chemin, par le chemin de la Torah, par le chemin de la lumière, mais par un chemin forcé, par le chemin des souffrances. Et donc si je cours trop en avant, sans tenir compte de ma nature, de mes états aujourd'hui, alors aussi, comme ça, je vais tomber dans une autre extrémité. C'est quand je vais commencer à imaginer que je suis déjà dans la fin de la correction, et que je suis déjà prêt dessus, et je vais me demander pourquoi est-ce que je n'y suis pas. Donc c'est pour ça que ressembler correctement, de façon cohérente dans nos efforts, seulement au degré suivant, un peu plus élevé que le nôtre. Pour ça, on a besoin d'une méthode correcte. Et ça, en principe, toute la méthode, elle se concentre et elle sert justement à ça pour ne pas sauter en haut et ne pas prendre sur soi des décisions, des corrections insurmontables, mais précisément ce qu'on doit accomplir maintenant. C'est-à-dire la définition plus ou moins correcte de notre prochain état et la ressemblance à celui-ci, ça suscitera justement la lumière environnante correcte. C'est pas comme ça des forces supérieures qui nous semblent tel qui, qui a

0: seront surnommés. Et si on commence justement maintenant à vivre, dès que vous et moi, comme ça précisément dans une telle société, comme il est décrit ici dans l'article des dernières générations, alors c'est complètement possible qu'on tombe pendant quelques jours dans une telle euphorie, on a l'impression que vraiment c'est tout, on est déjà dans la fin de la correction. Mais pourquoi? C'est parce qu'on a tiré en effet sur nous une lumière environnante très forte, mais elle ne sera pas la nôtre. Elle sera de plusieurs degrés au-dessus d'une autre. Et ça ne corrigera pas. C'est juste la lumière qui se trouve uniquement dans le Arab du Partsouf supérieur peut corriger, et c'est de là que descendent vers nous toutes les qualités. C'est toutes ces lois, toutes les lumières, ce qui nous attire là-bas. Mais nous, on doit adopter au maximum l'image du Arab du supérieur. C'est pour ça qu'un fruit non mûr, c'est-à-dire quand un homme veut sauter une marche, c'est la cause, et la cause principale de tous nos problèmes. C'est pour ça que la bonne direction du groupe, la bonne formulation des tâches qui sont devant le groupe, presque non violente, non sans pression. C'est-à-dire violente, oui, au sens où parce que le degré spirituel, l'élévation au degré suivant, évidemment que c'est contre notre égoïsme, mais elle doit être violente et consciente. C'est-à-dire qu'on doit maintenant comprendre que pour nous élever un peu plus haut, il nous faut maintenant prendre et fournir de tels petits efforts supplémentaires à nos propriétés aujourd'hui, et alors on avance d'un petit pas en avant, puis encore d'un petit pas. C'est pas une honte, c'est pas... L'homme, il veut toujours bondir en avant, mais ça marchera pas. Tant qu'on n'aura pas travaillé progressivement, l'un après l'autre, tous ces régimes, alors on n'ira nulle part. On ne pourra pas comme ça. On ne pourra pas de toute façon, parce que le mouvement, il doit obligatoirement être séquentiel. On peut accélérer le passage, mais pas en sautant par-dessus les régimes, par-dessus leur chaîne.
1: Est-ce
0: qu'il y a encore quelque part où il en parle? Je m'en souviens pas, mais il parle beaucoup du fruit non mûr. Sur ça, il faudra en accorder une attention particulière. Donc, pourquoi est-ce que je dis tout ça? J'ai commencé avec la question suivante. Est-ce que, comme des personnes m'ont demandé ici, est-ce que la Kabbale est vraiment la seule méthode d'entrée dans le monde spirituel? Peut-être il y a d'autres mondes dans lesquels on peut entrer avec d'autres méthodes, ou dans ce même monde, mais avec d'autres méthodes. Ça, c'est impossible de l'expliquer. Il n'y a pas de preuve à cela. Un homme qui a mûri pour la Kabbale, il ressent inconsciemment qu'elle est pour lui. C'est-à-dire que ici, c'est déjà comme un fruit mûr, avec cette méthode, avec ses exemples, avec cette science qui va continuer à le développer. Mais s'il n'est pas encore un fruit mûr, s'il est encore un fruit non mûr, alors il peut naturellement lui sembler qu'il existe d'autres méthodes, il doit encore comme ça d'une certaine manière ou d'une autre les vérifier. Et quand je demandais au Rav comme ça, c'est pas pour rien qu'il m'a répondu comme ça, va les vérifier. Et moi, accomplissant en quelque sorte son instruction, je suis allé comme ça une fois à Holon, là-bas comme ça, chez un soi-disant kabbaliste. Ce qui est intéressant, c'est que il disait en réalité des choses correctes. Il expliquait correctement ce que c'est que l'altruisme. Mais je suis revenu vers le Rav, et moi, je me souviens, j'étais pas déjà plus un petit homme, hein. J'étais déjà parcouru dans beaucoup de livres, j'avais déjà lu pas mal de littérature très sérieuse. J'étais pas encore dans les ressentis du monde supérieur, mais au moins la Ptira, la première, la deuxième partie de l'étude des Sfirot, le Zohar, quelques articles séparés, j'avais déjà tout lu, et j'étais déjà passé par ça. J'avais lu auparavant comme ça beaucoup d'autres œuvres des kabbalistes. Malgré tout, les doutes restent jusqu'à ce que je commence à ressentir clairement. Donc voilà, à Holland, j'avais rencontré un tel kabbaliste qui expliquait tout très correctement. Je suis venu vers le Rav, je lui ai tout raconté, je lui ai donné la brochure de ce kabbaliste. Il avait commencé à publier une telle brochure. C'est comme ça un petit jeune homme. Il avait comme ça 35 ans. Moi aussi, j'avais à peu près 30, 32 ans. Et donc, il s'est avéré que, simplement, de par la finesse de ses ressentis, de par son petit égoïsme, il ressent la justesse, en fait, des relations humaines normales et où parmi elles se trouve le Créateur. C'est-à-dire que ça, c'est purement instinctif. C'est comme les premières générations sur la Terre pouvaient ressentir avec facilité tout le monde spirituel, mais dans sa manifestation extérieure, comme ça, comme des fluides, comme certains mouvements autour de nous. C'est pas l'atteinte kabbalistique du monde supérieur à travers l'égoïsme, à travers le développement de l'égoïsme. Et précisément à travers le fait que tout cet égoïsme grandisse constamment, que tout le temps il donne ses perturbations supplémentaires à son aviyut, et que toi, dans cet aviyut, grâce à l'intention correcte, tu y insuffles la lumière supérieure. Et comme ça, à l'intérieur de toi, ce monde existe, à l'intérieur de toi existe le Créateur, et à l'intérieur de toi existe toute la création. Donc, non, c'est pas cette même méthode. La méthode avec laquelle, dans laquelle on peut ressentir extérieurement les mondes supérieurs, ce sont des méthodes qui sont construites sur le rejet de l'égoïsme. Pas sur son application, mais sur son rejet. C'est-à-dire bouger moins, consommer moins, penser moins à différentes choses, rejeter toutes sortes de choses étrangères, ne pas les adapter, ne pas les accepter, ne pas accepter leur aviyut en soi, simplement les rejeter, ils sont séparés, s'éloigner quelque part, ne pas participer à ce monde, ni à cette vie. Et c'est comme ça que faisaient aussi les kabbalistes de l'Antiquité à leur époque. Et ces méthodes anciennes, elles sont restées comme ça dans toutes sortes de méthodes orientales là-bas. On en a déjà parlé plus d'une fois. Donc, un homme qui n'a pas mûri et qu'il y a encore en lui un petit égoïsme, c'est-à-dire un petit égoïsme, bon, il peut être très grand, mais juste terrestre et pas spirituel, pas supérieur. C'est-à-dire qu'en fait, les personnes qui viennent, elles peuvent être immenses, des chefs, des politiciens, des hommes d'affaires, comme ça, quelqu'un qui a un égoïsme immense, très grand, et des besoins dans ce monde qui sont très grands. Mais envers le monde spirituel, ils ont un égoïsme comme ça, presque nul. Et alors, ils ne comprennent pas cette méthode kabbalistique dans sa forme véritable, mais ils l'appliquent simplement dans le fait que on n'essaye pas, on n'utilise pas l'égoïsme, on le rejette. On va seulement vers le ressenti, pas vers l'approfondissement, pas vers son utilisation, pas à travers l'attraction de la sagesse de la Kabbale, mais à travers simplement un ressenti pur. Vous pouvez rencontrer beaucoup de tels enseignants. Chaque fois comme ça, on va vérifier ça et vous recevrez des explications. C'est-à-dire qu'un fruit non mûr, c'est que en chacun de nous, il y a des réchimot qu'on doit simplement travailler précisément en accord avec eux, avec notre véritable état, et sans aucun en sautant les étapes. C'est pour ça que ceux qui créent des groupes, ceux qui avancent dans des groupes, ils doivent progressivement prendre exemple sur d'autres, comprendre dans quel état ils se trouvent, et ils doivent constamment demander conseil, s'ils agissent correctement ou non, s'ils prennent sur eux des exemples, des actions à leur mesure, ou bien comme ça, si ça va finalement les briser, comme a été brisé tout le pays de la Russie, ou les kibbutznikim israéliens. Il faut demander conseil sur toutes ces petites étapes par lesquelles on va passer, chaque groupe, chacun de nous. Et c'est comme ça que vous allez préserver de nombreuses, nombreuses chutes et coups. Vous avez dit que la lumière qui descend sur nous lors de l'étude des livres du Balasulam, c'est la lumière de la fin de la correction. Donc, elle non plus, elle n'est pas pour nous. Qu'est-ce que ça veut dire la lumière de Rab au-dessus du degré de soi, le Rab? Quand je dis que le Baal HaSolam a écrit ses livres depuis le degré de la fin de la correction, ça veut dire pas que on reçoit la lumière de ses livres depuis la fin de la correction. Si j'ai écrit mes articles, alors j'ai écrit aussi depuis le degré où je me trouve, et je ne suis pas à un tel degré que le Baal HaSolam. Vous comprenez vous-même, il n'y a rien à cacher. C'est ce qu'il y a. C'est pour ça que tout d'abord, je conseille d'étudier les sources originales, en plus des miennes, de lire ces articles, et même si je les adapte, j'essaie de les adapter avec le moins de distorsions possible, parce que, autant que je le peux, ça passe tout de même par moi. Il n'y a pas d'autre possibilité pour l'instant. Mais ça suffit comme ça pour avancer, au moins jusqu'à l'état où je me trouve. Et de la lumière, donc la lumière du Baal HaSolam, la lumière de Rabbi Shimon, de Rabbi Elazar, la lumière du Hari, la lumière du Rabash, c'est cette même lumière, bon, même Avraham, Moshe, toute cette lignée, c'est pratiquement une seule et même âme qui descend dans notre monde et constamment, nous a illuminé en lui, et donc nous a transmis à chaque fois une nouvelle méthode kabbalistique. Évidemment que c'est la lumière du degré le plus élevé de la fin de la correction. D'ailleurs, justement, ce sujet, c'est intéressant, parce que il l'écrit comme ça dans le Zohar, si vous avez lu l'article de la vision de Rabbi Chia. Que voilà, la question, comment est-ce que c'est possible que Rabbi Shimon ne soit pas dans la fin de la correction, et comment est-ce que c'est possible qu'il atteint la fin de la correction si toute l'humanité, dans l'action, ne l'a pas encore atteinte. Donc, cette fin de la correction, est-ce qu'elle est particulière, et seulement Rabbi Shimon, ou est-ce que... Ou est-ce que elle est générale, ce degré sur lequel l'humanité se trouve déjà? Évidemment que cette question est là-bas, cette question est examinée, évidemment que c'est pas tellement utile pour nous, c'est simplement comme ça, à travers cet exemple, que c'est montré qu'en général, la structure de tous ces degrés, est-ce qu'il y a la fin de la correction par rapport à nos degrés et tous les degrés intermédiaires. Donc, c'est pas important que la lumière provienne de la fin de la correction. C'est-à-dire que c'est très important qu'elle descende précisément de là. Mais en passant par tous ces degrés, elle passe effectivement par le Arabe du supérieur. Et en principe, comme c'est le Arabe du supérieur pour vous, c'est ce que moi j'organise, c'est ce que je concentre sur vous, c'est ce que je fais. C'est tout ce que je prépare pour vous. Évidemment que vous recevrez tout ça, pas du degré supérieur, mais simplement d'un degré au-dessus de vous-même. Et donc, ce qui vous semblera, et en général, tout ce qui vous a semblé et vous semble être du monde spirituel, ce que c'est, quelle que soit la façon dont vous imaginez, en réalité, vous représentez une partie très très très déformée d'une milliardième partie seulement d'un petit degré, et simplement qui est seulement en contact avec eux, du degré supérieur. Ensuite, revenons à notre sujet. Donc, à propos du fruit non mûr, on a retenu, hein, que si vous essayez d'introduire quelque chose dans vos groupes, si vous essayez de faire quelque chose, je vous conseille fortement, vraiment très très fort, de consulter ou de prendre exemple sur le passé de notre groupe, et on ne s'est pas retenu, voilà, j'ai rien retenu exprès. On a essayé de passer par absolument tout, et c'est même difficile de se rappeler de ce qu'on n'a pas fait. On a fait toutes sortes d'entreprises communes, d'événements, d'organisations diverses de notre vie, comme on en a discuté et comme on essaye comme ça de les réaliser. On peut dire que la Providence supérieure nous a protégés, nous a gardés, ne nous a pas laissé entrer dans de tels états en acte pour ne pas vraiment nous y perdre complètement et ne pas nous y détruire. Bon, parce que quand même, notre groupe elle doit mener tout le monde en avant, et en théorie, traverser tous ces états, les travailler. Mais puisque ces états sont déjà travaillés en nous, on n'a pas besoin de tout ça. Vous pouvez utiliser ce qu'on a fait, vous connecter, et en vous connectant à nous, vous profitez déjà de ce qui est du prêt à l'emploi. C'est de la même manière que nous. Je n'ai pas besoin de savoir comment faire une chemise, comment faire une table, comment construire encore quelque chose, parce que justement, j'utilise ce que l'humanité a fait avant moi, et c'est ce que fait la société qui m'entoure. Et c'est pour ça qu'en vous connectant à Bnei Baruch, vous passez très, très rapidement beaucoup comme ça, intérieurement beaucoup de choses, et vous travaillez tous les états qu'on a traversés. Vous pouvez simplement comme ça, comme un enfant dans les bras d'un adulte, immédiatement atteindre son niveau. Et ensuite, quand vous serez déjà à ce degré plus élevé, vous allez travailler ça en vous. C'est-à-dire que le chemin se raccourcit immédiatement, comme ça. C'est les groupes d'aujourd'hui, vous savez vous-même. Et comme ça qu'ils se créent, ils peuvent littéralement en 6 mois être pratiquement équivalents à un groupe qui existe déjà depuis 10 ans. Et c'est pas parce qu'ils sont aussi intelligents, c'est parce qu'ils s'incluent en nous, et ils ont déjà d'autres réchémotes, ils travaillent tout ça. Eux, très rapidement, sans se rencontrer, évidemment, sans comprendre ce qui leur arrive. Tout ça se travaille si vite à l'intérieur. Mais c'est comme ça. C'est pour ça que plus on avance, plus de groupes s'incluent en nous, et moins encore on devrait y prêter attention. Parce qu'ils seront plus prêts, et nous, on sera plus prêts à les inclure en nous. À réaliser leur absorption en nous. Donc, 16e point de l'article, le don de la Torah ou le don de la Kabbalah. Maintenant, comprenons pourquoi la Kabbale nous oblige à accomplir l'impossible. Voilà, rappelez-vous comme ça. On a parlé du fait que la correction de l'homme, son élévation jusqu'au degré du Créateur, qu'il le veuille ou non, l'histoire les contraindra de toute façon, c'est-à-dire que son propre développement exercera sur lui une telle pression qu'il sera obligé de vouloir par le bâton vers le bonheur, comme on dit. Et s'il obéit, il recommencera à lui-même cultiver ça en lui et à se convaincre que c'est bien et que c'est nécessaire. Donc, dans tous les cas, il se tient ici devant la prise de conscience que ce n'est pas possible. Et pour que ce devienne possible, la méthode de la correction, la Torah ou la Kabbale, s'appelle, n'a pas été remise à un seul homme. Par exemple, Abraham qui était le premier à penser la correction. Mais lorsque ça s'est formé, chez lui ou ce groupe tout entier, s'appelle un peuple de 600 000 âgés de plus de 20 ans. C'est-à-dire qu'il nous a donné une condition théorique. Évidemment que le peuple qui est sorti d'Égypte n'est pas un peuple qui doit parvenir à la fin de la correction, c'est simplement sur un certain groupe kabbalistique, au niveau zéro de son désir égoïste, qui est un exemple historique de quelle manière ça se produit, parce que la racine spirituelle doit obligatoirement toucher sa branche terrestre, sa conséquence terrestre. Et alors, dans la terre, c'est-à-dire dans la matière inanimée, ça se reproduit. Cette reproduction doit obligatoirement y avoir lieu. C'est pour ça que, à partir du degré le plus élevé depuis la fin de la correction, à travers tous les degrés du monde, doit passer cette information. Elle doit s'incarner dans toutes les passeurs de l'égoïsme et commencer depuis le degré le plus bas à s'élever vers le haut. Et la montée vers le haut est déjà consciente, elle est prise en conscience par chacun personnellement, alors que l'incarnation du haut vers le bas est se produit de façon déterminée naturellement selon le désir du Créateur sans quelconque participation de la part de conscience, et elle se produit parce que c'est comme ça que ça doit être. Parce que le degré supérieur, la racine, doit se revêtir dans le degré inférieur, dans la branche. C'est ce qui s'est produit historiquement, comme on le sait, sur ces personnes, sur les descendants d'Abraham. Donc, c'est pour ça que cette méthode de correction a été remise par un seul homme, mais quand le peuple est apparu, c'est-à-dire une grande quantité de personnes, lorsqu'il a bien souffert de l'esclavage égoïste, Et il est sorti d'Égypte lorsque chacun du peuple a été interrogé s'il était d'accord pour ce travail élevé, c'est-à-dire satisfaire le désir d'autrui et non le sien. Et lorsque chacun de tout son cœur et de toute son âme a accepté cela et a proclamé « nous ferons et nous entendrons ». C'est-à-dire qu'il y a des conditions déterminées selon lesquelles, uniquement selon lesquelles, il est possible de monter à ce degré qui s'appelle « existence spirituelle ». Si on traverse ces états en nous, si on travaille ces états en nous, alors on montera au degré d'au-dessus du Marsum. C'est-à-dire que 600 000 personnes, évidemment que c'est le groupe. Pourquoi est-ce que ça s'appelle 600 000 ? Parce que c'est une structure entière. La sortie d'Égypte, c'est-à-dire qu'on accepte tous sur nous-mêmes vraiment, comme ça, de par nos qualités, de par nos désirs, de par nos aspirations, la sortie, c'est-à-dire se détacher de l'égoïsme, et chacun de nous, dans le groupe, est d'accord pour cette affaire, pour ce résultat, et on est d'accord pour nous élever au-dessus de notre degré, et entrer dans le degré suivant, sur la base de la règle, nous ferons et nous entendrons. C'est-à-dire d'abord l'action et ensuite la compréhension de son résultat. Parce que sinon, c'est pas possible que ce soit autrement. On ne peut pas maintenant étant au niveau égoïste, déjà d'avance voir ce qu'il y aura dans le niveau altruiste, parce qu'on n'a pas le culi. Pour voir, entendre, comprendre, accepter, pour ça, il nous faudrait déjà, c'est-à-dire qu'il nous faudrait déjà l'écran, mais il n'y en a pas. C'est pour ça que d'abord l'action est accomplie, ensuite la lumière y parvient. D'abord l'écran est acquis, et ensuite, dans l'écran, déjà la lumière supérieure, la lumière intérieure parvient. Donc si on remplit toutes ces conditions, dans ce cas apparaît la possibilité d'accomplir l'exigence de l'amour d'autrui. Pourquoi ? Est-ce qu'un groupe est nécessaire pour ça, en tout premier lieu ? Il parle du premier point là. Parce que, en effet, si 6 000 personnes cessent de s'occuper de la satisfaction de leurs propres besoins et n'ont pas d'autre but dans leur vie que de veiller aux intérêts de leur prochain, afin qu'ils ne manquent de rien, c'est-à-dire que, on parle ici d'un groupe limité. Comme ça, 10, 20, 50, 100 personnes. Peu importe le nombre. Donc, si elles acceptent sur eux cette loi d'une telle relation les uns envers les autres, alors, sans aucun doute, il n'y aura absolument aucune nécessité de se soucier de sa propre existence. Nous, quand on adapte cette loi à nous-mêmes, on ne l'accepte que sous une forme spirituelle. En aucun cas, sinon ce serait juste un frein au mur, en aucun cas, il ne faut commencer à accepter dans le groupe la loi de la cohabitation spirituelle. On n'est absolument pas préparé à ça. C'est pas notre degré. Ça, c'est déjà dit dans l'article de la dernière génération que par quel chemin précisément et successivement est-ce qu'il est nécessaire de s'intégrer à ça dans notre existence terrestre? C'est pas dans nos intentions d'être les uns dans les autres, de nous aider et qu'on participe mutuellement, mais comme dans nos actions terrestres, c'est-à-dire dans l'entraide, la cohabitation, le travail, l'étude, la famille, etc. Comment, dans tout ça, en acte, est-ce qu'on peut appliquer les règles de la cohabitation spirituelle? En aucun cas, est-ce qu'on fait ça maintenant? Ce n'est que quand on sera déjà un énorme nombre de personnes qui seront déjà pénétrées de cette idée et qui se trouveront déjà à un niveau spirituel, qui se trouveront vraiment à un niveau spirituel. Seulement alors, le Baal HaSulam nous dit que s'il se crée une telle masse critique de personnes, alors il sera possible de commencer à construire la société de la dernière génération. Ici, c'est pas la question de ça. Ici, il est simplement question du fait que on est un groupe de personnes et on doit, entre nous, à l'intérieur de nous, créer de telles conditions qui seraient déjà appelées notre relation spirituelle les uns envers les autres. C'est-à-dire que le groupe représente dans nos conditions, aujourd'hui encore, quelque chose de... Comment dire ? C'est une sorte de catégorie spirituelle, une catégorie, un objet spirituel, ce qui n'est pas tangible de façon évidente, qui n'existe pas de façon évidente dans notre vie, dans nos familles, entre nos familles, en rien. Un homme qui rentre, un étranger, il ne doit pas en quelconque manière et il ne le verra pas. C'est cette communauté d'intérêts, d'aspirations qui existent spirituellement entre nous. C'est comment créer de telles relations intérieures, la relation de l'homme à son groupe. Car dès que le peuple a accepté cela, ils ont reçu la méthode de correction pour l'adhésion avec le Créateur, car ils sont devenus capables de l'accomplir. Mais avant d'avoir grandi jusqu'à la tête d'un peuple entier, c'est-à-dire avant qu'il y ait dans le groupe une masse critique qui s'apprête à comme ça une telle manifestation du don mutuel les uns envers les autres, alors ils n'étaient pas capables de se corriger, d'accomplir la condition de l'amour d'autrui, car avec un petit nombre de personnes, il est impossible d'accomplir les mitzvot entre l'homme et autrui dans toute la plénitude de la mitzvah. Aime ton prochain comme toi-même. Et c'est pour ça que la méthode de correction ne leur a pas été remise. C'est la même chose chez nous. On a besoin d'atteindre un certain état critique quand vraiment, si cette masse, de par sa puissance, de par sa quantité sera suffisante, on recevra cette méthode. On se trouve dans le même état dans lequel se trouvait ce groupe de personnes qui est sorti d'Égypte. Simplement, eux recevaient tout ça absolument inconsciemment. Et sur eux, ça s'accomplissait par le programme de la création dans la viout nulle, dans la viout zéro, quoi. C'est-à-dire qu'ils devaient passer par ça, ils devaient le faire comme ça inconsciemment, et ils l'ont fait. Ça s'appelle la descente de la racine supérieure jusqu'à sa branche la plus basse. C'est jusqu'à la matérialisation de la matière de notre monde. Et c'est pour ça qu'ils n'étaient pas appelés ceux qui s'élèvent à le Créateur par eux-mêmes. Ça se jouait simplement sur une immense quantité de personnes, sur tout ce groupe qui, dans notre compréhension mécanique, est appelé Israël. C'est-à-dire pas ceux qui aspirent de par leur propre désir vers le Créateur. Non pas à partir de leur propre égoïsme, à partir de leur propre souffrance. Ceux qui ont traversé là-bas 3 ou 4 000 ans de travail, toutes sortes de réchimaux. Mais parce que dans notre monde, cette méthode de correction devait descendre, elle devait s'incarner dans un tel groupe terrestre, et ce groupe devait nous transmettre cette méthode à travers les kabbalistes, jusqu'à l'état où, en nous, déjà, comme on l'a dit aujourd'hui, ce sont les réchimaux de toutes les dernières phases de la viut qui parle. Et voilà qu'aujourd'hui, comme c'est à partir des réchimaux, on commence déjà avec vous à ressembler dans nos aspirations intérieures, en réalité, à ces conditions qui alors se sont réalisées du haut vers le bas. Absolument indépendamment des personnes, absolument sans aucune aspiration de leur part. Mais nous, à partir de ces états qui sont décrits dans la Torah, on peut comprendre à quelles conditions et dans quels états est-ce qu'on doit se trouver. Mais pas déjà de par nos propres désirs. Pas comme c'est déterminé d'en haut. Comme à cette époque où simplement toutes les forces de la nature se combiner comme ça dans leur action sur ce groupe de personnes. En nous, on doit ensemble, tous de par nos propres efforts, nous préparer à un tel état, simplement du bas vers le haut. Et comme l'écrivent les kabbalistes, ce chemin a commencé à la fin du XXe siècle. Et de ce qui a été écrit et de ce qui a été dit, nous pouvons comprendre pourquoi tout le peuple d'Israël est responsable l'un de l'autre. À première vue, cela n'est absolument pas juste, parce que si quelqu'un a péché, le Créateur s'en prend à toi, pour autrui. Hein? Pourquoi est-ce que je suis responsable des fautes d'un tout autre, et même d'une personne que je ne connais pas? Et Rabbi Elazar, fils de Rabbi Shimon, dit que le monde et l'homme sont jugés sur la majorité. Celui qui a corrigé ne serait-ce qu'un seul désir, il incline lui-même et tout le monde vers le mérite. Celui qui l'a utilisé pour le plaisir de soi, il incline lui-même et le monde vers sa faute. C'est-à-dire que non seulement un seul peuple, non seulement un seul groupe, il parle toujours du point de vue de la fin de la correction, comme je t'ai dit. C'est le degré suivant au-dessus de Rabbi Shimon. Et donc, la suite. Et chacun ajoute par ses actions un mérite ou une faute à l'ensemble du monde. Cela découle du fait que chacune des 613 exigences de la correction concerne l'accomplissement d'une seule condition. Aime ton prochain comme toi-même. Et elle-même se trouve au-delà du possible à réaliser. Si seulement tout le peuple dans son ensemble et chacun de celui-ci n'est pas prêt à cela. Et donc voilà. Se pose une question très prudente ici. Est-ce qu'il est possible que chacun de nous, et que nous tous ensemble, on se prépare à un tel état et qu'on soit réellement dans un tel état afin que d'en haut descende sur nous cette lumière de la remise de la Torah, de la remise de la Kabbale, de la remise de la méthode de correction, c'est-à-dire de la révélation du Créateur. Et ensuite, il en parle déjà dans l'article suivant qui s'appelle Arvut, garantie mutuelle. Est-ce que vous avez des questions? Oui. Question. Rav, pourquoi est-ce que c'est dit que on fait d'abord et ensuite on entend? Le Rav. Tout d'abord, je suis très heureux que vous avez comme ça un tel bilboul, une confusion, que vous soyez tellement fatigué, que vous ayez comme ça du mal, comme ça en général la peine à ouvrir ne serait-ce qu'une oreille, un petit peu à entre-ouvrir un œil, c'est très bien, vraiment sérieusement. Parce que ces petits efforts que vous faites maintenant, ils ne viennent pas de l'auto-excitation, pas de quelque chose, pas du fait que vous vous êtes préparé à venir ici, à écouter tous ensemble, mais maintenant vous travaillez déjà précisément à partir de ce qui se crée en vous réellement aujourd'hui. Ce sont de nouveaux ressentis, ce sont de nouveaux kelim, et ils sont très inconscients, et vous ne sentez pas ce que vous avez aujourd'hui, mais ensuite ça commencera à se manifester. C'est-à-dire que, en général, l'homme, quand il commence à avoir la vision spirituelle, il se réjouit davantage de tels états, parce qu'ils sont les plus féconds. C'est-à-dire que là, on a en nous le degré suivant qui se forme. On le ressent comme ça. Vide, embrouillé, fatigué, égoïste. Comme ça, ayant un petit peu perdu d'intérêt. Comme, où est donc la vie d'avant? Qu'en est-il d'elle? Tout ça, c'est très bien. En réalité, c'est très, très bien. Parce que maintenant... Non, faut éteindre le téléphone.
1: Donc,
0: vous n'imaginez pas. Il ne faut pas, au contraire, repousser ces pensées. Si vous les repoussez, vous n'allez pas utiliser cet aviut qui vous vient maintenant. Vous devez avec elle, dans la paix et l'amitié, commencer maintenant à avancer plus loin. Essayez de l'adapter en plein accord avec vous-même. C'est très facile de s'attacher de ce monde ciel et de flotter comme ça dans les nuages. Ou au contraire, comme ça, de s'attacher de ces nuages et de descendre dans ce monde. Il faut vivre simultanément dans l'un et dans l'autre. C'est-à-dire dans un accord intérieur que ça doit être comme ça. Et que le Créateur doit se revêtir dans ce monde-ci. Il doit descendre dans ce monde-ci. Dans votre monde. Il doit le remplir dans tous les états. Au travail, à la maison, avec la femme, avec la belle-mère, avec peu importe quoi. Que vous soyez dans quoi que ce soit, vous ne devez pas, à l'intérieur de vous-même, vous briser et jouer en vous-même. Maintenant, je m'occupe du spirituel. Et puis maintenant, c'est déjà ce monde. Et là, là-bas, tout est beaucoup plus réel. Il n'y a pas ça. C'est une seule et même réalité. Simplement, on ne peut pas faire descendre la réalité spirituelle dans la matérialité, de sorte qu'elle nous apparaisse comme une seule. Mais en réalité, ça doit être comme ça. Si on se détache de ce monde-ci, alors on restera juste un point. De telle manière, on arrêtera notre développement spirituel. Le développement spirituel se construit seulement sur le fait d'inclure la spiritualité, le Créateur, le ressenti du supérieur, dans tout ce qui se trouve ici dans notre monde. En commençant par nos états terrestres les plus bas et en finissant par les

0: Hashem Chazak.
1: Good morning, friends. Today's Toronto 2 group having a...
2: Bonjour les amis, aujourd'hui c'est Toronto 2, le groupe qui vous donne cette préparation. Et je vais commencer par Balasulam, un commandement. Il y a deux parties à la Torah. L'une concerne l'homme et le créateur. L'autre qui concerne l'homme envers son prochain. Et je vous appelle, en tout cas, à vous engager et à accepter sur vous ce qui concerne l'homme envers son prochain, et par cela, vous perfectionnerez aussi dans ce qui concerne l'homme envers le Créateur. À nouveau, la partie de la Torah qui concerne l'homme envers son prochain. Il y a deux parties dans la Torah, l'une qui concerne l'homme envers le Créateur et la seconde qui concerne l'homme envers son prochain. Et je vous appelle en tout cas à vous engager et à accepter sur vous ce qui concerne l'homme envers son prochain. Et par cela, vous vous perfectionnerez aussi dans ce qui concerne l'homme envers le Créateur. Maintenant, notre très cher Dima va nous inspirer. Les amis aimés, ce message, aime ton prochain comme toi-même, nous a été transmis depuis le début des temps. Tous nos maîtres ont dit la même chose et nous ont enseigné la même chose, que le travail entre nous, que le travail dans l'amour des amis, que c'est le seul travail qui puisse nous amener à aimer le Créateur. Et nous allons entendre un message. Et probablement le seul conseil, que si on oublie tout, que tout nous confond, mais ça, ce conseil, c'est le plus important. Et on va l'entendre aussi au cours, dans quelques temps. La différence, ce sera du cours de Citrine. Vraiment, ça va nous éblouir. Mais à l'époque, ce cours de Citrine, où nous étudions, et maintenant, nous faisons cela. Nous n'avons pas d'illusions. Notre focus était sur l'amour des amis. Et le travail entre nous, car il n'y a que là que nous pouvons lui apporter du contentement. Et comme mon cher ami Igal aime le dire, nous devons nous considérer comme les gens sur la terre qui ont gagné à la loterie. Nous ne sommes pas confondus, nous n'avons pas d'illusions, nous savons quoi faire et nous savons que nous allons le faire. Merci. Les mots du Rav du congrès de Sikrin Sukkot 2003, leçon 10. Bien qu'il y ait deux actions de don entre l'homme et le Créateur et entre l'homme et autrui, cependant, les actions de l'homme envers autrui, envers le groupe, sont plus importantes que les actions envers le Créateur. À nouveau, bien qu'il y ait deux actions de don entre l'homme et le Créateur et entre l'homme et autrui, cependant, les actions de l'homme envers autrui, envers le groupe, sont plus importantes que les actions envers le Créateur. Atelier actif. Pourquoi les actions entre l'homme et son prochain sont-elles plus importantes que les actions entre l'homme et le Créateur? À nouveau, pourquoi les actions entre l'homme et son prochain sont-elles plus importantes que les actions entre l'homme et le Créateur?

personne vers l'extérieur et qui peut être mesuré. Et on peut l'utiliser pour faire que ton intention soit similaire au Créateur. Oui, et aujourd'hui, nous avons une journée spéciale, nous avons la journée d'unité. Nous allons essayer ensemble de venir ici et de vraiment étudier comment renforcer la connexion entre nous. Oui, c'est une journée qui porte entièrement sur l'amour entre l'homme et son ami, entre beaucoup d'amis dans un endroit spécial, et c'est la commande du Créateur de ne viens pas à moi, si tu veux venir à moi, commence à le faire les uns avec les autres. Oui, et comme vous avez dit, des actions entre l'homme et son ami sont tangibles, il y a des choses que tu peux vérifier, des choses que tu peux discerner, et tu as là des discernements. Oui, par rapport au Créateur, une personne peut toujours se mentir. Par rapport aux amis, il voit en pratique à quoi ça ressemble. Et le Créateur dit, le kabbaliste écrit que je souhaite que vous me quittiez, mais maintenez-moi ma Torah. Alors, qu'est-ce que dit sa Torah? Aime ton prochain comme toi-même. Parce que dans la connexion entre nos cœurs, nous faisons de la place à cette qui soit adapté pour la réception de la lumière supérieure. Tu peux dire que tu aimes le Créateur, mais les créatures qu'il a créées, tu les détestes. Chers amis précieux, prière silencieuse. Demandons à s'élever de l'amour des amis à l'adhésion au Créateur. Demandons à s'élever de l'amour des amis à l'adhésion avec le Créateur.

0: Shalom.
1: Bonjour. La première partie du cours.
2: По организации группы, по работе внутри группы, по связи с Бней Барухом, по проведению собраний,
1: по проведению лекций, rencontres, par rapport aux conférences, aux cours, aux rencontres, aux pique-niques, par rapport à la formation de réunion, tout est clair, oui? Si vous avez des questions, vous pouvez toujours poser, et le centre de Némarour, jamais n'exige quoi que ce soit. On publie beaucoup de médias, tout ce qu'on fabrique, on le publie, et c'est pas au compte de certains groupes, même si certains groupes font beaucoup d'efforts, donc ça c'est payé par d'autres moyens. Donc, tout d'abord, on pense surtout au fait que notre participation dans l'avancement soit en équivalence avec la loi du monde spirituel. C'est

0: ce qui nous permet de prendre l'influence de l'environnement sur nous. Donc, premièrement, on veut savoir que c'est complètement réalisé. Vous devez comprendre que la réalisation et la connaissance correcte des lois du monde supérieur, comment est-ce que ça doit s'adapter, c'est que constamment, ça me mène vers l'adaptation vers le monde supérieur pour être adapté à lui, pour ressembler à lui. Et si il y a quelque chose que je connais pas à propos dans le cadre du Arabe, du supérieur, du prochain partout, à ce que je dois ressembler, alors ce Arabe du supérieur, il doit être exprimé et par rapport à ça, je peux tout le temps me mesurer, m'exprimer. Et s'il n'y a pas ça, alors, je vois très clairement, très concrètement que par cela, je vois que ce n'est pas, c'est pour notre avancement plus rapide, et on étudie avec vous qu'en fait le créateur il aurait pu faire tout à l'inverse. C'est-à-dire que qu'est-ce qui est différencié dans notre travail entre aime ton prochain quand même au but final qui est aime le créateur de toute ton âme et de tout ton cœur. C'est ce qui s'appelle le dernier degré. Quand le rapport du créateur à l'homme et le créateur de l'homme au créateur sont absolument égaux. Donc voilà. On nous a donné ce travail d'atteindre l'amour et l'adhésion avec le Créateur. Ce travail nous a été donné en groupe. Parce que ici, comme on a dit ici, parce que dans ce cas-là, on peut se vérifier, on peut recevoir un lien de retour avec nos amis, on peut les critiquer, eux peuvent critiquer nous. On peut mettre des grands efforts et ça revient vers nous pendant des grands moments de descente. Quand je peux faire quelque chose, je fais quelque chose, mais quand je ne peux pas, c'est le groupe qui fait quelque chose sur moi. Par rapport au créateur, tout ce travail tout ce style de travail, il n'existe pas du tout. Si tu arrives au créateur, tu es avec lui, tu es avec lui. Si tu n'as rien fait, bah tu n'es pas avec lui. Il n'y a pas comme ça des états intermédiaires, il n'y a aucune possibilité comme ça de varier, je vais bien, je vais mal, parfois oui, parfois non. Par rapport au créateur, il n'y a pas parfois oui, parfois non. Tout doit être absolu. Chaque degré, chaque mesure de connexion avec le créateur est en soi absolu. C'est pour ça qu'on nous a donné la possibilité de modéliser tout ça et de le faire dans le groupe. Parce que ici, dans notre état, on peut avancer par différentes voies. C'est ce qu'on a étudié. Il est où cet article? On l'a lu au point 13. Que bien qu'il y ait eu deux actions entre l'homme et le créateur, entre l'homme et son prochain, mais les actions de l'homme par rapport à son prochain, envers le groupe, sont plus importantes que les actions envers le créateur. Pourquoi? Parce que les actions du créateur, les actions envers le créateur vont toujours me désorienter, me confondre, je peux absolument pas avoir de relation avec lui. De toute façon, il ne réagit pas envers moi et moi je ne réagis d'aucune manière. Создать в себе все предпосылки правильного отношения к Творцу. Поэтому вот и говорится, почему эти отношения к ближнему могут привести нас к последней, самой высокой ступени, потому что непостоянные, неопределенные состояния, они восстановлены. Et constamment déterminé par l'environnement, qu'à chaque fois, le groupe exige de moi que je fasse quelque chose, à chaque fois, le groupe exige une attitude correcte de moi envers eux, que je les aime, que j'ai une attitude correcte. Et le but est plus proche, c'est-à-dire que je le vois, il est tangible pour moi. Mes positions, mes états, mes relations avec le groupe sont toutes des variations qui peuvent être contrôlés et critiqués, aussi bien par moi que par mon entourage, tandis que envers le créateur, je sais absolument pas où est-ce que je me trouve, ni quelle relation est-ce que j'ai avec lui. Je peux me comparer à lui comme je veux, je peux me mentir à moi-même comme je veux, et c'est précisément la différence entre le chemin court et efficace, si l'on accepte correctement la possibilité qui lui est donnée, et le fait à travers le groupe, et le chemin long et inefficace. Moi, j'ai le créateur, je vais rester à part, étudier tout seul cette sagesse de la Kabbale, Ne me touchez pas, je suis intelligent tout seul. Donc, l'unique opportunité qu'on a, qui nous est donnée pour travailler de nous-mêmes efficacement et précisément, c'est le groupe. Et c'est pour ça que si l'homme fuit ça, alors on ne peut rien y faire. Comme c'est une règle très simple dans la Torah. Ochavruta ometuta. C'est-à-dire, soit tu es dans le groupe, soit tu es mort. Spirituellement mort. Il n'y a pas de troisième possibilité. Et c'est ce qui arrive, que ces gens intelligents qui refusent ça, au bout de 5, 10, 15 ans ensuite, j'en ai des exemples comme ça, commencent soudainement, petit à petit, à comprendre qu'ils ont vécu toutes ces années en vain et ils n'ont pas réussi à marcher sur leur propre petit égoïsme simplement pour se livrer à ce travail, qu'on n'y peut rien. Il faut marcher sur soi, il faut se courber soi-même. C'est désagréable, c'est pas agréable, on veut fuir par tous les moyens, à chaque seconde, mais on n'y peut rien. Il n'y a pas d'autre chemin. L'âme commune a été brisée spécifiquement pour nous donner la possibilité, en travaillant nos relations avec les autres âmes, d'y trouver les propriétés du Créateur, d'y ressentir également le Créateur et s'adhérer à lui. C'est seulement là, dans ce petit commun. Ensuite, alors que la relation de l'homme envers le Créateur, écrit le Baal HaSolam, doit être constante, c'est-à-dire qu'il doit être absolu, aussi immuable dans le temps que constant dans sa direction, dans son vecteur. Ensuite, il n'y a pas de ressenti qui exige leur accomplissement. C'est-à-dire que le Créateur nous a dissimulé, et c'est-à-dire que moi, je ne sais pas à qui je vais y choisir de l'autre côté, je ne sais pas non plus de qui je ressens quelque chose. C'est-à-dire qu'ici, il y a de telles possibilités pour des fantaisies qu'on peut inventer absolument n'importe quoi. J'ai entendu comme ça encore, et j'entends encore, pendant toute une pratique, depuis que j'enseigne, que des gens viennent vers moi, à quel point est-ce que les gens peuvent se perdre et inventer de tels états que voilà, ils sont déjà dans une soft, quelque part au milieu de démons spirituels, alors qu'en réalité, ils ont commencé le travail sur leurs propriétés. Et ensuite, l'homme s'habitue vite aux actions, et les actions qui proviennent de l'habitude ne portent aucun bénéfice. C'est-à-dire qu'envers le Créateur, quand je suis seul, et envers quelque chose que je m'invente là-bas, certaines de mes illusions, je peux inventer ici toutes sortes d'arguments, de coutumes, de rites, tout ce qu'on peut inventer. Les gens inventent de tels pulkhani, comment dire. Oui, des cultes, oui. Des cultes, des relations prétendues entre eux-mêmes et le Créateur, et construisent carrément une nouvelle religion. Ils inventent tout ça. Et c'est de cette manière que simplement la compréhension claire qu'en dehors du groupe, parmi mes égaux, parmi les gens qui me sont égaux, je n'ai aucun autre chemin de rapprochement avec le Créateur et l'humanité ne l'aura jamais, parce que ça nous est clairement montré dans la brisure du Kélim, la brisure de l'âme commune. Et le travail qui nous est donné pour qu'on la recolle, c'est l'unique chemin pour revenir à cet état parfait dans lequel elle se trouvait, mais simplement dans la vie de Chorosh. Et quand on revient au même état, on revient déjà dans la vie de Daled, dans le quatrième étape de la lutte. Et plus on avance, plus notre groupe comprendra et réalisera correctement les exigences spirituelles.
1: Et
0: si elle ne change pas, alors ça veut dire qu'on ne change pas. Elle doit toujours être légèrement au-dessus de nous. Et où est-ce qu'on peut prendre quelque chose d'un petit peu au-dessus de nous? C'est dans les articles, de ce qu'on nous montre, de ce que nous montrent les enseignants. C'est pour ça que ces 20 ou 30 articles essentiels que le Rabash nous a écrits, en principe, ils contiennent tout. Ou ces articles que Baal HaSolam a écrits. Ce n'est qu'alors qu'on commencera à ressentir déjà dans l'étude des 10 Sfirot ce qui s'y trouve réellement. Et on ne pensera plus et on ne se le représentera plus comme une illusion, comme quelque chose qui me semble exister. Mais on y vivra réellement dedans. C'est-à-dire que notre travail principal, notre plus important travail, c'est le travail dans le groupe. C'est pour ça que